0: plutôt séduit par cet arrondissement dans lequel vous avez un peu évolué les premières années.
1: C'est un arrondissement de Paris qui a tout ce que j'aime. C'est-à-dire que...
0: C'est le 20e.
1: C'est le 20e arrondissement et peut-être le plus beau quartier qui a été donné à Paris, où c'est un quartier d'escalier social. C'est-à-dire que c'est le quartier où un ouvrier devenait ouvrier qualifié en général, et un ouvrier qualifié devenait contremaître, comme on disait à l'époque, enfin on dirait cadre maintenant.
0: Très ouvrier.
1: Et très ouvrier, et ensuite devenait en général petit entrepreneur. Et il y avait énormément d'artisanat dans ce quartier. Et puis, premier quartier d'inclusion, émigration de l'intérieur, à Véronais, gens du sud-ouest, bretons qui arrivaient là, après les Polonais, donc les origines un peu de mes racines.
0: Vous êtes né de parents immigrés,
1: oui,
0: je suis polonais.
1: Et ensuite, grands-parents. Et ensuite, on a vu arriver les premiers cafés kabyles, et ensuite l'Asie du sud-est. Donc, quand je grandis petit, j'ai les images noires et blancs de Douaneau, quoi.
0: Vous vivez, vous grandissez au 140 avenue Ménilmontant, dans ce quartier de Ménilmontant, du 20e arrondissement. Vous viviez où? C'était un appartement? C'était
1: C'était un appartement du rez-de-chaussée, escalier 15, cour du bas.
0: Vous vous souvenez de tout?
1: De tout. Parce qu'il y avait deux cellules du Parti communiste. Une cellule du Parti communiste dans la cour du haut et une cellule du Parti communiste dans la cour du bas. Et n'oubliez pas que ces hommes avaient une histoire et ils faisaient un peu la police. On n'appelait pas la police au 140. Quand ce qu'on appelait à l'époque les blousons noirs étaient un peu turbulents, il y a 3-4 bonhommes qui descendaient, il y avait un retour au calme et un aspect dissuasif de ces personnages.
0: Alors Thierry Marx, vous allez aller à l'école primaire qui est rue Pelleport, des maîtres qui étaient en blouse à l'époque. Ouais. Vous avez peut-être d'ailleurs apporté une espèce de rigueur aujourd'hui avec vos brigades par exemple.
1: Alors, je voulais pas aller à l'école, moi. Et c'est ma grand-mère qui m'a décidé d'aller à l'école.
0: C'est un personnage clé pour vous, hein.
1: Ouais, les grands-parents, ouais, parce qu'ils avaient du temps pour moi. Et ma grand-mère me dit, tu sais, elle qui avait une vraie difficulté avec la langue française et l'arithmétique, elle me disait, tu sais, les riches ont le savoir, donc ils ont le pouvoir. Et si tu sais lire, écrire et compter, ces gens-là te voleront pas. Finalement, elle m'a donné le projet de l'école, or que moi j'étais plutôt réfractaire à l'école.
0: On découvrira d'ailleurs un petit peu plus tard que vous avez repris d'ailleurs vos études, parce qu'il y a eu à un moment donné un espèce d'échec scolaire, et vous y êtes revenu vers l'âge de 25 ans, mais je ne veux pas avancer trop vite dans l'histoire. Vers 12-13 ans, même si Paris va rester ce quartier important, vous allez déménager, c'est un premier déracinement, vous n'allez pas loin, vous allez à Champigny-sur-Marne.
1: Alors c'est un vrai déracinement. Moi je sortais de Ménilmontant, où il y avait des bus, des métros, de la marche à pied. Là, il fallait prendre un métro, un RER, arriver à Joinville-le-Pont, prendre 5 bus pour arriver soit au Boulereau, soit au Bois-l'Abbé. Et d'arriver, en gros, dans des champs de betteraves où il y a des barres de logements, de 3000 logements. Donc, complètement déshumanisé. Plus de lien avec qui que ce soit, et nous avons senti qu'il allait y avoir une tension dans le quartier très très haut. D'ailleurs, on se déscolarise très très vite parce que les écoles sont des préfabriqués qui n'ont plus rien à voir avec les écoles haussmanniennes qu'on avait connues.
0: Vous créez aussi un petit côté caïd, vous faites un peu les gros bras aussi à cette période-là.
1: C'est-à-dire que dans ces quartiers, soit vous montriez un peu les biscottos, soit c'est les autres qui les montraient et qui vous assignaient. Donc il fallait mieux montrer ses biscottos. Et moi j'ai eu de la chance, on était 4 copains, et c'est triste maintenant parce que je fais l'appel aux morts, mais on était 4 copains et on faisait du sport. Et moi c'est le cadre éducationnel du judo qui va m'apporter.
0: Mes copains, vous pratiquez encore aujourd'hui?
1: Oui, bien sûr. Et puis le cadre éducationnel de la boxe pour mes autres copains. Et des personnages, moi je pense à Gilles Cataneo qui nous emmenait au judo dans sa voiture. Je pense à Monsieur Rodriguez qui était le papa de Lucien Rodriguez, champion du monde de boxe, qui nous ramenait dans sa 4L fourgonnette pour qu'on aille au ring Montreuilois ou chez José Jover à la Porte Saint-Ouen. Il y avait des hommes à cette époque dans ces quartiers qui nous ont permis de reposer un cadre éducationnel. C'est quand même ça qui était intéressant.
0: Et aujourd'hui, vous êtes 4e dan de judo. Tous les cas, voilà, c'est un échappatoire. Vous venez de le dire, Thierry Marx. Vous vivez là-bas. Il y a évidemment vos origines, on l'a dit. Je crois que vous aviez un grand-père qui était artisan plombier, réfugié. Vous vous souvenez de ces moments avec votre maman qui était laborantine aussi.
1: Ouais.
0: C'est une enfance, malgré les bars que vous évoquez à Champigny-sur-Marne, qui reste quand même familiale.
1: Oui, oui, bien sûr. La base, ma plus grande richesse, a été ma grand-mère, mon grand-père et mon père et ma mère. Ces gens qui ne reculaient pas devant le travail et surtout qui ne cherchaient jamais de bouc émissaire. Et quand je disais à ma mère, j'ai été mal noté parce que le prof m'aime pas, elle dit non, mais cherche ailleurs, c'est pas ça. C'est que t'as pas travaillé.
0: Alors on va voir où vous allez chercher, comment vous allez sortir aussi de Champigny, où est-ce que vous allez partir, parce que vous allez vivre voilà, des aventures notamment avec les compagnons qui vont vous emmener un petit peu partout en France, on en parle dans une poignée de secondes. On va partir avec Benoît Prospero, si vous voulez bien, chef tout de suite, qui passe en revue les merveilles de la nature et les idées de celles et ceux qui consacrent leur vie aux vivants. Et aujourd'hui, Benoît Prospero nous emmène dans un refuge pour animaux handicapés, je ne savais même pas que ça existait.
2: Ah, est-ce que vous imaginez le cœur gros comme ça qu'il faut pour ouvrir un refuge pour animaux handicapés. Nous voici avec Ici Normandie dans l'Orne, à Montreuil au Houlme, avec Michèle Lisicki, cofondatrice de l'association Suzy Handicap Animal. Oui, c'est un refuge pour animaux handicapés.
3: C'est une association que l'on a créée avec ma fille en 2014 et qui récupère tous les animaux handicapés, soit par la maltraitance, majoritairement malheureusement, ou par accident ou maladie.
2: Ouais. Et juste, pourquoi l'association s'appelle Suzy Handicap Animal ?
3: Pourquoi ça s'appelle Suzy ? Parce qu'en fait, c'est la première jument de ma fille. En fait, c'est une jument qu'on a adoptée, gravement blessée en concours et malheureusement qui reste handicapée par rapport à son accident et qui devait être euthanasiée. Donc en fait, ce jour-là, on s'est dit bah, pourquoi ne pas intervenir ? Et de là, ça a commencé comme ça. En fait, c'est dit, quand elle est décédée, on fera quelque chose pour elle. Et donc, c'est pour ça qu'on a créé l'association.
2: Eh ben voilà, tout simplement. Et donc, quels animaux trouvent refuge dans ce refuge pour animaux handicapés ?
3: On a à peu près 320 animaux, on a à peu près 120 chats, on a une centaine de chiens, on a des équidés, 45 à peu près équidés, on a des moutons, on a des vaches, on a des canards, des poules, on récupère tout ce qui est possible.
2: Et des animaux, alors, soulignons-le, qui souffrent de multiples handicaps.
3: Oh, les handicaps plus ou moins lourds, en fait, hein, c'est souvent malheureusement des handicaps qui provoquent une incontinence, hein, une paralysie du tract arrière, c'est tout ce qui est fréquent. Après, on a des animaux qui sont amputés, malheureusement, soit dû à un accident ou une maltraitance. On a beaucoup d'animaux qui sont mal formés aussi, hein, on a un peu de tout, en fait.
2: Mais peu importe le handicap, en ce qui concerne l'association Suzy Handicap Animal, eh ben, tous les animaux sont recueillis. Et donc, comment on finance un lieu aussi merveilleux ? Ben oui, parce que la question se pose quand même.
3: Alors que par des dons. Malheureusement, on n'a que des... Voilà, on ne fonctionne que grâce aux dons. Et aussi des parrainages pour les animaux. Donc, on peut parrainer également nos animaux. Ils sont tous au parrainage, donc du plus petit au plus grand. Et ben, forcément, dons financiers.
2: Voilà, ça c'est la partie financière, donc. Et
3: après, on peut avoir aussi des dons matériels, hein, des couches, des croquettes, enfin voilà, tout ce qu'on peut avoir, des petites couvertures. Tout ce qui peut nous servir pour nos animaux.
2: Et j'ajoute que si vous voulez donner de votre temps, Suzy Handicap Animal recherche aussi régulièrement des bénévoles. Toutes les infos, suzyhandicapanimal.net. Oui, cette association est une merveille. Merci Michèle Lisicki, merci à sa fille et aussi à tous les bénévoles. Et merci Ici Normandie.
0: Merci Ici Normandie, effectivement, et à vous Benoît Prospero. Thierry Marx, vous avez des animaux, vous venez de me le confier.
1: Oui, oui.
0: Vous saviez, vous, alors j'imagine peut-être que oui, qu'il y avait justement des refuges pour les animaux handicapés.
1: Oui, oui, bien sûr. J'ai la chance de faire à manger pour les chiens.
0: Oui.
1: C'est très intéressant en termes pédagogiques. Mmh. Quand vous voulez aider des personnes de sauver des animaux, ça les aide aussi des fois à se sauver elles-mêmes. Et puis, chiens, chats, chevaux. Donc, j'ai beaucoup, et je travaille encore beaucoup, pour faire des croquettes, des choses comme ça, avec une très jolie entreprise française qui fait des choses formidables pour les animaux.
0: On peut la citer ?
1: Oui, Babine. C'est Babine, et ils sont formidables. C'est des vétérinaires qui ont monté ça. Voilà, moi j'adore ça. Alors, on se moque de moi souvent avec ça, mais mes confrères, ils adorent ça. Mais, vous savez, j'ai passé 4 ans de ma vie dans un monde assez politisé, et la loyauté des chiens, j'ai jamais trouvé mieux.
0: Thierry Marx, je suis d'accord avec vous. Et votre invité, le chef Thierry Marx, qui est jusqu'à 21h à la table, sans mauvais jeu de mots, d'ici, on va prolonger le parcours de sa vie et comprendre les clés de sa réussite. Restez bien avec nous ce soir en ce début de semaine sur votre radio Ici.

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2: C'est en 1988 qu'il reçoit sa première étoile au guide Michelin pour le restaurant Roquenval à Mont-Louis-sur-Loire. Trois ans plus tard, en 1991, notre invité reçoit de nouveau une étoile au cheval blanc à Nîmes. Il y a 20 ans tout juste, en 2006, Gautemillo lui décerne le titre de cuisinier de l'année. Il dirige aujourd'hui des écoles de cuisine. Il est chef de Madame Brasserie à la Tour Eiffel et au Nord à Paris également. C'est Thierry Marx qui est notre invité ce soir. Gamin, vous rêviez de devenir boulanger ?
3: Oui, parce que j'avais un modèle qui était aux portes du 140 rue Millemontant, qui était quand même une cité un peu en tension permanente. Et il y avait un boulanger qui m'a impressionné, qui était un réfractaire, qui était contre le système et qui faisait ses propres pains au levain, qui n'était pas tombé dans le dictat de l'État avec une baguette à coup fixe.
2: Bernard Ganachot,
3: qui faisait un pain exceptionnel, levain naturel et four à bois en vitrine. Je peux dire que, étant gamin, c'était bluffant. Et c'était le pain du dimanche, parce que c'était un pain, évidemment, qui avait un coût un peu supérieur aux autres. Mais je me souviens des files d'attente. Donc je me suis dit, boulanger, c'est bien. Parce que, un, je travaillerai la nuit et j'aurai le temps de faire du sport la journée. J'étais monté un film comme ça, qui n'était peut-être pas forcément le bon au départ.
2: Alors, on a parlé d'Amélie de Montand, votre arrivée à Champigny-sur-Marne. Il y a un ailleurs, quand même, qui va peut-être vous permettre de vous évader, c'est Saint-Céré. C'est dans le Lot. Vous y alliez, c'est à quelle occasion, c'était pour des vacances d'été,
3: quand
2: vous...
3: Alors, mes parents craignaient beaucoup l'ambiance de la cité l'été. Ouais. Donc, ils avaient trouvé, avec mon grand-père et ma grand-mère, une maison, et ma tante, une maison qui était... Alors, vous dites Saint-Céré, c'est gentil géographiquement, mais en fait, on était à Théroux. Ouais. Et en fait, il y avait 9 km pour aller à Saint-Céré et 12 km pour aller à la Capelle Marival. Donc, okay. En gros, vous étiez au milieu de rien. Et donc, c'était 9 km en vélo aller, 9 km en vélo retour pour aller chercher du pain.
2: Ça, vous le faisiez?
3: Et je le faisais, mais j'ai adoré parce que j'ai eu la chance de croiser une famille, deux familles en or, la famille Bail et la famille Moulaine. Et je suis resté évidemment très ami avec la famille Bail. Et parce que je gardais les vaches.
2: C'était des agriculteurs, donc.
3: C'était des agriculteurs. Ouais, pas que. Alors, ils étaient un peu agriculteurs, un peu artisans, ouais. Un talent fou, une générosité que l'on connaît dans le Lot et dans cette région. Et donc, j'avais l'impression d'appartenir à eux. Donc, je les rejoignais le matin très tôt. Et on allait garder ou les brebis ou les vaches. Et puis, après, on s'occupait des tâches. On aidait à la ferme. Et c'était... moi, j'ai un souvenir d'apprentissage de la pêche. Alors, je ne veux pas dire ça à la radio, c'est pas bien, mais à la main nue, sous la pierre, là, on attrapait les truites.
2: Que vous relâchiez.
3: Bien sûr, c'est du no-kill, comme on dit maintenant, mais d'avoir découvert les premiers lézards, les premiers serpents, et la chasse aux mulots, et d'avoir découvert une cuisine aussi, une façon de faire le pain à la ferme.
2: Ouais.
3: Bah, vraiment, ils m'ont donné une éducation, et je les revois de temps en temps, ils ont tous réussi plutôt pas trop mal leur vie. Et un frère a gardé la ferme, et c'est resté des amis de cœur, vraiment, profondément.
2: À l'âge de 15 ans, vous rentrez en apprentissage et vous allez intégrer les Compagnons de France, Compagnons du Devoir, en fait,
3: ouais,
2: qui forment les jeunes, on rappelle, au métier manuel, technique, de l'artisanat, à l'industrie. C'est une alternance en entreprise et puis des cours également.
3: Ouais.
2: Et alors là, vous partez un peu partout en France, on va évoquer ces endroits, vous y restez à peu près un an à chaque fois, et vous vous formez.
3: Alors c'est génial. D'abord, il faut expliquer que ça a plus de 900 ans d'existence et c'est parfait pour les gens comme moi qui n'avaient pas du tout de talent pour apprendre pour faire. Donc la scolarité, c'était très compliqué. Mais faire pour apprendre, ça me parlait bien. On me montrait quelque chose, j'essayais de le refaire. Et puis le soir, ce que j'avais pas compris, on me l'expliquait. Donc c'était un cheminement formidable, les Compagnons des Devoirs Unis et les Compagnons des Devoirs, parce que... Je vais évidemment commencer à Paris, dans une maison qui était magnifique à l'époque.
2: D'Aloyau
3: Gavillon. Et c'était génial. Et puis après, ils vont me faire découvrir la France.
2: Alors, il y a Tours.
3: Tours, exceptionnel, avec le musée des Compagnons, qui était très impressionnant. Et de voir ces hommes qui parlaient peu, mais qui faisaient autorité par leur chef-d'œuvre. Et qui vous incitaient à faire mieux qu'eux. Et surtout, ils m'ont fait découvrir une chose, c'est l'acceptation de la critique positive. Jamais de compliments, mais cette critique qui nous amène à la réflexion.
2: Ouais.
3: Et ça, c'est une leçon de vie que j'utilise encore.
2: C'est pas la police qui vous a fait des compliments un tour?
3: Non, Non.
2: Parce que
3: non,
2: c'est vrai que vous avez...
3: C'est drôle, vous avez l'anecdote.
2: Vous avez escaladé l'échafaudage de la cathédrale de Tours et la police vous attend en bas.
3: Eh ouais, alors on avait fait un pari avec des copains, un copain, celui qui montrait le plus vite en haut de l'échafaudage de la cathédrale de Tours. Et de nuit.
2: C'est ça votre côté caïd, sale gosse, il est là.
3: Mais, mais effectivement, ça a dû impressionner deux, trois personnes à leur fenêtre, et ce qui était totalement idiot d'ailleurs à l'époque. Et quand on est redescendu, évidemment, il y avait deux agents, deux de la gendarmerie d'ailleurs, qui étaient là, et qui nous ont dit, il va falloir faire un tour au poste.
2: Ah, oui.
3: On a fait un tour au poste, mais ils ont été très sympas.
2: Un bon souvenir de Tours.
3: Ouais, excellent. C'est une ville qui m'a impressionné par son patrimoine, par son savoir-faire, par son niveau d'artisanat. Et Tours était nommé comme ça à l'époque, un petit Paris. Et moi, je me souviens de la pâtisserie Sabat, de la pâtisserie Ménard, la chocolatière, la pâtisserie qui était en face... la cathédrale de Tours, la boulangerie où il y avait une boulangerie exceptionnelle dans rue nationale. Enfin, c'était, il y avait de quoi apprendre avec une note que je suis pas dans la nostalgie. Je dis toujours que la nostalgie c'est l'antichambre de la dépression, mais les dimanches midi dans les pâtisseries en province et notamment à Tours, c'était quelque chose. Je me souvenais que le rythme était donné par les cloches de la ville, où on entendait les clochonner, donc les gens qui sortaient de l'office religieux et qui venaient chercher leurs commandes de gâteaux, petits fours, tartes aux pommes. Et on avait des listes le samedi à préparer pour le dimanche qui étaient absolument hallucinantes.
2: Alors Thierry Marx, vous allez avec ses compagnons obtenir votre CAP de pâtissier, de chocolatier, de glacier, on parlait de Tours, il y a un café aussi qui vous a marqué, vous êtes devenu un peu le roi du baby-foot.
3: Ouais.
2: C'est à Nantes ?
3: C'est à Nantes, oui. Alors Nantes, on était, il y avait un boulanger qui était extraordinaire, qui était chez les compagnons aussi, et finalement, on avait quand même des budgets très serrés, et là, je vais apprendre le baby-foot parce que d'abord, je suis pas très bon en baby-foot, mais c'était un peu la distraction du moment. Ouais. Mais il y avait une autre distraction, et notamment quand j'étais à la maison de Tours, c'est qu'on comparait les chefs-d'œuvre qu'on allait faire pour devenir nous aussi un jour compagnons. C'était intéressant parce que ça tenait quand même une grande part dans nos conversations.
2: Alors vous êtes aussi passé par Montauban, puisqu'on parlait de Nantes, j'ai pensé pour Monsieur Gauduchon, c'est là où vous avez appris à faire du pain au levain dans la formation que vous avez suivie. Puis vont venir d'autres villes, notamment Nîmes, vous allez apprendre les choses, vous y retournerez pour le cheval blanc quelques années plus tard. C'est justement l'objet des choses que l'on va se raconter d'ici quelques minutes avec vous, chef. Thierry Marx est votre invité. Alors, vous entreprenez votre vie petit à petit. Nous, ici, grâce à vos belles initiatives, on entreprend. On va parler de baignade. Pour se baigner, l'accessoire indispensable, c'est la serviette. En plus du maillot, bien sûr. Catherine Quicandon, elle, en a repéré une aujourd'hui particulière dans le sud de la France.
4: À Marseille, la serviette de plage ne retient ni l'eau, ni le sable.
5: C'est Marseille bébé.
4: Et ouais, c'est Marseille bébé. C'est surtout Kima Rolls, une serviette de plage en microfibre 100% recyclée. L'impact environnemental est très important pour les deux cofondateurs passionnés de la mer, comme nous l'explique l'un d'eux, Nicolas Zimmer.
6: On a cherché des matériaux qui pouvaient avoir le moins d'impact possible. Bon, la microfibre en elle-même, c'est un produit qui est issu du plastique, mais la microfibre recyclée est issue de bouteilles plastiques recyclées, donc qui peuvent être récupérées dans les océans. Et après, pour ce qui est de l'import, on essaie de favoriser au maximum les imports les moins impactants, donc ça va être le bateau et le train, en évitant au maximum l'avion.
4: Oui, parce qu'en fait, c'est produit à l'étranger. Kima Rolls propose une serviette anti-sable, car c'est mieux s'il reste sur la plage. Facile à sécher, ça évitera que ça sente le chien mouillé dans votre sac. Hyper absorbante pour vous sécher en quelques instants et ultra compacte, comme ça vous pourrez la mettre ni vue ni connue dans votre sac. Ces serviettes ont également une identité graphique qui elle aussi est marseillaise.
6: On a travaillé avec deux graphistes marseillais depuis le début de la marque et du coup tous les visuels sont produits à Marseille avec des inspirations plus ou moins marseillaises, donc ça dépend. Cette année on a fait également une collaboration avec un graffeur marseillais qui s'appelle AZ. Mais oui, on essaie de s'inspirer de nos origines et de notre vécu, des voyages qu'on a fait pour tous les designs de nos serviettes.
4: L'année prochaine, une trentaine de nouveaux visuels sont prévus, dont un qui va s'appeler Bonne Mère. L'aventure de Kima Rolls a débuté en 2022.
6: Aussi, il fait pas mal de kitesurf et il partait souvent au Maroc, notamment à Darla. qu'il partait souvent avec du coup son poncho de surf. Initialement, c'est le premier produit qu'on avait développé. Ouais. Et il partait avec des produits qui prenaient beaucoup de place dans la valise, qui étaient encombrants et pas très pratiques pour voyager. Et de ce besoin est né Kima. Donc, on a voulu inventer un produit qui pouvait être facile à transporter, facile d'utilisation, qui séchait rapidement. C'est pour ça qu'on a créé le poncho en microfibre il y a maintenant 4 ans.
4: Depuis, il y a eu donc la serviette de plage et bientôt, il y aura des coussins de plage et des sacs de plage. Vous pouvez trouver tous les produits dans plus de 200 points de vente, donc je pense que l'on peut dire que c'est une affaire qui marche. Plus d'infos sur kimarolls.com avec un K. Merci à Ici Provence pour cette idée 100% marseillaise. 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
2: Merci beaucoup Catherine Quicandon et je vous propose avec notre invité Thierry Marx de rester dans le sud. On ira à Nîmes dans quelques minutes. Vous avez eu très chaud lors de vos formations du côté de la Maison Carrée. On va essayer un peu d'échapper à la chaleur en allant aussi dans les Cévennes. Que vous appréciez. Ouais. Restez avec nous. Thierry Marx est votre invité jusqu'à 21h. 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
18: Oh, quelle chance ce soir d'avoir Thierry Marx comme invité, chef multi-étoilé. Il est resté à la tête longtemps du mandarin oriental à Paris. Il a notamment ouvert le restaurant Sur Mesure qui recevra 2 étoiles au Michelin, chevalier des arts et des lettres et commandeur, me semble-t-il, de la Légion d'honneur. Il est ce gamin de la cité de Marceau Paola qu'on a évoqué en début d'émission dans le quartier de Ménilmontant qui s'est un peu fait tout seul. Il est un des chefs cuisiniers les plus influents ici et dans le monde. Et il est ce soir sur ICI, on a de la chance. Alors parmi les lieux, en tant que compagnon, je le disais, pour ceux qui nous rejoignent un instant, vous êtes passé par Nîmes, vous avez eu très chaud. Qu'est-ce que vous avez appris à Nîmes ?
19: Plein de choses. J'ai appris, j'ai beaucoup travaillé en pâtisserie, la maison Moisson, la maison Lavillonnière, et puis évidemment d'aller se rafraîchir, comme tout à chacun, près de l'Impérator, qui était un hôtel, qui est toujours un hôtel magnifique. Mais j'ai eu très chaud à Nîmes. D'ailleurs, on n'arrivait pas à supporter l'intérieur de la cabine, tellement, la cabine téléphonique, tellement il faisait chaud. Donc on travaillait très tôt dans la nuit pour essayer d'éviter ces pics de chaleur. Et la seule échappatoire à Nîmes, quand il fait trop chaud, c'est de partir au Mont Aigoual, dans les Cévennes.
18: Oui, parce que le Mont Aigoual, ça c'est un lieu aussi qui vous a marqué. Pourquoi ?
19: Les Cévennes, c'est mystérieux, c'est peu de gens au mètre carré, tout ce que j'aime, du trek.
18: Vous aimez le silence, hein ?
19: J'aime le silence, j'aime la nature, j'aime comprendre la nature, et je vais rencontrer un monsieur extraordinaire, qui vit dans les Cévennes, qui a une toute

0: petite auberge qui s'appelle Patrick Pagès, Chantoiseau, et il connaît les Cévennes comme sa poche, le moindre champignon, le moindre gibier, la moindre trace de gibier, il sait la pister. C'était un monsieur, c'était, hélas, il nous a quittés, mais c'était un monsieur formidable. Donc ces Cévennes, au-delà du trek, enfin des marches qu'on pouvait faire dans les Cévennes, de l'histoire de Compostelle, tout un tas de choses comme ça, on dit que les murs sont chargés d'histoire, mais la forêt et les marches qu'on peut y faire sont elles aussi chargées d'histoire, et moi je trouve que ces âmes habitent encore dans ces lieux.
1: Alors, fort de toutes ces formations, vous revenez à un moment donné à Paris, il y a une période armée qu'on va laisser de côté, vous êtes notamment au Liban en tant que parachutiste, et à votre retour, à 25 ans, vous reprenez vos études, je l'ai évoqué tout à l'heure, je trouve que c'est courageux, vous passez votre bac, 25 ans.
0: Ouais, le brevet des collèges d'abord.
1: Ouais, d'abord.
0: Il y a des amis hein, que j'aime beaucoup qui vivent à Arles maintenant et qui me disent, écoute, c'est un peu juste ton niveau scolaire. C'est vrai que je faisais encore beaucoup de fautes. J'avais du mal à me positionner. Et cet ami et son mari ont dit, inscris-toi au cours du soir. Et il se trouve que les seuls cours du soir qui existaient au lycée Hélène Boucher, rue des Pyrénées, c'était d'aller en brevet des collèges. Donc je m'inscris en brevet des collèges, et là je trouve une troupe, et vraiment une troupe de 20 ou 25 élèves qui ont tous un projet. Devenir policier, chauffeur de bus, acteur, actrice, puisqu'on avait une fille qui voulait devenir actrice.
1: Ça vous inspire?
0: Et alors plus que ça nous inspire, c'est qu'il va se créer une courroie de transmission entre chacun. On peut pas suivre tous les cours, mais on s'entraide. Et les profs apprécient, on passe le brevet des collèges, je pense qu'on nous le donne plutôt que de passer l'examen. Enfin, en tant qu'adulte, on l'a eu. Et on a trois profs, trois vacataires qui sont même pas encore profs. Ils disent, c'est génial, vous devriez passer le baccalauréat. Alors, pensez bien qu'à mon époque, le baccalauréat représentait quelque chose d'inaccessible. Et ces trois profs, futurs profs, vont nous aider à passer... Ouais. C'est des profs du baccalauréat.
1: Alors vous êtes plutôt courageux parce que vous reprenez vos études, effectivement. Vous allez partir, je vous montrerai à quel point vous êtes audacieux et un peu avec du culot. Vous allez en Australie, partez à Sydney, vous ne parlez pas un mot d'anglais à ce moment-là. Vous devenez pâtissier à l'hôtel Regency. Vous en voulez parce que vous travaillez même le soir, vous faites banquer le soir en plus, histoire d'avoir un maximum d'argent de poche. Je passe sur cet épisode australien, puis vous revenez. Et là, je vais vous laisser nous raconter en France. Et vous décidez d'aller voir Bernard Loiseau. Moi, je pense à Bernard Loiseau qui était un personnage truculent au-delà de son talent. Vous allez le voir et vous lui demandez s'il n'y a pas une place de commis.
0: Ouais, alors l'image du chef truculent qu'on peut retenir de Bernard,
1: c'est une mauvaise image.
0: C'est pas la bonne image que j'ai eue. C'était un homme lumineux.
1: Oui, c'est ça.
0: Et quand je vais le voir, parce que quand j'ai passé mon CAP en candidat libre, il y a un chef qui me dit, mais écoute, c'est bien beau d'avoir un CAP, mais c'est qu'une feuille de papier. Qui peut t'adouber dans ce métier? Et donc, je vois un chef qui passe toujours à la télé, Bernard Loiseau. Donc, je me rends à Saulieu, donc je prends un train, je vais à Saulieu, et arrivé à Saulieu, je vais me présenter, et Bernard Loiseau regarde mon CV et me dit, bon, en gros, qu'il n'est pas intéressé par ma candidature. Mais il me dit, mais vous arrivez d'où? Je dis, mais j'arrive de Paris. Il me dit, quand même, vous n'avez pas fait tous ces kilomètres, la générosité du monsieur. Et il me dit, écoutez, j'ai un ami qui déjeune là, vous déjeunez avec lui. Et cet ami s'appelait Georges Pralu, et je m'assois et je me souviens de la carte, des plats qu'il nous a servis. Il y avait trois plats, les cuisses de grenouille à la crème d'ail, etc. Et là, il nous raconte comment il a été apprenti chez Trois Gros, comment il a racheté l'auberge d'Alexandre Dumaine et comment il allait avoir trois étoiles. Et je me suis dit, mais exactement ça, si je dois faire ce métier, c'est à lui que je veux ressembler. Chef et chef d'entreprise. Et je suis parti à Paris. Je me suis présenté au restaurant La Marée. On ne m'a pas pris, on ne m'a pas embauché. Et on m'a dit d'aller voir chez Taïwan. Je suis arrivé chez
1: Taïwan.
0: Rue du
1: Faubourg Saint-Honoré.
0: Rue du Faubourg Saint-Honoré, exactement rue Lamennais. Et j'arrive et là, je vois un monsieur tutélaire, magnifique, à qui je dois toute ma carrière, qui s'appelle Claude Deligne.
1: Ouais.
0: Et Claude Deligne me dit, mais oui, il y en a un qui part ce soir. Parce qu'à l'époque, le turnover, ça allait assez vite. Si vous ne faisiez pas l'affaire, vous parlez. Et il me dit, mais t'arrives d'où? Et j'ai dit que chez Bernard Loiseau.
1: C'est culotté.
0: Oui, j'avais mis le pied dans la porte. C'était très, très dur.
1: Vous aviez déjeuné avec Bernard Loiseau. Vous n'aviez pas travaillé pour lui.
0: Mais, et le chef, je ne sais pas s'il a compris, en tout cas, La seule chose qui m'est dit, si tu sais ce que tu veux, tu montres ce que tu vaux.
1: Alors, on va entendre dans un instant la suite de ce parcours, parce qu'il va y avoir Mont-Louis-sur-Loire en 1988, première étoile. Vous irez ensuite à Nîmes, à nouveau, près de la cabine téléphonique où il fait chaud, entre 1990 et 1995. Au Cheval Blanc, vous aurez aussi une étoile en 1991. Et puis en 2014, vous devenez chef de l'année au Guide Puy-de-l'Eau avec une consécration 3 assiettes. Thierry Marx, ici ça marche, qu'en pensez-vous ? Pour vous, là, à ce stade de parcours, ça marche. Depuis la rentrée, certains parents ont laissé leur enfant faire seul le chemin jusqu'à l'école. Je sais que vous avez des enfants. Et pour beaucoup, cette première fois reste un moment particulier. Les voir s'éloigner, les gros cartables sur le dos, avec toujours ces petites inquiétudes, on va traverser les carrefours. Pour rassurer les parents et mieux sécuriser les trajets des enfants, une mairie expérimente depuis la rentrée une nouvelle solution. Écoutez le reportage de Robin Bernot avec Elsa Dizier en région Centre-Val-de-Loire.
2: À Vouvray, juste à côté de Tours, la mairie a décidé d'installer un marquage au sol devant les écoles pour faire ralentir les automobilistes.
3: Moi, je pense que c'est une très bonne idée de protéger les enfants.
2: Les deux écoles de la ville se trouvent juste devant une route départementale et un virage que certains coupent grossièrement. Alors, pour cette rentrée scolaire, la mairie a mis en place un marquage au sol coloré. Il faut imaginer en lieu et place du passage piéton plusieurs cercles de différentes tailles, de différentes couleurs, bleu, jaune, rouge, vert ou encore blanc, le tout sur 100 mètres. L'objectif étant d'interpeller les automobilistes afin qu'ils réduisent leur allure. La commune n'en est d'ailleurs pas à son coup d'essai, comme l'explique Gérard Leclerc, adjoint à la mairie de Vouvray, à notre reporter Élise Dizier.
4: Comme vous le voyez là ici par exemple, la giration d'un bus, c'est compliqué. On ne peut pas mettre de chicanes, de choses comme ça ici.
5: Ça fait des années qu'on réfléchit à comment faire pour sécuriser ces écoles. Donc il y a quelques années déjà, nous avions repeint les barrières en couleur là pour montrer qu'il y a une école. Nous avons mis les petites figurines attention école. Ça fait partie de la démarche continue.
2: Alors ici en Touraine, ça marche, mais vous, qu'en pensez-vous ? Pour Mathilde, c'est une très bonne chose. Il faut protéger nos enfants.
3: Parce qu'il y a de plus en plus de personnes qui respectent pas les zones autour des écoles, qui sont souvent à 30 km/h, donc c'est hyper positif.
2: Ce que je ne vous ai pas dit, c'est que Mathilde est maman et forcément le sujet lui parle. Comme pour beaucoup de parents, la traversée des routes pour aller à l'école est source d'inquiétude.
3: C'est une crainte et on privilégie les passages piétons qui sont aux alentours des écoles, justement parce qu'il y a des personnes qui aident à traverser ou il y a les forces de l'ordre.
2: Et côté conducteur, qu'en pensez-vous ? J'ai rencontré Inès qui a le permis depuis quelques semaines.
6: Je pense que tous ceux qui sortent d'avoir le permis, qui ont leur code, etc., on a justement bien le code en tête et on s'arrête. Mais il y a pas mal de gens, les passages piétons, tout ça, ils s'en foutent. Donc ouais, je trouve que c'est une bonne initiative. En plus, mettre des couleurs, c'est assez ludique pour les enfants. Et ouais, ça va permettre de sensibiliser.
2: Désormais, pour la sécurité des enfants, la mairie de Vouvray souhaite aller encore plus loin pour continuer à faire baisser la vitesse des automobilistes et réfléchit à installer des ralentisseurs.
1: Merci beaucoup Romain Bernon. On parlait de Tours tout à l'heure. On n'est pas loin là, avec ici Touraine, Thierry Marx.
0: Excellent vignoble.
1: Bah oui. Ah, voilà. Vous nous en recommandez un, là, il est bientôt 21h, qu'est-ce qu'on pourrait...
0: Non, on ne va pas privilégier rien, mais je reviens sur l'initiative pour protéger les enfants, et puis peut-être que les automobilistes qui enfreignent les lois et le non-respect quand il y a des passages pour piétons, les ramener un petit peu dans une obligation d'un service civique. Et l'éducation civique a complètement disparu de nos éducations. Alors il faut le faire pour la petite enfance aujourd'hui, pour reconstruire ça, mais aussi pour les adultes qui des fois enfreignent et qui trouvent merveilleux de découvrir le Japon et de dire c'est un pays merveilleux, et ils oublient toujours de ramener 15% d'éducation civique qu'on a dans ce pays.
1: Thierry Marx, votre invité, on parlait de Nîmes il y a un instant, on va continuer de se balader. On pourra évoquer l'inauguration du Centre français de l'innovation culinaire, la cuisine du futur. Et puis, il y a encore plein de jolis lieux que nous allons évoquer sur votre parcours, sans oublier aussi l'UMI dont vous êtes président, la Tour Eiffel dont vous êtes le chef du restaurant, et au Nord, qui est justement là où était Taïwan. Comme quoi la boucle est bouclée. Rue Faubourg Saint-Honoré. Thierry Marx, chef, est votre invité jusqu'à 21h.

0: jusqu'à 21h.
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2: Thierry Marx, l'un de nos plus grands chefs cuisiniers en France, auteur de nombreux livres comme Paris Marche, je peux citer celui-ci, Saveur Capitale, chez Flammarion, ou encore le répertoire de la cuisine innovante, prix littéraire d'ailleurs. C'était en 2013, vous l'avez vu dans Top Chef également, ça fait partie de son parcours sur M6 de 2010 à 2014. Il supervise deux restaurants dont il est chef, Madame Brasserie, la Tour Eiffel et au Nord, étoilée au Faubourg Saint-Honoré, c'est à Paris. Je rappelle qu'il est président de l'Union des métiers des industries de l'hôtellerie, qui représente les cafés, restaurants et les hôtels. C'est vrai que vous avez été sélectionné par le CNRS pour élaborer les plats de Thomas Pesquet à bord de l'ISS ?
3: Oui, on a été sélectionné pour la Comfort Food. L'astronaute qui nous a formés à faire le vol en 0G nous a appris énormément de choses. Qu'un astronaute ne peut pas être malade de son alimentation. Sur cette planète, on commence à être malade de notre alimentation, donc des pistes importantes. Un astronaute ne peut pas manquer d'eau. On commence à manquer d'eau sur notre planète et il va falloir travailler là-dessus. Un astronaute ne peut pas déprimer en vol, donc il va falloir qu'il accepte de manger avec les autres. C'est ce qu'on appelle la commensualité et c'est pour ça qu'on fait ces plats de comfort food. Un astronaute ne peut pas vivre dans ses déchets. Donc il va falloir qu'on travaille pas sur des matières plastiques, mais des matières dégradables naturellement. Mmh. Tout ce qui a été évoqué dans notre laboratoire de recherche et développement, tous les travaux que nous faisons encore pour le CNRS, eh bien, ont une incidence sur la Terre. Et c'est ce que vous avez dit, Jean-François Clairvoyt, qui est un astronaute remarquable et un pédagogue incroyable. Et puis, évidemment, l'amitié que j'ai pour Thomas Pesquet, qui est un excellent judoka, au-delà d'être un aviateur d'élite, un astronaute d'élite.
2: En 2018, vous reprenez le restaurant situé au premier étage de la Tour Eiffel. Madame Brasserie, finalement, vous restez dans les airs, hein, puisqu'on parlait de l'espace, vous avez la tête dans les nuages. On a dû déjà vous en parler, mais de diriger comme ça les cuisines d'un monument national, symbole de Paris, symbole de la France, symbole dans le monde entier, ça confère une sacrée responsabilité.
3: Alors, c'est une responsabilité, mais c'est pas ce que j'évoquerais un restaurant. Je pense que beaucoup de chefs auraient été capables de tenir un restaurant. Je suis assez convaincu qu'il y a une compétence métier dans ce pays pour cela. Mais c'est le symbole de la Tour Eiffel, ce qui m'a le plus impressionné. Il y a le symbole de la créativité française et de l'ingénierie française. Tous ces ingénieurs, notamment architecte et Gustave Eiffel. Et puis tous ces ouvriers qualifiés qui ont levé la Tour Eiffel sous les ordres d'un seul homme qui s'appelait Eugène Milon. Levageur, charpentier, bois, qui transforme son savoir-faire sur la charpente métallique, quelque chose de très nouveau. Il va diriger le levage de la Tour Eiffel. On était un pays d'ingénieurs, on était un pays de créateurs. On doit garder ça et on ne doit pas rester un pays que d'inspecteurs et de contrôleurs.
2: Qu'est-ce que l'on déguste quand on est chez vous?
3: Une cuisine très simple, on défend évidemment le fait maison. Donc on a trois entrées, faites maison, trois plats, fait maison et trois desserts, fait maison. Mais il faut servir ça pour entre 600 et 800 personnes jour dans les grands pics de fréquentation.
2: Vous imaginez pas. Alors je connais le nombre de personnes qui visitent la Tour Eiffel, mais 600 couverts, 600, 800 couverts jour.
3: Oui, donc
2: à Madame Brasserie.
3: Oui, dans les pics forts, c'est ça. Mmh. Et un lieu qui reste. Vous voyez, ce matin, j'ai pris mon café tranquillement à 8h du matin face à Paris, comme ça, c'est.
2: Vous avez un bureau extraordinaire.
3: Vous êtes en. Oui, d'ailleurs, il y a toujours le bureau de Gustave Eiffel qui est au dernier étage.
2: Oui.
3: Mais
2: sa chambre même d'ailleurs.
3: C'est un lieu emblématique où vous voyez tous les savoir-faire de cette nation française.
2: Ouais.
3: On peut s'apercevoir à cet endroit-là qu'il n'y a pas de conflit sérieux entre tradition et innovation. C'est ça qu'il faut reconnaître à notre pays et qu'il faut lui redonner cette dynamique-là. Mais il y a un coin où je me mets chaque fois que j'y suis, c'est de regarder à l'est. Parce que je suis né à l'est et quand j'étais en haut de la rue de Belleville, je voyais la Tour Eiffel toute petite.
2: Et vous repensez à ce parcours?
3: Ah ouais, tout le temps.
2: Ouais, tout ce que vous avez fait,
3: tout ce que
2: de vos débuts à aujourd'hui, quoi.
3: Ouais, et puis partir du 20e et d'avoir vu la Tour Eiffel microscopique en haut de la rue de Belleville, quasiment au métro Jourdain là-haut, et puis de me dire un jour je serai dessus. J'ai ressenti la même chose que j'ai ressenti à Tokyo quand j'ouvre mon premier restaurant à Ginza, où il y avait mon enseigne et une enseigne d'une grande marque française.
2: Ah, puis pour le petit gars qui a été refusé en école d'hôtellerie parce que la scolarité était pas au rendez-vous, on vous a envoyé en mécanique pendant un mois, on vous a dit ce métier en gros il est pas fait pour toi.
3: Vous envoyez dans une usine où les usines fermaient déjà.
2: Vous êtes sur le toit de Paris et vous voyez Ménilmontant, vous êtes démarré, ce gène de Rastignac là, hein, c'est le Périgord, où vous c'est la conquête.
3: Ouais. Non mais c'est vrai. Je dans nos écoles d'inclusion et d'insertion que nous avons fait naître avec Philippe et Véronique Carillon dans le 20e arrondissement au départ pour dire aux gens qui nous rejoignent, qui viennent des fois dans des univers, d'univers très compliqués, leur dire, ne vous sentez jamais assigné à une situation, qu'elle soit sociale, qu'elle soit de quartier, qu'elle soit de différence, quelle qu'elle soit, ne vous sentez pas assigné à quelque chose, mettez-vous en mode projet et vous allez voir, ça va décoller.
2: En une minute, un mot sur l'union des métiers et des industries de l'hôtellerie, et dont vous êtes président.
3: Un quart de minute, quatre ans de redécouvrir encore plus une complexité de l'âme humaine. Voilà, c'est les dernières semaines. Donc, content parce que j'ai rencontré un univers. Je me suis aperçu que cette industrie était une industrie où il y a quand même 1 600 000 salariés et qu'on avait des combats à mener, qu'il fallait pas se tromper de combat. Le combat de l'impact social, le combat de l'impact environnemental et du surtourisme et les grands enjeux pour protéger la cuisine d'auteur et le fait maison. En France, il y a 175 000 restaurants. Il doit nous rester 2000 chefs et chefs auteurs. Donc, on a, si on veut garder ce patrimoine vivant, bien vivant dans notre pays, il va falloir se bouger sérieusement.
2: Parmi les restaurants, je pourrais citer le Bouillon Saint-Ouen sur Seine, le Bouillon du Coq, c'est la reprise du Coq de la Maison Blanche qui a été reprise, une institution locale, et dont vous êtes aussi, vous supervisez aussi la cuisine.
3: Ah bah oui, avec Thierry Martin, qui est un garçon formidable, qui fait des choses merveilleuses là-bas, et surtout, pour moi, c'est mon camp de base le dimanche, parce que je suis aux puces, avec les puciers, j'adore ça,
2: Thierry Marx est votre invité sur ICI. Alors, il y a deux lieux que l'on a en commun, c'est l'Auvergne, on va s'en dire un mot dans un instant parce que je viens de là-bas, mais j'ai vu aussi que vous aimez particulièrement un endroit que j'ai adoré, c'est l'abbaye royale de Fontevraud.
3: Oui, ouais, je fais beaucoup de méditation et de prière.
2: Ah, pour le coup, c'est silencieux.
3: Oui.
2: C'est près de Saumur.
3: C'est près de Saumur et ça appelle à la spiritualité et à une époque de ma vie, j'avais besoin de retrouver du silence, vraiment du silence et de la prière et de la méditation. Et après, quand j'ai quitté la France pour le Japon, ben j'ai retrouvé un peu ça au Mont Koyasan. Mais dans un premier temps, j'avais découvert avec beaucoup de religiosité l'univers de l'abbaye de Fontevraud.
2: On y croise Aliénor d'Aquitaine, Richard Cœur de Lyon. Ils sont là-bas. Hein.
3: Aliénor d'Aquitaine, très inspirante, Richard Cœur de Lyon.
2: Henri II.
3: Henri II, exactement.
2: Ouais. Lieu de spiritualité, en tous les cas, auquel vous tenez. Il y a les Pyrénées-Orientales, on pourrait évoquer le pic du Canigou, c'est aussi partie de votre
3: vie. Alors, les Pyrénées-Orientales, je peux en parler parce que je connais bien un centre d'entraînement commando qui est à Mont-Louis et à Collioure. Et j'ai un de mes meilleurs amis. Pour ne pas oublier d'où on vient, et notamment la nature des choses, on part faire du trek dans la montagne avec une boussole et une carte. Et on fait de la topographie, enfin il m'enseigne la topographie, et j'avoue que c'est des heures et des heures et des nuits passées en montagne.
2: Moi j'adore parce que vous n'êtes pas un chef fermé dans sa cuisine, quoi. Vous restez ouvert sur plein d'autres choses.
3: Mais surtout c'est que je suis rentré par effraction dans ce métier. Donc finalement, j'ai pas la reconnaissance que on pourrait avoir d'autres chefs qui d'abord vivent très bien ensemble parce qu'ils ont travaillé dans les mêmes maisons, ce qui a pas été mon cas. Donc j'en souffre pas, mais je sens bien qu'à un moment donné je suis rentré par effraction dans ce métier et que je suis pas le premier chef qu'on invite. S'il y avait pas eu les étoiles Michelin, s'il y avait pas eu Goemio, s'il y avait pas eu le chef de l'année, de gens qui cherchaient aussi des profils un petit peu différents que élève 2 ou fils 2, eh bien j'existais pas dans ce métier.
2: Un dernier mot sur l'Auvergne.
3: J'adore Charbonnières-les-Vieilles, les lacs d'Auvergne. Je vous les recommande parce que y allez pas en groupe.
2: Moi, je les connais.
3: Voilà. Et puis un grand bonjour à un monsieur que j'ai adoré, qui m'a fait découvrir deux choses. Un pain unique qui a complètement inspiré mon fils, qui est Pierre Nury, et il m'a fait découvrir un fromage qui est absolument somptueux que je recevais par caisse. Et je pense à une dame, mais je peux pas la nommer, qui m'a fait découvrir le Saint-Nectaire.
2: Oh là là là là,
3: c'est à pleurer. Le
2: Saint-Nectaire. Aïe, aïe, aïe. Vous le servez avec un petit verre de rouge
3: ou pas? Le pain de Pierre Nury et du Saint-Nectaire, et vous êtes le plus
2: heureux des hommes. Oui, mais alors, quel verre? Il faut un vin rouge avec ça.
3: Alors, pas
2: forcément.
3: Vous pouvez
2: prendre un 5%, pour le coup, ça vient d'Auvergne.
3: Alors, le 5%, c'est bien, mais il m'est arrivé, moi, je ne bois pas d'alcool.
2: Avec modération, tout ça.
3: Mais avec modération, j'ai découvert de jeunes viticulteurs aujourd'hui qui font des muscadets, c'est vrai même. Et je peux vous dire qu'il y a des choses qui marque l'esprit.
2: Un dernier mot, peut-être que votre prochain restaurant sera en Seine-et-Marne, c'est là où il y avait la maison de vos parents, qui vous manque.
3: Ouais, mes parents me manquent parce que, vous savez, c'est la chanson de Mamie Blue qu'adoraient ma mère et mon père, Nicoletta. Et je suis parti trop tôt. Je suis parti à 15 ans, donc et je voulais tout prouver, tout montrer que je pouvais ceci, que je pouvais cela. Et finalement, le jour où ils partent, je suis à Hong Kong. Où quand ma mère part, j'arrive trop tard. Et ça, c'est les volets fermés. C'est tout un monde qui disparaît. Donc leur dire, mais j'aurais aimé tellement leur dire plein de choses, ce que j'avais vécu, mais finalement, ce qui leur suffisait, c'est que je sois leur fils. Et voilà, on se trompe, c'est des erreurs d'adolescents, mais c'est vrai que j'aurais aimé être là au départ.
2: Et vous le dites sans tarir un secret avec émotion, puisque je vous en face de moi, on va aller se consoler autour d'un bon Saint-Nectaire, Thierry Barks.
3: Exactement.
2: Ça va nous faire du bien, il est presque 21h, je vous remercie. Franchement, pour cette balade, pour votre parcours, pour tout ce que vous faites, et je vous souhaite le meilleur pour la suite.
3: Merci.
2: On a passé un très bon moment. Ici.fr pour réécouter cette émission. Si ça ne vous a pas mis en appétit, je ne comprends pas. Personnellement, je vais dîner. À demain. Salut.

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2: Salut à toutes, salut à tous et bienvenue sur votre radio ici. J'espère que votre week-end s'est très très bien passé et que la semaine a bien commencé. Également pour votre soirée, ce début de soirée, j'ai l'honneur de m'occuper de vos oreilles en direct jusqu'à 20h. Décibel et ce soir, ravie d'accueillir une jeune et talentueuse artiste. Elle s'appelle Maëlle et vous l'aviez sans doute repérée dès 2019 avec sa première chanson, un tube un peu surprise, une chanson sur le harcèlement, les harcèlements qu'on peut croiser à des moments de sa vie. Ça s'appelait l'effet de masse.

hein, l'effet de masse quelques mois après la victoire de Maëlle à la saison 7 de The Voice. C'était la plus jeune gagnante de l'histoire du programme. Bah, écoutez, elle est toujours pas bien vieille, hein, Maëlle, mais elle sort son nouvel album qui s'appelle Lily. C'est son troisième album. On va en parler avec elle tout à l'heure. Et puis, l'album sera à gagner tout à l'heure au Blind Test. Alors, il faut vous inscrire dès maintenant pour gagner l'album de Maëlle. Le numéro du standard, 0810 055 056. 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Et sinon, pour le plaisir et dans le désordre, vous croiserez ce soir Renaud, Oasis ou encore un jeune talent à découvrir, un garçon qui s'appelle Xam. Et on démarre l'émission avec le chiffre du jour, 449 millions d'euros hors taxe. C'est le marché français de la musique enregistrée pour les 6 premiers mois de l'année 2026. En gros, parce que ces chiffres-là, si on n'a pas de comparaison, on ne se rend pas compte, ça va mieux. Ça ne va toujours pas extrêmement bien, mais ça va mieux. C'est en hausse de 3,5% par rapport au semestre précédent. On apprend aussi que le streaming fournit désormais 65% des revenus de la musique enregistrée en France. C'est beaucoup, 65%. Et puis, voilà, on apprend aussi, parce que le SNEP, le syndicat du disque, s'occupe de ça, que les trois chansons les plus diffusées à la radio pour la première partie de l'année 2026, donc de janvier à juin, eh bien c'est le duo Théodora et This Is, la chanson de la Coupe du Monde de Shakira, et puis... un garçon que vous connaissez bien, s'appelle Bruno Mars, et sa chanson I Just Might, c'est la chanson la plus diffusée cette année.

0: Félicitations à monsieur Bruno Mars, l'artiste le plus diffusé sur les radios françaises entre le mois de janvier et le mois de juin dernier. Son album s'appelle The Romantic. Bon, bah, bisous Bruno. Pouf.
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0: Tous les soirs dans Décibel, on vous livre un coup de cœur, et la plupart du temps d'ailleurs qui vient d'un label indépendant. Ce soir, le label se nomme Cocktail Malakoff. On aime bien ce petit jeu de mots et on vous présente Xam. Xam, c'est un garçon qui est chanteur, qui est aussi acteur et que vous avez peut-être vu dans The Voice en 2018, ou alors si vous allez au théâtre, vous l'avez vu jouer dans Le Cercle des Poètes Disparus avec Stéphane Fraisse. Il a fait une grande tournée, plus de 300 représentations partout en France. Il vient de sortir un EP très chouette et très romantique. Et il ne l'a pas fait tout seul, il l'a fait avec Clément de Feu Chatterton. On va écouter la chanson-titre de cet EP qui est sorti vendredi. Ça s'appelle Villa Rose. Vous allez voir, c'est une histoire d'amour adolescente. Et puis la suite de l'EP, bah c'est la suite de la vie sentimentale du garçon en question. Tout s'est pas toujours très bien passé, mais l'EP est magnifique. Découvrez Xam.

qui chante Villa Rose. Et figurez-vous, les amis, que Xam, il était dans la même saison de The Voice que mon invité Maëlle. Maëlle, vous l'aviez sans doute découverte en 2019 avec cette chanson qui a fait beaucoup d'effet et beaucoup de bien à beaucoup de gens.

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1: Oasis, Renaud, un blind test autour du vent pour lequel vous pouvez d'ores et déjà vous inscrire au standard où Sadika vous attend. 0810 055 056. Le cadeau de ce soir, eh bien, c'est le nouvel album de mon invité Maëlle. Bonsoir Maëlle.
2: Bonsoir.
1: Ou peut-être devrais-je dire Lily.
2: Mais je suis plusieurs personnes à la fois, écoute, ça me va.
1: Voilà. Maëlle, donc ce troisième album qui vient de sortir, il s'appelle Lily. On rentrera plus en détail tout à l'heure dans cette histoire de Maëlle, Lily. Elle est multiple, elle est parfaite, elle est avec nous ce soir. Maëlle, début de carrière donc très très jeune en 2018. Ouais. Vous devenez non seulement la plus jeune gagnante de l'histoire de The Voice dans la saison 7, mais aussi la première femme à gagner, mais je ne savais pas ça.
2: Mais oui, première femme au bout de 7 saisons quand même. Donc je trouvais ça fou que je sois la première après tant d'années. Mais bon, très fière de d'ouvrir cette porte, mais c'est vrai que bon, un peu frustrant quoi. Ouais.
1: Alors après, on en fait quelque chose ou pas? En l'occurrence, Maëlle, on a fait quelque chose, puisque accompagnée par Calogero après l'émission aussi, ce premier album réalisé par lui arrive, il s'appelle Maëlle en 2019. Il y a Toutes les machines ont un cœur, puis il y a surtout cette chanson archi marquante, L'effet de masse.

0: Idole.
1: C'est une chanson qui parle de harcèlement à tous les âges, dans tous les endroits, et qui peut finalement tomber sur tout le monde. C'est quelque chose d'absolument injuste. Ça a touché énormément de gens. Cette chanson ne devait pas être un tube. Je crois que vous ne l'aviez même pas repéré comme forcément un single.
0: Pas du tout. C'est vrai que, par contre, j'étais persuadée qu'elle allait toucher un maximum de gens, ouais, parce que c'est une thématique qui est quand même très dure et encore malheureusement trop d'actualité. Mais c'est vrai qu'encore aujourd'hui, elle voyage, cette chanson. Elle est chantée dans des écoles,
1: oui, dans
0: par des
1: collèges,
0: professeurs. Enfin, je trouve ça, je me demande même si elle est pas dans un manuel scolaire. Ouais. Enfin, je trouve qu'elle a un voyage extraordinaire. Bon, la thématique est très dure, mais si je peux aussi donner un peu de lumière et qu'on comprenne aussi ce que veut dire le harcèlement, ouais, je trouve ça important, quoi.
1: C'est important. Et enfin, moi, j'ai une petite qui a 12 ans maintenant, mais qui chantait cette chanson,
0: oh, wow,
1: quand elle avait 8-9 ans.
0: Oh, wow.
1: Et oui, elle a beaucoup voyagé. Et vraiment, elle a fait beaucoup de bien. Le deuxième album, c'était en 2023. Mais là,

On sent déjà sur le deuxième album cette envie de oui, ok, j'ai une super belle voix, les pianos voix c'est beau, mais on peut aussi aller un peu à l'aventure de la production, et ça se confirme donc avec le nouvel album Lily.

0: C'est votre petit surnom d'enfance ?
1: C'est mon surnom d'enfance et c'est le surnom que tout le monde me donne. On m'appelle plus Lily que Maëlle finalement. Donc j'ai vraiment l'impression de me montrer pour de vrai avec ce disque-là.
2: Est-ce que c'est le fait justement d'avoir démarré très jeune à la télé, 17 ans alors forcément on se protège parce qu'on est une toute jeune femme à 17 ans. On ne sait même pas encore si on est vraiment devenue une femme ou pas. Enfin, il y a plein de choses à régler.
1: Je l'étais clairement pas.
2: Ouais, voilà. Un peu bébé quoi. Est-ce que là justement, troisième album et quelques années plus tard, vous vous dites bah ok c'est bon, j'ai 25 ans, maintenant je peux raconter qui je suis vraiment et j'enlève quelques protections.
1: Exactement. En fait, je pense que quand on commence jeune, on a un plein de choses qui s'ouvrent à nous. Il y a plein de chemins possibles et inimaginables. Donc, on ne sait pas véritablement vers qui se tourner. Et je pense que j'avais envie de plaire à tout le monde. Il y avait aussi.
2: Bah oui, voilà, on veut bien faire.
1: On veut bien faire. Et c'est vrai que du coup, j'avais envie d'expérimenter. Et j'ai expérimenté durant ces trois albums-là. Et c'est vrai que maintenant, à 25 ans, je ne suis pas du tout la même personne que quand j'ai commencé. Et ça s'entend aussi même dans ma musicalité, dans mes textes. Donc, forcément, il y a un truc peut-être un peu plus frontal qu'auparavant, quoi.
2: Voilà, vous aimiez Maëlle, découvrez Lily. On l'écoute maintenant dans Décibels.

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1: Elle s'appelle Maëlle et Lily, c'est le nom du troisième album. Maëlle, notre invitée ce soir. Pour celles et ceux qui vous ont découverte avec l'effet de masse, le premier album, vous avez cette voix cristalline et tout. Là, on entend que vous en jouez maintenant. Vous avez presque appris à déchanter, vous qui chantez très bien. On le sait, vous pouvez, mais vous pouvez aussi murmurer. Ça, c'était un processus qui était simple ou...
2: Ben justement, en fait, ma voix, elle a quand même pas mal changé. Hein.
1: Ouais.
2: Forcément, on m'a connue, j'avais 16 ans, donc j'avais pas mué. Là, j'ai mué et ma voix, elle est beaucoup, beaucoup plus grave. Et je pense que du coup, je me suis un peu plus amusée aussi dans cette volonté de création de ce disque-là à assumer mes fêlures vocales, dans le sens où j'avais envie d'un peu... J'aime pas ce terme, mais cradifier un peu, pour qu'on aille vraiment comme si je m'adressais dans l'oreille de quelqu'un qui m'écoute à l'heure actuelle, quoi.
1: Et puis on doit pas nécessairement chercher la perfection.
2: Non, justement, je voulais vraiment enlever cette volonté que tout soit ultra bien cadré, ce que j'ai pu faire auparavant, même si je dis pas que tout était parfait, mais j'avais envie que tout soit bien cadré. Et là, au contraire, j'avais justement envie d'ouvrir les fêlures et qu'elles soient bien présente, quoi.
1: Alors, dans la série Dis-moi ce que tu écoutes, je te dirai qui tu es. Si vous voulez en savoir plus pour Maëlle, dites-vous que quand elle fait un duo avec le guitariste Wax, elle reprend Niagara.

Puis on a parlé des collaborations avec Calogero, il y a aussi Zazie. Mel, on a parlé de vous aussi avec le groupe belge Puggy, puisque vous êtes sur leur chanson Mirror.

0: pour compléter cet horizon artistique autour de vous, Maëlle, il faut qu'on parle de Ella. Ella, c'est la grande sœur de Clara Luciani.
1: Sur le parfait, je veux mouiller.
0: Alors c'est un gang plutôt chouette. Est-ce que c'est ça est-ce qu'on a bien cerné votre entourage musical, Maëlle?
2: Bah là vous l'avez bien amené en tout cas, c'était bien. non mais surtout vraiment, et là en tout cas pour ce disque là, elle a été une personne extrêmement importante pour moi, ça a été elle m'a aidé justement à écrire ce disque là, à m'affronter aussi comme je m'affronte un peu avec Lily, à accepter le fait que je voulais peut-être être un peu plus frontale, un peu plus directe, et la plume de Léa elle est comme ça, ouais. Et elle m'a complètement aidée à m'émanciper de cette armure que j'avais et que je portais, qui était un peu trop lourde pour moi, et elle a été remarquable dans ce processus-là.
0: Donc, à affirmer, embrasser des imperfections, être frontale, il y avait un autre objectif dans ce disque, Lily, pour vous?
2: Moi, je pense que dans ce disque-là, ce que j'avais envie d'amener, c'est aussi ce côté pop que j'adore, en fait. Ouais. Moi, j'adore la pop. Et j'ai grandi en écoutant Laurie, en écoutant Nelly Furtado, en regardant des lives de Britney Spears. Et j'avais envie de m'ouvrir à ça aussi.
0: À ces sonorités-là. Et alors, comment on l'apprivoise? Parce que oui, vous, j'imagine qu'à vos débuts, c'était des guitares-voix, des pianos-voix. Ouais. Comment on apprivoise ça? Faut travailler avec des producteurs? C'est de la culture personnelle?
2: Je pense que faut travailler avec les bonnes personnes, et puis c'est de la recherche, en fait. C'est vrai que je pense que quand je suis sortie de The Voice, même sur l'album précédent, j'étais pas prête à expérimenter ça, j'étais pas prête à montrer sous cet angle là je pense qu'il y a des moments à tout, et là c'était mon moment de mettre les deux pieds dedans.
0: Et les amis, si vous n'aviez pas encore plongé dans l'univers de Maëlle, c'est le bon moment aussi. Vraiment, cet album Lily, il est super réussi. On est surpris. À chaque chanson, il se passe des choses auxquelles on ne s'attendait pas. Et nous, on va continuer à en parler. Et puis, on va vous passer à la question, Maëlle, le questionnaire des choix cornéliens.
2: Oh my God.
0: Ouais, préparez-vous, ça va être terrible. À tout de suite.

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3: Timéo, le chasseur.
4: Il était 5 heures du matin, on avançait dans les marais, couvert de brumes.
3: Révélé par The Voice Kids, Timéo Béas est un jeune chanteur originaire de Cran. 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

0: Merci. 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
1: Oui, c'est Décibel. Ravi de vous retrouver. Mon invitée de ce soir, Maëlle, vient de sortir son nouvel album, Lily. Elle sera en concert, Maëlle, à Lyon le 4 novembre. Rendez-vous aussi à Toulouse le 12. Ce nom, le Rocher de Palmer à côté de Bordeaux le 13 novembre. Le 20 novembre à Paris, à la Gaîté Lyrique. Et puis au mois de décembre, à Nantes, à Bruxelles, à Tourcoing, à Rennes et à Villeneuve-la-Garenne. Déjà en 2027, il y a des dates qui commencent à arriver. Donc voilà, ça s'annonce très très bien, cette histoire. Maëlle, vous êtes de tournu. Mais c'est incroyable.
2: Incroyable.
1: Mais raconte-nous.
2: Oui, il faut que je raconte.
1: Alors, Tournu, petite ville de Saône-et-Loire. Bisous à Issy-Bourgogne.
2: Oui.
1: J'ai passé, moi, une grande partie de mon enfance là-bas, puisque ma mamie, mamie Rosa, bisous mamie, elle écoute l'émission.
2: J'adore.
1: Mamie Rosa, elle habitait, à Tournu, d'abord dans le centre-ville, rue de la Boîterie, puis après à côté, l'Hébergement de Cuiserie. Bref, voilà, on connaît vraiment ce hood. Et dans cet album, Maëlle, il y a cette dualité aussi, finalement, entre Paris, qui vous attire, et puis bah, l'enfance, la ville de votre enfance, Tournu. Alors, pour Paris, la chanson s'appelle Paris, pas de mystère.
2: Ouais.

0: là.
1: Alors, je me suis dit que j'allais vous faire un petit questionnaire tournu ou Paris.
0: Oh my God.
1: Ouais, je sais, c'est dur.
0: On c'est va dur, y c'est un choix dur.
1: Ok, allez, c'est parti. Tournu ou Paris, la fête de la Saint-Philibert ou la foire du trône?
0: Mais tu sais que j'adore la Saint-Philibert, j'y étais encore cet été, la Saint-Philibert direct, mucho churros direct.
1: Avec mes cousins, on l'appelait la Saint-Fil-de-Fer, parce qu'on était très drôles dans les années 80. Mais oui Maëlle.
0: Mais je vais l'appeler comme ça maintenant.
1: La Saint-Fil-de-Fer.
0: Je vais piquer ça.
1: Pâté en croûte de chez Commerçon ou le brunch à Paris à 40 euros?
0: Je vais te dire le pâté en croûte, je suis tellement sauciflarde, terrine, tout le monde se fout de ma tronche, cornichon, mais pâté en croûte direct.
1: Pêcher dans la Saône ou se baigner dans la Seine?
0: Ouais, la Saône, c'est pas ouf non plus, hein. Mais bon, franchement, même se baigner dans la Seine, ouais, je fais pas les deux, je suis désolée, je choisis pas.
1: Non, hein.
0: Ça me dégue.
1: Foot, oui, c'est vrai, c'est un peu dégueu. Faire son footing, à la Garenne ou au Bois de Boulogne?

0: Garen, j'adore. Mais le fait que tu connais ça, ça me termine. J'adore.
1: Tout nu. Bien sûr, ma mamie Rosa, elle avait une boutique rue du Docteur Privé.
0: Oh, mais j'allais dire un truc, mais j'ai passé ma vie dans ces rues-là. Bah, quoi. Oui.
1: Alors justement, la rue. Alors à Tournu, il y a une grande rue pour les boutiques. Du coup, on l'appelle la Grande Rue. Elle a un vrai nom, hein, c'est rue de la République. Mais alors, faire son shopping sur la Grande Rue ou les Champs-Élysées?
0: Je déteste les Champs-Élysées.
1: Ah, bah la Grande Rue, alors.
0: On va faire la Grande Rue direct.
1: Victoire écrasante de Tournu.
0: Oui.
1: Mais oui, bravo, Maëlle.
0: C'est ma ville, en fait.
1: Ah là là. Bah, bisous à toutes celles et tous ceux qui nous écoutent sur Ici Bourgogne. Autre choix cornélien, hors Tournu, parce que quand même, Maëlle a une vie aussi.
0: J'espère.
1: En dehors de sa ville. Le plus grand kiff, être sur scène ou être en studio?
0: Mais c'est une bonne question parce qu'en fait ça dépend. J'adore la scène, mais parfois j'aime bien m'enfermer en studio, écrire. Mais bon, j'aime quand même la scène là, surtout que je suis en train de préparer la tournée.
1: Bah oui.
0: Je vais vraiment m'amuser, je pense.
1: Ah, en plus là, avec 3 albums, il y a du choix,
0: ouais.
1: Les chansons et tout.
0: Là, il y a une vraie direction. Enfin, ouais. Je dis pas qu'il y avait pas de direction avant, mais j'ai l'impression que je peux prendre un peu plus de liberté. Je peux faire de plus en plus de choix, comme j'ai de plus en plus de chansons. Donc c'est trop inspirant.
1: Vous préférez perdre lequel de vos sens, si vous devez en perdre un? Je rappelle, pour ceux qui suivent pas, au fond, oui, odorat, goût, toucher ou vue.
0: C'est chaud, moi, cette question-là, elle me fout de l'urticaire, je te jure.
1: Ah bah non, alors j'arrête.
0: C'est horrible parce que j'aime tout, en fait, je peux pas, mais je pense que je perds peut-être le goût, je sais pas, ouais, le goût. Mais ça, je peux plus goûter le pâté en croûte, bah t'imagines?
1: Ouais, c'est pas cool.
0: Ouais, non.
1: Non, il faut pas. Bon, faut garder les 5.
0: Laisse tomber.
1: Faut garder les 5. Mm-hmm. On vous propose de faire une première partie au Stade de France, mais vous détestez l'artiste. Vous dites oui ou pas?
0: Je le fais, ouais.
1: Pour le voler la vedette. Mais oui, bravo Maëlle. Bravo.
0: Ça dépend. Si j'aime juste pas musicalement, bon voilà, mais s'il a fait des dingueries, j'y vais pas.
1: Oui, non, mais il fera plus le Stade de France, Patrick Bruel. Allez, écoutons Maëlle avec un extrait de son nouvel album Lily. La chanson s'appelle Érotomanie. Et ben, j'en ai pas entendu beaucoup des chansons sur l'érotomanie. Celle-ci est formidable. Écoutez Maëlle.

0: qu'elle est bien écrite, cette chanson.
1: Merci.
0: Je l'adore. Érotomanie, donc, personne qui est érotomane, c'est une personne qui a ce trouble psychiatrique qui la pousse à croire de façon totale, délirante, mais totale, qu'une autre personne est amoureuse d'elle. Donc là, ça arrive, on voit le personnage de la chanson amoureux d'un chanteur. Voilà,
1: C'est moi l'érotomane, là.
0: Ouais, c'est ça. Mais ça peut être, voilà, ça peut arriver au boulot, ça peut arriver n'importe où. C'est un truc complètement dingue. C'est fou de faire une chanson là-dessus.
1: Mais parce que ça m'est arrivé. Ça m'est arrivé. J'ai pas été érotomane, mais quelqu'un était persuadé d'entretenir une relation amoureuse avec moi, ouais.
0: Waouh, ça fait peur. Parce que là, ouais. La petite voix à la fin, je connais déjà le prénom de nos deux filles. On se dit, elle va loin, la fille, en fait.
1: Ouais, mais parce que c'est vrai que dans sa volonté, dans ce qu'il avait, dans ses yeux, dans ses messages qu'il pouvait m'écrire, il y avait ce côté un peu terrifiant que je ressentais où il pouvait s'imaginer, il me parlait de ses parents.
0: Il était sûr que vous aviez une relation tous les deux.
1: C'est
0: quoi.
1: Ça. Et dès que je montrais d'autres personnes que lui, parce que je ne le connaissais pas, c'était de la jalousie, c'était des menaces, voilà. Donc,
0: Alors, là, pour le coup, c'est une expérience personnelle particulièrement flippante, mais qui vous arrive aussi parce que voilà, vous êtes dans la lumière et que donc il y a des gens qui sont complètement esbaudis en vous voyant, ce que je comprends, mais n'empêche d'en faire une chanson, est-ce que ça permet aussi de digérer un peu l'aventure?
1: Ouais, en vrai, moi, paradoxalement, je me suis beaucoup amusée en l'écrivant avec Léa parce que elle aussi, ça lui est déjà arrivé, enfin, elle connaît pas, on a parlé, mais en fait, ça arrive à pas mal de gens finalement, cette histoire-là, et du coup, je trouvais ça intéressant et d'ailleurs, Eminem qui a fait une chanson sur ça aussi, voilà, exactement. Et bah, je trouvais que c'était intéressant de pouvoir l'amener aussi en français avec un texte comme ça.
0: Alors l'amour, c'est quand même un thème qui revient beaucoup dans le disque, Maëlle. Je suis Lily. Alors, mais c'est l'amour sous toutes ses formes. Et alors, on tire pas le bon numéro comme ça automatiquement à chaque fois. Hein, c'est un petit peu la loterie. Voilà, on n'a pas les six bons numéros. Mais alors, on a l'incertitude qui est très très très bien décrite dans Tango.

0: Et là, on entend voilà toute la diversité des manières d'aborder les rapports.
1: J'ai trop aimé la planche pourrie, quoi.
0: je vais le noter, je vais le garder, ce truc-là, j'adore. Ça fait... Voilà, la planche pourrie.
1: Ah, putain.
0: C'est sans fin, en fait, les histoires d'amour. À chaque fois, quand on en commence une, on doit se dire « Ah, mais tout a déjà été écrit. » Puis après, on se dit « Mais non, en fait, pas ça. » Et on y va.
2: Mais en même temps, c'est un thème que j'adore. Enfin, moi, l'amour, j'adore être amoureuse, comme j'adore ne pas l'être. Et, et je pense qu'on peut s'amuser dans l'écriture, parce que c'est vrai qu'en fait, il y a une tonne de chansons qui parlent de ça. Et j'ai essayé dans ce disque-là de parler un peu de toutes ces formes d'amour, de ma famille, de mes amis, de la peur de trouver mieux, au contraire de juste du désir, de la sensualité. Et juste, voilà, parler des expériences d'une meuf de 25 ans et d'oser, d'expérimenter tout simplement, en fait.
0: Ouais, et ce qui est beau, c'est que même si on n'a plus 25 ans, on s'y retrouve quand même, parce qu'en fait, voilà, les émotions, elles n'ont pas d'âge.
2: J'espère.
0: Et... Ouais, vraiment. Non, Maëlle, c'est réussi et c'est finement écrit. Je pense que vous allez vous régaler. N'oubliez pas d'aller applaudir Maëlle à Lyon le 4 novembre et puis à Toulouse le 12, à Bordeaux, ce nom juste à côté, le 13 novembre, à Paris, à la Gaîté Lyrique le 20 novembre et au mois de décembre à Nantes, Bruxelles, Tourcoing, Rennes. Voilà pour les dates de cette première partie de tournée 2026. Maëlle, qu'est-ce que je peux vous souhaiter alors pour la suite ?
2: Écoute, beaucoup de pâté en croûte.
0: Ouais.
2: Beaucoup de pâté en croûte et que je me fasse plaisir sur scène et qu'il y ait plein de choses qui s'ouvrent à moi et surtout d'être moi-même finalement.
0: Ça y est. À 25
2: Merde.
0: Ans.
2: Merde.
0: Ouais, c'est gagné. Maëlle, l'album s'appelle Lily. Merci d'être venue nous voir.
2: Merci beaucoup. À bientôt.
0: Salut.

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1: Mais oui, c'est Décibel, il est 19h46, j'espère que ça va bien chez vous. Et ou alors en voiture, hein. Vous pouvez peut-être nous écouter en voiture aussi, vous préparez le dîner, vous prenez un bain, tout nu. Ah bah dites donc, vous n'êtes pas gênés. Non mais vous avez tous les droits, après tous les auditrices et les auditeurs d'ici. On est là pour vous, en direct jusqu'à 20h, Décibel, de la musique et aussi du jeu. Nous jouons au Blind Test maintenant avec Patrick et Elisabeth. Bonsoir à tous les deux.
2: Bonsoir Émilie.
3: Coucou Émilie.
1: Comment ça va
2: Patrick? Ça va très bien, merci beaucoup Émilie.
1: Je suis ravie de vous avoir tous les deux pour un Blind Test consacré au vent. Alors, le vent, en chanson, en fait il y a plein de chansons qui parlent de vent. Elisabeth, est-ce qu'il y a eu du vent aujourd'hui chez toi?
3: Alors non, on a eu du soleil assez faible quand même, en légère brise on va dire. Et là tu vois on a un beau ciel bleu avec quelques petites traînées blanches rosées.
1: Et t'es où toi déjà? Redonne-nous le nom de ta ville.
3: Moi, je suis à Mandeur, dans le Doubs.
1: Dans le Doubs, c'est ça.
3: Oui, Sochaux, les scooters et les automobiles Peugeot.
1: Fabuleux. Et les moulins à poivre.
3: Ah ben oui, oui, crinoline, tout ce que tu veux.
1: C'est ça, non, parce que Peugeot, voilà, moi j'ai pas le permis, mais j'ai un moulin à poivre, hein. Moi aussi j'ai un Peugeot. Mais bon, Patrick, un petit point météo aussi. C'est dans quelle région déjà?
2: Alors moi j'appelle de Nîmes, ouais. J'écoute Radio Provence avec la radio parce qu'on peut la capter jusqu'à Nîmes depuis pas mal d'années, ça fait je crois 15 ans. Il y a eu beaucoup de vent aujourd'hui puisque le Mistral a soufflé beaucoup beaucoup. Et je voulais aussi, Émilie, dire une chose, je vous félicite parce que mardi soir j'étais à l'antenne, vos larmes ont ému toute la France parce que j'écoute votre émission depuis très très longtemps parce que je m'occupe de ma maman qui a 91 ans. Ouais. Et à 20h ou à 19h, c'est l'heure à laquelle je la fais souper, dîner. D'accord. Donc forcément tous les deux nous écoutons. Comme elle est impotente, nous écoutons votre émission de radio. Et mardi soir, vos larmes à propos de l'hommage rendu à Catherine Ringer m'ont ému et ont ému toute la France. Et je vous remercie parce que je ne savais pas que Catherine Ringer avait enregistré deux albums en solo que je vais me dépêcher de trouver dans des vide-greniers ou d'occasion pour les découvrir. Ouais. Et merci d'avoir nous avoir fait écouter certaines chansons extraites de ces deux albums solo de Catherine Ringer. Par contre, elle, c'est pas ma chanteuse préférée, je l'avoue, mais je la connaissais dans ses interviews parce que c'était une femme très intelligente et très modeste. Ouais. Voilà. Et c'était une femme avec un grand F. Et je remarque, je regrette beaucoup qu'il n'y ait pas eu plus d'hommages à la télévision nationale, France 2, France 3, la 5, la 7, etc. J'espère que ça va venir, mais j'aurais aimé que les hommages soient spontanés et dans les jours qui viennent.
1: C'est ce qui m'a beaucoup déçu,
2: parce qu'elle le méritait.
1: Il y en a eu un sur France 2.
2: M'ont beaucoup ému, ainsi que le lendemain mercredi soir, quand vous avez pris l'antenne à 19h, on sentait encore votre émotion. Vous voyez que je suis sincère.
1: Merci Patrick, ça me fait très plaisir.
3: Je l'ai ressenti aussi, Émilie, car j'ai écouté également, tu
1: mardi
3: vois.
1: Mardi soir, oui,
3: il y avait de l'émotion, des larmes. Et moi-même, j'ai eu quelques larmes, tu vois.
1: Bah, je te comprends, Elisabeth. Ah, elle est partie? Allô?
3: Non, je suis là.
1: Ah
3: moi.
1: Non, elle est là. J'ai cru que je t'avais perdu, Elisabeth, j'étais pas bien.
3: Non, je suis là, je t'écoute.
1: Ok, allez, on va pouvoir jouer alors. Elisabeth et Patrick, les chansons parlent de vent et on cherche les interprètes. Et merci à tous les deux pour vos gentilles paroles qui me vont droit au cœur.
2: Vraiment. C'est la sincérité.
1: Bah, ça fait plaisir. Allez, première chanson, dites-moi les amis, qui sont les interprètes de cette chanson où souffle le vent.
3: Elisabeth, alors ça serait Stéphane. Comment il s'appelle?
2: Garou.
1: Et il est pas tout seul.
3: Garou
1: avec qui?
3: J'avais dit
1: Dion. Oui, bravo.
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1: 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Elisabeth et Patrick, je vous mets chacun un point. Un point pour Garou, un point pour Céline Dion. De toute façon, à la fin, tout le monde gagne l'album de Maëlle. Vous connaissez le système. Allez, deuxième chanson. Là, on est sur un groupe de hard rock.
3: Oui, alors Elisabeth serait ce scorpion.
1: Bravo!
3: Ouais, je suis fan.
1: Wind of Change. Sauvage, le vent du changement, chanson qui est devenue l'hymne à la toute fin des années 80, l'hymne de la chute du mur de Berlin. Elisabeth,
3: j'ai 2,33 tours de Scorpion.
1: Ah, une vraie fan.
3: Ah oui, je suis du signe de Scorpion et sur une pochette, il y a le Scorpion.
1: Ah bah oui, ils n'allaient pas mettre un papillon, Elisabeth, il y a un moment, il faut respecter
3: vraiment,
1: la DA.
3: Ça impressionne quand même, ah la oui, pochette. Ça, ouais.
1: J'avoue. 2 points pour Elisabeth, 1 point pour Patrick et une dernière chanson qui souffle pour le plaisir.
3: Ah ben, Elisabeth, est-ce que ça serait pas Pauline Esther, par
1: non,
3: hasard?
1: Non. Alors, c'est Vive le vent. Mais qui chante cette version de Vive le vent d'hiver?
2: Benjamin Biolay.
1: Oui, bravo Patrick.
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1: Dans les grands sapins verts. Bravo Elisabeth et Patrick, vous avez chacun gagné un exemplaire de l'album de Maëlle. Et pour rester dans la thématique du vent, après Garou, Céline Dion, Scorpion et Benjamin Biolay, nous convoquons...
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1: Renaud,
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1: Bon bah, moi ce petit jeu de mots à la fin de la chanson de Renaud, je le trouve absolument irrésistible. Allez, c'est déjà l'heure de la chanson anniversaire. Liam Gallagher d'Oasis fête ses 54 ans aujourd'hui. On lui pardonne donc cette intro à la Imagine. Et on se réjouit d'accueillir Oasis au Stade de France les 23 et 24 juillet prochains.

0: Don't Look Back in Anger pour souhaiter un joyeux anniversaire à notre ami Liam Gallagher et merci à l'équipe de Décibel. Il y avait ce soir Kinan, Sadika, Iris, Thierry, Thomas et Mélodie.
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0: Bonjour à tous, quel plaisir de vous retrouver chaque semaine, tous les jours entre midi et 13h sur votre radio Ici, dans ce nouveau rendez-vous. Ici, on parle bon plan, vie quotidienne, arnaque à éviter, santé. Nous sommes là pour vous rendre service parce qu'on vous doit bien ça. C'est le titre de ce nouveau rendez-vous quotidien. Nous sommes ensemble, je l'ai dit, jusqu'à 13h. Moi, je m'appelle Enora Malagré et voici la joyeuse bande qui m'accompagne, Aude Razo, madame anti-arnaque. Bonjour Aude.
2: Coucou tout le monde.
0: Vous avez passé un bon week-end,
2: oui,
0: ma Aude?
2: Super.
0: Valère Coréard et ses bons plans conso et mon chouchou. Coucou Valère.
3: Salut Enora, bonjour à toutes et tous.
0: Oui, cette semaine c'est lui mon chouchou, j'ai décidé. Gérald Kirzek, notre médecin. Bonjour Gérald.
4: Bonjour. Et Valère, il fait bah oui, c'est comme ça.
0: Et vous aussi. Et notre rayon de soleil, Elsa Wolinski. Coucou Elsa.
5: Coucou, bonjour.
0: Alors aujourd'hui, gros dossier, les médicaments sans ordonnance. Et à cet effet, nous recevons une éminente collègue de chez 60 millions de consommateurs. Je vous la présente dans un instant. Vous avez des questions, appelez-nous ou laissez-nous un message vocal sur notre WhatsApp gratuit 0810 055 056. Nous sommes là pour vous, c'est votre émission. Et puis laissez-nous aussi des messages vocaux, comme l'a fait Yannick aujourd'hui.
6: J'ai eu un mal de fou ce week-end à trouver du carburant et je comprends pas pourquoi.
0: Eh oui, c'est le sujet, c'est votre préoccupation à vos souhaits, c'est votre antenne. Hein. Laissez-nous un message, appelez-nous 0810 055 056. Dites-nous si vous avez eu vous aussi des difficultés à trouver du carburant. Si vous avez des conseils à nous donner, on est ensemble, hein, on s'entraide. C'est votre émission, on vous doit bien ça. Et puis on va y répondre, surtout à Yannick, hein, ma chère Aude et mon cher Valère, dans une trentaine de minutes. 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On va parler médicaments sans ordonnance. 15% des médicaments sans ordonnance sont efficaces. Et on reçoit Sophie Kwan, notre éminente collègue de chez 60 millions de consommateurs. Bonjour Sophie.
7: Bonjour Enora.
0: Vous connaissez bien, vous avez fait un gros dossier dans le 60 millions de consommateurs de ce mois-ci. Hein. C'est pour ça qu'on vous reçoit avec votre meilleure amie d'enfance Valère Correa.
3: N'importe quoi.
0: Non, mais vous allez saisir de ce dossier aujourd'hui tous les deux.
3: Oui, c'est leur série en fait, hein, de 60 millions de consommateurs dont vous êtes rédactrice en chef adjointe, Sophie Kwan. L'automédication progresse-t-elle réellement en France et pour quels problèmes de santé les Français y ont-ils le plus souvent recours alors ?
7: Alors, c'est effectivement en forte progression. Depuis 20 ans, il y a 30% de personnes en plus qui s'automédiquent et on est à 9 Français sur 10 aujourd'hui, ce qui est énorme.
0: Ah oui, effectivement.
3: Ouais. Ouais, c'est assez énorme. Mais en fait, qu'est-ce qui fait qu'on s'automédique ? Je ne sais pas si ça se dit comme ça, mais
7: ça se dit comme ça, oui.
3: Parce que on pense bien sûr au coût de la consultation, les dépassements d'honoraires, les déserts médicaux. Qu'est-ce qui fait qu'on décide de s'automédiquer ? Et surtout, est-ce que c'est donc parce qu'on y est obligé ? Ou parce qu'on se dit, bon, on est tous un peu médecins entre ChatGPT, Google et j'en passe.
7: Alors, il y a un peu de tout, mon capitaine. La première raison, c'est quand on a des symptômes qui nous semblent bénins, qui semblent pas très compliqués à gérer, on va chercher soi-même son médicament à la pharmacie ou on va piocher dans son armoire à pharmacie où on a toujours une dizaine de médicaments, 11 en moyenne chez les Français. La deuxième raison, c'est la difficulté à avoir un rendez-vous rapidement. Quand un symptôme semble pas trop compliqué à gérer. On se dit, si mon rendez-vous, qui est en moyenne dans 8 jours, si mon rendez-vous arrive dans 8 jours, je serai guérie d'ici là, j'espère. Et puis la troisième raison, ce sont des Français, et Enora en parlait dans son introduction, avec la crise du pouvoir d'achat, des Français qui ont du mal à joindre les deux bouts et qui n'ont pas envie d'avancer l'argent chez le médecin pour aller avoir une consultation en bonne et due forme.
0: Gérald Kirzek, forcément notre médecin qui va réagir.
4: Mais l'automédication, c'est le bon sens aussi. C'est de se dire, moi j'ai des petits symptômes, des maux de gorge, une petite douleur abdominale, je vais voir si ça passe. Donc c'est se donner un petit peu de temps et il y a rien de mal à s'automédiquer. Après l'automédication avec des médicaments, il y a un professionnel de santé en première ligne accessible, c'est le pharmacien quand
7: Absolument.
4: Même, qui est là pour pouvoir aussi orienter, aider sur les symptômes. Il y a des médicaments qui sont en libre service et puis il y a des médicaments qui sont ce qu'on appelle derrière le comptoir vous n'avez pas besoin d'ordonnance, mais vous avez besoin que ça soit le pharmacien qui vous les donne, et donc il va vous les donner avec le conseil. Donc je crois que c'est important d'avoir ce maillage territorial en plus, facilement accessible, plus facilement que trouver effectivement un médecin traitant.
0: Valère Correa.
3: Moi, Sophie Kouane, ce qui me choque, c'est la pub qu'il y a autour des médicaments. Enfin, on n'y comprend plus grand-chose, parce que quand on est cudam comme moi, on n'est pas médecin, on voit la pub pour le mal de gorge, on voit la pub pour le nez qui coule en ce moment, ou je ne sais quoi.
0: C'est un business quand même, un peu curieux.
3: Voilà,
0: hein.
3: C'est ça. Est-ce que ça marche, tout ce qu'on nous promet là ?
7: Alors, c'est loin d'être efficace pour tout, évidemment. Ça a même parfois certains risques. Donc, ne pas se fier à la pub, ne pas se fier non plus aux promesses qui sont sur les emballages où on va vous dire « soulage les douleurs, soulage les bouffées de chaleur ». Notamment.
0: Pourquoi vous dodelinez, cher Gérald Kerzek ?
4: Je dodeline parce que c'est quand même très contrôlé, la publicité des médicaments. D'abord, les médicaments qu'on appelle vignettés sur ordonnance, il n'y a pas de publicité. Et ceux qui sont sans ordonnance, c'est quand même contrôlé par les autorités de santé. Donc, je suis d'accord qu'il ne faut pas prendre ça pour argent comptant et que ça peut fonctionner chez quelqu'un et pas chez quelqu'un d'autre. Mais il y a quand même un contrôle, une rigueur avant la mise sur le marché, etc., même si ce sont des médicaments sans ordonnance.
7: Alors, les médicaments, il y a quand même, une fois qu'ils ont eu l'autorisation sur le marché, toute une phase de vigilance derrière pour savoir si les risques sont importants ou pas. Voilà. Et puis, en pharmacie, on ne trouve pas que des médicaments, on trouve aussi des compléments alimentaires.
0: Bien sûr.
7: Ces compléments alimentaires, c'est un énorme marché de santé. Où on vous dit, quand je parlais des bouffées de chaleur, on vous dit, vous allez régler votre bouffée de chaleur, vous allez régler vos problèmes d'érection matinale, vous allez régler vos problèmes de rétention d'eau. Et ce n'est pas forcément prouvé, parce que là, pour ça ne passe pas par la même autorité que les médicaments, ça passe par la DGCCRF.
4: Et ce ne sont pas des médicaments.
0: Voilà, Audrazo.
2: Petite parenthèse, puisqu'on parle d'auto-médication, et là, on parlait beaucoup de médicaments en pharmacie. Attention aussi aux réseaux sociaux, avec les pseudo-remèdes de grand-mère qu'on nous vend. Je sais pas si
0: Elsa Wolinski nous en dira un mot.
2: Tout à fait. Je ne sais pas si vous avez vu la dernière tendance ce week-end, j'ai vu passer ça beaucoup, de dire qu'on peut se blanchir les dents avec du café, du citron, du sel et du dentifrice.
3: À mon avis, c'est le contraire.
2: Les dentistes ont réagi, ils disent que attention, ça peut vraiment endommager
0: les
2: dents, ça peut endommager les gencives. Ces vidéos, elles font des millions de vues. Donc c'est vrai que l'automédication, c'est aussi ces gens qui vont en pharmacie, c'est aussi attention aux écrans, ce qu'on voit passer. Des fois, on veut passer un petit peu n'importe quoi, mais c'est vrai qu'Elsa nous en parlera tout à l'heure.
0: On va continuer à parler des médicaments sans ordonnance grâce à Sophie Kouane, en l'occurrence de chez 60 millions de consommateurs. Et puis, si vous avez du mal à trouver du carburant depuis ce matin, c'est votre antenne. Donnez-nous des astuces. Appelez-nous 0810 055 056. Un peu plus tard dans l'émission, on parlera aussi Alzheimer avec le docteur Kerzek. Elsa nous parlera des remèdes de grand-mère. Une émission très riche aujourd'hui parce qu'on vous doit bien ça. Mais pour l'heure, Michel Berger, il n'y a pas de honte sur votre radio. Ici, on est ensemble jusqu'à 13h.

0: Il n'y a pas de honte sur votre radio ici. Michel Berger, on est ensemble jusqu'à 13h dans Vous Doit Bien Ça.
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0: Et j'en profite, dis donc, c'est très personnel, j'embrasse ma petite maman qui écoute la radio, j'embrasse donc du coup les copains de ICI Touraine et puis tout le réseau, bien sûr, nos magnifiques 44 locales qui font un travail extraordinaire. Nous étions d'ailleurs avec Audrazo à Montpellier toute la semaine dernière. Alors on est en plein cœur d'un gros dossier sur les médicaments sans ordonnance, on parlera aussi du carburant. Si vous avez des messages à nous faire passer, c'est votre antenne, vous êtes ici chez vous, 0810 055 056, on parlera Alzheimer, remède de grand-mère avec Elsa Wolinski, un gros programme bien riche comme on aime. Valère Correa, vous avez des questions pour Sophie Kouane qui nous vient de 60 millions de consommateurs.
3: Et qui est rédactrice en chef adjointe des hors-séries, le hors-série qu'on retrouve en ce moment justement sur l'automédication en kiosque. On parlait à l'instant avec le docteur Kirzek de la différence entre médicaments et compléments alimentaires. Oui. Si j'ai bien compris, les compléments alimentaires, c'est l'efficacité est moins prouvée, malgré des promesses alléchantes. Vous pouvez nous rappeler la différence, Sophie ?
4: Alors, un complément alimentaire, c'est un aliment. Donc, okay. ça arrive sur le marché via le contrôle de la répression des fraudes. Mm-hmm. Il y a certaines substances qui sont prohibées, mais c'est un aliment, donc ça n'a pas besoin de montrer son efficacité pour arriver sur le marché.
3: Donc c'est des capsules quand même, enfin des petites gélules, des trucs comme ça.
4: C'est des capsules, ça peut être
0: c'est pas un bout de courgette.
3: Ouais,
4: c'est à base de plantes. On imagine que c'est anodin et que ça va nous faire du bien parce que c'est naturel, pas forcément. Voilà.
0: D'accord.
5: Super. Donc moi j'en ai acheté plein ce week-end. Je me suis fait avoir
4: Ça dépend. Il y en a certains qui fonctionnent parce que la plante vient de millénaires d'utilisation traditionnelle, et puis d'autres qui sont complètement fumeux, mais complètement fumeux. L'autre aspect, c'est évidemment celui du médicament, qui là est très réglementé. Faut déposer une autorité de mise sur le marché et prouver l'innocuité, c'est-à-dire qu'ils ne sont pas dangereux.
3: Alors rapidement, parmi les médicaments qu'on peut prendre sans ordonnance, est-ce qu'il y en a certains qui sont à la fois très populaires, mais aussi dangereux ? C'est ce que j'ai cru comprendre en lisant votre hors-série.
4: Oui, nous on s'est attardé sur les symptômes bénins qui vont passer relativement rapidement. Si vous les soignez au bazooka, vous avez des risques. Je pense aux produits antirhumes, rhinofébral, Sinufix, des choses dans ce genre, qui là peuvent provoquer des troubles digestifs par exemple, ou des produits contre les maux de gorge, qui là aussi contiennent un anesthésique qui peut avoir des effets secondaires.
3: Strepsil, par exemple, ce genre de...
4: Alors, je ne sais plus ce qu'on avait mis. On avait mis Strepsil, effectivement, mais il y en a un certain nombre.
5: L'isopaïne,
4: par exemple.
5: Ça aussi, j'ai acheté.
4: Dril, miel
0: citron. Attendez, l'isopaïne. Non, c'est très drôle.
4: Les pastilles au miel et au citron ou au thym ou quoi, faites attention, parce que souvent, c'est même un arôme, c'est même pas du vrai miel.
0: Confirmez Gérald Kirzek, notre médecin, rapidement, parce qu'on a une auditrice qui attend.
6: Il peut y avoir bien sûr des effets secondaires. Après, tout médicament, c'est une balance bénéfice-risque. C'est clair que si le bénéfice il est nul, parce que vous avez un rhume, en 4 jours ça va passer tout seul, ça sert à rien de prendre des choses qui provoquent un risque, même s'il est minime. Alors après, sur tout ce qui est l'isopaïne, il y a un petit anesthésiant, c'est toujours en plus. Vous savez, Voltaire, il disait, la médecine sert à distraire le malade pendant que la nature le guérit. Et très souvent, sur ces petits mots, c'est la nature qui va guérir. Donc ça peut être un petit
0: Voltaire, celui-là, maintenant.
6: Ça veut dire quoi ? Ça veut dire que quand il y a des effets secondaires qui sont disproportionnés, il faut s'abstenir.
0: Alors, vous savez quoi ? Si vous avez des questions sur les médicaments que vous avez achetés comme nous à la pharmacie sans ordonnance, profitez-en. On a Sophie Kouane qui est là, le docteur Kirzek, 0810 055 056. On accueille tout de suite Sylvie, on continue à dérouler ce sujet, tout à fait passionnant. Sylvie qui nous appelle de l'heure, on embrasse ICI Normandie. Bonjour Sylvie.
7: Bonjour l'équipe de France.
0: Coucou, bonjour.
3: Bonjour.
7: bonjour toute l'équipe. Je me suis inscrite un petit peu pour discuter. Là, je viens d'apprendre des petites choses supplémentaires sur l'automédication.
0: Et vous avez une petite question pour nos médecins, toute l'équipe?
7: Oui. Alors, moi, ce serait plus... ma question, elle était sur les produits, sur les médicaments, sur les rhumes, les maux de gorge. Bon, là, j'ai eu un petit peu la réponse, en fait, en avant-question. Et J'aurais, oui, une petite question aussi sur toutes les, tout ce qui est crème, savon, shampoing, enfin, vendu en parapharmacie, en pharmacie aussi, qui serait, qui aurait comment dire.
3: Moi, j'imagine ce que vous voulez dire, c'est que quand j'achète en pharmacie ou parapharmacie des produits d'hygiène, je pense que c'est mieux. On se dit toujours parce que c'est en pharmacie ou parapharmacie, est-ce que c'est de meilleure qualité ?
0: Alors, on va plancher là-dessus dans un instant, le temps du disque, comme ça vous pourrez faire vos devoirs, Sophie Coinet, le docteur Gérald Kirzek, Marc Lavoine et Patrick Fiori, ça s'appelle Occupé, sur votre radio ici, dans On vous doit bien ça.

0: se faire plaisir.
1: Marc Lavoine et Patrick Fiori occupés sur ICI dans votre nouveau rendez-vous. On vous doit bien ça jusqu'à 13h.
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1: Et Dieu, que ça réagit au 0810 055 056, ça appelle, ça envoie des textos dans tous les sens. Bah oui, parce qu'on parle médicaments sans ordonnance et ça nous concerne toutes et tous, surtout Elsa Wolinski apparemment sur la table.
4: J'ai passé le week-end à acheter ce qu'il ne fallait pas.
1: Qui a acheté tout ce dont nous a parlé Sophie Kwan, hein, notre collègue de 60 millions de consommateurs. Nous avions Sylvie avec nous qui disait, ah bah voilà, moi j'achète aussi en parapharmacie des crèmes, des gels douches, parce qu'on a l'impression que c'est un peu mieux. Docteur Kierzek, que répondez-vous à notre chère auditrice Sylvie qui nous appelait de Normandie?
5: Quand on met des crèmes, ça peut aggraver la situation comme ça peut l'améliorer. L'avantage de la pharmacie, il y a des bons produits un peu partout, mais l'avantage de la pharmacie, c'est qu'il y a le conseil du pharmacien ou de la pharmacienne. Oui. Et ça, c'est important, parce que si vous avez une peau avec de l'eczéma, une peau atopique qui réagit, etc., bah, il y a des crèmes qui peuvent aggraver la situation. Donc là, vous aurez ce conseil-là que vous n'aurez pas dans une grande surface. Après, il y a des très bons produits, on parlait des crèmes anti-âge qui sont aussi ailleurs que dans les parapharmacies.
1: Merci docteur Kierzek, on va continuer à prendre des auditeurs, c'est votre émission, hein, 0810 055 056. Nous avons David qui appelle de la Seine-Saint-Denis. Bonjour David.
6: Bonjour Enora, bonjour toute l'équipe.
1: Bonjour. Oh, quelle jolie voix. Enchanteresse, cher David. Alors, vous avez une petite question à nous poser?
6: Oui, tout à fait. Mais attends, mais avant tout, je voudrais juste vous dire que je vous écoute tous les jours avec grand plaisir et que une heure passée avec vous, ça passe trop vite.
7: Bon, écoutez, oh, c'est trop gentil.
1: Moi, je suis en pré-ménopause, donc je vais pleurer. Merci, cher David. Hein. Cette émission, elle est faite pour vous rendre service. J'espère que ça fonctionne un peu. Alors, David, on vous écoute.
6: Oui. Oui, donc voilà ma question. J'ai des problèmes d'allergie au pollen et donc chaque année j'achète des médicaments sans ordonnance.
1: Oui.
6: Je me dis que c'est pas la peine de prendre rendez-vous chez le médecin pour ça. Et je ne saurais pas vous expliquer d'où ça vient, mais j'ai ce ressenti que c'est moins efficace que si c'était un médicament avec ordonnance.
1: Bonne question. Alors, Sophie Kwan, de 60 millions de consommateurs.
4: Alors, parfois les médicaments sans ordonnance sont des médicaments un peu moins dosés que ceux qui vont être fournis sur ordonnance.
1: Ouais.
4: C'est vrai que l'avantage énorme de la consultation chez le médecin, c'est qu'il va vraiment cerner votre profil et vous prescrire les molécules qui vous conviennent le mieux. Nous, ils sont à 60 dans l'article sur les antihistaminiques. On a réussi à dégager à la fois des molécules et des principes actifs qui fonctionnent très bien. On a 3 verts et on en a 3 oranges. C'est pas qu'ils fonctionnent, ils peuvent fonctionner un petit peu moins bien ou un petit peu moins rapidement. Ils nécessitent des précautions d'emploi plus importantes. Et ça, c'est quelque chose qu'on a regardé dans tous les médicaments, la centaine de médicaments qu'on a analysés. On n'est pas uniquement sur l'effet, on est aussi sur est-ce que c'est difficile à prendre, est-ce qu'en le prenant mal ou en le donnant à son enfant alors que c'est pas pour lui, on risque des problèmes.
1: Gérald Kierzek.
5: Mais surtout, aller consulter, parce que en fait, l'allergie, elle peut évoluer et laisser banaliser un rhume des foins en disant « Oh, ben, c'est rien, c'est juste des éternuements », ça peut se transformer, on le sait, dans 30% des cas, en asthme. Donc, c'est peut-être pas que le médicament est moins efficace, mais c'est peut-être que votre maladie allergique évolue. Donc, d'où l'intérêt de prendre un rendez-vous un peu en avance chez l'allergologue pour faire des tests.
1: Merci, David. On vous embrasse très, très fort. Prenez grand soin de vous. Passez une belle après-midi. Aude Razo, très rapidement.
7: Une question de Didine qui nous écrit sur WhatsApp, qui dit, c'est pour vous, Gérald, qui dit qu'elle en a marre que son médecin lui prescrive du Doliprane et des lavages de nez et qui se plaint qu'en fait on réduise la prescription d'antibiotiques.
1: Ah.
5: Les antibiotiques c'est pas automatique parce que sur les virus et les rhumes c'est des virus, ça ne fonctionne pas, ça guérit pas plus vite, ça sera pas plus efficace de prendre des antibiotiques. Et le paracétamol ça fonctionne très bien contre la fièvre, les courbatures, etc. Et le lavage des fosses nasales c'est un des meilleurs remèdes parce que ça va diminuer l'inflammation, ça va rendre la perméabilité des petites trompes qu'on a à l'arrière du nez et qui remonte dans les oreilles, donc ça va déboucher. Donc ça marche très bien. Si vous rajoutez, vous hydratez, un peu de repos, bah finalement, c'est ça qui va faire qu'au bout de 3-4 jours, les symptômes iront mieux.
1: Sophie Kwan.
4: Dans les 6 produits contre le rhume de ce numéro, le seul qui soit vert, c'est Physiomère, c'est contre le nez bouché, c'est effectivement un spray nasal pour se déboucher le nez.
5: Gardez bien votre médecin.
1: Voilà, oui, bah oui, surtout Monsieur Kierzek, que nous on a la chance d'avoir.
5: Le médecin de l'auditrice, parce que c'est très bien ce qu'il prescrit.
1: Merci, hein. Continuez à réagir, 0810 055 055 0156. Et procurez-vous, hein, vous l'avez compris, ce numéro de 60 millions de consommateurs. Merci Sophie Kouane d'être venue nous faire
4: merci
1: un coucou.
4: À vous.
1: On vous réinvite très très vite. Hein. On va la retrouver Sophie Kouane, bien sûr. On va accueillir aussi le gagnant ou la gagnante. Je crois que c'est une chère Karine de notre jeu. 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N'est-ce pas Karine? Bonjour Karine.
0: Oh là.
1: C'est l'émotion sûrement. Bonjour Karine.
0: Ah oui, complètement.
1: Ah bah voilà. Allez Karine, comment allez-vous?
0: Bien, on fait avec, on n'a pas le choix.
1: Bah oui, dans ces temps vraiment très perturbés, c'est le moins qu'on puisse dire. Et ben on va vous filer.
0: Le mot est faible, Lénora. Le mot est faible,
1: je sais bien.
0: Quand t'as besoin de se réveiller là.
1: Ouais, je suis d'accord. Très clairement, je suis d'accord avec vous. Et cette radio est là pour vous écouter. En attendant, on va vous filer un petit coup de pouce. C'est gagné, Karine. Bravo.
0: Merci beaucoup.
1: Voilà, on en a bien besoin et on vous doit bien ça, les copains. On est ensemble. Voilà. Et puis allez-y, hein, lâchez-vous. 0810, 055, 056. On est là aussi pour vous écouter. Ne vous inquiétez pas, Karine, ce qu'on traverse tous ensemble, on va en parler.

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2: Et il est midi 33 sur votre radio ICI. Bienvenue dans votre nouveau rendez-vous. ICI, on parle bon plan, vie quotidienne, arnaque à éviter, on parle santé aussi. Nous sommes là pour vous rendre service, parce qu'on vous doit bien ça. C'est le titre de ce nouveau rendez-vous quotidien. On est ensemble jusqu'à 13h, je suis Enora Malagré. Je suis avec Aude Razo, Valère Coréard, le docteur Gérald Kirzek et Elsa Wolinski, qui nous fera d'ailleurs un petit point sur les remèdes de grand-mère, tiens, tout à l'heure. Et Gérald Kirzek nous parlera aussi Alzheimer. Si vous avez des questions, ça se passe au 0810 055 056. Mais pour l'heure, Valère et Aude aussi répondent au vocal d'un auditeur, Yannick.
3: Bonjour, je vous appelle parce que j'ai eu un mal de fou ce week-end à trouver du carburant et ça m'inquiète un peu parce que toutes les stations sont à sec et je comprends pas pourquoi. Merci.
2: Immense préoccupation aujourd'hui, on entend vos angoisses et votre antenne, hein. Allez-y, écrivez-nous, 0810 055 056, on peut se donner des petits tuyaux aussi, hein, entre nous, hein. C'est votre antenne. Aude Razo.
4: Oui, Yannick, qui fait écho à une situation qu'on a bien subie ce week-end, effectivement. J'ai des chiffres d'ailleurs, le gouvernement parle ce matin de 17% de stations-service qui manquent au moins d'un carburant, 17%. Oh, donc on est quand même sur des gros pourcentages. Alors,
2: Le pourquoi,
4: Yannick, déjà ce sont surtout les stations Total à 90% d'accord, qui manquent de carburant parce que les prix sont plafonnés chez Total et donc on va chez Total, il y a beaucoup de monde et les stations Total ont forcément du mal à se réapprovisionner, donc elles sont pas toutes à sec, mais si vous allez dans les stations Total et que vous avez envie de payer moins cher, c'est sûr que vous risquez de vous casser le nez malheureusement. Il y a un autre phénomène, c'est le week-end, beaucoup de gens font le plein le week-end, donc c'est vrai qu'on va plus ressentir à ce moment-là les pénuries. Et puis autre phénomène, on a vu encore des vidéos, peut-être vous aussi, qui circulent depuis la semaine dernière avec des gens qui anticipent la montée des prix et qui du coup se précipitent pour faire le plein. Là-dessus, on comprend, hein, même moi, ce week-end, j'étais à la moitié du réservoir, je me suis dit, est-ce que j'irai pas faire le plein maintenant parce que ça va grimper, finalement, je l'ai pas fait. Donc, mais ça fait forcément un peu cet effet de on se précipite un peu à la pompe et ça peut aggraver la situation. C'est un peu comme pendant le Covid, quand on s'est un peu tous précipités dans les magasins, ça a créé des pénuries. Encore une fois, pas de jugement parce qu'on comprend très bien qu'on veuille anticiper cette montée des prix.
2: On l'entend, votre colère, hein. Encore une fois, on est là, hein. Venez, passez à l'antenne, 0810 055 056, Valère Coréard.
5: Oui, il y a un site internet qui est bien fait, ça s'appelle, enfin c'est sur l'adresse prix-carburant.gouv.fr, prix-carburant.gouv.fr. Là, vous avez la carte de France de toutes les stations-service avec les prix, mais aussi les ruptures d'essence. Donc ça, c'est intéressant parce que vous pouvez voir qu'à tel ou tel endroit, ben non, il n'y a pas de SP95, et puis vous avez accès au prix, donc vous pouvez aussi comparer, je vous ai déjà dit que c'était important. Il y a un autre point qui m'inquiète et que je voudrais évoquer, c'est le mélange E85 bioéthanol, on en a parlé la semaine dernière, et essence. Il y a pas mal d'utilisateurs qui sont serrés au niveau du budget et qui commencent à mettre de l'éthanol, du bioéthanol dans leur carburant sans avoir transformé leur moteur. Alors, deux sujets là-dessus, je comprends, mais je vous dis juste le risque. Un dysfonctionnement du moteur, c'est-à-dire que ça, on peut tomber en panne, et deux, surtout, en cas de pépin, l'assurance peut refuser de vous indemniser si vous n'avez pas utilisé le carburant qui est prévu au départ. Donc faites vraiment attention. Je comprends la démarche, mais c'est vrai qu'il y a des risques derrière.
2: Aude Razo.
4: Oui, et pour répondre à ceux qui se posent la question, sans doute, est-ce qu'on va avoir une pénurie, une vraie pénurie, dans les semaines qui viennent? Le ministre de l'économie disait ce matin, pas d'inquiétude pour les deux mois qui viennent, on a une visibilité sur deux mois, et il annonce qu'il y aura très vraisemblablement aussi des aides supplémentaires à partir du 1er octobre. Par contre, pas de baisse de taxes généralisée.
2: D'accord, on est ensemble hein, jusqu'à 13h, c'est votre émission 0810 055 056. Venez témoigner, on parlera Alzheimer avec le docteur Kirzek dans un instant et remède de grand-mère avec madame Elsa Wolinski. Mais pour l'heure, un peu de musique, ça va nous détendre en ces temps si difficiles. Gloria Gaynor, Never Can Say Goodbye, pardon pour cet accent, je ne suis absolument pas bilingue, je suis bretonne. À tout de suite.

0: Maria Gaynor, Never Can Say Goodbye, sur votre radio, ici, on est ensemble jusqu'à 13h.
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0: On est agité hors antenne parce qu'on a beaucoup de messages au 0810 055 056. On va essayer de prendre tout le monde. Mais pour l'heure, on va parler d'Alzheimer avec vous, docteur Kirzek, parce que c'est la journée mondiale de lutte contre l'Alzheimer.
3: Oui, la maladie d'Alzheimer, 1,4 million de Français qui ont, ou de Françaises qui en sont atteints, entre 900 000 et 1,4 million. Et ça va augmenter parce qu'avec le vieillissement de la population, inéluctablement, le nombre de malades d'Alzheimer va augmenter. C'est une démence, c'est-à-dire que c'est des troubles de mémoire, c'est des troubles de l'orientation. En fait, c'est une accumulation dans le cerveau de protéines, la protéine tau notamment, qui devrait être éliminée et qui n'est pas éliminée, qui va s'accumuler. Et cette maladie, elle donne des troubles de mémoire, je le disais, et puis elle va aller jusqu'à une grabatérisation, malheureusement, une personne qui ne peut plus vivre seule. Et donc, en face, à côté, dans la même famille, il y a 1,4 million de malades, mais il y a plus de 3,5 millions d'aidants, de personnes qui sont dans leur famille touchées par cette maladie.
0: Très chaleureusement.
3: Exactement. Et c'est épuisant, en fait, pour les aidants, surtout qu'on a une population qui vieillit. On a malheureusement les pouvoirs publics, les lieux d'hébergement qui sont très en retard. Et donc, c'est les familles qui se retrouvent avec ces patients et ces patientes d'Alzheimer. Et c'est très compliqué. Alors, le message que je voudrais faire passer, c'est qu'on peut prévenir la maladie d'Alzheimer. On a l'impression que c'est une fatalité, en fait,
0: c'est
3: la maladie d'Alzheimer.
0: Ouais.
3: Non, c'est pas une fatalité. On le pense avec les maladies cardiovasculaires. On sait qu'il faut bouger, faire du sport, il faut manger sainement, etc. Eh bien, 45% des malades d'Alzheimer pourrait prévenir la maladie. Et on pourrait aussi ralentir l'évolution de cette maladie. Donc il n'est jamais trop tard pour pouvoir justement lutter contre l'hypertension artérielle, par exemple, parce qu'on sait que l'hypertension artérielle, avoir trop de tension, ça crée des lésions au niveau cérébral et ça aggrave, voire ça déclenche une maladie d'Alzheimer plus précocement que ça ne devrait être le cas. La deuxième chose, l'alimentation. Quand on dit manger des noix, des noisettes, les oléagineux, des oméga-3, c'est excellent pour prévenir la démence et la dégénérescence neurovasculaire, parce que c'est une dégénérescence au niveau neurovasculaire dans la maladie d'Alzheimer. L'entraînement cognitif, le fait d'avoir des relations sociales, d'entraîner sa mémoire, la vitesse d'apprentissage, le fait de faire des mots croisés, des sudoku, d'avoir des relations sociales avec les gens, là aussi, ça va ralentir la maladie. Ça va même prévenir la maladie. Et puis on peut prendre tous les facteurs de risque, le tabac, l'alcool, tout ça, ça provoque aussi ou ça aggrave, ça accélère la maladie d'Alzheimer. Donc vraiment cette idée reçue qui est de dire c'est une fatalité, on ne peut rien y faire, non, on peut y faire.
0: Une question, Elsa Wolinski.
4: Oui, Gérald, pourquoi 2 personnes sur 3 atteintes de la maladie d'Alzheimer sont des femmes?
3: Pour plusieurs raisons. D'abord, vous vieillissez plus longtemps que les hommes. Et donc forcément, statistiquement, il y a plus de femmes qui sont atteintes que d'hommes. La deuxième chose, c'est qu'il y a peut-être un rôle à la ménopause des hormones. Le fait d'avoir les œstrogènes qui baissent, le rôle protecteur de ces œstrogènes va diminuer, forcément, parce que la quantité d'œstrogènes diminue. Il y a probablement une prédisposition génétique, même si c'est pas héréditaire, la prédisposition génétique qui a un gène, notamment, qui est plus exprimé chez les femmes que chez les hommes. On comprend pas tout sur la maladie d'Alzheimer. Faut bien voir que on met probablement dans la grande famille des maladies d'Alzheimer, des choses qui ne sont pas la maladie d'Alzheimer et d'autres qui ne sont pas diagnostiquées. Donc on va là aussi beaucoup évoluer, mais en tout cas ça explique ces facteurs-là, qu'il y a une surreprésentation des femmes.
0: Beaucoup de questions au 0810 055 056. Continuez d'appeler. Nous allons donc prendre Stéphanie qui nous appelle du Val-de-Marne. Bonjour Stéphanie.
5: Bonjour à tous.
0: Bienvenue. Bonjour.
5: Merci, merci pour l'émission, c'est vraiment très intéressant. Tous les midis, on se régale.
0: Oh, merci, c'est adorable Stéphanie. On vous écoute, vous avez une question pour notre docteur.
5: J'avais une question, c'est qu'en fait, j'ai plusieurs de mes grands-parents et arrière-grands-parents qui sont décédés de la maladie d'Alzheimer.
0: D'accord.
5: Et on m'a dit que, vraiment, je l'entends beaucoup, que ça augmentait mon risque individuel d'avoir moi aussi la maladie d'Alzheimer.
0: D'accord.
5: Est-ce que c'est vrai?
0: Alors, je vous propose d'attendre un tout petit peu. On va répondre juste après un petit disque de Vianney. Je m'en vais. Le docteur Kirzek va vous répondre, chère Stéphanie. Et continuez d'appeler 0810 055 056. C'est votre émission, pardon, sur ici.
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0: Vianney, Je m'en vais sur votre radio. Ici, on est ensemble jusqu'à 13h.
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0: 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Beaucoup de choses dans cette émission aujourd'hui, donc beaucoup de réactions au 0810 055 056, on a parlé médicaments sans ordonnance, on parle évidemment carburant aujourd'hui avec vous, chères auditrices, chers auditeurs, et puis le docteur Kirzek qui nous parlait d'Alzheimer et qui va répondre à notre auditrice Stéphanie. Vous êtes toujours là, ma chère Stéphanie?
2: Toujours.
0: C'était bien de faire une petite pause, Vianney, avant la réponse du docteur Kirzek. On vous écoute.
3: Et je vais vous rassurer, parce que c'est pas héréditaire.
0: Alors,
3: la maladie d'Alzheimer.
0: Alors, quelle était la question, pardon, de Stéphanie? On va rappeler quand même.
3: Mais mes parents ou grands-parents ont eu la maladie d'Alzheimer, est-ce que j'ai un surrisque ou est-ce que c'est héréditaire?
0: On se pose beaucoup cette question.
3: Ce n'est pas héréditaire. Il y a moins de 2% des maladies d'Alzheimer qui sont héréditaires. C'est souvent chez des formes jeunes, des moins de 50 ans, moins de 60 ans, qui ont des formes héréditaires, mais c'est vraiment une minorité. En revanche, il y a peut-être une prédisposition génétique, mais prédisposition génétique, ça ne veut pas dire qu'à tous les coups on va développer la maladie. La génétique, c'est moins de 20% de ce qui va faire qu'on développe une maladie. 80%, c'est ce qu'on vit, c'est la manière dont on mange, c'est la manière dont on bouge, c'est la manière dont on apprend, et donc on peut vraiment contrecarrer la génétique et il n'y a pas de fatalité. Digression sur les tests génétiques d'ailleurs, notamment aux États-Unis, ils font des trucs avec des surrisques. Faut pas faire ça, parce que franchement, ça donne un risque théorique, on a l'impression d'avoir une épée de Damoclès au-dessus de sa tête. Ça n'a vraiment aucun intérêt.
0: D'accord. Ça vous va comme réponse, ma chère Stéphanie?
2: Ça me va. On dira surtout à l'hypochondriaque de Valère de ne pas faire le test.
0: J'aime beaucoup qu'on le
3: rôle, Stéphanie. Vous m'avez assez bien cerné, j'avoue, sur ça.
0: Une fidèle de l'émission. Déjà, on vous embrasse très fort, chère Stéphanie. Passez une belle après-midi. À bientôt.
2: Merci. Belle continuation.
0: Merci beaucoup. On prend tout de suite Zaya qui nous appelle des Yvelines. Bonjour, Zaya.
4: Bonjour.
0: Bonjour, bienvenue à vous.
4: Merci beaucoup.
0: Alors, on vous écoute.
4: Donc, moi, si je vous appelle, c'est qu'on m'a diagnostiqué la maladie d'Alzheimer, donc à 64 ans. Donc, c'était très dur de l'accepter. Donc, finalement, je suis obligée de l'accepter. Mm-hmm. Donc, c'est sûr que quand mes enfants me l'ont annoncé, ça a été très dur. Donc, je leur ai dit, c'est comme ça. Alors, on va faire avec et il faut avancer. Donc, voilà. Donc, j'essaye de faire des monts mêlés, des monts fléchés. Ouais. Je fais de la marche. J'adore les karaokés. Donc, ça m'aide à sortir de mon quotidien. Donc, je fais des choses que toute personne fait faire. Donc,
0: moi déjà, je trouve ça formidable. On voulait aussi vous dire qu'on vous embrasse et qu'on vous envoie tout notre soutien et qu'on vous trouve bien vaillante, ma chère Zaya, docteur Kirzek.
3: Et Zaya, vous êtes la preuve que la maladie d'Alzheimer, c'est pas le cliché qu'on a d'une personne qui ne peut pas parler, qui peut pas faire d'activité. Ça tombe un peu comme un coup près, ce mot, diagnostic, maladie d'Alzheimer. Or, on voit qu'il y a différentes formes, il y a des formes précoces. Plus on diagnostique précocement, plus on peut lutter contre la maladie. Ce que vous faites est formidable. Activité intellectuelle, du lien social, de la marche, contrôler de l'hypertension artérielle, son taux de glycémie si on a un peu de diabète. Bref, c'est d'essayer de ralentir la maladie. Et la maladie, elle peut aller très, très, très lentement. Donc vraiment, je vous encourage à continuer. J'encourage tous nos auditeurs ou auditrices à aller, quand il y a des petits trous de mémoire comme ça, à aller à des consultations mémoire, à consulter, ne pas avoir peur, parce qu'encore une fois, plus on diagnostique tôt, plus on peut lutter contre. Et puis bientôt, il y a des médicaments qui arrivent, des médicaments qui vont notamment ralentir l'accumulation de cette protéine dans le cerveau.
0: Ça vous va, Zaya, d'entendre ça? Ça vous fait du bien?
4: Oui, ça fait du bien. C'est sûr que il y a des fois où on accepte et des fois on n'accepte pas. Mais je pense que c'est plutôt pour les enfants de me dire, quand ils ont dû l'annoncer, les pauvres, ils ont dû prendre des pincettes, c'était très très dur. Donc, je leur ai dit, écoutez... On va faire avec.
0: On va faire avec.
4: Tout à l'heure. Et puis, je pense que je ne suis pas la seule. Et puis, ce qu'il faut, c'est sortir de son quotidien. Moi, je dis à toutes les personnes qui, malheureusement, ont cette maladie, donc de sortir de leur quotidien, ouais. Et puis d'aller vers les autres, parce qu'il y a des gens qui ont besoin de nous, donc il faut aller vers les autres, et puis...
3: Et apprendre de nouvelles choses, ça c'est formidable, c'est apprendre de nouvelles choses de façon à ce que le cerveau puisse faire d'autres connexions, ouais, et ouais, développer ouais. des neurones, donc vraiment, et il faut casser ces idées reçues, parce que la famille c'est très dur, vraiment c'est un coup près, Alzheimer, alors qu'on a de fausses images.
0: Bravo, ouais, en tout bravo. Cas, cher Zaya, ouais. qu'elle témoigne fort, vraiment, et qui donne un peu d'espoir, et on l'a dit tout à l'heure, on pense aussi aux aidants, à ceux qui accompagnent les malades d'Alzheimer. On est avec vous, on est ensemble, on va se rejoindre tout de suite dans On vous doit bien ça, on est ensemble jusqu'à 13h.
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0: 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C'est votre nouveau rendez-vous quotidien. Vous l'avez compris, on est ensemble encore pour quelques minutes. On parlait Alzheimer et d'ailleurs notre docteur Kirzek part tout de suite après l'émission à Arles. Il va se passer plein de choses à l'hôpital de Arles, c'est ça, Gérald ?
3: Avec l'association des aidants, c'est à l'hôpital de Arles. Toute la journée, il y a des ateliers, des conférences et ce soir, j'y serai effectivement pour 19h.
0: 19h30.
3: Venez nombreux et nombreuses.
0: Voilà, assister à la conférence exceptionnelle
3: et c'est gratuit,
0: de notre...
3: Évidemment.
0: Évidemment, docteur Gérald Kirzek, parce qu'on vous doit bien ça. Aude Raso, beaucoup de réactions. Hein.
5: Oui, beaucoup de réactions alors à ce que disait le docteur Kirzek et à ce beau message de Zaya sur la maladie d'Alzheimer. Beaucoup de réactions également à la hausse du prix du carburant dont on a parlé tout à l'heure. On a Roxane par exemple qui me dit, pour être honnête, j'ai l'impression de travailler pour avoir de l'argent et payer mon essence. Je travaille pour rouler. Elle me dit, aujourd'hui, une sortie sur Lyon me coûte 40 euros aller-retour depuis chez moi. Je ne peux plus profiter de partir vagabonder.
0: On est tellement avec vous, si vous saviez. Hein, venez, continuez toute la semaine, tous les jours, à témoigner dans notre émission. On vous doit bien ça. Elsa Wolinski, oh là là, on va prendre un peu de hauteur et on va reparler de ces remèdes de grand-mère là. Alors, ça marche pas.
6: Écoutez, je ne sais pas vous, Enora, mais pour moi, il y a un phénomène assez fascinant. Dès que j'annonce à mon entourage que je suis malade, tout le monde devient médecin.
0: Ah, ça, c'est
6: ma meilleure amie, ma voisine, mon ex-mari, chacun possède son diagnostic, son traitement et bien entendu son remède de grand-mère. Et le plus extraordinaire, c'est qu'aucun d'entre eux n'a jamais fait médecine. Bien sûr,
0: évidemment.
6: Alors déjà que j'ai tendance à googliser mes symptômes en pensant que je vais mourir au moindre mot, alors imaginez si je regarde en plus sur les réseaux, vous en parliez tout à l'heure Aude, et que je tombe sur des influenceurs naturopathes, pseudo-médecins, pseudo-coachs qui vous conseillent entre autres en premier de guérir votre enfant antérieur. Moi, votre enfant intérieur, effectivement. Alors moi, je vais vous dire, j'en ai pour toute la vie. Hein, déjà, on n'est pas rendu. Alors moi, l'hiver, Gérald, je tombe malade, je fais des angines à répétition. Et oui, et dès que je commence à avoir mal à la gorge, mon entourage se mobilise. Parce qu'une angine dans mon entourage, c'est pas une maladie, c'est une invitation à participer à un colloque de médecine générale. Et oui, et chacun arrive avec sa spécialité. Ouais. Alors il y a d'abord les classiques, Enora. Fais-toi une petite tisane au thym avec du miel et du citron. Bon, très bien, on commence soft. Ensuite vient, ah non, surtout pas de citron, il faut faire des gargarismes avec de l'eau salée. Ah, et puis vient le banger. Il y a ceux qui vous expliquent qu'il faut dormir avec un oignon coupé en deux sur la table de nuit. Si, je vous assure, ça absorbe les microbes. Mais attendez, ce n'est pas terminé. Gérald, on m'a déjà conseillé de mettre des rondelles de pommes de terre crues autour de mon cou. Pourquoi ? Parce que ça fait tomber la fièvre. Oui, oui, oui. On m'a dit ça, me regardez pas comme ça. Donc, imaginez-moi une seconde, je suis dans mon lit avec un oignon sur la table de nuit, des pommes de terre autour du cou et une tisane au thym. Je ressemble à un gratin de filet. Non, mais alors, oui.
0: Comme ça, je rigole.
6: Mec, je vous explique pas du tout. Mais ce n'est pas tout. Il y a aussi la gousse d'ail de l'arrière-grand-mère de ma voisine. On la met dans les chaussettes et on dort avec. Pourquoi, Gérald ? Parce que ça fait sortir les toxines. Eh bien oui, et ce n'est pas tout, Enora, j'ai pensé à vous. Pour le théâtre et la voix, on propose aussi des gargarismes au vinaigre de cidre. Alors, je ne sais pas si vous avez déjà essayé de mettre du vinaigre sur une gorge enflammée. Je suis un peu naïve et nunuche, ça m'arrive, pourtant je ne suis pas blonde. Eh bien, figurez-vous, alors vraiment, non seulement je me suis décapé l'œsophage et la gorge avec, tout à fait. En tout cas, ce qui me fascine, c'est l'assurance avec laquelle tous ces conseils sont délivrés. Je t'assure que ça marche. Ma grand-mère faisait ça. Alors ça, c'est l'ultime preuve. Ma grand-mère faisait ça. Alors, je n'ai rien, évidemment, contre les remèdes de grand-mère. Mais parfois, je me demande si le meilleur remède quand on est malade, ça serait pas tout simplement de nous laisser tranquilles. Parce que franchement, entre mon angine, mon oignon, mes pommes de terre, l'ail et les 15 médecins autoproclamés qui me conseille, je vais finir par avoir besoin d'une ordonnance, mais pas pour moi, pour mon entourage.
7: Merci Elsa Wolinski.
3: Vous savez ce qui m'inquiète?
7: Les pommes de terre autour du cou, c'est extraordinaire.
6: Je vous assure qu'on m'a dit ça.
3: Vous savez ce qui m'inquiète? C'est depuis qu'on fait cette émission ensemble, je fais partie de son entourage. Et là, mon numéro de portable, il va m'appeler.
6: Je vais vous appeler nuit et jour, Gérald.
7: On est mal barré. Merci, Elsa Wolinski. Quel plaisir de vous écouter tous les jours. On va accueillir un auditeur, évidemment, parce que tous les jours, vous le savez, je booste deux fois carrément dans l'émission votre pouvoir d'achat. Et je peux vous dire qu'on en a bien besoin en ce moment et on vous doit bien ça hein, sur votre radio ici. Et c'est Nicolas qui s'est inscrit sur le site ici.fr. Bonjour Nicolas, qui appelle de Haute-Savoie. Coucou, ici oui. Isère. Bonjour Nicolas.
8: Bonjour Enora, merci à vous.
7: Eh ben, on est ravis de vous accueillir. Qu'est-ce que vous faites dans la vie, cher Nicolas?
8: Dans la vie, je suis auxiliaire de vie à domicile.
7: Oh, bravo. Bravo. Ça, c'est un métier utile, hein. C'est pas comme nous.
8: Exactement.
7: Alors là, franchement, on embrasse toutes les auxiliaires de vie. Bah oui, Gérald. Enfin, vous servez à quelque chose, mais moi, un peu moins.
3: Bravo aux auxiliaires de vie.
7: Ah ouais, il faut un boulot extraordinaire. Et donc, on est d'autant plus heureux de vous offrir ces 200 euros.
8: Bravo. Oh, merci beaucoup. Merci à vous.
7: Bah oui. On vous doit bien ça sur votre radio ici, c'est tout simple. Hein. Vous faites comme Nicolas, vous vous inscrivez sur le site ici.fr. On vous embrasse très fort Nicolas, passez une très belle après-midi et bon courage. Quel métier vraiment, on vous embrasse. Ben voilà, il est parti. Il a bien eu raison. Demain, on fait une grosse émission. Comment réduire sa facture de téléphone, la box Wi-Fi, patin couffin.
9: Oh, on va tout casser.
7: Oh là, oh, Valérie,
9: faire des économies demain.
6: Ah non, mais moi j'ai hâte. Parce que moi, ma facture, du coup, je l'ai regardée, elle est énorme.
7: On a eu des petits messages tout au long de l'émission. Continuez, c'est votre rendez-vous. 0810 055 056.
5: On parlait d'automédication. Oui. Marc-Pierre nous laisse un message. C'est pour vous, Gérald, pour le rhume. Si tu prends des médicaments contre le rhume, ça se soigne en une semaine. Si tu ne prends rien, ça prend 7 jours.
3: Exactement. C'est ce que ma grand-mère disait aussi. Voilà. Avec 2 semaines et 15 jours.
7: Pour préparer cette émission, je remercie Céline à la réalisation, Kinane à la technique, Alexandra au standard et Gwenaëlle à la préparation et ma très chère équipe. Et quant à moi, je vous retrouve demain, chers amis.

0: 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Avec la voix de Johnny Hallyday et la chanteuse britannique Carmel, c'est sûr ici. Bonjour à toutes, bonjour à tous ce lundi matin. J'espère que vous avez passé un bon week-end. En tout cas, on est ravis de vous retrouver, vous et toute l'équipe d'ici les 5 heures. Soyez les bienvenus.
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0: Bonjour Valentine.
2: Bonjour Louis, bonjour à tous.
0: Nous sommes le lundi 28 septembre, il est à 4h59. À cette heure-ci, vous nous écoutez peut-être encore au lit ou alors dans la cuisine, en voiture, au boulot même. Et peut-être dans un endroit beaucoup plus surprenant. Alors ce matin avec Valentine, on recherche un auditeur qui...
2: qui nous écoute en ce moment depuis un endroit complètement improbable.
0: Comme dans un tracteur par exemple, sur un bateau au milieu des animaux, dans une gare. Dites-nous où vous êtes ce matin. Est-ce que vous faites là en nous appelant tout de suite au 0810 055 056.
2: C'est le dernier jour de ce voyage du pape en France. Après la rencontre hier de Léon XIV avec des victimes d'abus dans l'église, on en parle dès 5 heures, un moment d'échange particulièrement salué, tout ont décrit un pape à l'écoute particulièrement profonde, leur témoignage. C'est l'info du jour dans une demi-heure.
0: Et pour vous accompagner jusqu'à 6 heures, Saveria au standard, Ange à la technique, Emmanuel à la rédaction en chef ce matin. Ici, dès 5 heures, ça commence maintenant.
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0: Lundi 28 septembre, excellent réveil, bon début de semaine, il est 5h. 5h, le tour de l'actualité à vos côtés, Valentine, un pape à l'écoute des victimes d'abus dans l'église.
2: Ce sont leurs mots après cette rencontre hier à Lourdes entre Léon XIV et 7 victimes de violences sexuelles. Des échanges en tête à tête avec chacune d'elles, Valentin Dunat est 2 fois plus long que prévu.
3: Léon XIV a pris son temps pour écouter chacune de ces personnes. 15 minutes l'une après l'autre, puis une heure de temps collectif. Ces 5 victimes ont décrit un pape authentiquement à l'écoute, engagé et décidé, conscient que ce changement et cette transformation va prendre du temps. Car au-delà de l'écoute et de la compassion, le pape a, semble-t-il, reconnu le caractère systémique de ces violences sexuelles dans l'Église. En d'autres termes, ces personnes qui avaient toute une histoire douloureuse à partager ont cru en lui. L'un d'eux, Jean-Marie Delbos, victime d'un prêtre à l'école de Bétharram, a déclaré « Même moi qui suis un incroyant notoire, ce gars-là, en parlant du pape, il m'a fait faire le signe de la croix avant d'ajouter « J'ai senti qu'il avait envie que ça change ».
2: Léon XIV, pour qui, je cite, l'Église de France doit poursuivre sa lutte contre le douloureux fléau de la pédocriminalité. C'est la fin aujourd'hui de son voyage en France. Il est attendu à Metz vers 9h ce matin, avec pour commencer une rencontre avec les représentants des cultes de France, le grand rabbin, le recteur de la Grande Mosquée de Paris, le président de la Fédération des protestants, celui des orthodoxes et le représentant des bouddhistes.
0: 5h01 sur ICI, une première au Sénat pour le Rassemblement National.
2: À l'issue des élections sénatoriale de ce week-end, le parti de Marine Le Pen est en mesure de former un groupe parlementaire, puisqu'avec son allié de l'UDR, le parti d'Éric Ciotti, l'extrême droite Audrey Trison compte désormais 15 élus à la Chambre haute.
4: Ils sont 9 représentants du RN à faire leur entrée au palais du Luxembourg, plus que ce qui avait été anticipé. Essentiellement élus dans le sud, Bouches-du-Rhône, Var, Vaucluse, Gard, mais aussi en Gironde et, plus surprenant, en Seine-Maritime. Le parti à la flamme y voit la preuve de son enracinement local. Il est évident que beaucoup d'élus proches des Républicains ont voté pour le Rassemblement National, affirme Jordan Bardella, qui espère une recomposition future. Tandis que Marine Le Pen se félicite d'une victoire historique et d'une nouvelle étape franchie. Mais un cadre des Républicains prévient déjà. On ne va pas se laisser dicter notre politique par un groupe de 15 élus du RN et de l'UDR. Quant au président Gérard Larcher, il demande que la Chambre haute reste l'assemblée du débat apaisé et de la réflexion.
2: À noter également l'entrée de la France insoumise au palais du Luxembourg. 2 sénateurs insoumis ont été élus, le premier dans le Rhône, le second en Haute-Garonne. Première nuit derrière les barreaux pour cet homme recherché pour le meurtre de sa femme dans le Cher. Willy Baron, 32 ans, qualifié d'individu dangereux pendant sa cavale de 5 jours la semaine dernière. 9 condamnations sur son casier judiciaire, dont 3 pour violence conjugale. Un campement de pompiers sous la Tour Eiffel, nouvelle action de la profession. profession en grève depuis déjà 20 jours pour réclamer des hommes et des moyens après un été de feu et une terre toujours propice aux incendies. Le risque de feu de forêt est encore élevé ce lundi dans les Pyrénées-Orientales, la Haute-Garonne et l'Aude, où hier justement un nouvel incendie s'est déclaré juste derrière la piste d'atterrissage de l'aéroport de Carcassonne, fixé depuis hier soir. Les flammes ont brûlé 60 hectares.
0: La grande désillusion en cyclisme.
2: Pas de podium pour Paul Sexas au championnat du monde sur route de Montréal au Québec, mais une 15e place sur la course d'hier, Fanny Lechevestrier. Forcément décevante pour celui qui visait le maillot arc-en-ciel de champion.
5: C'est certain, ce n'était pas vraiment l'ambiance attendue à l'arrivée avec un Paul Sexas rongé par la colère envers lui-même après avoir été victime de crampes dans le dernier tour.
6: C'est une honte, c'est une erreur de gamin et jamais crampé de ma vie sur le vélo, voilà. C'est juste une énorme déception.
5: Cornaqué par son omniprésent agent, le Lyonnais a d'ailleurs rapidement disparu de la zone d'arrivée, laissant le soin à son sélectionneur Thomas Voeckler d'assurer le service après-vente. Forcément déçu lui aussi, mais pas question de tout jeter, dit-il.
7: Moi je vais pas vous dire que je saute au plafond. C'est vrai que ça nous a un peu échappé parce que la course était d'une intensité folle, quoi. Donc peut-être que dans le futur, cette course lui servira.
5: Avec des leçons à tirer, tant Sexas semblait avoir des jambes de feu durant plus de 200 km. Mais pas de doute, son heure viendra, ajoute Voeckler.
7: Parce qu'on est face à un garçon qui vient d'avoir 20 ans, qui a fait 4e du Tour de France, alors même qu'on se demandait si c'était une bonne idée qu'il y aille. Voilà, il n'est pas champion du monde. C'est OK. On peut se dire qu'un jour, il viendra avec la médaille d'or autour du cou et puis que ça aura été fondateur.
8: Prends rendez-vous pour 2027 alors.
7: Ça tombe pas mal parce que le parcours lui va beaucoup mieux et c'est en France.
5: Mais un parcours qui s'y aussi à merveille à un certain Tadej Pogacar.
2: Les Belges aussi ont flanché, favoris de ces mondiaux avec Remco Evenepoel. Nos voisins n'ont pas réussi à placer un seul coureur dans le top 10. Ce soir justement, l'équipe de France de foot affronte les Diables Rouges de Belgique pour leur deuxième match de Ligue des Nations. Zinedine Zidane devra faire sans Kylian Mbappé, blessé au genou. La météo, Louis.
0: Avec des nuages plus nombreux ce lundi, de la Nouvelle-Aquitaine à la Bretagne jusqu'au Grand Est, avec quelques averses au cours de la matinée. Dans le sud, le ciel lui est plus dégagé, avec de belles éclaircies présentes dès le petit matin. Et puis pour les températures, Josie qui nous dit 17 degrés déjà à Nantes petit matin, avec quelques averses. Christian, 15 degrés en Haute-Savoie. Puis les températures vont monter en milieu de matinée. À Lille et Rouen, on attend 17 degrés. Pour Dijon, 18 degrés. À Clermont-Ferrand, 18 également. Pour Montpellier et Nice, ce matin, 21 degrés. Cet après-midi, toujours beaucoup de nuages, mais des températures, elles, qui vont avoisiner les 30 degrés cet après-midi. 27 pour la maximale dans le nord à Strasbourg. Dans le sud, 28 degrés attendus à Bordeaux et à Biarritz.
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0: 5h06, excellent réveil à l'écoute d'ici ce matin. Il y a 43 ans, jour pour jour, les enfants français découvraient pour la première fois à la télé les mystérieuses cités d'or dans Récréa 2, présentées par Dorothée.
10: Enfant du soleil, qui parcourt la terre, le ciel, cherche ton chemin, c'est ta vie, c'est ton destin.
2: Esteban Dia Tao, le grand condor, seulement 39 épisodes, mais un générique resté dans toutes les mémoires.
0: Ah, c'était génial, c'était culte. Vous aviez regardé, vous, Valentine ?
2: Et non.
0: Ah, c'est dommage.
2: Moi, j'avais pas le droit à la télé.
0: C'est vrai ? J'étais un grand assidu, moi, j'adorais ça. 5h07, on vous souhaite un excellent réveil avec nous. On est ensemble jusqu'à 6h tous les jours, du lundi au vendredi. On reste dans les années 80, maintenant 85 précisément, avec les trois Norvégiens du groupe AA. Sur ici, voici Take On Me. Bon café et bon début de journée avec nous.

0: Votre semaine, elle commence sur ici avec les Norvégiens du groupe AA. Excellent réveil avec nous, 5h10.
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0: Ce matin, direction le Berry, Valentine, dans un petit village qui revendique un titre plutôt insolite, celui de centre exact de la France.
3: Oui, à Bruère-Alichamps, une borne l'affirme carrément depuis plusieurs siècles, mais localiser précisément le centre de la France, en réalité, c'est beaucoup plus compliqué que ça.
0: Et ça, Stéphane Bern vous l'explique à 5h25.
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0: Et notamment avec Catherine Quicondon chaque matin sur ICI. Aujourd'hui, Catherine, direction l'Auvergne pour siroter des boissons fruitées et qui pétillent. Alors Catherine, vous êtes où ?
5: À Thielle, sur Acolin, dans l'Allier, à une vingtaine de kilomètres à l'est de Moulins, ça pétille. Ça pétille de bonheur pour Jérôme Boireau et sa compagne qui fabrique les limonades Bulles Gourmandes.
6: On a investi en masse dans du matériel français dernier cri qui nous permet aujourd'hui de travailler à deux simplement et de pouvoir avoir une forte cadence. C'était primordial. Et aujourd'hui, voilà, je travaille tout seul et elle est quand même derrière moi pour donner un coup de main. Mais tout est automatisé. Il n'y a pas grand chose à faire, mis à part créer la recette, préparer la recette et tout ce qui est les phases de nettoyage et de réglage.
5: Et si pour la production, il se débrouille seul, enfin presque, Jérôme travaille avec quelqu'un pour les saveurs.
6: Aujourd'hui, nous, on travaille avec des arômes qui sont 100% naturels. On a un aromaticien qui nous fabrique les arômes à la demande. On a une dizaine de jours d'attente à chaque fois. Et on travaille vraiment avec l'essence même des fruits, des plantes, des fleurs.
5: Et cela donne des recettes intéressantes. Il y a par exemple violette, pêche basilic, framboise hibiscus, poire miel ou encore rose litchi. Pour la couleur, Jérôme a fait appel à un chef pâtissier qui a imaginé des colorants particulièrement flashy, encore un peu et ça brille dans le noir. Les limonades de Jérôme se vendent sur place, à l'usine ou dans les grandes surfaces du coin et elles se vendent bien, même très bien et ce, dès le début de l'aventure.
6: On finit l'année 2024 en ayant fait 7000 bouteilles, tranquille. 2025, on a fait 42 000 bouteilles et on est passé à 10 références. Et là, cette année, on est déjà à 45 000 bouteilles. On en a fait 19 000 sur le mois de juin-juillet.
5: Et oui, cela fait seulement 2 ans que Jérôme est dans la limonade. Avant, son domaine, c'était la bière. Le passage de l'un à l'autre s'est fait par hasard. Un comité des fêtes lui demande de la limonade pour un événement, et voilà. Et comme ça marche bien, il a d'autres projets. L'année prochaine, il sort des thés glacés et un tonique. On ne l'arrête plus, le Jérôme. Plus d'infos sur les pages Facebook et Instagram Bulles Gourmandes. Merci à Noémie Guillotin d'ici Pays d'Auvergne pour cette idée qui pétille. Ici, ça entreprend dans l'Allier avec Bulles Gourmandes, une limonade qu'on redemande.
0: Ah, je suis déçue de ne pas l'avoir goûtée. Merci beaucoup, Catherine.
3: Alors, on ne remplit pas son verre, mais son réservoir ce matin en Mayenne, grâce à son patron. Rencontre avec un entrepreneur qui verse la prime carburant à ses salariés, tout simplement pour les aider à venir travailler.
0: Reportage sur place dans moins d'une minute.
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0: 5h15 sur ICI, quand les patrons aident leurs salariés à faire le plein.
3: Avec une prime carburant face à l'explosion des prix de l'essence et du gazole, des employeurs aident leurs salariés à venir travailler, Julien Penaud, comme dans ce garage auto de Mayenne.
8: C'est au milieu des bruits de ponceuse de l'atelier de peinture que Sébastien Verrier, patron du garage, fait la surprise à deux de ses carrossiers.
9: On veut essayer de les accompagner le mieux possible. Donc c'est pour ça qu'on va redéclencher une prime sur le mois d'octobre. Ils ne le savaient pas encore, ces deux-là, mais maintenant ils le savent.
10: Ah oui, bah merci. À la limite, si on pouvait la renouveler tous les mois, je suis que pour, en fait.
8: Un peu moins de 100 euros de primes versées en octobre pour chacun des 15 salariés. La nouvelle fait plaisir face à l'explosion des prix des carburants, surtout pour ces carrossiers qui viennent de loin. Étienne habite à Alençon, à 44 kilomètres de là.
11: 150, 170 euros de plus de gasoil par mois, oui. Donc voilà, c'est pas rien.
12: Cette prime, alors, non pas du gouvernement, mais directement de votre patron.
11: Oui, bah oui, c'est forcément une aide importante. C'est un petit plus pour boucler les fins de mois. Non, c'est très bien. On s'en plaint pas.
10: Vous venez d'où, monsieur, vous?
13: Bah, moi, je viens de la Mayenne, justement, là, c'est les châteaux. Je fais 38 km aller, 38 km retour. De toute façon, pour aller au travail aujourd'hui, il faut un moyen de locomotion. On n'est pas dans des agglomérations où il y a des transports en commun. Donc, moi, je suis à la campagne. Bah, il me faut une voiture pour tout, pour aller chercher le pain, pour faire des courses, pour venir au travail. Enfin, voilà, quoi.
8: La dépendance à la voiture est très prégnante ici, comme dans de nombreuses zones rurales de la Sarthe. Une mobilité uniquement au volant, c'est ça qui a poussé Sébastien Verrier à débloquer cette prime carburant.
14: On a très peu de covoiturage parce que c'est assez éclaté. Si Guillaume, on est à la croisée des chemins, hein, entre l'Orne, la Sarthe et puis la Mayenne, hein, quelque part. Donc moi, j'ai des gens qui sont sur 61, qui travaillent pour moi, d'autres dans le 53 à la Mayenne, tout le monde prend sa voiture. Et effectivement, il faut être conscient. Moi, j'essaie de rester le plus proche possible de mes équipes. On est dans une entreprise familiale. Cette notion d'aider à compenser cette hausse du prix du carburant pour venir travailler.
8: L'idée est aussi de fidéliser des salariés qualifiés. Leur prime pourra être exonérée d'impôts sur le revenu et de cotisations sociales pour l'entreprise. C'est en tout cas l'annonce du gouvernement. Le patron va étudier la question en détail avec son cabinet comptable.
3: Pour inciter les employeurs à verser cette prime défiscalisée, exonérée de charges salariales pour les patrons, le gouvernement a relevé son plafond. Jusqu'à 1 000 euros d'aide par an et par salarié peut désormais être versé contre 600 euros jusqu'ici.
0: Merci Valentine. Dans les coulisses TV, ce lundi matin, une hôtesse de l'air à la retraite va devoir mener l'enquête. Les Aventurières, c'est la nouvelle série de France 2. C'est à voir ce soir et Patrice Gascoigne nous en raconte les coulisses dans 5 minutes. 5h17, deux univers musicaux qui se rencontrent, celui de Bernard Lavilliers ce matin et de la légende jamaïcaine Jimmy Cliff. Un petit peu de chaleur, bel réveil pour accompagner ce lundi matin. Sur votre radio ici, voici Mélodie Tempo Harmonie.

0: Mélodie Tempo Harmonie, c'est sur ici, ce lundi. Tiens, petite anecdote sur cette chanson. Ils ont fait deux pochettes, figurez-vous. Une première qui est sortie en 94. Le titre n'a pas marché. Ils arrêtent la fabrication. En 95, ils changent la pochette. Ils ressortent la chanson, cette fois-ci en misant sur le duo Jimmy Cliff avec Bernard Lavilliers. Et là, c'est un carton. 5h21, 0810, 055, 056, c'est le numéro de votre radio. Et il faut nous appeler maintenant, puisque tous les matins, à 5h38, c'est le duel des auditeurs. Une question autour de l'actu avec un chiffre à trouver et le plus proche remporte sa radio ici, Valentine.
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0: Alors allez-y, appelez-nous, c'est Saveria qui attend vos appels ce lundi matin, 0810 055 056. Bonne chance.
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0: Avec Patrice Gascoin et ses coulisses TV ce lundi, Patrice, vous nous parlez d'une hôtesse de l'air à la retraite qui va devoir mener l'enquête. La série Les Aventurières débute ce soir sur France 2.
4: Je pose la question, faut-il tout dire à ses enfants?
5: Mais tu es qui, maman?
6: Ton père et moi, on pouvait pas te dire ce qu'on faisait parce que ça t'aurait mis en danger.
7: Vos parents travaillaient pour l'agence de restitution des trésors nationaux qui dépendait du ministère de la Défense.
8: Non, vous étiez des agents secrets?
9: Ah, c'est toujours comme ça l'émission avec papa?
10: Tu détournes l'attention de ta cible sur un point et hop, tu tapes sur l'autre.
4: Voilà en guise d'aperçu du rythme échevelé de la série en 6 épisodes Les Aventurières qui débute ce soir sur France 2. Alors vous l'avez compris, avec ce petit extrait, les vies de Françoise, hôtesse de l'air à la retraite, divinement jouée par Fanny Cottençon, et de sa fille Sophie, jouée par Charlie Bruno, toutes les deux voient leur vie voler en éclats le jour où leur mari et père, le JP, est enlevé. La fille découvre donc que ses parents étaient des agents pour le compte de l'État dans un département non officiel de restitution d'œuvres d'art. À partir de là, les aventures peuvent commencer. Le père, le mari, le JP est joué par Lionel Astier et je lui ai demandé comment s'était créée cette complicité qui saute aux yeux à l'image avec sa femme de fiction, Fanny Cottençon. On écoute Lionel Astier.
11: Avec Fanny, je pense que la complicité n'a eu aucun délai, c'est-à-dire elle s'est même installée instantanément. C'est très précieux, ce genre de choses, parce qu'à l'écran, je suis certain que ça se voit tout de suite. Alors, l'anecdote, si j'ai le souvenir de scènes tournées dans la voiture de sport vintage, je crois que c'était une Triomphe, et on avait vraiment chaque fois l'impression de faire un tour de manège. Et alors, les suspensions étaient très dures. Elle avait un très joli bruit de moteur, en revanche. Mais voilà, quand on tournait dans cette voiture, les regards qu'on échangeait, il y avait quelque chose à la fois de joyeux pour nous et de vrai pour le couple qu'on jouait.
4: Et qu'est-ce qui vous a plu dans le rôle de JP, Lionel Astier ?
11: Alors, ce qui m'a plu dans le rôle de JP, c'est qu'il échappe aux clichés. C'est un ancien prof d'histoire qui se retrouve à courir après des œuvres d'art disparues, qui sont souvent prestigieuses. Alors, il a gardé le côté enquêteur de l'historien, mais il est devenu un homme d'action, malgré lui, évidemment. Alors, c'est pas vraiment un héros. Non, il agit parce qu'il est passionné et qu'il ne renonce jamais. Voilà, moi, j'ai trouvé que c'était un très beau rôle et surtout pas ordinaire.
4: Lionel Astier qui forme un couple explosif avec Fanny Cottençon dans Les Aventurières, ce soir sur France 2.
0: Merci Patrice et on vous retrouve demain 5h24 sur ICI. Voici Soprano et son nouveau single, lui qui sera en tournée dans toute la France dès l'été prochain. Vous écoutez DJ sur ICI.

0: Soprano DJ sur ICI, lundi 28 septembre, avant les infos. Un petit peu d'histoire avec Stéphane Bern qui vous emmène ce lundi matin dans un petit village du Berry qui s'est retrouvé avec un titre très convoité, celui du centre de la France.
1: On dit que les Français aiment se regarder le nombril. Un village, lui, le revendique. Le nombril officiel du pays. Rien que ça. Bruère à Lichamps, au sud de Bourges. Au bord d'une route tranquille se dresse une colonne de pierre haute de quelques mètres. L'ancêtre d'un radar? Non. Dessus, une inscription solennelle. Centre de la France. Rien de moins. De quoi ébranler quelques certitudes sur les bords de Seine.
2: Tu te prendrais pas pour le centre du monde, par hasard?
3: Mais non, je me prends pas pour le centre du monde.
1: L'idée remonte à la fin du XVIIIe siècle. Des géographes calculent le centre du territoire français. Le point tombe dans les environs.
4: À environ 800 mètres de la ville de Greenbow, en Alabama.
1: À l'époque, pas de GPS, pas de satellite. On fait avec des cartes, des règles et beaucoup de patience.
5: Où est la carte du trésor?
6: On l'a perdue.
1: Et personne ne pouvait encore dire, attendez, je vérifie sur mon téléphone.
7: Faites demi-tour, dès que possible.
1: Problème, la géographie est moins stable qu'on l'imagine. Même les repères perdent parfois leurs repères. Après la guerre de 1870, l'Alsace-Lorraine est annexée par l'Allemagne. Le centre de la France se déplace.

0: d'attirer les curieux. Bref, une borne. Born to be alive.
1: Merci Stéphane. Sans aucun jeu de mots, après les infos, je vous parlerai d'un record qui a été battu ce week-end, celui d'une accordéoniste française qui vient de réaliser un véritable marathon musical à Tulle. Je vous explique tout ça en détail à 5h40, puisque tout de suite, il est 5h30, voici l'actualité en France et dans le monde en 90 secondes. C'est avec vous, Valentine Letesse.
2: Le grand coup de l'extrême droite au Sénat. Le Rassemblement national a remporté plus de sièges qu'espéré ce week-end aux élections sénatoriales. Et avec son allié de l'UDR, le parti d'Éric Ciotti, le RN a donc suffisamment de sièges pour former son premier groupe parlementaire au Palais du Luxembourg. Sous le plus grand symbole de France, la Tour Eiffel, des pompiers campent depuis hier soir. Nouvelle action avant un défilé aujourd'hui dans Paris et après 20 jours de grève pour réclamer des hommes et des moyens. 5 jours de cavale, des aveux et la prison pour cet homme recherché pour le meurtre de sa compagne dans le Cher la semaine dernière. Âgé de 32 ans, il est placé en détention provisoire, donc qualifié de dangereux au vu de son casier, notamment 9 condamnations, dont 3 pour violence conjugale. Un avion de la Lufthansa dérouté sur l'aéroport de Lyon ce week-end. Une batterie externe pour recharger des appareils électroniques a pris feu à bord. Pas de blessés, confirme la compagnie. Mais les 200 passagers en route pour Lisbonne ont finalement atterri en urgence dans le Rhône. Pas de perturbations notables demain à la SNCF, malgré cette journée de grève de la fonction publique en France. Le trafic des trains sera normal sur les liaisons TGV et Intercités, quasi normal sur les TER, les trains régionaux, selon SNCF Voyageurs. Le deuxième test de Zinedine Zidane s'annonce plus corsé. Les Bleus affrontent la Belgique chez elle, en Ligue des Nations de foot. C'est à 20h45 et sans Kylian Mbappé blessé au genou gauche, Zizou annonce des changements dans l'effectif de départ.
1: L'info du jour, c'est cette rencontre avec le pape saluée par les victimes de violences sexuelles dans l'église.
2: Toutes ont salué, je cite, l'écoute profonde de Léon XIV venu les entendre à Lourdes hier. La rencontre a duré 2 fois plus de temps que prévu, près de 2 heures d'échange. Et avant ce moment collectif, le pape a rencontré 7 victimes d'abus, chacune leur tour, Bruno Duvic, en face à face.
3: Ils ont tous passé un quart d'heure en tête-à-tête avec Léon XIV. Expérience très émouvante, Jean-Marie Delbos, ancien de Bétarame.
4: Quand il a vu dans quel état j'étais, il m'a pris avec les deux bras. J'ai jamais pensé que c'était le pape qui me tenait.
3: Tous louent la très grande écoute du pape. Les 7 voulaient l'entendre reconnaître le caractère systémique des violences. Jérôme Guillemant, agressé à l'adolescence.
5: Sa réponse a été très nette, c'est-à-dire que les agresseurs sont des individus, tout en précisant que derrière cette dimension d'individu, eh bien, il y a une dimension systémique qui le permet et qui a été dans le passé. Et qu'il est aussi très actuel.
3: Ils avaient aussi des demandes de réparation. Olivier Mardy, cible d'un prêtre dans une chorale qui avait chanté devant Jean-Paul II en Touraine.
6: Je lui ai demandé de revenir à Rome pour chanter avec mes camarades. Non, il n'a pas dit oui comme ça, il était étonné, il a pris note.
3: Des propositions aussi comme associer les victimes à la culture de la prévention à tous les niveaux de l'Église.
5: Ce qui fait qu'il y a des prises de conscience qui se font réellement, c'est quand les personnes se trouvent au contact des victimes. Et donc c'est comment faire en sorte que les personnes jusqu'au plus petit niveau puissent être en contact avec des personnes victimes. C'est là que le chemin se fait.
3: Léon XIV a conclu, il va falloir rouvrir l'espoir et bouger ensemble.
2: Léon XIV, pour qui l'Église de France doit poursuivre sa lutte contre le douloureux fléau de la pédocriminalité. 4e et dernier jour de son voyage en France. Ce lundi, il est attendu à Metz, en Lorraine, aux alentours de 9h ce matin.
1: Merci Valentine. 5h33, tout de suite, la météo de ce lundi 28 septembre, avec des nuages plus nombreux ce lundi matin, de la Nouvelle-Aquitaine à la Bretagne jusqu'au Grand Est, avec quelques averses en prime au cours de la matinée. Dans le sud, en revanche, les éclaircies, elles, seront bien présentes. Pour les températures au petit matin, on est déjà globalement autour des 15 degrés. On a Josie qui nous dit 17 degrés à Nantes sur notre page Facebook avec quelques averses. Quant à Christian, il nous dit 15 degrés en Haute-Savoie. Et pour Mika, 14 degrés dans les Alpes-Maritimes. En milieu de matinée, ça grimpe doucement à Lille et Rouen, 17 degrés. Pour Dijon, 18. On a 18 aussi à Clermont-Ferrand, 21 à Montpellier et Nice. Cet après-midi, toujours beaucoup de nuages dans le nord, globalement, avec des températures en revanche qui avoisinent presque les 30 degrés ce lundi. 27, c'est la maximale dans le nord à Strasbourg, 28 dans le sud à Bordeaux et à Biarritz.
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0: 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Et pour gagner, là je vous regarde Valentine, sa radio.
1: Ben oui, sa radio, ici, incroyable cette radio, elle est magnifique, elle est compacte, elle vous suit partout, de la salle de bain jusqu'au fond du jardin, puisqu'elle est formidable. 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
0: Vous la décrivez parfaitement bien, cette radio ici, elle sera peut-être pour vous ce matin au 0810 055 056. Bonne chance à tous, il est 5h35 et on est ravis de vous accompagner jusqu'à 6h pour commencer cette journée, vos chansons préféré tout de suite avec le groupe Téléphone, tout en douceur ce lundi matin avec Cendrillon.

0: téléphone avec Cendrillon sur ICI. Dans quelques instants, votre rendez-vous anti-arnaque, c'est pas vrai. Et attention, ce lundi matin, si un pseudo-boulanger vient vous vendre du pain à la porte.
1: Oui, vous pensiez payer 1 euro, finalement c'est 1 000 000 d'euros qui sera dépité de votre compte. Ça fait cher la baguette, oui. Alors comment fonctionne cette escroquerie? Aude Razzo nous explique tout dans quelques minutes sur ICI.
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0: 5h39, c'est l'heure du duel des auditeurs. Une question autour de l'actu, un chiffre à trouver pour gagner un très beau cadeau, Valentine.
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0: On dit bonjour à Christian qui est avec nous ce matin de la Gironde.
1: Bonjour Christian.
4: Bonjour
0: Christian, la pêche dis donc de bon matin. Vous êtes levé depuis combien de temps là?
4: Depuis environ une bonne heure.
0: Ok, qu'est-ce que vous avez prévu d'entreprendre aujourd'hui?
4: Aujourd'hui, je vais m'occuper un petit peu de mon potager, bien besoin. Et puis j'ai quelques courses à faire, et notamment de me réapprovisionner en petit matériel de pêche.
0: Ah, on aura l'occasion d'en reparler dans quelques instants, mais avant on dit bonjour à Annick qui est avec nous. Annick de la Haute-Savoie. Bonjour Annick.
1: Bonjour Annick.
5: Bonjour
0: France
5: Bleu.
0: Ah Annick, on commence déjà sur de mauvaises bases. Là, vous voulez mettre déjà chaque fois, on y était presque.
5: Ici.
1: C'est bien.
0: Vous êtes toutes pardonnées, Annick. Vous voyez comment on peut vite changer d'avis. On y va, une question autour de l'actualité et un chiffre à me donner. Soyez attentifs, Christian et Annick, vous jouez bien entendu, vous aussi, à la maison ou en voiture. Info relayée par nos confrères d'ICI Limousin et ICI Nord. Un record complètement fou a été battu à Tulle samedi. Christelle a battu le record du monde du plus long marathon à l'accordéon. Elle voulait tout simplement récupérer son titre qui lui avait été volé quelques semaines avant par un Slovène. Christelle s'est alors mise à l'œuvre et selon vous, c'est la question que je vous pose ce matin, combien de temps a-t-elle joué à l'accordéon et ce sans s'arrêter? Christian, il me faut un chiffre en heures.
4: Je vais... Ouh là là, c'est...
1: Allez Christian.
4: 80...
0: Allez.
1: Combien vous avez dit?
4: 81 heures
0: du côté de Christian. Pour vous Annick, vous en pensez quoi?
5: 88, je pense que c'est 4 jours, ça doit être 88.
0: 88? Eh bien dis donc, ce matin vous êtes plutôt bon, la réponse avec vous Valentine.
1: 86 heures, 55 minutes et 57 secondes, très précisément.
0: La plus proche ce matin, c'est donc Annick qui remporte sa radio ici. Bravo Annick.
1: Bravo Annick.
5: Merci beaucoup. Annick. Je suis absolument très contente parce que je vais m'en racheter un de transistor. Et là, vraiment, je suis contente.
0: Et ce transistor, ça faisait un petit moment que je n'avais pas entendu ce nom-là, mais vous pourrez le mettre à côté du lit, Annick.
5: Oh
0: ben
5: dans mon lit.
0: Ah, dans carrément. Votre lit, carrément? Eh bien, écoutez, on vous l'envoie. Ouais. Bravo, en tout cas, Annick.
5: C'est très gentil, très gentil.
0: Christian, merci d'avoir joué avec nous. Et puis, j'espère qu'on aura l'occasion de vous retrouver très bientôt et que vous pourrez retenter votre chance. À bientôt, Christian.
5: Merci.

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3: Juste avant vos infos locales de 6h, et si vous pouviez payer vos pommes de terre moins cher, dans le sud-ouest, ils ont mis en place une pratique pour payer 100 kilos de pommes de terre nettement moins cher, Valentine.
4: 50 centimes d'euros le kilo à une condition, mettre la main à la pâte pour alléger la note. Vos prochains gratins avec Robin Bernot, c'est à 5h55 sur ICI.
3: C'est bon le gratin, c'est bientôt la période, c'est chaud, c'est réconfortant, moi j'adore. Bon, il est encore un petit peu tôt pour le gratin, à 5h44, on vous laisse profiter bien entendu de votre petit déjeuner, et ça en musique. Avec une belle chanson, The Wizard Girl, It's a Raining Man, chanson d'abord refusée, figurez-vous, par Cher et Diana Ross. Elles en ont pas voulu, et derrière, eh bien, c'est les Wizard Girls qui en ont fait ce tube planétaire.
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0: The Weather Girl. À l'écoute d'ici, excellent lundi avec nous à tous les matins. Votre rendez-vous à 5h57. On recherche un auditeur qui, et ce matin Valentine, on recherche un auditeur qui nous écoute en ce moment depuis un endroit complètement improbable.
1: Dans le tracteur, sur un bateau, dans la gare, à l'attente de son train, au milieu des animaux peut-être, voire carrément sous la couette, c'est possible.
0: Ouais, sous la couette c'est pas mal, alors appelez-nous, venez nous le raconter et composez tout de suite le 0810 055 056, dites-nous où vous êtes et ce que vous faites. 5h48, tout de suite c'est Aude Razo avec votre rendez-vous anti-arnaque.
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0: Aude, bonjour, avec vous un nouveau piège sévit en ce moment, c'est l'arnaque à la baguette de pain, expliquez-nous.
3: C'est l'histoire d'un boulanger, ou plutôt d'un faux boulanger, qui roule ses clients dans la farine. Vous pensez payer 1 € pour une baguette, mais vous payez, tenez-vous bien, 1 000 €. Oui, 1 000 €, c'est vraiment arrivé. Une victime a témoigné à notre micro, vous allez l'entendre. Le scénario, le voilà. Un monsieur toque à la porte, il a l'air, ma foi, fort sympathique. Il vient vous vendre des baguettes de pain. Par contre, il ne veut pas de votre petite monnaie. Non, non, il vous dit que ce n'est pas autorisé. Il veut être payé en carte bleue. Il vous tend un TPE, un terminal de paiement électronique, et c'est là que le piège se referme. Écoutez cet homme, une victime, donc il veut rester anonyme. Il raconte ce moment, justement, où le faux boulanger lui tend le petit boîtier.
4: Là où il a été fort, parce que c'était sur le coup de midi, il a mis l'écran là sur le soleil, donc j'ai pas vu le montant. Et je crois même qu'il y avait son doigt, donc j'ai fait mon code. Et après, quand j'ai fait 5 pas pour revenir chez moi, je me dis ça, c'est une arnaque.
3: Ce monsieur arnaqué, effectivement, a donc été débité 2 000 € pour une baguette. Donc, il a porté plainte, il a fait opposition.
0: Et Aude, est-ce qu'il a pu être remboursé ?
3: Non, pas pour l'instant, et ça c'est un point très important, parce que comme ce monsieur a lui-même tendu sa carte et qu'il a lui-même fait son code de carte bleue, la banque estime qu'il est fautif. Donc gardez bien ça en tête, quand on vous tend un boîtier de paiement, regardez toujours le montant qui s'affiche. Alors des fois on l'a tous vécu, le commerçant nous le tend à l'envers, on voit mal ou on ne voit pas, dans ce cas-là vous demandez explicitement au commerçant à voir l'écran.
0: Merci beaucoup Aude pour ces informations précieuses et Aude d'ailleurs que vous retrouvez chaque matin sur ICI dès midi avec Enora Malagré dans votre nouvelle émission. 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Il est à 5h50 tout de suite, une nouveauté musicale avec Manon Lisa qui vous raconte une histoire, celle de son petit pêcheur.

0: Manon Lisa et son petit bébé pêcheur. Une belle histoire à 5h53 sur ICI. Excellent réveil avec nous. Chaque jour, on recherche des initiatives qui peuvent changer le quotidien et vous faire quelques économies en plus. Ce matin, Valentine, on va faire baisser la note sur le kilo de pommes de terre.
1: Oui, gratin, frites et tartiflettes pour moi. Il existe une solution pour les payer moins cher, Robin Bernot, dans le Sud-Ouest.
2: 50 centimes le kilo de pommes de terre, à condition d'aller vous-même les ramasser.
3: Franchement, moi je tiens mon chapeau à vos producteurs qui peut faire ça. Merci à lui.
2: Ça se passe en Dordogne. L'association Caisse de Solidarité, Drone et Belle, a organiser une grande récolte de pommes de terre solidaires à un prix défiant toute concurrence, 50 centimes le kilo de patates. Au total, une tonne de pommes de terre a été récoltée et vendue, mais c'est un peu moins que certaines années car la sécheresse a abîmé les cultures, comme l'explique Sébastien Régnier, agriculteur et président de l'association, à notre reporter Alexandre Alves.
4: Trois périodes à plus de 40 degrés, ça chauffe trop la terre et du coup nos pommes de terre elles sont comme le reste, et elles en subissent le plein fouet, cette grande chaleur. On savait qu'on n'en aurait pas assez. Du coup, exceptionnellement cette année, mais après peut-être qu'on refera, on verra pour les autres années, on a essayé de trouver d'autres pommes de terre déjà enfilées, déjà ramassées, en fait, de la région de la pomme de terre, qui est sur la Bourgogne, Marne, Bourgogne, Côte d'Or, voilà.
2: Ici, en Dordogne, cette récolte solidaire, ça marche, mais vous, qu'en pensez-vous? Je suis allé en discuter avec Chantal, qui adore l'idée.
5: Moi, je trouve ça super, mais vraiment, c'est super, parce que quand vous voyez le prix en ce moment, très élevé.
6: Vous seriez prête à aller, vous, dans le champ, récupérer vous-même les patates?
5: Ah oui, ben on est bien obligé maintenant. Il faut donner de son corps, on va dire, pour avoir quelque chose de pas trop cher.
6: Comment on fait pour faire des économies aujourd'hui?
5: On se prive. Malheureusement, on se prive. Ou alors, moi, ce que je fais personnellement, je vais dans les discounts pour m'alimenter, parce que j'ai une petite retraite et c'est comme ça que je fais. Je prends des sous-marques, je prends des choses comme ça. Hein. Je suis obligé, de toute façon. Sinon, je ne peux pas finir fin de le mois. Hein. C'est pas possible.
2: Alors, avec Chantal, je me suis posé cette question. Comment pourrions-nous faire pour développer ce type d'initiative? Et surtout, est-ce que c'est possible?
5: Je ne sais pas comment faire pour justement trouver ça partout. Je ne sais pas comment on pourrait faire, mais ça doit être faisable. Il faut simplement que les gens restent correct dans les prix, quoi.
2: Autre bonne nouvelle, sachez que tous les bénéfices de la vente en Dordogne, ainsi que ceux de la buvette, ont été reversés à la cagnotte pour aider les agriculteurs du coin, membres de l'association.
0: Merci Robin Bernot pour cette initiative. Robin Bernot accompagné d'Alexandre Alves à 5h55 sur ICI. Un petit peu de chaleur en musique. Aux côtés de Julien Clerc qui vient vous réveiller. Belle semaine avec nous et belle journée. Voici Hélène.

0: Hélène, Julien Clerc, c'est sûr ici. Merci à tous d'avoir été là à 6h. Bien entendu, vous avez rendez-vous avec l'actualité de vos régions. À 6h30, vous retrouvez Valentine Lottès.
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0: Et voici toute l'équipe d'ici matin qui est là ce lundi. Belle journée à vous qui commence ici.
2: Belle journée également ce matin. Difficile de commencer la semaine sans parler de... Bah, à Metz. Ça fait un moment que Stromae, il s'interroge. Il dit papa, où t'es bah,
3: la gounette. Bonjour Fred Vialet, bonjour à vous tous.
2: Bonjour François Pellet. Hey, je l'ai depuis jeudi dernier.
3: Bah voilà.
2: Le papa, où t'es, fallait le faire quand même. Bonjour, Metz accueille aujourd'hui effectivement le souverain pontife Léon XIV pour une journée exceptionnelle. Rencontre interreligieuse, rendez-vous autour de l'Europe et de la paix avec des chefs d'État, une déambulation en papa mobile dans les rues de Metz jusqu'à la cathédrale Saint-Étienne. On va évidemment y revenir largement dans les infos avec vous François. Des dizaines de milliers de visiteurs qui sont attendus. Sinon, c'est pour le petit clin d'œil, Brigitte Bardot aurait eu aujourd'hui 92 ans.
3: Ok, voilà, c'est le petit clin d'œil.
2: On va suivre cette journée au plus près, mais on ne met pas de côté vos conditions de circulation. Évidemment, elles sont très perturbées à Metz et sur le sillon Mosellan. La météo également, avec des nuages pour l'arrivée du pape. Vos réactions, vos messages sur la page Facebook et le WhatsApp pour comprendre tout ce qui se passe aujourd'hui à Metz et partout ailleurs. Une journée pas comme les autres, qu'on commence ensemble. Il est 6h.
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2: Nous sommes le lundi 28 septembre. Il est 6h.
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2: et François Pelleret. Metz s'apprête à vivre une journée historique.
3: Et votre radio Ici Lorraine va vous la faire vivre en intégralité, de l'atterrissage de l'avion du pape Léon XIV, ça sera à 9h20 au Lorraine Aéroport, jusqu'à son départ à 19h. Entre deux, bah nous serons, on peut le dire, partout en direct, hein, sur le tarmac, au centre des congrès Robert Schuman avec le souverain pontife et les dirigeants de l'Union Européenne, pour parler de paix, pour parler de solidarité. Avec vous aussi, hein, pour la déambulation de l'après-midi, jusqu'à 100 000 personnes attendues, 100 000 dans le centre-ville de Metz. Et avant tout cela, eh bien, nous sommes allés à la rencontre des acteurs qui vont participer à cette journée, les bénévoles. Ils sont 1600 bénévoles mobilisés pour orienter, distribuer le matériel de Metz, pour accompagner les personnes à mobilité réduite. Emma Voglimaxi, vous les avez rencontrés hier au Secours catholique dans le centre de Metz.
5: À la chaîne, les bénévoles déchargent des packs d'eau dans un joyeux brouhaha.
6: Ah ben, ma foi, je m'attendais pas à ce qu'il y ait autant de monde et d'énergie ici.
7: Pour rire presque.
5: Amélie s'approche pour proposer son aide.
8: Voilà. Il y a assez de bras là.
5: Mais il y a déjà trop de volontaires. Elle est pourtant plus que prête à participer. Son accréditation est déjà accrochée autour de son cou.
8: C'est tellement un bonheur et une joie d'être au service de quelque chose. Et ça, moi, ça me
5: la La croyante est venue d'Espagne pour l'événement.
8: On fait partie de ça. On fait partie de ce monde, de ce moment, et comme s'il n'y avait plus de différence. Enfin, c'est un petit peu magique, ça retombera. Mais pour l'instant, je me dis, voilà, quelle chance et quelle opportunité.
5: Sous bob jaune de bénévole à la main, Muriel se souvient avoir accueilli Jean-Paul II en 86.
9: Au bout de mes 13 ans, je remplissais les gourdes des pèlerins. J'accompagnais les pèlerins qui avaient perdu leur bus, etc. Et je me suis dit, cette année, je ne peux pas passer à côté de l'événement.
5: La chrétienne veut revivre cette ambiance inoubliable.
9: Ce qui me plaît, c'est cette cohésion, c'est cette réunion, ce côté paix qu'on n'a plus en fait.
5: Alors pour que ça dure le plus longtemps possible, elle s'est portée volontaire pour la nuit et guide les croyants vers les dortoirs.
3: Et pour reconnaître ces bénévoles, ils seront habillés en jaune, avec un bob jaune, pareil. Hein. Le programme, alors on a commencé à le détailler, évidemment vous le trouverez noir sur blanc sur ici.fr, tout comme le dispositif de sécurité, 6300 policiers et gendarmes. 162 points de contrôle dans le centre-ville de Metz, 350 pompiers. Cette longue journée débutera donc à 9h20 avec l'atterrissage de l'avion du pape au Lorraine Aéroport. À cette heure-ci, vous entendrez toutes les cloches de Moselle sonner. Léon XIV sera accueilli en chanson par des écoliers d'Argancy, commune située au nord de Metz. Une vingtaine d'élèves de l'école Marcel Vannes, un établissement catholique hors contrat mais reconnu par le diocèse. La directrice Clarisse Tanoff prépare ses élèves depuis des jours et des jours.
10: Il y a quand même cette pression-là, c'est sûr. Après, on essaye de ne pas perdre de vue l'essentiel au milieu de la pression des préparatifs.
7: préparatifs de logistique, de sécurité. On essaye de ne pas perdre de vue l'essentiel qui est cette rencontre. Mais c'est sûr qu'il y a cette pression parce que d'une certaine façon, nous représentons l'enseignement catholique. Nous représentons aussi un peu Metz, la Lorraine, voilà, cette région qui accueille le pape. Donc, nous sommes fiers et nous espérons être à la hauteur. La journée à Metz, c'est assez politique et puis c'est beaucoup de bains de foule. Et effectivement, le seul moment un petit peu intime, ce sera cette rencontre dans ce petit aéroport. Je pense que ça sera très simple, en fait. Nous venons vraiment avec, en toute simplicité, avec ce que nous sommes, une école libre de l'enseignement catholique, avec nos sourires, notre joie et notre gratitude aussi pour le pape.
3: La directrice de l'école Marcel Van Argue, Gancy, nous serons avec ses élèves dans l'info d'ici à 6h30. Rencontre également ce matin avec ceux dont la voix portera dans le monde entier. La grande messe de cet après-midi sera chantée, mise en musique par le chœur de la maîtrise de la cathédrale de Metz. 80 chanteurs de tous âges, avec dans l'eau des Luxembourgeois, des Alsaciens, de Haguenau. Quelle expérience s'apprête à vivre Elsa? Elle a 12 ans, alors qu'elle a failli passer à côté.
10: Alors au tout début, je me suis pas trop rendu compte, le pape, me suis dit en ce moment, je sais pas trop si je vais y aller. Donc au tout début, je me suis dit je vais pas y aller. Sauf que quand j'entendais toutes mes copines me dire mais te rends compte, il y a pas tout le monde qui va revoir le pape, chanter pour lui et donc c'est pas souvent qu'il vient à Metz et donc c'est là que je me suis dit quand même c'est pas n'importe quoi donc parce que même si ça m'aura pas plu, je pourrais plus dire j'ai quand même vu le pape et j'ai quand même chanté pour lui.
11: Ça pourrait ne pas te plaire de chanter pour le pape ?
10: Non, je pense pas, mais on sait jamais. Si je fais quelque chose de pas bien et que tout le monde l'entend, là c'est sûr que peut-être que sur ce petit moment, je vais pas être trop contente, mais je suis sûre que ça restera inoubliable et que c'est pas quelque chose qu'on va oublier, quoi.
3: Un aperçu de ce qu'on entendra un petit peu plus longuement tout à l'heure à 7h30 dans l'info d'ici de Diane Sprimont. Le président Emmanuel Macron devrait finalement assister à cette messe donnée par Léon XIV dans la cathédrale Saint-Étienne à partir de 16h. C'est une annonce de dernière minute du Figaro qui a été diffusée un peu avant minuit, alors que le président de la République avait dit dans un premier temps qu'il n'y serait pas. Tout à l'heure, à 7h15, nous reviendrons aussi sur l'échange d'hier à Lourdes entre le pape et 7 victimes de violences sexuelles dans l'église. C'était prévu pendant 2 heures, en privé. Léon XIV a écouté, il a échangé. 5 des 7 personnes ont ensuite raconté ce moment. Elles se sont senties écoutées, disent-elles. Le pape a reconnu le caractère systémique de ces violences. Il s'est dit meurtri par les témoignages des participants. Il semble avoir eu une prise de conscience majeure. Un syndicat de police profite de cette visite papale à Metz pour mettre en lumière ses revendications. Unité Zone Est s'est rassemblée hier soir devant la cathédrale de Metz avec des bougies et une banderole. Un miracle pour les méprisés et les démunis de la police nationale.
2: Dans le dispositif de sécurité à Metz, des brouilleurs de drones sont actifs, François.
3: Oui, ces engins qui se vendent comme des petits pains et les abus sont fréquents. Encore ce week-end, le maire de la Connexie près de Metz a rappelé que les drones étaient interdits sauf autorisation, interdits au-dessus des communes et des habitations, question de vie privée. Il a reçu plusieurs signalements. Nouvelle installation illégale de gens du voyage en Moselle. C'était hier aux abords des étangs de Manom, près de Thionville. Il y a d'abord eu une tentative à Cattenom. La colère du maire de Boulanges, dans le Pays Haut, là, à cause d'un énième dépôt sauvage de déchets. En plus, le tas a pris feu, c'était avant-hier, sur le chemin qui mène du nouveau cimetière au Bois du Moulin. Ça s'est propagé à une prairie et à des meules de foin. Heureusement, le bois a été épargné. Pour la première fois, le Rassemblement National va pouvoir former un groupe politique au Sénat. Il y avait des élections partielles hier et le RN, avec son allié l'UDR d'Éric Ciotti, ont remporté au moins 15 sièges.
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3: Oui, 20h45, le coup d'envoi du second match de Zinedine Zidane à la tête de cette équipe de France. 3 jours après la victoire de 1-0 contre la Turquie. Notez que Mbappé ne jouera pas ce soir, il est blessé.
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3: Pas de pluie pour aujourd'hui.
2: Pas de pluie, alors on aimerait qu'il y en ait. Oui. Peut-être pas aujourd'hui.
3: Mais question organisation et logistique. Voilà. On peut venir sans parapluie ?
2: Oui, même s'il y aura beaucoup de nuages, François. D'ailleurs, ouais, ils seront présents dès ce matin. On verra un peu plus le soleil. Mais cet après-midi, ça devrait charger un peu. Mais nous devrions ne pas avoir besoin de sortir le parapluie. On attend la pluie désespérément. C'est terriblement sec. On espère évidemment qu'elle va arriver malgré tout. Ce n'est pas prévu dans les jours à venir. Il faudra faire 100. Côté température, c'est juste incroyable pour un 28 septembre. Ce matin, très vite, on va avoir 19. Mais cet après-midi, écoutez plutôt, 27 degrés attendus en Moselle. 28 degrés à Verdun. 28 à Sarrebourg, à Thionville, à Longwy. Et bien sûr, du côté de la cathédrale Saint-Étienne à Metz.
3: Je retiens une gourde plutôt qu'un parapluie aujourd'hui.
2: Oui, bien joué. Vos conditions de service, oui, bravo.
3: C'est pratique. Utile et pratique.
2: La circulation, des perturbations à venir. Pour circuler dans Metz, ça va être évidemment compliqué, voire impossible, enfin, du moins dans certains quartiers. Alors évidemment, plus que jamais, on compte sur vous pour nous appeler. Si ce matin, pour aller au travail, vous avez des difficultés, vous pouvez nous contacter au 03 87 52 13 13. Alors, pour le moment, l'autoroute devait être fermée à partir de 6h. Il y a plusieurs informations en ce sens, notamment la fermeture de certaines bretelles. Metz-Centre fermé, donc normalement entre 6h et 19h30. Voilà, c'est ce qui est prévu.
3: Ça a commencé les fermetures.
2: Ça a commencé les fermetures.
3: C'est bien 6h, ouais.
2: Eh bien voilà, comme ça au moins on est fixé. Metz-Nord également fermé dans les deux sens. Et également donc Metz-Centre dans les deux sens aussi. Hein. Donc voilà, deux sorties qui sont impactées par la venue du Papa Metz. Vous nous appelez, comme je viens de le dire, au 03 87 52 13 13 pour toute difficulté.
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2: Et voici Lerita Mitsuko sur votre radio ici. Bon lundi matin, bon courage, j'espère que le week-end s'est bien passé. Bon petit déj, debout, 6h11.

0: Les Rita Mitsouko pour démarrer la journée. Les histoires d'A sur votre radio ici à 6h13.
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0: Chaque jour, dès que vous sortez du lit, vous allumez la radio, vous nous retrouvez peut-être et vous attendez les conseils de notre médecin. C'est Gérald de Kerzec ce matin qui viendra nous parler du Zona avec le vaccin qui pourrait aussi protéger le cœur et même le cerveau. Explication à suivre.
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0: Alors c'est le moment de retrouver notre médecin à 6h14. Ce matin, une nouvelle qui pourrait donner envie de se faire vacciner. Le vaccin contre le Zona pourrait aussi protéger le cœur et même le cerveau. Docteur, bonjour.
3: Bonjour à toutes et à tous. Le Zona, on connaît, c'est cette éruption de petites vésicules très douloureuses, souvent en ceinture ou sur le visage. Alors elle est due au réveil du virus de la varicelle qui dort tranquillement dans nos nerfs depuis l'enfance. C'est un locataire plutôt discret, mais qui peut faire un raffut de tous les diables quand il se réveille. Voilà qu'une grande étude d'Oxford qui a été publiée dans un journal, plutôt un grand journal de médecine, Nature Medicine, qui suggère que le vaccin pourrait avoir un effet inattendu, protéger le cœur. Alors, comment ont-ils fait ces chercheurs? Ils ont exploité les dossiers médicaux de plus de 70 000 personnes, des Américains de plus de 60 ans. Et aux États-Unis, on est passé de l'ancien vaccin au nouveau vaccin actuel qu'on a aussi en France, le Shingrix. Et cela a créé deux groupes très semblables, vaccinés à quelques mois d'écart avec l'un ou l'autre vaccin, l'ancien et le nouveau. Eh bien, figurez-vous que chez ceux qui ont reçu le nouveau vaccin, 9% de maladies cardiovasculaires en moins au total, 10% de maladies coronaires en moins, vous savez, ces artères qui viennent irriguer le cœur, et 12% d'insuffisance cardiaque en moins, et on rajoute des AVC en moins. Bref, les chercheurs avancent deux pistes. Soit le Zona lui-même va créer de l'inflammation au niveau des vaisseaux. Si on évite le Zona, on évite l'inflammation. Et la deuxième raison, soit le vaccin a un effet anti-inflammatoire direct.
0: Alors, on se fait vacciner pour son cœur. Qui est concerné en France ?
3: Alors gardons la tête froide, hein, comme dirait un cardiologue, ce sont des études d'observation, mais c'est pas que pour son cœur qu'on se fait vacciner. On se fait vacciner d'abord pour éviter le Zona et surtout les douleurs qu'on appelle les douleurs post-zostériennes. Il y a le bénéfice sur le cœur, mais pour l'instant, c'est le bonus, c'est pas la raison. Et aujourd'hui, ce sont les adultes de plus de 65 ans qui doivent se faire vacciner. C'est un vaccin qui est recommandé, 2 doses à 2 mois d'intervalle. Et bonne nouvelle, il est remboursé à 65% par l'assurance maladie. Il peut être prescrit et administré par un médecin, un pharmacien ou un infirmier. Petite précision, le bras peut être un peu sensible avec parfois de la fatigue, des courbatures, un jour ou deux. C'est rien du tout, mais c'est surtout le signe que le système immunitaire fait son travail. Et n'oublions pas que le vaccin n'est pas un stent en seringue, c'est pas ça qui va déboucher les artères coronaires. Donc pour protéger son cœur, on fait attention à surveiller sa tension, son cholestérol, on arrête de fumer et on bouge. Tiens, le cœur, on en parlera demain d'ailleurs, car c'est la journée mondiale du cœur. Et d'ici là, portez-vous bien.
0: Vous aussi docteur, portez-vous bien. Dans un instant, Lorrain du jour, c'est Martin Pietri, le président de la manufacture des émaux de Longwy, qu'on entendra au micro Ici Lorraine, Dylan Malka, après Teddy Swim sur Ici Lorraine.

0: Swims sur votre radio, ici Lorraine. Il est 6h19, bon début de semaine. Et c'est le moment de retrouver notre Lorrain du jour. Alors vous l'avez compris, on vit bien sûr une journée très particulière chez nous à Metz. Et ça inspire des créateurs, des artistes également. Ilan Malka, c'est le cas de notre Lorrain du jour qui dirige une grande institution.
1: Les dates historiques ont souvent des émaux de longue vie qui leur sont consacrés. Voici une date historique, lundi 28 septembre 2026, visite du pape Léon XIV à Metz. Et ça, ça méritait forcément un œuf dédié. Bonjour Martin Pietri.
2: Bonjour.
1: Alors vous êtes notre Lorrain du jour, vous êtes le président des émaux de longue vie. Est-ce que vous pouvez nous décrire donc ce joyau, cet œuf que vous avez fait pour l'occasion, qui est édité à 200 exemplaires?
2: Oui, c'est une véritable pièce de collection. En fait, cet œuf commémoratif a deux faces. Il y a une face qui représente le souverain pontife de trois quarts devant une croix de Lorraine pour signifier son passage dans notre région. Et de l'autre côté, il y a une rosace qui est inspirée de la cathédrale de Metz. Donc on a un décor très gothique avec une évocation des vitraux, de la dorure, voilà, quelque chose d'assez flamboyant.
1: Qu'est-ce qui vous a donné envie de le faire? C'était vraiment le côté historique de cette visite?
2: Je crois que c'est la troisième visite d'un souverain pontife à Metz depuis le XIe siècle. Donc, effectivement, ça marque l'histoire. Et on a une tradition à la manufacture d'avoir des pièces qui commémorent des événements. On en a fait plusieurs pour les anniversaires, par exemple, du débarquement ou de la fin de la Première ou de la Seconde Guerre mondiale. On en a fait pour différents événements qui ont marqué l'époque napoléonienne. Donc, on a comme ça des pièces de collection qui marquent certains événements.
1: Alors, comment est-ce que vous décidez du nombre d'exemplaires? Là, par exemple, voilà cette pièce à l'occasion de la visite du pape, 200 exemplaires. Comment vous décidez de ça?
2: En fait, on voulait en faire une pièce d'exception. Donc, d'abord, on a travaillé le design et la création. On a commencé au mois de juin. À partir de là, on a vu qu'on allait avoir une pièce particulièrement riche. Et c'est là où, en fait, on a décidé d'en faire un objet de collection et de limiter à 200 exemplaires.
1: Beatus, hein, c'est le nom de cet œuf. Est-ce que le pape est au courant de son existence?
2: Pas encore. Je crois qu'il a d'autres choses à avoir en tête. Mais si mes informations sont bonnes, il devrait en avoir connaissance. On a le conseil départemental de Moselle qui nous en a commandé plusieurs exemplaires. Et j'ai pas la certitude, mais je crois savoir qu'il y en a un qui serait offert au souverain pontife.
1: Ça doit être fort en émotion pour vous de savoir que le pape va peut-être avoir un œuf de votre collection des émaux de Longwy.
2: Ben oui, on est toujours fiers de porter en fait ce savoir-faire. On sait qu'il y en a à la Maison Blanche, on sait qu'il y en a à l'Élysée. Je serais ravi qu'il y en ait au Vatican.
1: Merci beaucoup à vous, Martin Pietri.
2: À bientôt, merci.
0: Et c'est toujours un plaisir de retrouver ces portraits à travers les micros tendus. Ici Lorraine, Dylan Malka. Voici la grenade.

0: Clara Luciani, bien sûr, sur votre radio ici. Il est 6h26. Si vous cherchez quoi faire aujourd'hui, vous pouvez aller voir la retransmission de la messe papale du côté de la place de la République. C'est un accès libre, hein. Les pape zones, on a besoin d'un pass, mais par exemple, place de la République, c'est un endroit où vous pouvez vous rendre, tenter votre chance pour essayer d'être au plus près de l'événement. Et puis, il y a la foire internationale de Metz qui commence, enfin, qui continue aujourd'hui, qui a commencé vendredi et qui continue aujourd'hui. Voilà deux idées de sortie.
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0: Le premier signe du zodiaque est valorisé, Catherine.
9: Ah, le signe du bélier qui a beaucoup à faire et à penser. Bélier, allez-vous prendre une décision au sujet d'une personne que vous aimez ou plus ? Taureau, doucement mais sûrement, ça va mieux, vous êtes rassuré. Gémeaux, et si vous faisiez un petit bilan de votre vie pour mieux repartir. Cancer, trop bien ce début de semaine, encourageant à souhait. Lion, on aura sans doute besoin de vos lumières, soyez généreux. Vierge, vous n'avez qu'une envie, vous sentir moins seul, eh bien aujourd'hui c'est possible. Balance, vous êtes super réactif et doté d'un sens pratique hors pair. Scorpion, il se passe des choses très agréables pour votre petit cœur. Sagittaire, en ce moment vous devez compter sur vous, moins sur les autres. Capricorne, un début de semaine qui vous convient parfaitement, on vous entend. Verseau, l'axe famille, travail aussi et d'actualité, restez confiant, vous avancez bien. Vous, poissons, vous bénéficiez de l'influence d'un signe ami et vous verrez, la vie sera belle. Et pour nous tous, eh bien, on s'encourage mutuellement.
0: Merci Catherine de votre éclairage. L'horoscope, c'est avec un petit café tous les matins et une biscotte, pourquoi pas, pour commencer votre journée. Il est 6h29.
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0: Et soyez les bienvenus si vous venez de nous retrouver, à vous qui nous rejoignez à l'instant sur France 3 ou sur ici.fr. Grâce à l'application, vous pouvez désormais nous regarder et vous êtes de plus en plus nombreux à le faire. Ça nous ravit de vous retrouver tous les matins pour vous accompagner. Et puis je pense à toutes celles et tous ceux qui sont en route pour le travail en ce moment derrière le volant pour aller travailler. J'espère que vous avez passé une bonne nuit. 6h29, place à l'info. François Pelleret, la fermeture des bretelles de la 31 à Metz, c'est parti.
10: Oui, ça a commencé depuis une demi-heure. C'est la première étape du dispositif.

0: Mais notez qu'il y a un parking relais supplémentaire qui a été ajouté à Frescati.
1: Ah oui,
0: 5000 places.
1: On en a parlé absolument.
0: 5000 places de parking avec des navettes spéciales toutes les quarts d'heure qui vous emmènent jusqu'à Bon Secours. Les transports en commun sont gratuits aujourd'hui à Metz pour cette visite de Jean-Paul II. Atterrissage à 9h20 au Lorraine Aéroport. Ici, Lorraine sera en direct de toutes ces étapes. D'ailleurs, l'info d'ici de cette journée historique pour Metz et pour les catholiques, nous serons avec les enfants qui accueilleront Léon XIV en chantant à l'aéroport. Tout de suite, Valentine Lethès pour le bilan de la journée d'hier à Lourdes.
2: L'écoute profonde du pape, saluée par des victimes d'abus dans l'église. 7 ont été reçus hier à Lourdes. Leurs entretiens collectifs et en tête à tête ont duré 2 fois plus longtemps que prévu avec Léon XIV, pour qui l'église de France doit poursuivre sa lutte contre le douloureux fléau de la pédocriminalité. L'extrême droite gagne du terrain au Sénat avec au moins 15 sièges remportés aux élections sénatoriales ce week-end par le Rassemblement National et par l'UDR, le parti d'Éric Ciotti. Le groupe peut former un groupe parlementaire. Des pompiers en grève sous l'œil des touristes face à la Tour Eiffel. Depuis hier, la profession campe sur le Champ de Mars après 20 jours de grève pour obtenir des hommes et des moyens supplémentaires. Votre contraception est-elle vraiment adaptée pour les femmes qui présentent des facteurs de risque cardiovasculaire? Au moins 40% des pilules, patchs et anneaux vaginales prescrits sont en réalité contre-indiqués. Les contraceptifs combinés, en l'occurrence, qui associent l'œstrogène et progestatif. L'alerte ce matin de la Fondation Agir pour le cœur des femmes. Les trains à l'heure demain, malgré la journée de grève de la fonction publique. Pour les TGV et les intercités, SNCF Voyageurs annonce un trafic normal, quasi normal pour les TER, les trains régionaux. Des crampes dans les jambes de Paul Sexas et c'est l'Américain Brandon McNulty qui gagne au championnat du monde de cyclisme sur route. L'un des coéquipiers de Tadej Pogacar, il signe sa seule victoire de la saison. Le jeune Français termine lui 15e.
1: Aujourd'hui, c'est donc ici chez nous en Lorraine que ça se passe, François.
0: Léon XIV doit atterrir à 9h20 précisément au Lorraine Aéroport. Vous y serez en direct, Bastien Munch, pour ici Lorraine avec des écoliers d'Argancy. Argancy, c'est au nord de Metz. Oui, une vingtaine d'élèves de l'école Marcel Vannes vont accueillir le pape en chanson. L'école Marcel Vannes est un établissement catholique hors contrat et reconnu par le diocèse. Donc, avant de les retrouver tout à l'heure sur le tarmac, vous avez rencontré ses enfants, Bastien Munch, pour une répétition. Depuis quelques jours, tous les cours lui sont consacrés.
3: Qui est capable de nous faire alors sa fiche d'identité ?
4: Il s'appelle Robert Francis Prévost. Il a choisi comme nom de pape Léon XIV.
5: Et il s'affiche sur les murs des classes, sur les coloriages des élèves.
6: J'arrive pas à réaliser que c'est le pape.
5: Alexandre dessine le blason du Vatican.
6: C'est quand même la personne la plus grande sur la Terre.
3: Si vous aviez l'occasion de lui poser une question, qu'est-ce que vous lui poseriez comme question ?
4: Comment il faut faire pour être saint ?
5: Et alors qu'à leur âge, certains rêveraient de rencontrer Kylian Mbappé, Ousmane Dembélé, eux ont fait leur choix.
7: Le pape.
8: Le pape. Ah oui ?
5: Et pourquoi alors ?
7: Parce que le pape, c'est plus important.
5: Il met pas autant de buts.
7: Non, mais il joue pas au foot, le pape.
9: Bah, il met beaucoup de prières.
5: Dans la classe d'à côté...
10: Non, il y a trop d'agitation, il y a trop de bruit.
5: C'est l'heure des arts plastiques.
11: Je vais vous distribuer une feuille avec le portrait du pape. Vous découpez le rectangle.
5: Thomas s'applique avec ses ciseaux.
12: J'ai un peu peur de rencontrer le pape. C'est la première fois... Je le vois et je vais le voir de près.
5: Sa voisine Diane n'est pas vraiment impressionnée.
13: C'est le pape, c'est pas non plus un monstre.
3: Vous avez une chance incroyable.
5: Clarisse Tanoff, la directrice de l'école, elle a appris la nouvelle quelques jours après la rentrée.
3: C'est un grand moment de joie et d'émotion pour moi.
5: Elle a dû batailler pour que son école soit retenue par l'évêché, alors elle espère que ses élèves garderont longtemps le souvenir de cette rencontre.
3: Je sais que les proches des enfants les aident, il y en a qui ont appelé leurs grands-parents tout de suite pour leur annoncer. Si on arrive à avoir quelques photos, j'ai la certitude qu'elles seront envoyées un peu partout et que ça contribuera aussi à leur faire réaliser. Et puis c'est vrai que d'une certaine façon, ce sera un moment fédérateur pour leur classe, pour l'école. Voilà, ils auront vécu ça ensemble et pour toute leur vie, ils seront les élèves qui ont pu rencontrer, accueillir le pape à Metz.
5: Pour elle aussi, le moment s'annonce très émouvant, mais elle assure vouloir s'effacer derrière ses élèves qui interpréteront pour le pape un chant du religieux Marcel Vannes dont l'école a pris le nom.
0: Bastien, pour l'info d'ici, Bastien Munch, on vous retrouvera en direct du Lorraine Aéroport à 8h, puis à 9h, et puis à 9h20, heure de l'atterrissage de l'avion du pape Léon XIV en provenance de Tarbes, puisqu'il a passé

0: La journée d'hier à Lourdes, cet après-midi, votre radio ici Lorraine sera 100% consacrée à la déambulation du pape dans les rues de Metz. Rendez-vous dès 13h30. Et puis la confirmation officielle venue de l'Élysée à l'instant même, c'est que Emmanuel Macron assistera bien à la messe en la cathédrale cet après-midi à partir de 16h. Il a pris sa décision hier soir parce qu'il avait annoncé au départ qu'il n'y serait pas. Et le temps, ça va, il sera de la partie, le ciel sera de la partie pour cette visite papale.
1: Absolument, même si les nuages se feront plus nombreux cet après-midi que ce matin, l'impression de beau y sera, ça restera nuageux quand même cet après-midi. Hein. On aura peut-être un petit peu moins de soleil que ce qu'on a connu hier. Là, c'est vrai que la pierre de Jaumont hier, il y avait déjà beaucoup de touristes hein, un peu partout dans les rues de Metz. J'ai eu la chance de m'y promener et la pierre de Jaumont était toute rayonnante. Donc ce sera peut-être un peu moins lumineux aujourd'hui. Par contre,
0: mais pas d'orage et pas d'averse à craindre.
1: Non, pas d'averse à craindre, même si je le répète, on aimerait qu'il y ait de l'eau pour les sols.
0: Oui, mais pas aujourd'hui.
1: Mais pas aujourd'hui, ce que
0: question
1: j'allais dire.
0: D'organisation, voilà, c'est juste
1: peut-être pas cet après-midi quand même. Mais de toute façon, c'est pas prévu, même dans les jours à venir. Hein. Côté température, alors des valeurs au-dessus des normales habituellement observées hein, un 28 septembre, 27 degrés au meilleur de l'après-midi à Sarrebourg, à Longwy, à Thionville, à Metz ou du côté de Sarreguemines. Alors, les conditions de circulation vont être évidemment extrêmement délicates à Metz aujourd'hui. Sur la 31, il y a déjà une restriction de circulation sur une des voies, réduction de nombre de voies quand on arrive de Nancy pour aller à Metz, en vue de la fermeture de Metz Centre, de la sortie Metz Centre dans les deux sens, et de Metz Nord dans les deux sens. Donc, accéder à Metz est déjà compliqué. Et puis, bien sûr, la ville est en train de se boucler de toutes parts. Si vous avez des infos, vous pouvez les partager avec nous. Et alors, en plus, comme tous les jours, ça bouche entre Kenfen et Souffgun pour aller travailler hein, au Grand-Duché de Luxembourg, parce que c'est pas jour férié aujourd'hui. Faut aller bosser. Et il y a des embouteillages déjà pour grimper au Luxembourg. L'info trafic au 03 87 52 13 13.
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1: Allez, on va prendre un peu l'air. Belle île en mer, Laurent Voulzy sur votre radio ici.

0: Petite balade sympa. Belle île en mer, Marie Galante, avec Laurent Voulzy pour démarrer cette journée de lundi. Bienvenue, il est 6h41.
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0: 7h20, la chronique ici chez nos voisins, toute l'actualité chez les Belges, les Luxembourgeois ou les Allemands, avec Nicolas Bille. Alors, Metz s'apprête à accueillir entre 50 000 et 100 000 personnes aujourd'hui pour la visite papale, le pape Léon XIV. Saviez-vous que le premier souverain pontife à avoir visité le Grand-Duché était Jean-Paul II ?
3: C'était en 1985 et sa venue au Luxembourg avait marqué les esprits. C'était son 26e voyage à l'étranger. Le pape avait choisi la Belgique, les Pays-Bas et donc le Luxembourg. Jean-Paul II a pu rencontrer la famille grand-ducale, le grand-duc Jean, la grande-duchesse Charlotte, quelques semaines seulement avant sa disparition, mais aussi le tout jeune Guillaume, actuel grand-duc. Alors Jean-Paul II avait fait un sacré voyage à travers le pays, puisque sa visite avait duré 2 jours, c'était les 15 et 16 mai 1985. Il s'était notamment rendu à la basilique des Tchornac, mais aussi à la cathédrale Notre-Dame de Luxembourg, tout en faisant un crochet, un déplacement du côté de Hesse-sur-Alzette, avec une image assez marquante de son passage, puisqu'il avait laissé sa calotte pour mettre un casque de sidérurgiste pendant sa visite du groupe Arbed. Et puis, cette visite de Jean-Paul II avait marqué par cette messe qui était devenue la plus grande dans l'histoire du Grand-Duché. 60 000 personnes s'étaient ainsi rassemblées sur le champ du glacis. Et il a fallu attendre 39 ans pour revoir le pape François, cette fois-ci au Luxembourg. C'était en 2024. La visite n'avait pas duré 2 jours, elle avait été un peu plus express, 8 heures seulement, mais avec un programme assez intensif. Des milliers de personnes massées dans le centre-ville pour saluer le souverain pontife à bord de sa papa mobile. 10 000 catholiques qui s'étaient inscrits dans l'espoir d'obtenir un siège pour sa messe célébrée à la cathédrale Notre-Dame. Du côté de Metz, l'événement, c'est aujourd'hui, avec la venue du pape Léon XIV. Et ça risque également de marquer l'histoire de la ville pendant un bon moment.
0: Ah bah tu m'étonnes. Merci beaucoup Nicolas Bille, chaque matin sur votre radio ici, avec ici, chez nos voisins. La suite, c'est les conseils de notre vétérinaire. Si vous avez un chien, par exemple, et que vous allez faire des balades en forêt, attention, nous dira notre véto, attention aux champignons toxiques.
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2: Alors c'est le moment à 6h44 de retrouver notre vétérinaire. C'est Pierre Fabin qui nous rejoint. C'est la saison des balades en forêt. On adore y emmener nos chiens bien sûr. Mais l'automne cache un danger redoutable sous les feuilles. C'est les champignons. Docteur, nos chiens risquent-ils vraiment de s'empoisonner avec ces champignons ?
3: Eh ben oui, un seul chapeau d'Amanite phalloïde, par exemple, peut suffire à terrasser un chien de 30 kilos. C'est l'un des champignons les plus mortels et on le trouve partout dans nos forêts. Et contrairement à une idée reçue, l'instinct naturel de votre chien ne le protège pas du tout. Un chiot curieux ou un chien adulte très gourmand, comme un labrador ou un beagle, va croquer un champignon toxique avec la même envie qu'une friandise. Le grand problème, c'est que certaines intoxications sont sournoises. Les premiers symptômes n'apparaissent souvent que 6 à 12 heures après l'ingestion, donc on ne fait pas forcément le lien. Votre chien va se mettre à vomir, il a la diarrhée et devient complètement amorphe. Et à ce stade, le poison a déjà commencé à détruire son foie et ses reins. L'urgence est absolue.
2: Si on le surprend en pleine balade en train d'avaler un morceau, qu'est-ce qu'on doit faire dans la seconde ?
3: Alors, essayez de ne pas tirer sur la laisse en hurlant. Si vous criez, c'est sûr qu'il va paniquer et avaler le morceau tout rond d'un seul coup par réflexe. Vous allez vous approcher calmement, vous ouvrez sa gueule et retirez le reste du champignon avec vos doigts. Ensuite, vous récupérez impérativement un morceau du champignon incriminé, idéalement la base et le chapeau. Vous le mettez dans un sac plastique ou vous le prenez en photo sous tous les angles et vous essayez de le faire identifier soit à la pharmacie, soit chez votre véto. Et si l'identification n'est pas possible, dans le doute, vous consultez votre vétérinaire en urgence. Il va faire une injection à votre chien pour vidanger son estomac et ne prendre aucun risque.
2: Pour éviter le drame, est-ce qu'on peut apprendre à notre chien à ignorer totalement les champignons ?
3: Eh bien oui, ça s'appelle l'ordre de renoncement, le fameux « tu laisses ». Commencez d'abord dans votre salon. Vous posez un bout de gruyère par terre et dès qu'il s'approche, vous dites « tu laisses » et vous bloquez l'accès à votre main. Dès qu'il recule et qu'il renonce, vous lui donnez une récompense encore plus incroyable, comme un bout de saucisse. Vous répétez ça en promenade avec des feuilles, des bouts de bois, tout ce que vous trouvez. Et votre chien comprendra que renoncer à ce qu'il a trouvé par terre lui rapporte une bien meilleure récompense. Et ça, c'est la meilleure assurance vie que vous puissiez lui offrir pour vos balades en forêt.
2: Ouais, c'est la bonne astuce. Merci, docteur, de vos conseils. Pierre Fabet avec nous tous les jours un peu avant 7h. Et ce matin, on se réveille avec Shakira. Dai, dai.

0: Shakira sur votre radio ici. Tiens, je regarde les webcams de la ville de Metz et je vois que le premier étage de l'hôtel de ville est allumé. Le maire vient d'arriver, semble-t-il.
1: Ça se trouve, ils ont travaillé même toute la nuit.
0: Allez savoir. Il est 7h10.
1: Les 3 plus du lundi, Fred, on commence la semaine dans la capitale mosellane. Bah, aujourd'hui, il va falloir oublier un petit peu sa voiture.
0: Un petit peu, oui, je crois.
1: Un petit peu beaucoup.
0: Metz va effectivement vivre une journée absolument incroyable, particulière, avec l'avenue de Léon XIV. Et au-delà de l'événement lui-même, c'est surtout le côté pratique de l'information qui peut être utile. Le centre-ville va être largement réservé aux piétons, même à vélo. Il faudra garder son vélo à la main. On ne pourra pas circuler dessus. De grosses restrictions qui ont commencé depuis 6h, depuis maintenant presque une heure, donc jusqu'à en gros 20h ce soir. Hein. La 31 est également concernée, la sortie Metz-Centre est déjà fermée depuis 6h et la sortie Metz-Nord est déjà fermée depuis 6h dans les deux sens de circulation. Mais bonne nouvelle pour celles et ceux qui doivent quand même rejoindre Metz, les bus du réseau Le Met sont gratuits toute la journée et il y a des parkings relais, il y a notamment un gros parking de 5000 places du côté de Frescati qui est installé avec des navettes tous les quarts d'heure pour venir en centre-ville ou du moins du côté du quartier juste avant le quartier gare Sainte-Thérèse, voilà, je vais y arriver. Si vous devez aller à Metz aujourd'hui, laissez la voiture de côté et anticipez votre trajet, bien sûr.
1: Vous avez une proposition à nous faire maintenant, Fred, si on profitait de cette rentrée pour regarder notre patrimoine autrement.
0: Ouais, ça se passe à Saint-Julien-les-Metz, une exposition qui est consacrée à la Moselle, à son patrimoine. C'est jusqu'à la fin novembre, alors il y a un petit peu de temps pour y aller, mais voilà, c'est parti, donc pourquoi ne pas en profiter dès à présent. C'est le moment de redécouvrir notre département à travers des paysages, des bâtiments, des savoir-faire, tout ce qui raconte l'histoire de la Moselle, c'est le genre de petite sortie qui ne demande pas forcément de prévoir toute la journée. On vient, on regarde 2-3 choses et puis on ressort, on dit tiens, je savais pas que ça existait chez nous, tout simplement.
1: Enfin, en Moselle-Est, la nature aussi fait son spectacle en ce moment.
0: Allez, direction Rhodes, le parc animalier de Sainte-Croix. C'est la saison du brame du cerf, on en a déjà parlé sur Ici Lorraine évidemment. À l'automne, les grands cervidés des mâles donnent de la voix pour impressionner leurs rivaux et attirer les femelles, un peu comme vous François.
1: Voilà, un spectacle... ça c'est dit.
0: Un spectacle naturel impressionnant qui se déroule justement de mi-septembre à mi-octobre. C'est une sortie qui change un peu des traditionnelles animations de rentrée. Et puis une bonne occasion de rappeler que quand Lorraine, il suffit de tendre l'oreille pour entendre la forêt. Et on a la chance d'avoir ce parc animalier de Sainte-Croix. Pourquoi ne pas aller y faire un tour? Encore une idée de sortie supplémentaire. 6h52, j'espère que vous avez bien dormi, que vous avez passé un bon week-end. Je vous souhaite bon courage si vous partez travailler, que vous êtes déjà dans les ralentissements pour aller vers le Grand-Duché de Luxembourg. Et un bon début de journée avec une autre histoire de Gérard Blanc.

0: votre histoire de Gérard Blanc sur votre radio ici. Il est 6h56. Alors en Lorraine, l'automobile, ce n'est pas seulement une histoire d'usine et de voiture, c'est aussi une passion qui se vit entre copains. Ce matin, Nicolas Turon s'intéresse aux loisirs des jeunes autour de l'automobile dans On sait qu'on est Lorrain parce que, après ça.
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0: On sait qu'on est Lorrain parce que...
7: Parce qu'on tire des câbles.
0: C'est-à-dire ?
7: Vous n'avez jamais tiré des câbles ?
0: Non, je travaille pas chez Orange ou...
7: Mais non, pas comme ça, oh là là. Bon, on connaît le vieux refrain. Si à 50 ans, on n'a pas une Rolex, on a raté sa vie.
0: Oui.
7: Bon après, vous Frédéric, c'était plutôt si à 50 ans, on n'a pas un pontage. On a... C'était ça votre philosophie. Il y a des variantes. Vous en êtes à combien alors ?
0: De pontage ?
7: Oui.
0: Mais non, mais...
7: Ils font une carte de fidélité ou pas ? De pontage permanent. Non, il y a des variantes dans les Vosges ou dans la Meuse. Si à 18 ans, t'as pas une 2.5 GTI ou une Golf ou une Clio Sport,
0: ah oui, t'as raté ta
7: vie. Même électrique, bah, t'as une vie de merde surtout. Parce que dans les zones rurales, la mobilité, c'est la vie, surtout pour la jeunesse.
0: Sûr.
7: T'as une voiture, d'ailleurs on dit... La voiture, tant on l'espère, l'article est défini. T'as la voiture, tu bouges. T'as pas la voiture, t'es condamné à rester à la maison avec ton père, ton oncle et ta mère, qui ne sont que deux personnes. Bon, tu peux te contenter des pots de yaourt gris là pour jeunes conducteurs qui fleurissent un peu partout, mais c'est pas la même.
0: Non,
7: il en faut sous le capot. Dès le Graal obtenu, c'est-à-dire le permis et la caisse, la jeunesse s'en va dompter son pur sang mécanique sur les parkings déserts. Des supermarchés, en tirant des câbles, des freins à main. Si à 20 ans, on n'a pas tiré des câbles sur le parking du Leclerc de Bruyère, on a raté sa vie. Tac, on fait frotter les bavettes dans les ronds-points, à fond de deux. On fait beugler le silencieux, qui n'a plus de silencieux que le nom, pour réveiller tout le canton. Le coude à la portière, le moteur qui hurle à mort, on flirte avec la zone rouge du contour. Faut bien que jeunesse se passe.
0: Oui,
7: en Lorraine, elle laisse la gomme sur l'asphalte des acs moches. Au taquet vers l'âge adulte. Oui, bien sûr que c'est dangereux. Et on rappelle que les embrayages sont à consommer avec modération.
0: Et les pneus avec.
7: Fred à Levallois-Perret, quand vous étiez jeune, vous faisiez quoi, des burns en RER ou...
0: Non, parce que moi, dès que j'ai passé mon permis, de quelques minutes après, j'étais sur le rond-point des Champs-Élysées. Je pouvais dire que j'aurais pas tiré le câble.
7: Ah bah alors, je sais que ça vous a manqué de tirer des câbles. Vous passez vos matinées à faire des drifts avec votre chaise de bureau dans les couloirs. La pauvre. Bah oui. Si vous souhaitez retrouver ces sensations de dérapage contrôlé, allez au Crazy Kart de Pont-à-Mousson. Voilà, je suis tombé sur un article de l'Est républicain qui présente Serdal Nakar, un musipontin, qui a fermé son garage auto pour le transformer entièrement en piste de Crazy Kart. Et je connaissais pas. Le Crazy Kart, c'est des tout petits cartes électriques, comme votre chaise de bureau, à peine plus gros. Non mais vraiment, mais posé sur un, vous savez, un, j'aime pas dire une planche à roulettes, mais comme un skate de technicien.
0: Oui,
7: et contrairement aux cartes traditionnelles qui privilégient la vitesse, les petits véhicules, les Crazy Karts, ont une manette spéciale, un levier de drift qui permet de faire chasser l'arrière, de glisser et de déraper, de pivoter même à 360.
0: Énorme.
7: Donc c'est vraiment un art de la glisse, tout en douceur. C'est assez chouette à voir. Et c'est une mode tout droit venue des États-Unis. Et la structure musipontaine est seulement la deuxième du genre à ouvrir en France. Alors mes amis, à fond la gomme.
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0: Lundi 28 septembre, ici Lorraine, il est 7h.

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2: Et à 7h, on s'informe François Pelleret. Les bretelles d'autoroute autour de Metz sont fermées, le centre-ville bouclé, tout est prêt pour accueillir le pape.
3: Dernière étape, oui, du séjour de 4 jours de Léon XIV en France. 38 ans après Jean-Paul II, un pape revient à Metz. À 9h20, vous entendrez sonner toutes les cloches de Moselle. Ça sera l'heure d'atterrissage de l'avion de Léon XIV au Lorraine Aéroport, Diane Sprimont.
4: Les rendez-vous vont s'enchaîner dès son arrivée à l'aéroport où le souverain pontife sera accueilli par des officiels, des militaires mais aussi des écoliers. À 10h, direction le centre des congrès Robert Schuman pour une rencontre interreligieuse. Une heure plus tard, il prononcera un discours de paix très politique. Emmanuel Macron et de nombreux chefs d'État et représentants des pays de l'Union européenne sont invités. Pour le bain de foule, ça commencera à 14h30 avec le début de la déambulation en papa mobile, un parcours de 2,2 km pour arriver jusqu'à la cathédrale Saint-Étienne où le pape sera attendu pour célébrer une messe. Une journée de visite en Moselle qui s'achèvera vers 18h30 quand il reprendra la route de l'aéroport. Décollage pour Rome prévu à 19h.
3: Et votre radio ici Lorraine sera en direct de chacune de ces étapes pour vous faire vivre cette journée historique. Vous retrouvez ce programme détaillé sur ici.fr ainsi que le parcours de la déambulation cet après-midi en papa mobile. L'info de dernière minute, c'est ce changement de décision d'Emmanuel Macron. Le président de la République assistera à la messe cet après-midi en la cathédrale Saint-Étienne. Ça vient d'être confirmé par l'Élysée. Il a, comme on dit, aménagé son agenda. Cette journée extraordinaire en chiffres, eh bien ça donne jusqu'à 100 000 personnes attendues dans les rues de Metz, 6 300 policiers et gendarmes, 162 points de contrôle dans le centre-ville, 350 pompiers et 1600 bénévoles habillés en jaune avec un bob pour les reconnaître. Ils vous aideront à vous orienter, à vous déplacer. Anne est venue de Mulhouse pour un petit peu rattraper quelque chose. Explication.
5: Ça me fait encore plus sentir rempli de joie et être utile pour ce moment juste extraordinaire que j'ai déjà loupé en 1988. C'est pour ça que je suis là aujourd'hui, parce qu'en 88, le pape Jean-Paul II était venu à Mulhouse. Et là, j'avais 15 ans et malheureusement, j'ai pas pu assister. En plus, il venait directement dans ma ville. Et là, j'en ai la chair de poule de vous en parler parce que pour moi, c'est juste extraordinaire d'être là aujourd'hui, quoi. Et je vis ça avec mon cœur, ma foi pour l'Église catholique, bien sûr. Mais surtout, un regret qui ne sera pas enterré, quoi, au fond de moi. C'est-à-dire qu'aujourd'hui, je suis là. Demain, je serai là. Et en plus, je me rendrai utile à participer. C'est une petite revanche pour moi qu'aujourd'hui, en tant qu'adulte, je puisse être là.
3: Anne, venue de Mulhouse jusqu'à Metz pour intégrer l'équipe des 1600 bénévoles. Parmi les acteurs de cette journée, il y a ces chanteurs qui seront au cœur du réacteur, on peut le dire, puisqu'ils sont le cœur lui-même de la cathédrale de Metz. 60 personnes de tous âges de la maîtrise de la cathédrale. Avec eux, il y aura aussi 10 jeunes luxembourgeois et 10 de Haguenau venus du Bas-Rhin. Tous chanteront lors de la messe donnée par le souverain pontife. Quand on a 13 ans comme Olivia, c'est aussi stressant qu'exceptionnel.
6: C'est-à-dire que des fois, je me remets un peu en question. Je me demande comment est-ce que ça va se passer, parce qu'il va y avoir plein de monde. Des fois, j'ai peut-être un peu peur aussi qu'on me juge, parce que du coup, comment on va être à la télé. Enfin, en fait, qu'ils me jugent, ça me dérange pas, mais qu'après, ils viennent m'en parler, qu'ils soient en mode « Ah, mais tu chantes et tout, machin ». Après, à mon avis, ils seront plutôt en mode « Waouh, t'as chanté pour le pape, la chance et tout ». Mais d'un autre côté, j'ai quand même un petit peu peur qu'on me juge. Mais après, c'est OK. C'est leur avis, voilà.
7: 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Plaudite, plaudite, alléluia.
3: Un extrait des chants qu'on découvrira un peu plus longuement dans l'info d'ici à 7h30. Dans 10 minutes, 7h15 à peu près, nous irons à Lourdes pour évoquer le moment fort d'hier, la rencontre pendant 2 heures avec 7 victimes de violences sexuelles dans l'église, une entrevue privée et que des participants ont raconté à la sortie. Nous retrouverons 2 de ces victimes qui ont fait part de leur satisfaction. Le pape a fait preuve d'une prise de conscience majeure. Il a reconnu le caractère systémique de ces violences.
2: Après Lourdes, place à Metz donc, mais on va prendre un moment ce matin pour dire pourquoi la capitale mosellane a été choisie.
3: Oui, là c'est le volet politique de cette visite en France de 4 jours avec les dirigeants de l'Union Européenne, invités au centre des congrès derrière la gare de Metz, le bien nommé Robert Schuman, ce visage de la construction européenne, en voie de béatification pour son rôle pour la paix sur le continent. Le président du département de la Moselle, Patrick Weiten, rappelle son histoire.
8: Il vient pour parler de paix.

0: sur un territoire qui a souffert et qui a connu la guerre. Nos Mosellans ont changé 4 fois de nationalité sans changer de territoire. Nous avons été un enjeu guerrier. Et le père de l'Europe a été, je dis, l'un des acteurs de la paix. Et pour nous, symboliquement, c'est très fort. En plus, il y a une démarche qui est aujourd'hui engagée pour qu'il soit reconnu comme l'un des saints qui a organisé et créé le miracle de la paix. Voilà. Et je crois que c'était miraculeux à cette époque-là, et de rassembler des pays belligérants. Le soleil de la Moselle brillera, mais brillera également par le rayonnement que la Moselle souhaite continuer à avoir et la démonstration que la Moselle est une belle terre d'accueil.
1: L'hommage de Patrick Weiten à Robert Schumann, et l'invité d'ici matin tout à l'heure à 8h moins le quart sera un historien pour parler de cette journée qui s'annonce historique pour Metz. Ça sera Sébastien Wagner, qui est par ailleurs le directeur des éditions Desparèges. Le syndicat de police Unité a profité de tout ce ramdam pour faire une photo revendicative hier soir devant la cathédrale, là où la zone n'est plus accessible ce matin. Ils ont déposé des bougies, ils se sont recueillis derrière cette banderole. Un miracle pour les méprisés et les démunis de la police nationale.
2: Question sécurité encore. Des brouilleurs ont été installés contre les drones.
1: Oui, d'ailleurs, le maire de Lacquenexy, commune proche de Metz, a reçu plusieurs signalements ces derniers jours, car des engins survolent sa commune, survolent des habitations, sauf que c'est interdit pour des questions de vie privée. Une autre colère d'un maire contre des déchets là, jetés dans la nature et qui ont pris feu, c'était avant-hier dans le Pays Haut à Boulanges. Les pompiers ont réussi à maîtriser le feu avant qu'il n'atteigne un bois. Le RN et son allié l'UDR vont pouvoir constituer un groupe politique au Sénat. Et c'est une première. Il y avait des élections dans certains départements hier, pas en Moselle. Et les candidats d'extrême droite ont conquis au moins 15 sièges.
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1: On n'a pas besoin d'emmener de parapluie aujourd'hui pour venir à Metz. Vous nous le confirmez, même si ça sera nuageux.
2: Je confirme. Des nuages, beaucoup de nuages, plus cet après-midi que ce matin encore, mais pas la peine de prendre le parapluie, si ce n'est pour se protéger du soleil ou pour retrouver quelqu'un dans la foule. Avec son parapluie. Il faut prendre un truc coloré. Hein. Les nuages vont être effectivement très présents depuis ce matin, et comme je l'ai dit, plus encore cet après-midi. Côté température, c'est largement au-dessus des normales de saison. 27 degrés attendus à Longwy, 27 à Verdun, à Sarreguemines, à Sarrebourg, ou du côté de la cathédrale Saint-Étienne où aura lieu les événements de, où ont lieu une partie, je devrais dire, des événements cet après-midi. Alors, la circulation très impactée déjà ce matin avec la fermeture des sorties Metz Centre et Metz Nord sur l'autoroute A31. Pas d'embouteillage pour le moment dans ce secteur. En même temps, vous êtes nombreux et nombreux sans doute à avoir pris vos dispositions ce matin, j'imagine. Un véhicule en panne à hauteur de Bertrange, véhicule sur bande d'arrêt d'urgence. On est dans le sens Metz vers Luxembourg au kilomètre 326, c'est à hauteur, je viens de dire, de Bertrange. Vous êtes prudent dans le secteur. C'est donc après la bifurcation à 30 à 31 Bertrange, hein, pour vous donner une idée. Puis les embouteillages habituels à hauteur de Canfen pour monter vers le Luxe. L'info trafic au 03 87 52 13 13.
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2: Voilà, les premières notes de musique, on reconnaît tout de suite. C'est un morceau incroyable avec deux monstres sacrés de la chanson, Phil Collins et Philippe Bailey. Philippe Bailey, c'est le chanteur du groupe Earth, Wind and Fire. Ils ont tous les deux 75 ans, d'ailleurs, Phil Collins et Philippe Bailey. Et ils se retrouvent autour de cette chanson, grand classique, qui permet de bien commencer la journée. Vous avez reconnu sans doute Easy Lover sur votre radio. Ici Lorraine, c'est pas pareil, mais c'est presque pareil.

0: Easy Lover, Phil Collins et Philippe Bailey sur votre radio ici Lorraine à 7h14. Le pape va monter à bord de son avion. Il est en train de quitter Lourdes-Tarbes, l'aéroport, pour prendre la direction de chez nous dans quelques instants. Il est 7h14.
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0: Bonjour Jérémica.
3: Bonjour Fred, bonjour à tous.
0: Ici c'est vous et Jérémica, une émission spéciale pour une journée historique en Lorraine, bien sûr.
3: Et ce lundi, Metz devient la capitale spirituelle de l'Europe en accueillant le pape Léon XIV, 36 ans après la visite historique de Jean-Paul II. Le Saint-Père vient délivrer un message crucial sur la paix, l'unité, la réconciliation, sur les terres mêmes de Robert Schuman. C'est un rendez-vous à ne pas manquer entre ferveur populaire et haute diplomatie. Alors la ferveur catholique affiche des chiffres records dans notre région, puisque l'année 2025 a été marquée par une explosion spectaculaire des demandes de baptême en Lorraine. Plus 40% de demandes, notamment chez les 18-25 ans, la génération Z, un élan historique qui résonne tout particulièrement aujourd'hui, avec la visite du souverain pontife. Alors, le pape peut-il encore rassembler au-delà des catholiques? Est-ce qu'on en fait trop autour de la venue du pape en France? Robin Bernot a rencontré Isabelle. Pour elle, au-delà du symbole et des discours, cette visite doit surtout déboucher sur des actes, notamment pour mieux protéger les victimes de l'Église.
4: Je trouve qu'il y a beaucoup de bruit autour de la venue du pape et je me tiens un peu loin de toute cette foule. Moi je voulais juste dire que je suis une personne qui a été blessée par l'Église. J'attends plus des actes de cette venue du pape que des mots et des beaux discours de sa part et de la part des évêques et des prêtres. Alors c'est sûr, c'est un sujet tabou, hein, les abus dans l'Église, mais ça doit plus l'être. Je pense que l'Église, elle a fait déjà des pas et je pense que ça pourra plus être comme avant, mais il y a encore beaucoup de choses à faire, il y a encore beaucoup de pas à faire, beaucoup d'écoute à avoir, et moi j'attends ça de l'Église, qui ait plus d'actes.
3: Et oui, des actes plutôt que des paroles, c'est ce que nous dit Isabelle. On va l'aborder dans un instant aux côtés de François Pelleret. Alors, est-ce que vous allez suivre la déambulation en papa mobile, suivre la retransmission de la messe de la cathédrale Saint-Étienne, peut-être vivre également l'événement dans les papes zones réparties dans plusieurs espaces clé de la ville, place de la République, l'esplanade, le parvis des droits de l'homme, évidemment, devant le centre Pompidou, ou tout simplement, l'avenue du Saint-Père ne vous fait ni chaud ni froid. Nous attendons vos messages, vos témoignages au 03 87 52 13 13. Émission spéciale, évidemment, ici c'est vous, entre 9h et 10h.
0: Il est 7h16, bon lundi matin.
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0: 7h17, on fait étape à Lourdes avant d'accueillir le pape aujourd'hui chez nous en Lorraine, François Pelleret.
6: Léon XIV qui a connu une journée qui peut-être sera un tournant pour les victimes de violences sexuelles au sein de l'Église. Comme il s'y était engagé, il a passé un temps avec 7 personnes en tête à tête qu'il a écoutées, à qui il a répondu. Ça a duré 2 heures. Dans la foulée, 5 d'entre elles ont raconté ses échanges devant la presse. Et ce qu'il en ressort, eh bien, c'est le sentiment d'avoir été vraiment écouté, le sentiment d'une prise de conscience majeure du souverain pontife, le caractère systémique de ces violences a été reconnue. Véronique Garnier est venue du Loiret jusqu'à Lourdes dans son adolescence. Elle a été abusée par un prêtre de sa paroisse. Voici ce qu'elle a ressenti quand elle a pris la parole.
7: C'est pour moi un moment d'une grande qualité de présence. Voilà, les regards étaient réciproques, je ne sais pas comment dire, et c'était simple et profond et en même temps doux, une certaine douceur. Oui, je pense qu'il écoutait, et il n'écoutait pas seulement avec sa tête, il écoutait avec tout lui-même, quoi. À la fois le pape et à la fois l'homme, peut-être aussi le prêtre. Ouais, ce que je ressentais, c'était cette écoute en profondeur. Mais par contre, ce que j'ai eu l'impression qui basculait ou qui venait de basculer, c'est de ce désir de s'engager avec nous. Nous, on ne veut pas qu'on fasse des trucs pour nous. On veut travailler avec l'Église, mais pouvoir dire notre expérience et dire, en fait, il y a des choses que nous, on sait et qu'eux, ils ne savent pas. Et que, surtout, dans leur système, ils ne peuvent pas voir ou entendre.
6: Alors, l'écouter là, mais quels seront les actes ensuite? Rien de concret n'a été exposé. Néanmoins, ce tourangeau, lui, croit en l'insincérité de Léon XIV. Olivier Mardy a été victime d'agressions sexuelles entre 9 et 12 ans, commises par un abbé au sein d'une chorale.
8: Il ne s'est pas engagé à grand-chose maintenant. C'est un homme qui va pas à pas, qui construit. Je pense qu'il a une méthodologie de juriste, donc il est construit comme ça. Tout ce qu'il dit, il va le faire. En revanche, il a dit qu'il s'était engagé, qu'il s'engageait sur le sujet, en profondeur, dans la durée, pour changer le système qui agresse, qui oppresse. Et il a pris toutes les histoires. Vous savez, entendre cette histoire des 7 victimes présentes, c'était pas facile à écouter certainement. Il l'a écouté en profondeur, il est courageux. Et donc je pense qu'il emmagasine, et ce que j'ai senti, c'est que ça va laisser des traces. Il va s'en servir, il va l'exploiter au profit de la transformation. Moi je lui ai dit que j'en avais marre des rapports et de faire des commissions pour sortir des nouveaux rapports, que c'était bien, mais maintenant il fallait passer à l'action, il est tout à fait d'accord. Mais il dit, moi maintenant je suis responsable de toute institution. Donc j'ai un rôle politique, je dois la porter, je dois être responsable de ça, et en même temps j'essaye de faire changer le système de l'intérieur. C'est pour ça que vous êtes important, vous, des acteurs internes ou externes, pour m'aider à changer le système. On a parlé de vérité, on a parlé d'alignement, de la parole et des actes.
6: Les victimes ont insisté pour avoir un suivi avec le Vatican. Une rencontre est déjà prévue, un point d'étape avec la conférence des évêques de France. Ça sera à la mi-décembre. Ces témoignages ont été recueillis hier à Lourdes par Thomas Giraudot de Ici Béarn Bigorre. Prochaine étape sur cette journée papale historique à Metz. Cette visite papale, ça sera à 7h30. Nous serons avec des chanteurs de la maîtrise de la cathédrale de Saint-Étienne de Metz. Ils chanteront lors de la messe donnée par le souverain pontife.
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0: Eh oui, le quiche ou pas quiche, bien sûr. Rendez-vous incontournable du matin.
6: On va pas s'en passer, hein.
0: 7h20, 8h20. L'occasion de gagner aujourd'hui des entrées pour l'avant-première du film La Maison de nos Rêves. Un film ici, en avant-première, le 3 octobre prochain, dans quelques jours, donc, à 21h, au Kinépolis de Saint-Junien-les-Messes, en présence de Kev Adams, s'il vous plaît. Ça va être
6: très belle soirée.
0: Hein. Ah oui, très belle soirée en perspective. Si vous voulez gagner vos places, 03 87 52 13 13. Vous venez jouer, on va vous donner des mots, des noms. Ils sont lorrains.
6: C'est quiche.
0: Ils sont pas lorrains. C'est pas quiche.
6: Même quiche. Voilà.
0: Alors vous nous appelez maintenant 03 87 52 13 13 si vous voulez voir Kev Adams la semaine prochaine et surtout assister à cette avant-première du film La Maison de nos Rêves le 3 octobre prochain au Kinépolis de Saint-Junien-les-Messes. On se retrouve après Julien Lib.
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0: Autrement. C'est le titre de cette chanson de Julien Lib sur votre radio ici. On joue avec Michel au Quiche ou pas Quiche.
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0: Bonjour Michel.
2: Bonjour Frédéric.
0: Bonjour, bonjour.
4: Bonjour Michel.
2: Comment ça va?
0: Ah bah écoutez, ça va, on est en pleine forme. On est en pleine forme.
2: Oui, je vois ça. Nickel, hein.
0: Ah bah oui. Je vois ça. Michel, nous allons vous donner la possibilité de gagner vos entrées pour l'avant-première du film La Maison de nos Rêves, un film ici en avant-première le 3 octobre prochain à 21h, présenté par l'excellent Jérémy K en compagnie de Kev Adams au cinéma Kinépolis de Saint-Julien-les-Metz, avec la présence de Kev Adams, d'accord, ok, c'est pas grave, mais de Jérémy K aussi.
4: Les bêtes. Michel, il vient pour Kev Adams, hein, je pense, pour voir le film aussi, hein, Michel, c'est pas encore gagné, mais on y croit.
0: Non, bon, on vous souhaite bonne chance. C'est la venue du pape aujourd'hui, Léon XIV, venue du pape oblige. On joue avec les églises, cathédrales et autres chapelles.
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4: Bonne chance à vous.
0: C'est en Lorraine, c'est quiche et oui. En Lorraine, pas quiche, bien sûr, pardon.
4: Bonne chance, oui, Michel. Sûr. La chapelle oui. Sixtine, quiche ou pas quiche?
2: Pas quiche.
0: Mais non, mais attendez. Évidemment que c'est pas quiche, tu penses. C'est évidemment le palais apostolique du Vatican.
4: L'église Notre-Dame. Quiche ou pas quiche, Michel?
2: Pas quiche.
0: Alors, l'église Notre-Dame, c'est quiche. Il y en a plein partout.
4: Hein. Il y en a beaucoup.
0: Oui, ah, comme oui. Vous dites, église Notre-Dame d'Aube, église Notre-Dame de Bérenne-les-Forbach, église Notre-Dame de l'Assomption de Bousbach.
2: Ils ont tous copié.
4: Copyright, droit d'auteur.
0: Exactement. Restons concentrés.
4: Celle-ci, elle est offerte par les cieux. La cathédrale Saint-Étienne, quiche ou pas quiche?
2: Quiche.
0: Bien sûr. La lanterne du bon Dieu, évidemment. Eh ben, sur le fil, hein. J'étais sûr que l'église Notre-Dame, j'avais dit à Jérémy, c'est piégeant, c'est
2: pas les oui. Parce qu'on fait pas gaffe.
0: Exactement. Michel, vous repartez avec vos invitations pour aller assister à l'avant-première du film La Maison de nos Rêves en compagnie de Kev Adams. Cette soirée avec.
2: Si vous me permettez 2 secondes.
0: Alors 2. Merci voilà, Michel.
2: J'entendais tout à l'heure.
0: Allez-y, vite.
2: Vous serez puni. Vous savez, vous allez aller en enfer.
0: Oui, c'est possible, je ne sais pas. On verra. On verra, Michel. Ah, allons-y, vite.
2: Tout à l'heure, hein. Ben, est-ce que tu as vu Frédéric? J'ai dit oui, je le parle tout à l'heure.
0: Merci. Merci, Michel, pour ces bons mots. Passez une bonne journée en attendant et bravo.
2: Merci.
0: À bientôt. Merci beaucoup.
2: Oui, continuez comme.
0: Merci, c'est très gentil.
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0: 7h27, ici ça marche. Ce sont toutes les initiatives bien utiles partout en Lorraine.
4: Nous voici dans les Vosges aujourd'hui avec vous, Ilan Malka. Il est question de végétaux à arrosage autonome. De quoi s'agit-il ?
5: On est nombreux à ne pas avoir la main verte, à ne pas savoir quand il faut arroser ses plantes. Eh bien, voici une entreprise vosgienne qui a trouvé une solution pour nous. Éclance, située à Saint-Nabord. Bonjour Sébastien Courteil.
6: Bonjour.
5: Alors, vous êtes le cofondateur d'Éclance. Et en fait, grâce à ce système que vous commercialisez, la plante s'arrose toute seule elle-même. C'est ça le principe?
6: C'est ça le principe. En fait, on a repris un concept qui est le principe de la capillarité. Et notre secret tient par une mèche qui est brevetée, qu'on vient introduire dans le substrat de la plante et qui fait le lien entre le réservoir d'eau qui se trouve sous la plante et la plante en elle-même. C'est donc la plante qui décide de ce qu'elle consomme pour avoir suffisamment d'eau.
5: Donc quand elle a soif, elle peut boire automatiquement?
6: Exactement, donc c'est elle qui décide et elle ne boit jamais trop. La première cause de mortalité des plantes, c'est ou le sous-arrosage ou le sur-arrosage. Et là, dans ce cas-là, eh bien, en fait, c'est la plante qui vient doser.
5: Comment est-ce qu'elle va boire concrètement? On sait ça ou pas?
6: Concrètement, en fait, la mèche, elle a 2 actions. Elle va venir à la fois aérer les racines et en même temps déclencher ce phénomène de capillarité. Et ce fil qui va chercher l'eau dans le réservoir, en fait, c'est un peu la prolongation de la racine. Une racine, naturellement, elle va puiser l'eau en terre. Eh bien, en fait, c'est la mèche qui prend le relais pour remonter vers les racines l'eau.
5: Et alors, ça marche avec tout type de plantes?
6: Alors, ça marche avec tout type de plantes. Aujourd'hui, notre concept, il est basé sur les mini-pots de 6 cm parce qu'on a développé un concept en forme de cube qui est aimanté, avec lequel on peut faire des murs végétaux, on peut le poser sur différents supports métalliques. Mais dans les mois à venir, il y a plein de nouveautés qui vont arriver et notamment des solutions qui vont s'adapter à toutes les tailles de plantes.
5: Alors la seule chose, c'est qu'il faut bien penser à remplir le réservoir. Hein.
6: Alors il faut bien penser à le remplir, mais seulement toutes les 3 à 4 semaines, en fonction de la plante, de la température de la pièce. Ça veut dire qu'on peut partir en vacances l'esprit serein, et au retour avoir des plantes en bonne forme.
5: Et alors vous avez été distingué au concours L'Épine à Paris, hein, le concours des inventions.
6: C'est ça. En fait, cette invention, elle date de 2018, effectivement, l'année du concours Lépine. C'est issu de plus de 4 ans de recherche et développement, et c'est pas nous qui l'avons mis au point. Nous, on a racheté le brevet, puisque les anciens créateurs de ce concept étaient focus sur leur innovation, mais n'ont jamais réussi à le lancer commercialement.
5: Vous avez aussi une démarche éco-responsable, car vos produits sont conçus et fabriqués dans les Vosges, en matière recyclée.
6: Alors ça, c'était un point important pour nous. On voulait une fabrication locale. On a développé un réseau de partenaires autour de Saint-Nabord. Et alors effectivement, comme vous le disiez, nos cache-pots sont fabriqués à partir d'ABS recyclés. C'est-à-dire qu'on utilise des chutes de production pour reproduire nous-mêmes nos cache-pots. La mise au point était un petit peu longue, mais on y tenait parce que pour nous, ça fait sens de pouvoir recycler et être recyclable. Du coup, c'est en lien avec les plantes.
5: Merci beaucoup à vous, Sébastien Courteil.
6: Merci à vous également et au plaisir d'échanger.
0: 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Il est 7h30, c'est le moment de passer à l'information.

0: dans l'Église. Le pape reconnaît leur caractère systémique, selon Jérôme, Olivier ou encore Jean-Marie. Tous victimes de prêtres, ils ont rencontré Léon XIV hier et salué son écoute profonde. C'est le dernier jour en France du chef d'État du Vatican. Son voyage se termine à Metz ce lundi, on l'apprend ce matin. Emmanuel Macron assistera à la messe de Léon XIV ce soir. Une première au Sénat pour le Rassemblement National. Le parti de Marine Le Pen est en mesure de former un groupe parlementaire, puisqu'avec son allié de l'UDR, le parti d'Éric Ciotti, l'extrême droite compte au moins 15 sièges à l'issue des élections sénatoriales de ce week-end. Première nuit derrière les barreaux pour cet homme recherché pour le meurtre de sa compagne dans le Cher. Willy Baron, 32 ans, qualifié d'individu dangereux pendant sa cavale de 5 jours la semaine dernière. 9 condamnations sur son casier judiciaire, dont 3 pour violence conjugale. Sous la tour Eiffel, des pompiers dans leur sac de couchage. Ils campent littéralement sur place après 20 jours de grève pour réclamer des hommes et des moyens supplémentaires après un été catastrophe. Les Bleus face aux Diables Rouges ce soir. Deuxième match de Ligue des Nations de foot pour l'équipe de France et deuxième test pour Zinedine Zidane. Privé de Kylian Mbappé, blessé au genou. Le coup d'envoi, c'est à 20h45. Et pas d'arc-en-ciel à l'horizon pour Paul Sexas. Le maillot multicolore, synonyme de première place, lui échappe. Le Français termine 15e au championnat du monde de cyclisme sur route, pris de crampe dans le final de la course.
1: Alors que le pape, au moment où je vous parle, est sur le tapis rouge, à quelques secondes de monter dans son avion qui le conduit chez nous à Metz. Alors justement, chez nous en Lorraine, nous sommes avec les choristes qui chanteront cet après-midi à la cathédrale de Metz, François.
2: Oui, ils sont 60 de la maîtrise de la cathédrale, plus 10 jeunes luxembourgeois, plus 10 alsaciens de Haguenau. Et ce sont leurs voix qui s'élèveront dans la lanterne du bon Dieu. À partir de 16h, quand la grande messe donnée par Léon XIV débutera, ultime répétition en situation au micro ici Lorraine de Diane Sprimont.
3: Alors, pas de bruit.
4: Patience et concentration sont les maîtres mots du chef de chœur.
3: Ça va être long, c'est compliqué pour vous d'attendre pendant des heures.
4: Ces plus jeunes choristes encore un peu distraits vont devoir chanter au moins 2 heures avant, pendant et après la messe.
3: Donc si le voisin vous parle, vous lui répondez pas, mais vraiment, je peux pas me permettre d'avoir des gens qui bougent, qui rigolent, qui font autre chose. Page 18.
4: Premier rang chez les sopranos, Olivia, 13 ans.
5: Sur le moment, genre, je me suis pas dit directement « Waouh, c'est le pape, ça va être incroyable !» Mais en fait, plus ça approche, plus je réalise que ça va peut-être l'événement un peu de ma vie, parce que c'est vraiment hyper rare.
4: Et préparer l'événement d'une vie, ça fait un peu cogiter.
5: Ça chamboule un peu tout. Des fois, je me remets un peu en question, parce qu'il va y avoir plein de monde. Des fois, j'ai peut-être un peu peur aussi qu'on me juge, parce que du coup, comme on va être à la télé, après, à mon avis, ils seront plutôt en mode « Waouh, t'as chanté pour le pape, la chance et tout !»
4: Olivia répète beaucoup, ici, à la cathédrale, mais aussi chez elle.
5: J'aime bien aller dans mon garage, parce que je trouve qu'il y a une bonne sonorité. J'aime bien chanter chez moi, comme ça.

0: Parmi les sopranos, il y a aussi Elsa, 12 ans. Pour elle aussi, cette messe aura une signification très particulière.
1: C'est la première fois qu'on va voir Emmanuel Macron en vrai, etc. À l'habitude, on le voyait qu'à la télé. Mais sinon, mon grand-père, il sera quand même dans mon cœur, même si il sera pas là pour venir me voir, parce que je sais qu'il aurait adoré venir me voir. Il sera du haut du ciel en train de me regarder.
0: Des émotions fortes qu'il va falloir gérer, le chef du cœur, Christophe Bergossi, est là aussi pour les rassurer.
2: Il faut rester concentré pendant plusieurs heures, et ça reste des enfants, donc il faut les encourager pour que voilà, ils soient... et performants et qui vivent un moment aussi exceptionnel.
0: Et une quinzaine de musiciens participeront à ce moment exceptionnel.
3: Diane Sprimon avec les choristes de la cathédrale cet après-midi pour la messe. Tiens, on a appris ce matin de l'Élysée que le président Macron finalement sera dans la cathédrale pour la messe, alors qu'il avait indiqué jusqu'à maintenant que non, il n'y assisterait pas. Bon, il dit qu'il a aménagé son agenda. Le président Macron qui atterrira à 10h15 au Lorraine Aéroport, un peu après le pape, lui c'est 9h20. Il y a le prince Albert qui arrivera aussi au Lorraine Aéroport à 10h. On continuera de parler de cette journée exceptionnelle et on se demandera avec un historien tout à l'heure à 8h moins le quart, mais pourquoi Metz ? Qu'est-ce que le pape Léon XIV vient faire à Metz ? Rendez-vous avec l'invité d'ici matin, Sébastien Wagner, historien, directeur des éditions des Parèges. Idéal aujourd'hui pour une journée dehors.
4: Pas mal de soleil ce matin, mais aussi quelques nuages.

0: Cet après-midi, oui. Pas de pluie en perspective en revanche pour la visite de Léo XIV. Non, pas de pluie.
1: Et pas de coup de soleil s'il y a des nuages.
0: Pas de coup de soleil, voilà.
1: Quoique, il faut toujours se méfier.
0: Les températures sont au-dessus des valeurs observées habituellement à 28 septembre. 27 degrés attendus à Sarrebourg, 27 ou 28 du côté de Sarreguemines à Forbach, à Longuyon, à Briey. Ou du côté de Verdun, par exemple. La circulation ce matin, je pense que vous êtes nombreuses et nombreux à être restés à la maison, même si pour aller vers le Luxembourg, il y a quelques ralentissements, ça reste très raisonnable pour un lundi matin, et il n'y a pas de difficulté dans le secteur Messin, j'allais dire, pour le moment, du moins. Hein. Attention, les sorties Metz-Centre sont fermées dans les deux sens, et Metz-Nord sont fermées dans les deux sens sur l'autoroute A31, et attention, il y aura des perturbations, évidemment, sur l'A31, avec la fermeture de l'autoroute pour les différents convois, et notamment le convoi papal dans la matinée. Donc il faut prendre vos dispositions, vous le savez déjà, mais on le rappelle. 03 87 52 13 13 pour le trafic.
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0: Et dans un instant, nous allons aussi retrouver Vianney Huguenot, l'actu de l'histoire en Lorraine, qui nous parlera de Dun-sur-Meuse et de son lien avec le pape Léon XIV qui arrive dans quelques heures. Marc Lavoine, les tournesols pour démarrer la journée. Bon lundi matin.

0: peu cramé les tournesols en ce moment, hein,
1: avec le manque d'eau. Hein.
2: Complètement.
0: Marc Lavoine sur votre radio, ici Lorraine à 7h41.
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0: Et Vianney Huguenot également qui est avec nous. Alors le pape Léon XIV arrive dans quelques heures à Metz. Il vient de prendre à bord, il vient de prendre place à bord de l'avion qui va le conduire à Metz. Mais c'est à Dun-sur-Meuse que vous nous emmenez, Vianney Huguenot.
5: Oui, c'est vrai que j'aurais pu rester à Metz pour goûter aux embouteillages et surtout pour vous parler des mystères de la foi. Mais j'ai un autre paquet de mystères à démêler à Dun-sur-Meuse. Alors Dun-sur-Meuse, c'est un petit village entre Sedan et Verdun qui compte aujourd'hui 585 habitants. Et quand vous fouillez dans son histoire, eh bien vous trouvez une petite dizaine de personnalités célèbres, y compris à l'international. Il y a un nid, hein, on pourrait le dire comme ça. Alors on va les prendre chronologiquement, et ça tombe bien parce qu'on démarre avec un lointain prédécesseur de Léon XIV, le pape Étienne IX, qu'on appelait d'abord Frédéric de Lorraine, hein, né à Dun-sur-Meuse, et pape sur une très courte période. Hein. Il serait d'ailleurs mort assassiné. Alors, est-ce dû à sa volonté de rompre avec le Saint-Empire romain germanique? Je n'en sais rien, c'est un mystère de plus. On avance dans le temps et on tombe sur Calix d'Elon, qui n'est pas né à Dun, il était de Ramonchamp dans les Vosges, mais il était posté à Dun et pas à n'importe quel moment. Il y est en 1791 quand le roi Louis XVI tente sa fuite et est arrêté, vous connaissez l'histoire, à Varennes en Argonne, à 20 km de Dun. Et avec ses hussards, d'Elon tente d'aider la famille royale et il sera nommé maréchal 30 ans plus tard.
0: Alors on a donc un maréchal et un pape et voici un général, un comédien, un sculpteur et un ministre.
5: Ah oui, il y a du beau linge, hein. Je pourrais même ouvrir un magasin d'huile. Alors le général dont vous parlez, c'est Brice Jean-Baptiste Renard, né à Dun en 1769 et élevé au rang de chevalier d'Empire en 1810. 110 ans plus tard, né à Dun-sur-Meuse, le célèbre sculpteur Jean Robert, appelé Ipoustegui, grand prix des arts, primé à la Biennale de Venise, reconnu internationalement, mais controversé et moins exposé en France. On le trouve toutefois aujourd'hui sur plusieurs sites français, dont des Lorrains et Grand Estien, hein, à Épinal ou Charleville-Mézières. Autre artiste né à Dun-sur-Meuse, c'est en 1923 qu'il naît, c'est l'acteur Jean Minicini, qui joue dans une trentaine de films entre 52 et 78, dont Fantomas, Le Corneau, Le Cerveau, Le Gendarme à New York ou La Grande Vadrouille, alors sur des petits rôles. Hein. Et on retient surtout de lui qu'il était la doublure de Burt Lancaster à Hollywood. Ce Dunois avait d'ailleurs démarré sa carrière comme cascadeur et catcheur. Et puis on peut citer pour finir le ministre de l'Industrie, Christian Pierret, ministre du gouvernement Jospin. Christian Pierret, qui est aussi le fondateur du Festival international de géographie, dont la 37e édition démarre ce vendredi à Saint-Dié. Et Christian Pierret est né à Bar-le-Duc, mais il a passé une partie de son enfance à Dun-sur-Meuse, où je crois sa grand-mère tenait une quincaillerie.
0: Vianney Huguenot est avec nous chaque matin pour l'actu de l'histoire en Lorraine. Il est 8h moins le quart.
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0: 8h moins le quart, ici c'est vous et Jérémy Carr, rebaptisé ici c'est vous et Léon XIV à l'occasion de la venue historique du Saint-Père à Metz, bien sûr.
7: Émission spéciale hein, tout à l'heure entre 9h et 10h pour vivre l'arrivée du pape à Lorraine Aéroport. Il va atterrir à 9h20, c'est le premier voyage d'un pape évidemment en France depuis plus de 30 ans et surtout à Metz. La venue du pape Jean-Paul II à Metz, souvenez-vous, a eu lieu le lundi 10 octobre 1988. C'était la toute première fois qu'un souverain pontife se rendait dans l'Est de la France, un événement historique qui a profondément marqué la mémoire des Messins. Vous vous souvenez où il avait atterri, le pape Jean-Paul II, messieurs ?
8: Non.
7: À l'aéroport de Metz-Frescati.
8: Ah bah oui, c'est vrai qu'il y avait une base à l'époque.
7: Avant de rejoindre le centre-ville en papa mobile devant une place d'armes noire de monde. Alors il avait prononcé, Jean-Paul II, un discours social mémorable en adressant des paroles de réconfort, de dignité aux travailleurs et chômeurs de Lorraine. Et c'est vrai que cette messe pontificale qui avait été célébrée à la fois en français et en allemand avait marqué, avait aussi un peu segmenté à l'époque. On se souvient qu'après sa disparition, la municipalité a choisi de rebaptiser le Grand Parvis de la cathédrale qui s'appelle aujourd'hui aujourd'hui la place
1: Jean-Paul II.
7: Alors, moment clé, geste symbolique et acte fort, quels sont les véritables enjeux de cette visite papale? On fait le point avec Lou Besmont de Senneville, il est rédacteur en chef adjoint du journal La Croix.
2: Un pape, ça fait deux choses dans la vie, ça fait des gestes et ça dit des mots. Et donc, il faudrait être attentif à ces deux choses-là. Il va à la fois prononcer des discours, et effectivement, il faudra être attentif à ça, au message de paix, au message de concorde, au message de collaboration entre les générations, au message aussi politique, comme on l'évoquait tout à l'heure pour en vue de l'élection présidentielle. Et puis, il fera des gestes. Il va rencontrer des victimes d'abus sexuels dans l'Église. Il va aller dans certains lieux, à Notre-Dame, à Paris, à la maison Bakita, qui est une maison d'accueil pour les migrants et les réfugiés. Il va aller à Metz honorer la mémoire de Robert Schuman, qui est l'un des fondateurs de la construction européenne, de l'Union européenne, et qui est ce qu'on appelle dans l'Église catholique vénérable, c'est-à-dire il est aux portes de la sainteté, il n'est pas loin d'être saint aux yeux de l'Église catholique. Et donc voilà, il va faire les deux, et c'est tout ça à quoi il va falloir être attentif, et c'est tout ça qu'il vient transmettre comme message au cours de ce voyage.
7: Lou Besmont de Senneville, qui est rédacteur en chef adjoint du journal La Croix. Alors, est-ce que vous, en tant que Mosellan, que Lorrain, vous sentez concerné par la venue du pape à Metz? Est-ce que vous avez bouleversé votre emploi du temps? Peut-être que vous allez télétravailler pour pouvoir suivre la déambulation du pape, la messe en la cathédrale Saint-Étienne. On attend vos messages au 03 87 52 13 13 pour réagir dans Ici, c'est vous.
0: Et le pape, l'avion est en train de rouler sur le tarmac en ce moment même à Lourdes, Tarbes, l'aéroport. Et donc, 9h20, c'est quoi? C'est 1h30 de vol pour venir chez nous et arriver à Metz. Il est 7h48. François Pelleret, l'invité d'ici matin est un historien pour parler de cette journée qui s'annonce historique pour Metz, bien sûr.
9: Bonjour Sébastien Wagner.
10: Bonjour.
9: Vous êtes le directeur des éditions des Parèges à Metz. Alors vous avez vécu en 88 la visite de Jean-Paul II à Metz. Vous préparez-vous aussi à vivre celle de Léon XIV. Pourquoi les papes choisissent-ils Metz? Il y a des raisons historiques ou est-ce qu'on sort même du champ du religieux?
10: Alors, il y a des raisons historiques, il y a des raisons religieuses, et c'est même le troisième pape à venir à Metz, parce que Léon IX, qui était un pape lorrain, était venu à Metz en 1049, mais c'était pas la cathédrale Saint-Étienne que l'on connaît.
9: Il y a mille et quelques années, d'accord.
10: Voilà. Et donc, en 88, c'était un peu différent, parce que le pape Jean-Paul II était un pape qui bougeait beaucoup, et il était venu à Paris en 80, à Lourdes en 83, à Lyon en 86, et quand il est en 88, à Strasbourg, Metz, Nancy, et puis le Mont-Saint-Odile, ça devient presque une habitude, ça devient presque banal, et on se rend pas compte. Puis à l'époque, l'Église est encore très centrée sur l'Europe. Là, en 2026, on a une Église qui est mondialisée. On l'a vu avec le pape François qui a rééquilibré vers le sud. Et donc,
9: Léon XIV, pourquoi a-t-il choisi Metz plutôt que Strasbourg, capitale européenne, puisque c'est l'Europe, hein, le thème de sa visite?
10: Parce que Metz, c'est vraiment la ville européenne plus que Strasbourg. Strasbourg est une ville d'essence germanique. Metz est une ville qui était à la frontière entre la romanité et la germanité, ce qui a été longtemps un problème pour elle, parce qu'elle a souvent été jalousée, attaquée. Elle a subi une vingtaine de sièges dans son histoire. La France en a fait la ville qui défend l'État sous les Bourbons. Les Allemands, sous Guillaume II, en ont fait la ville la pierre angulaire de la défense du Reich. Et donc c'était une ville qui a été utilisée pour le militaire, par le militaire, qui a souffert du militaire. Et c'est une ville où Robert Schuman a prôné la réconciliation, donc a coché vraiment toutes les cases pour aborder les questions en Europe, parce que l'Europe a souvent été victime de conflits fratricides.
9: Voilà. Au-delà de Léon XIV, la star de cette journée, on peut le dire, c'est Robert Schuman.
10: Oui, alors c'est assez surprenant, parce que Robert Schuman, il est très connu évidemment en Moselle, en Lorraine, parce qu'il a donné son nom aujourd'hui à des hôpitaux, des centres de congrès, un lycée, on en parle beaucoup, il y a sa maison qu'on peut visiter à Cichazel.
9: L'un des pères de l'Europe.
10: Mais on n'a pas conscience de l'importance qu'a eu Robert Schuman. On pense que c'est un homme politique correct, honnête, une quatrième république qui est très mal connue, et aujourd'hui on a un pape qui va nous expliquer que c'est l'un des hommes d'État les plus importants du XXe siècle, parce qu'il a permis de changer la façon de voir les relations internationales, parce que pour la première fois, grâce à lui, des nations se sont unies librement. C'est la première fois dans l'histoire. Et donc c'était le début de l'Union Européenne, et le pape veut montrer à travers Robert Schuman, montrer en exemple Metz, la Moselle et la Lorraine comme une terre qui a été une terre de conflit, et que c'est pas une terre de réconciliation et d'échange avec l'autre. Donc on va être le centre du monde par la visite, mais on va être le centre du monde aussi par le contenu du message du pape.
9: Robert Schuman, un pro-européen, un fervent catholique également, hein. Il est présent dans la crypte de la cathédrale. Et puis, sur cette terre concordataire, d'ailleurs le Vatican s'est-il déjà exprimé sur le régime concordataire ?
10: Non, parce qu'en fait, l'état de fait est là. C'est qu'en 1919, quand l'Alsace-Lorraine est redevenue française, s'est posé la question de départementaliser et donc de supprimer toutes ces lois qui existaient encore. Et les parlementaires ont expliqué que, notamment au niveau social, le territoire était très en avance grâce aux Allemands. Et on a abouti en 1924 avec la loi Schumann, déjà, au statut local, qui conservait les lois françaises qui avaient disparu en France, comme le Concordat, mais aussi la loi Falloux sur l'enseignement catholique à l'école. Les lois allemandes, et notamment les lois sociales, où il y avait une sécurité sociale dès 1890, alors qu'en France, il faut attendre 1945, et avec les lois françaises depuis 1924. Et en fait, le Concordat est rarement remis en cause. Il y a des poussées de fièvre à chaque élection présidentielle où des Parisiens découvrent avec horreur qu'il y a un Concordat. Mais au quotidien, on voit que ça se passe très très bien entre les autorités civiles et religieuses. Et on l'a vu notamment pour l'organisation de la visite du pape.
9: Sébastien Wagner, vous êtes historien messin, vous n'êtes pas éditorialiste politique. Néanmoins, ce matin, on apprend qu'Emmanuel Macron décide de participer à la messe cet après-midi en la cathédrale, alors que jusqu'à maintenant, il a dit non, je n'y serai pas. Comment comprenez-vous ce retournement de situation?
10: Je pense que c'est par rapport à la personnalité de Léon XIV qui est arrivé comme chef de l'Église catholique, il est aussi chef d'État, et en fait sa posture, ses discours, c'est un espèce de raz-de-marée médiatique. Il y a très peu de critiques sur ce qu'il dit, sur ce qu'il fait, et le président a compris qu'il fallait qu'il soit à Metz parce que c'est l'endroit où les choses vont se passer.
9: Ce sont les trois derniers jours là, cette ferveur populaire autour de Léon XIV qui ont fait changer d'avis Emmanuel Macron, vous pensez?
10: Je pense, parce que quand on a quand même le discours sur l'Europe qui va être prononcé ce matin, qui va être très très important, qui va être je pense que les historiens futurs parleront du discours de Metz, et que le président de la République ne soit pas présent pour tous les événements de la journée, dont cette messe qui va être retransmise en Mondiovision, je pense que oui, on pouvait parler de faute politique, et je pense qu'il a son entourage lui a fait comprendre qu'il fallait absolument qu'il participe à cet événement mémorable.
9: Où serez-vous, Sébastien Wagner, aujourd'hui?
10: Moi, je serai comme en 88, je serai au milieu de la foule pour vivre ce moment au milieu des gens, tout simplement.
9: Eh ben, je vous souhaite une bonne journée.
10: Merci
9: d'être venu. Bonne journée, au revoir.
0: Merci et bonne journée à vous. L'avion du pape Léon XIV, l'avion Air France, vient de quitter Lourdes, l'aéroport. Il vient de décoller il y a quelques secondes. Il est 7h53. Voici Tame Impala. Le titre de la chanson, c'est Dracula, sur votre radio, ici, Lorraine. 7h54.

0: Tame Impala, Dracula sur votre radio ici, 7h57, ça bouchonne à la bifurcation à 30 à 31 en direction du Grand-Duché de Luxembourg et en particulier sur la 30 à cause des travaux à Cérémans-Gerzange. Je préfère vous le signaler et si vous avez des infos, vous pouvez les partager avec nous, 03 87 52 13 13.
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0: Et à 2 minutes de 8h, c'est le moment de retrouver Stéphane Bern. Et ce matin, on voyage au temps où un petit village du Berry s'est retrouvé avec un titre très convoité, celui du centre de la France, Stéphane.
5: On dit que les Français aiment se regarder le nombril. Un village, lui, le revendique. Le nombril officiel du pays. Rien que ça. Bruère-Alichamps, au sud de Bourges. Au bord d'une route tranquille se dresse une colonne de pierre haute de quelques mètres. L'ancêtre d'un radar ? Non. Dessus, une inscription solennelle. Centre de la France. Rien de moins. De quoi ébranler quelques certitudes sur les bords de Seine.
6: Tu te prendrais pas pour le centre du monde, par hasard ?
7: Mais non, je me prends pas pour le centre du monde.
5: L'idée remonte à la fin du XVIIIe siècle. Des géographes calculent le centre du territoire français. Le point tombe dans les environs.
8: À environ 800 mètres de la ville de Greenbow, en Alabama.
5: À l'époque, pas de GPS, pas de satellite. On fait avec des cartes, des règles et beaucoup de patience.
9: Où est la carte du trésor ?
10: On l'a perdue.
5: Et personne ne pouvait encore dire « Attendez, je vérifie sur mon téléphone. »
11: Faites demi-tour, dès que possible.
5: Problème, la géographie est moins stable qu'on l'imagine. Même les repères perdent parfois leurs repères. Après la guerre de 1870, l'Alsace-Lorraine est annexée par l'Allemagne. Le centre de la France se déplace. En 1918, les territoires reviennent. Le centre repart dans l'autre sens. Le syndrome de l'essuie-glace avant même l'invention de l'essuie-glace. Et c'est pas fini. Sinon, ce serait trop simple. Car encore faut-il savoir de quelle France on parle. La métropole seule ? La Corse comprise ? Les territoires ultramarins ? Un peu comme avec les règles du Monopoly. Personne n'est jamais d'accord.
12: Vous allez voir, Michel, le Monopoly, c'est bidonnant.
5: À Bruère-Alichamps, on n'a jamais vraiment laissé les géomètres gâcher la fête. Après tout, quand on a obtenu le titre de centre de la France, on ne le rend pas facilement. Depuis plus de 150 ans, la borne continue d'attirer les curieux. Bref, une borne. 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
0: Nous sommes le lundi 28 septembre. Ici Lorraine, il est 8h.
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0: Et François Pelleret, c'est une journée historique qui débute à Metz aujourd'hui.
14: Et votre radio Ici Lorraine va vous la faire vivre étape par étape, en intégralité, de l'atterrissage de l'avion du pape Léon XIV tout à l'heure dans 1h20 à l'aéroport de Lorraine jusqu'à son départ ce soir, 19h. Entre deux, nous serons en direct partout sur le tarmac, au centre des congrès Robert Schuman avec le souverain pontife et les dirigeants de l'Union Européenne pour parler de paix, de solidarité. Et puis il y aura la déambulation, la grande déambulation cet après-midi à travers le centre-ville jusqu'à la messe à la cathédrale Saint-Étienne. Mais c'est vous, Bastien Munch, qui ouvrez cette journée. Bonjour.
15: Bonjour François, bonjour à tous.
14: Vous êtes déjà arrivé depuis un bon moment au Lorraine Aéroport. Comment sera accueilli le souverain pontife ?
15: Par un dispositif exceptionnel là qui est en train de se mettre en place. Jamais le Lorraine Aéroport n'avait connu pareille agitation. Sous mes yeux, en ce moment, ça fourmille de partout dans cet aérogare. Alors principalement des forces de l'ordre, on a de la gendarmerie, qu'elle soit française mais aussi italienne. Et au milieu de toute cette agitation, il y a quelques enfants. D'abord deux enfants originaires de Gouin qui vont accueillir le pape à sa sortie de l'avion. Et puis une classe d'Argancy qui est attendue ici dans cet aérogare, une classe de l'école catholique hors contrat Marcel Van qui a été choisi pour accueillir Léon XIV ici. Léon qui atterrira donc sur le tarmac aux alentours de 9h20. C'est d'ailleurs le seul départ inscrit sur l'écran des arrivées et des départs sous mes yeux. Une heure donc après l'avion transportant les évêques qui arrivera dans une vingtaine de minutes. Alors à bord de cet A321 papal, il y a également 80 journalistes du monde entier qui ont l'habitude de le suivre. Il y a un tapis rouge long de 10 mètres qui a été installé sur le tarmac pour l'accueillir. Seront présents également le ministre de l'Intérieur, le préfet de la Moselle, avant donc de passer cette double porte vitrée qui est juste en face de moi pour pénétrer dans ce petit hall de l'aéroport. Et puis après, c'est cette journée historique, comme vous le disiez, qui commencera avec un départ sur la 31 direction Metz. Blocage total de l'autoroute prévu à partir de 9h30.
14: Et il y aura aussi l'atterrissage du prince Albert prévu à 10h et Emmanuel Macron 10h15. Bah tiens, le président Macron qui s'est ajouté à la liste des participants à la messe de cet après-midi à la cathédrale. Le chef de l'État avait dit dans un premier temps qu'il en serait absent. Et puis finalement, l'Élysée a fait dire ce matin qu'il avait aménagé son agenda. Et j'ajoute, Bastien Munch, vous parliez de ces enfants d'une école d'Argancy qui vont chanter à l'aéroport pour accueillir le pape. Eh bien, nous serons aux côtés de ces enfants dans votre info d'ici à 8h30. 100 000 personnes, c'est ce qu'on attend dans les rues de Metz cet après-midi pour la déambulation. Une délégation de 2000 personnes viendront de Meurthe-et-Moselle, dont plus de la moitié partent dès maintenant de la gare de Nancy-Gabin-Grulé.
2: Oui, on les reconnaît bien à l'intérieur de la gare, croix autour du cou bien sûr, petit drapeau de leur paroisse, pancarte avec écrit « Voyage Léon XIV ». Les pèlerins arrivent petit à petit, il y a un départ toutes les demi-heures ici, depuis 7h20 et jusqu'à 9h50. Il faut dire qu'on attend du monde, plus de 1000 personnes selon le diocèse de Nancy et Toul, juste à la gare de Nancy. Des retraités comme Marie, 76 ans, elle a vu Jean-Paul II en 88 à Nancy et veut revivre cette ferveur. La foule, ça ne lui fait pas peur. Dans son sac à dos, un pique-nique. D'autres ont des chaises pliantes derrière le dos parce que la journée s'annonce longue. Des jeunes aussi, entre 19 et 24 ans, comme ce groupe, ils ont écrit une lettre pour le pape Léon XIV pour, je cite, qu'il bénisse la fraternité. Ils vont essayer de lui tendre et me disent on ne pouvait pas rater ce moment. Le pape en Lorraine, c'est une fois dans sa vie.
14: Gabin Grulé, merci en direct de la gare de Nancy pour Ici Lorraine et pour assister ces dizaines de milliers de fidèles. Il y a 1600 bénévoles mobilisés pour orienter, pour distribuer le matériel de messe, pour accompagner les personnes à mobilité réduite. Emma Voglimaxi, vous les avez rencontrés hier au secours catholique situé dans le centre de Metz.
9: À la chaîne, les bénévoles déchargent des packs d'eau dans un joyeux brouhaha.
10: Ah ben, ma foi, je m'attendais pas à ce qu'il y ait autant de monde et d'énergie ici.
13: Euphorique, parce que...
9: Amélie s'approche pour proposer son aide.
16: Il y a assez de bras, là.
9: Mais il y a déjà trop de volontaires. Elle est pourtant plus que prête à participer. Son accréditation est déjà accrochée autour de son cou.
17: C'est tellement un bonheur et une joie d'être au service de quelque chose. Et ça, moi, ça me
9: lâche un peu. La croyante est venue d'espérer pour l'événement.
17: On fait partie de ça. On fait partie de ce monde, de ce moment. Et comme s'il n'y avait plus de différence. Enfin, c'est un petit peu magique, ça retombera. Mais pour l'instant, je me dis, voilà, quelle chance et quelle opportunité.
9: Sous bob jaune de bénévole à la main, Muriel se souvient avoir accueilli Jean-Paul II en 86.
18: Au bureau de mes 13 ans, je remplissais les gourdes des pèlerins. J'accompagnais les pèlerins qui avaient perdu leur bus, etc. Et je me suis dit, cette année, je ne peux pas passer à côté de l'événement.
9: La chrétienne veut revivre cette ambiance inoubliable.
18: Ce qui me plaît, c'est cette cohésion, c'est cette réunion, ce côté paix qu'on n'a plus en fait.
9: Alors pour que ça dure le plus longtemps possible, elle s'est portée volontaire pour la nuit et guide les croyants vers les dortoirs.
14: Et pour reconnaître ces bénévoles, ils seront habillés tout de jaune vêtu et le bob aussi sera de couleur jaune. Alors le programme de cette journée, vous le trouverez noir sur blanc sur ici.fr, tout comme le dispositif de sécurité. 6300 policiers et gendarmes, 162 points de contrôle dans le centre-ville de Metz, 350 pompiers mobilisés. Il faut au moins ça pour 100 000 personnes attendues lors de la déambulation. Le parcours de cette déambulation est également publié sur ici.fr.
0: Et le moment fort de la journée d'hier à Lourdes, c'est l'échange entre le pape et 7 victimes de violences sexuelles dans l'église.
14: Oui, c'était prévu pendant 2 heures en privé, en tête-à-tête. Léon XIV a écouté, il a échangé. 5 des 7 personnes ont ensuite raconté ce moment. Elles se sont senties écoutées, disent-elles. Le pape a reconnu le caractère systémique de ces violences. Il s'est dit meurtri par les témoignages des participants. Il semble avoir eu une prise de conscience majeure, disent-ils. Un syndicat de police qui profite de cette visite papale à Metz pour mettre en lumière ses revendications. Unité zone. zone Est s'est rassemblée hier soir devant la cathédrale de Metz avec des bougies, une banderole. Un miracle pour les méprisés, les démunis de la police nationale.
0: Alors, dans le dispositif de sécurité à Metz, des brouilleurs de drones sont actifs.
14: Oui, ces engins se vendent comme des petits pains et les abus sont fréquents. Encore ce week-end, le maire de Lacquenexy, près de Metz, a rappelé que les drones étaient interdits, sauf autorisation, au-dessus des communes, au-dessus des habitations. C'est une question de vie privée. Il a reçu plusieurs signalements. Pour la première fois, le Rassemblement national va pouvoir former un groupe politique au Sénat. Il y avait des élections partielles hier et le RN avec son allié l'UDR d'Éric Ciotti ont remporté au moins 15 sièges. Belgique-France ce soir sur ici.fr ou bien sur la chaîne YouTube de votre radio ici. 20h45, le coup d'envoi de ce second match du sélectionneur Zinedine Zidane. Après la victoire de vendredi contre la Turquie, Mbappé ne jouera pas ce soir, il est blessé.
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14: Le ciel est avec nous pour cette journée de visite papale.
0: Ouais, le ciel est avec nous parce que on va être à l'abri de pluie, alors même si on l'attend avec impatience, hein, pour des raisons de, pour que la nature reprenne ses droits, j'allais dire. C'est peut-être pas aujourd'hui, effectivement. Alors, d'ailleurs, c'est pas prévu du tout dans les jours à venir non plus, hein, la pluie. Et nous allons profiter d'un soleil assez généreux, contesté par des nuages de temps en temps. D'ailleurs, ils seront peut-être un peu plus nombreux cet après-midi, les nuages. Plus la journée avancera, plus les nuages seront présents. Côté température, 27 degrés attendus à Longwy, 27 à Verdun, 28 du côté de Sarrebourg, par exemple, 27 également à Forbach ou à Metz. Vos conditions de circulation, compliquées comme chaque matin pour aller vers le Grand-Duché de Luxembourg, à partir de Kenfensabuchen jusqu'à Soufgane. C'est également encombré sur l'autoroute A30 entre Richemont et Cérémange-Gersange. Les travaux sont en cause et puis je rappelle qu'il y a la fermeture des bretelles de sortie de Metz-Centre et de Metz-Nord dans les deux sens de circulation sur la 31. Le pape a pris place à bord de l'avion qui est parti de Lourdes il y a quelques minutes. Il est en route, il arrivera à 9h20 et du coup il y aura des répercussions à son arrivée avec la fermeture de l'autoroute A31. Il faudra prendre vos dispositions évidemment. Vous pouvez nous téléphoner 03 87 52 13 13 pour partager une info autour de la circulation.
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0: Et vous commencez votre journée avec Étienne Dao sur Ici Lorraine.

0: tiens, tu vois.
1: Étienne Dao, tombé pour la France sur votre radio ici pour fredonner de bon matin. Il est 8h13, le pape est en route, l'avion a décollé il y a une poignée de minutes de Tarbes, et il est en route pour l'aéroport de Metz-Lorraine, Metz-Nancy-Lorraine, pardon. Est-ce qu'on sait, Jérémy K, ce que le pape va manger?
2: Alors, le repas est orchestré par le groupe gastronomique Bourguignon via son tout nouvel établissement L'Oiseau de Lorraine qui a ouvert ses portes le 15 septembre dernier au pied de la cathédrale Saint-Étienne, place de Chambre. C'est le chef messin Vincent Guéret qui dirige les cuisines. Alors, nous n'avons pas la composition exacte des plats qui reste, vous en doutez, confidentielle. Toutefois, on sait que pour la note sucrée, un petit chocolat signature Bernard L'Oiseau viendra clore le repas. Ça fera plaisir à 14, on s'en doute. Et pour accompagner ces plats, le premier pape américain de l'histoire se verra servir une prestigieuse cuvée bourguignonne, grand cru, généreusement offerte par un vigneron pour l'occasion. François Pelleret, on sait aussi qu'il y aura des cadeaux 100% mosellans.
3: Il y aura d'autres gourmandises à l'évêché dans sa pièce de repos après le déjeuner. Il trouvera des chocolats de Fabrice Dumais, le vin du domaine de la Joyeuse à Ancy-d'Orneau, avec un vin fait avec une étiquette à son effigie.
2: D'Arnaud Stapurevitch, d'ailleurs, le Voilà. Viticulteur. Et puis, c'est la cathédrale Saint-Étienne qui est sur les plaques de chocolat de Fabrice Dumais. Donc, on ne sait pas s'il va la manger ou s'il va la garder dans sa collection, le Pape Léon XIV.
0: Est-ce qu'il va goûter le pavé de la cathédrale?
2: C'est pas. Mystère.
0: Et peut-être qu'il dira, oh, c'est le petit Jésus en culotte de velours, cette friandise chocolatée réalisée par Fabrice Dumais. Il est 8h14.
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0: Journée exceptionnelle et bien sûr, on continue d'en parler avec ces presque 160 personnes qui viennent, François Pelleret, de monter dans un car à Forbach. Alors, destination Metz, bien sûr.
3: Oui, dans trois quarts même, hein, à 160.
0: Oui.
3: et elles seront accueillies aux premières loges devant la cathédrale pour voir le pape. Nous accueillons tout de suite celle qui organise ce convoi. Bonjour Nadine Keller.
6: Bonjour.
3: Vous êtes bénévole à la paroisse de Forbach, Eutin et Petite Rosselle. Vous êtes en route dans l'un des trois quarts. Vous serez où exactement à Metz à l'arrivée?
6: Alors on sera place La Chambre.
3: Place de Chambre?
6: Place de Chambre, tout à fait.
3: Donc vous allez pouvoir apercevoir, voire peut-être approcher Léon XIV lors de la déambulation cet après-midi?
6: Théoriquement, il passe tout près de chez nous.
3: Toute une longue journée pour quelques instants furtifs, hein, vous vous y préparez ça?
6: Oui, tout à fait. Puis il n'y a pas que la déambulation, il y a également la messe que nous attendons vraiment avec grande impatience. Surtout que dans nos bus, il y a vraiment, c'est intergénérationnel. Nous avons toutes sortes de personnes, entre les petits-enfants, les grands-parents, des couples, des jeunes couples avec des enfants. Il y a vraiment beaucoup, beaucoup de personnes qui sont prêtes à venir voir le pape. Il faut bien dire aussi, il est connecté depuis vendredi 10h via les réseaux sociaux, via les médias. Et puis aussi via une application qu'on a téléchargée qui s'appelle Visite du Pape. Et donc on est vraiment, depuis vendredi 10h, on est vraiment à fond sur cet événement.
0: Et alors cette mobilisation vous permet-elle de prendre cette journée avec beaucoup d'enthousiasme? Est-ce que ça chante dans les cars?
6: Alors, pas encore tout à fait, parce que là, tout le monde est un petit peu silencieux, parce qu'ils entendent que je parle.
3: Ah, bah, c'est bien.
6: Mais tout est prévu pour chanter, pour se prier un chapelet aussi, pour que justement cette journée se passe le mieux possible pour chacun d'entre nous. Puis surtout qu'on vive quelque chose de fort, qu'on puisse ramener ça après dans nos paroisses, dans nos maisons, et puis qu'on puisse se renforcer. Il y a quelque chose qui m'a vraiment surpris, je trouve que depuis vendredi, on se sent vraiment appartenir à cette grande famille de chrétiens, et ça fait un bien fou de savoir qu'on n'est pas tout seul. En fait, parfois on se sent seul, on n'ose pas dire qu'on est chrétien, et là de voir tous ces gens, et puis de se sentir proche dans ce bus, vraiment ça fait du bien au moral.
3: Nadine Keller, vous serez donc place de chambre avec ces gens de Moselle-Est devant un écran géant, puisque c'est une pape zone devant cette place de chambre. Merci à vous, bon voyage et excellente journée à Metz.
0: 8h17, je vous propose maintenant de jouer au quiche ou pas quiche.
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0: Et c'est le moment de jouer donc au quiche ou pas quiche, l'occasion de repartir avec 100 euros en bon d'achat.
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0: 100 euros. Héron, petit pas de tapon. 100 euros en bon d'achat chez les commerçants de Montigny-les-Metz à l'occasion du grand jeu Les Clés du Château.
2: C'est une journée historique pour la Moselle, pour la Lorraine, pour la France, que dis-je, pour le monde. Oui. Le quiche ou pas quiche s'adapte, mesdames et messieurs, puisque nous allons jouer avec les papes. Si les papes sont venus à Metz, c'est quiche, s'ils ne sont pas venus à Metz, c'est pas quiche.
0: Voilà. Donc vous savez ce qu'il vous reste à faire. Nous téléphonez maintenant si vous voulez gagner 100 euros. 03 87 52 13 13. 03 87 52 13 13 pour vous inscrire et tenter votre chance.
2: Quiche ou pas quiche historique également. Il n'y en aura qu'un des comme ça. C'est le seul, l'unique.
0: Absolument. Donc c'est votre chance maintenant. Et pendant ce temps-là, on écoute encore un soir, même si c'est le matin, ça marche aussi. Avec Céline Dion, bien sûr. 8h19, bon lundi. Une fois.

0: bonsoir. Céline Dion sur votre radio ici. 8h23, nous accueillons Séverine.
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0: Séverine, bonjour, soyez la bienvenue.
3: Bonjour Fred.
0: Bonjour. Séverine, vous jouez au quiche ou pas quiche et vous tentez de gagner 100 euros en bons d'achat à valoir chez les commerçants de Montigny-les-Metz. C'est dans le cadre du grand jeu Les Clés du Château à Montigny-les-Metz. C'est l'occasion donc d'aller faire vos achats à Montigny et de profiter de ces 100 euros bien sûr. Alors, Jérémy l'a dit, on va jouer avec les papes. Ils sont papes, ils sont venus ou vont venir à Metz, c'est quiche. Sinon, c'est pas quiche, d'accord?
3: D'accord.
0: Est-ce clair?
3: Ben oui, tout à fait, c'est très, très clair.
0: Eh ben écoutez, super, on y va alors.
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4: On ne peut plus clair, mon cher Frédéric. Séverine, pi 10, quiche ou pas quiche? Pi 10, est-ce qu'il est déjà venu ou pas?
3: J'irais oui. Allez, quiche.
0: Non.
4: Ah non. Il n'est pas venu, pi 10.
0: Pi 10, il n'est pas venu. Ça date un peu, ami.
4: Oui, oui, ça date.
3: J'étais pas là pour eux.
4: Moi non plus. Je pense pas. Jean-Paul II, quiche ou pas quiche, Séverine?
3: J'irai quiche.
4: Bah oui. On en parlait tout à l'heure le 10 octobre 1988. Et enfin, Léon XIV, quiche ou pas quiche?
3: Bah, il va venir aujourd'hui, oui.
0: Oui, quiche. Oui. Bah oui. D'ailleurs, certains se sont interrogés concernant la
4: pertinence
0: de Léon XIV. Certains ont dit. Bah à Metz.
4: Dans les airs là tout de suite.
3: Il est dans le ciel.
0: Il est dans l'avion, absolument.
4: Il est lourd des Metz, ouais.
0: Bon bah c'est gagné 100 euros à valoir chez les commerçants donc de Montigny-les-Metz. Super, félicitations.
3: Ah bah, c'est super, oui.
0: Bon, ça, je vois que ça vous fait plaisir, c'est l'essentiel. Que faites-vous à l'occasion de ce premier jour de la semaine? Est-ce que vous venez voir le pape?
3: Non, en fait, je travaille à Metz et aujourd'hui, on nous a mis en télétravail professionnellement,
0: oui.
3: Justement,
0: beaucoup.
3: Pour pas être embêté.
0: Bien sûr. Et vous êtes dans quel secteur d'activité, quel domaine?
3: Je suis dans une entreprise publique.
0: D'accord, très bien. Bon courage, puisque vous télétravaillez et bravo pour vos 100 euros avec les commerçants de Montigny-les-Metz. À bientôt, Séverine.
3: Merci beaucoup et merci à Ici Lorraine.
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0: Alors vous l'avez compris, nous vivons bien sûr une journée très particulière en Moselle, à Metz en particulier, et cela inspire des créateurs, des artistes.
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5: Les dates historiques ont souvent des émaux de longue vie qui leur sont consacrés. Voici une date historique, lundi 28 septembre 2026, visite du pape Léon XIV à Metz. Et ça méritait forcément un œuf dédié. Bonjour Martin Pietri.
6: Bonjour.
5: Alors vous êtes notre Lorrain du jour, vous êtes le président des émaux de Longwy. Est-ce que vous pouvez nous décrire donc ce joyau, cet œuf que vous avez fait pour l'occasion, qui est édité à 200 exemplaires?
6: Oui, c'est une véritable pièce de collection. En fait, cet œuf commémoratif a deux faces. Il y a une face qui représente le souverain pontife de trois quarts devant une croix de Lorraine pour signifier son passage dans notre région. Et de l'autre côté, il y a une rosace qui est inspirée de la cathédrale de Metz. Donc on a un décor très gothique avec une évocation des vitraux, de la dorure, quelque chose d'assez flamboyant.
5: Qu'est-ce qui vous a donné envie de le faire? C'était vraiment le côté historique de cette visite?
6: Je crois que c'est la troisième visite d'un souverain pontife à Metz depuis le XIe siècle. Donc, effectivement, ça marque l'histoire. Et on a une tradition à la manufacture d'avoir des pièces qui commémorent des événements. On en a fait plusieurs pour les anniversaires, par exemple, du débarquement ou de la fin de la Première ou de la Seconde Guerre mondiale. On en a fait pour différents événements qui ont marqué l'époque napoléonienne. Donc, on a comme ça des pièces de collection qui marquent certains événements.
5: Alors, comment est-ce que vous décidez du nombre d'exemplaires? Là, par exemple, cette pièce à l'occasion de la visite du pape, 200 exemplaires. Comment vous décidez de ça?
6: En fait, on voulait en faire une pièce d'exception. Donc, d'abord, on a travaillé le design et la création. On a commencé au mois de juin. À partir de là, on a vu qu'on allait avoir une pièce particulièrement riche. Et c'est là où, en fait, on a décidé d'en faire un objet de collection et de limiter à 200 exemplaires.
5: Beatus, c'est le nom de cet œuf. Est-ce que Le pape est au courant de son existence ?
6: Pas encore. Je crois qu'il a d'autres choses à avoir en tête. Mais si mes informations sont bonnes, il devrait en avoir connaissance. On a le conseil départemental de Moselle qui nous en a commandé plusieurs exemplaires. Et j'ai pas la certitude, mais je crois savoir qu'il y en a un qui serait offert au souverain pontife.
5: Ça doit être fort en émotion pour vous de savoir que le pape va peut-être avoir un œuf de votre collection des émaux de Longwy.
6: Ben oui, on est toujours fiers de porter en fait ce savoir-faire. On sait qu'il y en a à la Maison Blanche, on sait qu'il y en a à l'Élysée. Je serais ravi qu'il y en ait au Vatican.
5: Merci beaucoup à vous, Martin Pietri.
6: À bientôt, merci.
0: C'est un plaisir de retrouver ces portraits à vos côtés, enfin chaque jour avec vous, Ilan Malka. Le pape est dans l'avion en ce moment, il est attendu à Metz et déjà il y a de nombreuses perturbations pour circuler ici ou là. Nous y reviendrons dans les minutes qui viennent. Il est 8h29.
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0: Il est 8h30, place à l'info. Et l'info ce matin, François Pelleres, c'est le président de la République, Emmanuel Macron, qui sera finalement bien présent dans la cathédrale de Metz.
12: L'Élysée l'a annoncé tôt ce matin, un peu après 6h, alors que le président Macron n'avait pas du tout prévu de mettre un pied dans la cathédrale pour la messe cet après-midi à 16h. Bah si, finalement, il a aménagé son agenda et il participera avec d'autres chefs d'État à cette messe donnée par le pape Jean-Paul II. Alors, Jean-Paul II, qu'est-ce que je raconte ? Léon XIV, mais on en a parlé dans le quiche, dans le jeu tout à l'heure. Pour venir à Metz, évidemment, vous posez vos voitures dans des parkings relais, vous allez en bus jusqu'aux portes du centre-ville, parce qu'aujourd'hui, c'est impossible de circuler autrement. L'info d'ici de cette journée historique, ça sera avec les enfants qui accueilleront Léon XIV dans une heure à peine à l'aéroport. Valentine Hautesse.
13: Léon XIV dans l'avion.

0: alimentaires. À quand la fin de la flambée des prix à la pompe? Les cours du pétrole explosent encore ce matin après le refus de Donald Trump du plan pour rouvrir le détroit d'Ormuz présenté par l'Iran. Un camping de pompiers sous la tour Eiffel. Depuis hier soir, ils dorment sous le monument le plus célèbre de France après 20 jours de grève, toujours pour réclamer des hommes et des moyens. Votre train sera bien à quai demain, malgré la journée de grève de la fonction publique. Pour les TGV et les intercités, SNCF Voyageurs annonce un trafic normal, quasi normal pour les TER, les trains régionaux. Zizou, acte 2, privé de la superstar des Bleus, Kylian Mbappé, blessé au genou. Son deuxième match en Ligue des Nations de foot s'annonce plus corsé ce soir. Belgique-France, c'est à 20h45.
1: 8h32 aujourd'hui, c'est donc ici, chez nous, en Lorraine, que ça se passe, François Pellerey.
2: Léon XIV doit atterrir à 9h20 au Lorraine Aéroport. Vous y serez, Bastien Munch, pour ici, Lorraine. Vous y êtes déjà, d'ailleurs, avec des écoliers d'Argancy. C'est une commune au nord de Metz. Parce que oui, une vingtaine d'élèves de l'école Marcel Van vont accueillir le pape en chanson. L'école Marcel Van est un établissement catholique, mais hors contrat, mais reconnu par le diocèse. Donc, avant de les retrouver sur le tarmac, vous avez rencontré ses enfants, Bastien Munch, pour une répétition. Depuis quelques jours, tous les cours lui sont consacrés.
3: Qui est capable de nous faire alors sa fiche d'identité ?
4: Il s'appelle Robert Francis Prévost. Il a choisi comme nom de pape Léon XIV.
5: Et il s'affiche sur les murs des classes, sur les coloriages des élèves.
6: J'arrive pas à réaliser que c'est le pape.
5: Alexandre dessine le blason du Vatican.
6: C'est quand même la personne la plus grande sur la Terre.
3: Si vous aviez l'occasion de lui poser une question, qu'est-ce que vous lui poseriez comme question ?
4: Comment il faut faire pour être saint ?
5: Et alors qu'à leur âge, certains rêveraient de rencontrer Kylian Mbappé, Ousmane Dembélé, eux ont fait leur choix.
7: Le pape.
8: Ah ouais ?
7: Oui.
5: Et pourquoi alors ?
7: Parce que le pape, c'est plus important.
5: Il met pas autant de buts.
7: Non, mais il joue pas au foot, le pape.
4: Bah, il met beaucoup de prières.
5: Dans la classe d'à côté...
9: Il y a trop d'agitation, il y a trop de bruit.
5: C'est l'heure des arts plastiques.
10: Je vais vous distribuer une feuille avec le portrait du pape. Vous découpez le rectangle.
5: Thomas s'applique avec ses ciseaux.
11: J'ai un peu peur de rencontrer le pape. C'est la première fois que je le vois et je vais le voir de près.
5: Sa voisine Diane n'est pas vraiment impressionnée.
12: C'est le pape. C'est pas non plus un monstre.
3: Vous avez une chance incroyable.
5: Clarisse Tanoff, la directrice de l'école, elle a appris la nouvelle quelques jours après la rentrée.
3: C'est un grand moment de joie et d'émotion pour moi.
5: Elle a dû batailler pour que son école soit retenue par l'évêché. Alors elle espère que ses élèves garderont longtemps le souvenir de cette rencontre.
3: Je sais que les proches des enfants les aident. Il y en a qui ont appelé leurs grands-parents tout de suite pour leur annoncer. Si on arrive à avoir quelques photos, j'ai la certitude qu'elles seront envoyées un peu partout et que ça contribuera aussi à leur faire réaliser. Et puis c'est vrai que d'une certaine façon sera un moment fédérateur pour leur classe, pour l'école. Voilà, ils auront vécu ça ensemble et pour toute leur vie, ils seront les élèves qui ont pu rencontrer, accueillir le pape à Metz.
5: Pour elle aussi, le moment s'annonce très émouvant, mais elle assure vouloir s'effacer derrière ses élèves qui interpréteront pour le pape un chant du religieux Marcel Van dont l'école a pris le nom.
2: On vous retrouvera à 9h en direct du Lorraine Aéroport. Vous serez sur le tarmac. Tiens, vous venez de nous dire que les évêques viennent d'atterrir là à l'instant, il y a quelques secondes, hein, puisqu'ils ne voyagent pas dans le même avion que le pape. D'ailleurs, il y aura du monde au Lorraine Aéroport aujourd'hui, puisque le prince Albert atterrira à 10h. 10h15, Emmanuel Macron. Vous voyez un petit peu tout cela. Cet après-midi, votre radio ici Lorraine sera 100% consacrée à la déambulation du pape dans les rues de Metz. On vous donne rendez-vous dès 13h30. Le temps, Frédéric Vialet, ça va ? Tout est au beau fixe.
1: Oui, le soleil sera bien présent, les nuages aussi d'ailleurs, hein, mais le temps sera assez agréable, notamment ce matin. Cet après-midi sera peut-être un peu plus nuageux, mais l'impression de beau, il sera. Alors, pas de pluie en perspective, ni dans les jours à venir d'ailleurs, et des températures qui sont bien au-dessus des normales de saison, puisque nous avons 27 degrés attendus cet après-midi à Metz, à Thionville, à Sarreguemines, à Verdun, à Longwy. C'est une température incroyable quand même, on est le 28. Donc et c'est comme ça pour quelques jours. Hein. La météo, ça va rester sec et encore chaud pour quelques jours. Vos conditions de circulation, évidemment, les sorties Metz-Centre, Metz-Nord sont déjà fermées depuis 6h du matin sur l'autoroute A31, coupure de l'autoroute tout à l'heure à l'arrivée du pape et des perturbations qui sont à prévoir dans toute l'agglomération. Sans compter qu'il y a la FIM également, donc il y a aussi des...

0: 11 de véhicules sur la RN431 qui va pas être négligeable, mais pour le moment ça roule. Hein. Des embouteillages, il y en a à Canfen en direction du Luxembourg. Et il y a un léger ralentissement à Richemont, la bifurcation à 30 à 31. Vos infos trafic au 03 87 52 13 13.
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0: Et Véronique Sanson pour démarrer la semaine.

0: Chanson sur ma drôle de vie, c'était Véronique Sanson. Tiens, parmi les anniversaires du jour, c'est le 28, évidemment il y a l'arrivée du pape, mais il y a aussi des anniversaires de personnalités. Nolwenn Leroy fête son anniversaire. Quel âge vous lui donnez à Nolwenn?
1: Petite quarantaine, un peu plus.
0: Petite quarantaine.
2: Ouais, oui, moi je dis 41, ouais.
0: 44 ans. C'est son anniversaire aujourd'hui, c'est peut-être le vôtre. On vous souhaite une belle journée d'anniversaire, un bon lundi. Il est 9h20, on accueille Monsieur Radin.
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0: Et Monsieur Radin. Donc Monsieur Radin qui vous donne ses conseils pour grappiller un peu d'argent sans effort. Alors c'est le grand jour. Léon XIV arrivera en Lorraine dans un peu moins d'une heure désormais. Monsieur Radin compte bien en profiter, n'est-ce pas?
5: Oui, et malheureusement... Je ne serai pas sur place à la cathédrale Saint-Étienne de Metz, à mon grand regret, car il me faut des bougies. Souvent, quand je vais à la cathédrale, c'est pour aller chercher des bougies. Elles sont super et moins chères qu'à l'Action. Les veilleuses dans un pot en plastique blanc avec la Vierge dessus, ou un dessin de la cathédrale. Les écriteaux vous annoncent un prix de 1 ou 2 euros, mais on ne devrait même pas parler de prix. C'est une offrande. On vous conseille de donner entre 1 et 2 euros. À vous de voir si vous êtes un vrai radin ou pas. Ces petites bougies votives sont parfaites dans une salle de bain. À mettre sous le miroir pendant que vous prenez votre douche. Ça empêchera la buée de se former sur la glace. Pas besoin de l'essuyer après. Ça restera propre plus longtemps. Économie de produit. Et puis j'adore commencer la journée en faisant brûler une bougie de notre lanterne du bon Dieu. J'ai l'impression que ça me porte chance. Si vous voyez une bougie qui fait référence à la venue du pape de ce jour, je vous conseille d'investir et de l'acheter. C'est le genre d'objet qui pourra prendre un peu de valeur dans les décennies à venir. Je vous préviens tout de suite, vous aurez du mal à faire fortune avec ça. On a un précédent, la visite de Jean-Paul II à Metz le 10 octobre 88. C'était déjà un lundi d'ailleurs. Les bougies votives à l'effigie de Jean-Paul II, payées 5 francs en 88, moins de 1 euro à l'époque, valent maintenant entre 3 et 5 euros. Les médailles frappées pour l'occasion, achetées 10 francs, valent un peu moins de 10 euros aujourd'hui. Les petits drapeaux distribués gratuitement à la foule de 1988, ça vaut dans les 1 euro. Si vous entassez des souvenirs de cette journée avec Léon XIV à Metz pour les revendre ensuite et faire une plus-value, il vous faudra beaucoup de temps, ça n'est pas forcément une bonne opération. Ce qui peut être intéressant par contre, c'est de vendre les affaires religieuses qui traînent à la maison et dont vous n'avez plus utilité depuis longtemps. La ferveur va mettre des semaines à retomber. C'est le moment de mettre des annonces. Ce qui se revend le mieux sur le bon coin ou en brocante, ce sont les missels ou les bibles d'avant le XXe siècle, entre 15 et 50 euros. Les chapelets anciens, entre 2 et 5 euros. Les pins religieux, ça part très bien, alors que les pins classiques ont une cote très très basse. Les médailles, ça a encore beaucoup de valeur. Et si ça ne part pas, et que vous voulez les jeter, attention, ça ne va pas à la poubelle. Sinon c'est l'enfer direct. La religion catholique préconise de les brûler ou de les enterrer dans le jardin, pour rendre ces objets religieux à la terre.
0: Monsieur Radin est avec nous chaque matin sur Ici Lorraine. Il est 8h43.
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0: 8h44, ici c'est vous et Jérémy K. C'est le jour J, Jérémy, pour la visite historique du Pape à Metz.
1: 100 000 personnes sont attendues dans les rues de la ville. La sécurité, l'accueil des fidèles sont d'ailleurs encadrés par des périmètres stricts et plusieurs pape zones, ça vous le savez déjà. Des pape zones équipées d'écrans géants pour permettre à la foule de suivre l'événement. Il y a déjà beaucoup de monde devant le centre Pompidou de Metz. Et le lien avec Robert Schuman est au cœur même de cette visite pontificale à Metz. Alors la Moselle a été choisie par le Vatican précisément parce qu'elle est la terre natale politique de Robert Schuman, c'est l'un des pères fondateurs de l'Europe. Et pour sceller ce lien, il est prévu aujourd'hui que le pape signe le livre d'or de la cathédrale Saint-Étienne en utilisant, écoutez bien, le propre stylo-plume de Robert Schuman qui est conservé précisément dans la crypte de l'édifice. Environ 1600 bénévoles et volontaires se mobilisent spécifiquement sur le terrain pour encadrer, guider les fidèles dans la ville. Ces volontaires mosellans sont âgés de 16 à 85 ans. Ils épaulent le comité d'organisation locale pour gérer la logistique hors norme, vous en doutez, de cette journée historique. Écoutons Henriette, l'une d'entre elles.
6: Pour accueillir le pape, on est tous mobilisés dans nos paroisses et particulièrement ici. Depuis des mois, tout le monde se prépare dans le diocèse et ailleurs. Oui, franchement, je suis excitée pour le voir, j'attends. Comme tous les autres fidèles de l'Église, nous espérons le voir vraiment de près, mais sinon, on peut aussi le voir de loin. C'est aussi un bel événement pour nous, quoi.
1: L'apercevoir au moins quelques secondes, le souhait d'Henriette et de nombreux Lorrains qui sont en route pour les pape zones et qui vont assister à la messe de la cathédrale Saint-Étienne dès 16h. Et puis une info de la plus grande importance, on connaît le boulanger qui a eu la chance de pétrir le pain que va déguster Léon XIV. C'est la boulangerie de Gaëtan Bouillet à Mont-de-l'Ange et Metz-Service qui va confectionner le pain qui sera servi à la table du pape. Et pour la boulangerie de Gaëtan Bouillet, vous en doutez, c'est du pain béni.
0: Pas mal, bravo, bravo, fallait la faire. 8h46, on va évidemment continuer de parler de cet événement tout au long de la journée. Et nous serons, vous venez de parler des paroissiens, Jérémy, nous serons avec ceux de la paroisse de Mont-Saint-Martin. On sera précisément avec le père Liébris qui sera avec nous dans un instant. C'est notre invité, ce sera juste avant 9h. Et voilà, on a préparé des choses évidemment pour l'arrivée du pape du côté de Mont-Saint-Martin. C'est à suivre après Indochine.

0: Machine. Victoria sur votre radio ici. Un écran géant est déployé à Mont-Saint-Martin, à l'église Saint-Barthélemy, pour tous ceux qui ne peuvent pas se déplacer à Metz à l'occasion de cette journée incroyable, François.
1: Et nous sommes en direct de Mont-Saint-Martin dans le PIO avec le père Lié Brice. Bonjour à vous.
2: Bonjour.
1: Cet écran géant, c'est une demande des paroissiens ?
2: Ben oui, dès que l'annonce a été faite, beaucoup de personnes sont venues me voir et puis au cours de réunions de ce qu'on appelle les inter-EAP des équipes d'animation des paroisses, il avait été question donc pour nous tous ceux et celles qui peuvent pas se déplacer, pour aussi des personnes âgées ou pour des raisons X, et donc on a pensé à installer, il n'y a pas que Mont-Saint-Martin, il y a aussi la commune de Cône.
1: Ah, Cône et Romain.
2: La salle de fête.
1: Oui, oui. On a même pas rappelé que c'était pour la visite du pape à Metz, à quelques kilomètres de Mont-Saint-Martin. Non, mais parce que c'est une actualité unique aujourd'hui, une journée historique pour Metz. Son avion va atterrir à 9h20 au Lorraine Aéroport. Père Lié Brice, vous espérez vivre un moment de communion, même par écran interposé ?
2: Oui, parce que pour tous ceux qui ne peuvent pas vivre, moi-même j'ai vécu l'expérience vendredi prochain et bon, vendredi passé pendant la veille, le vêpre solennel. J'étais devant le parvis de Notre-Dame et presque on a suivi sur les écrans. Le plus important pour moi, par exemple pour une messe en principe ne se regarde pas, elle se vit ensemble. Et il y a plusieurs raisons pour moi vraiment d'être en, parce que ça permet de faire corps aussi. Parce que parfois la télé isole et le rassemblement unit. Ça permet aussi aux gens de s'asseoir côte à côte avec leurs voisins, les amis ou les membres de la paroisse ou du secteur, de notre secteur, pour suivre en fait. Et il y a aussi une portée liturgique parce que chez soi, parfois on a vite fait d'être distrait ou de rester simple spectateur. Et donc en se rassemblant, on va chanter ensemble, on va répondre aux prières d'une seule voix.
1: Alors qu'avez-vous pensé ?
2: On a les mêmes attitudes de prière que debout comme à genoux comme à messe.
1: Pardonnez-moi, je voulais vous demander, Père Lié Brice, qu'avez-vous pensé de ces trois jours pour l'instant de Léon XIV à Paris et à Lourdes ?
2: Ah ben, vous avez vu même toute cette ferveur. Pour moi, déjà le pape, c'est un symbole d'unité et de rassemblement. J'étais moi-même très ému en voyant un peu le foule à Paris et partout la messe à la Concorde, et c'est très important. Et aussi, comme j'ai suivi l'émission tout à l'heure, en disant le pape à l'arrivée de Saint Jean-Paul II en Moselle en octobre 1988, c'était pour raviver aussi la mémoire religieuse et populaire, surtout de la France et dans notre Lorraine. Voilà. Et donc, c'est vraiment un moment de communion. Et c'est très important, et aussi au niveau des jeunes. Nous avons vu les 80 000 jeunes rassemblés autour du pape. Et vous avez vu aussi le pape, comment il a improvisé quelques attitudes, quelques gestes. Et c'est très important pour notre Église, pour l'Église de France.
1: Et
2: c'est
1: très plus
2: important aussi pour l'Église universelle.
1: Plus que la communion, il y a Nadine Keller de Forbach qui nous disait il y a une demi-heure sur votre radio ici Lorraine, qu'elle nous parlait d'un sentiment de fierté, fier d'être chrétien.
2: Oui, bien sûr, c'est un peu aussi, c'est aussi une identité, voilà, c'est pas une revendication identitaire, mais ça marque notre identité d'être chrétien et aussi de s'affirmer, et aussi, c'est aussi une mémoire de conversion pour aussi ceux qui peuvent aussi adhérer. Vous savez, il y a aussi ceux qui ne sont pas catholiques, mais qui sont peut-être des personnes de bonne volonté, qui aiment aussi l'Église et qui veulent aussi s'approcher de l'Église. Et pour moi, cette visite, elle est vraiment importante. C'était un moment de grâce, je pourrais dire.
1: Merci à vous, Père Lié Brice, à Mont-Saint-Martin, à l'église Saint-Barthélemy, où les fidèles pourront trouver un écran géant pour suivre la déambulation et la messe de cet après-midi.
2: Qu'ils viennent tous, c'est un moment d'unité, de ferveur, parce qu'à la fin, il y a un moment de convivialité, voilà.
1: Et bah, merci à vous.
2: Ça permet de prolonger la grâce de la messe et avec un temps d'échange devant un verre à...
1: Très bonne journée à vous, merci beaucoup.
0: Merci, passez effectivement un bon lundi, une belle journée, il est 8h55.
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0: Allez, c'est le moment de retrouver notre médecin. Il nous donne envie de nous faire vacciner ce matin. Docteur, vous nous dites que le vaccin contre le zona peut aussi protéger le cœur.
5: Bonjour à toutes et à tous. Le zona, on connaît, c'est cette éruption de petites vésicules très douloureuses, souvent en ceinture ou sur le visage. Alors, elle est due au réveil du virus de la varicelle qui dort tranquillement dans nos nerfs depuis l'enfance. C'est un locataire plutôt discret, mais qui peut faire un raffut de tous les diables quand il se réveille. Voilà qu'une grande étude d'Oxford qui a été publiée dans un journal, plutôt un grand journal de médecine, Nature Medicine, qui suggère que le vaccin pourrait avoir un effet inattendu, protéger le cœur. Alors, comment ont-ils fait ces chercheurs? Ils ont exploité les dossiers médicaux de plus de 70 000 personnes, des Américains de plus de 60 ans. Et aux États-Unis, on est passé de l'ancien vaccin au nouveau vaccin actuel qu'on a aussi en France, le Shingrix. Et cela a créé deux groupes très semblables, vaccinés à quelques mois d'écart avec l'un ou l'autre vaccin, l'ancien et le nouveau. Et bien figurez-vous que chez ceux qui ont reçu le nouveau vaccin, 9% de maladies cardiovasculaires en moins au total, 10% de maladies coronaires en moins, vous savez, ces artères qui viennent irriguer le cœur, et 12% d'insuffisance cardiaque en moins, et on rajoute des AVC en moins. Bref, les chercheurs avancent deux pistes. Soit le zona lui-même va créer de l'inflammation au niveau des vaisseaux. Si on évite le zona, on évite l'inflammation. Et la deuxième raison, soit le vaccin a un effet anti-inflammatoire direct.
0: Alors, on se fait vacciner pour son cœur. Et qui est concerné en France alors ?
5: Alors gardons la tête froide, hein, comme dirait un cardiologue, ce sont des études d'observation, mais c'est pas que pour son cœur qu'on se fait vacciner. On se fait vacciner d'abord pour éviter le zona et surtout les douleurs qu'on appelle les douleurs post-zostériennes. Il y a le bénéfice sur le cœur, mais pour l'instant, c'est le bonus, c'est pas la raison. Et aujourd'hui, ce sont les adultes de plus de 65 ans qui doivent se faire vacciner. C'est un vaccin qui est recommandé, 2 doses à 2 mois d'intervalle. Et bonne nouvelle, il est remboursé à 65% par l'assurance maladie. Il peut être prescrit et administré par un médecin, un pharmacien ou un infirmier. Petite précision, le bras peut être un peu sensible avec parfois de la fatigue, des courbatures, un jour ou deux. C'est rien du tout, mais c'est surtout le signe que le système immunitaire fait son travail. Et n'oublions pas que le vaccin n'est pas un stent en seringue. C'est pas ça qui va déboucher les artères coronaires. Donc pour protéger son cœur, on fait attention à surveiller sa tension, son cholestérol, on arrête de fumer et on bouge. Tiens, le cœur, on en parlera demain d'ailleurs, car c'est la journée mondiale du cœur. Et d'ici là, portez-vous bien.
0: Eh bien, vous aussi, docteur, portez-vous bien. La place d'armes est en train de se remplir. On voit les images là de la place d'armes à Metz, entre l'hôtel de ville et la cathédrale Saint-Étienne, les gens commencent à arriver. On a été ravis de vous accompagner ce matin sur ici.fr et sur France 3. Vous restez bien à l'écoute de la radio parce qu'il y a les infos de 9h qui arrivent dans 2 minutes.
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0: Il est 8h59, Jérémy K, vous êtes en place pour cette émission tout à fait particulière ce matin.
8: Et oui Frédéric, ce lundi, Metz devient la capitale spirituelle de l'Europe en accueillant le pape Léon XIV, 36 ans après la visite historique de Jean-Paul II. Le Saint-Père vient délivrer un message crucial sur la paix, l'unité, la réconciliation sur les terres mêmes de Robert Schuman. Nous serons en direct du parvis des droits de l'homme avec Mathis Fabien avant 10h. Bastien Munch, lui, est près du tarmac de Lorraine Aéroport, là où va atterrir évidemment le pape Léon XIV tout à l'heure à 9h20. Puis François Pelleret va nous accompagner, on attend vos messages. Est-ce que vous allez vivre de très près l'arrivée du pape Léon XIV à Metz aujourd'hui? Dites-nous tout au 03 87 52 13 13.
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8: Ce lundi 28 septembre, une journée historique pour toute la Moselle et toute la Lorraine. Bienvenue, 9h. Le journal avec vous, François Pelleret, l'avion des évêques a atterri au Lorraine Aéroport il y a une vingtaine de minutes.
1: Et celui du pape, ça sera dans 20 minutes en provenance de Tarbes, puisqu'il a passé la journée d'hier à Lourdes. Alors vous le saurez quand il aura atterri, car toutes les cloches de Moselle sonneront à ce moment-là, 9h20. Bastien Munch, on vous retrouve, vous êtes sur le tarmac de cet aéroport pour suivre pour ici Lorraine cette première étape de Léon XIV en Moselle. Comment va se passer sa descente d'avion ?
9: Alors déjà, à noter, ce qui est assez impressionnant ici, c'est que c'est un tarmac quasiment vide. Tous les vols sont annulés depuis samedi et il n'y a pour l'instant qu'un seul avion. C'est celui, donc, vous le disiez, des évêques qui sont arrivés il y a une demi-heure. Alors désormais, tout le personnel a les yeux rivés sur la piste pour attendre cet avion du pape, un A321, qui est attendu d'ici environ une quinzaine de minutes. C'est ce qu'on vient de nous dire à l'instant. Un tapis rouge d'une dizaine de mètres va être installé et le pape, il sera accueilli par le ministre de l'Intérieur, accompagné du préfet de la Moselle, mais aussi par deux enfants originaires de Gouin, la commune du Lorraine Aéroport, et de Paris. Léon XIV, ensuite attendu dans l'aérogare où vont l'accueillir une vingtaine d'enfants de l'école catholique Marcel Van à Argancy. C'est une consécration pour ces jeunes catholiques qui vont lui chanter un chant de l'école. Et puis après celui du pape, et bien les avions du prince Albert de Monaco puis du président de la République Emmanuel Macron sont également attendus ici. C'est la meilleure campagne de pub pour le Lorraine Aéroport, c'est ce que me disait son directeur général. Mais voilà, on est en attente, il y a toute une lignée de journalistes retenus par une rue balise pour attendre l'avion de Léon XIV dans quelques minutes.
1: Et alors, Bastien, vous l'avez dit, vous avez rencontré la toute première enfant qui accueillera le pape sur le tarmac. Elle habite à côté, à Gouin. C'est Pauline, 10 ans. Elle est avec sa maman, Tiffany. Voici comment ça s'est fait. C'est le maire qui lui a proposé.
10: J'étais devant la mairie, donc il a surgi de la mairie, puis maman a demandé. Et j'ai des oui.
9: Tu te sens comment ?
10: Stressé et content, parce que c'est un moment exceptionnel.
11: On l'a un peu briefé au fur et à mesure, tout doucement pour pas trop la stresser non plus. Mais oui, on l'a briefé, on lui a expliqué l'importance qu'a le Saint-Père et ce qui allait à peu près se passer et qu'il allait peut-être la bénir ou lui parler. Et puis c'est une immense fierté. Elle a une chance inespérée qu'elle ne réalise pas encore. Elle la réalisera peut-être plus tard, mais oui, elle a une chance complètement inespérée. Nous, on n'a pas hésité. Quand le maire nous a demandé notre consentement, on a dit oui tout de suite.
1: Tiffany et sa fille Pauline, 10 ans, qui donc dans un tout petit quart d'heure va être la première à accueillir le pape Léon XIV à sa descente d'avion au Lorraine Aéroport. Votre radio ici Lorraine sera en direct de chacune de ces étapes. Vous retrouvez ce programme très détaillé sur ici.fr ainsi que le parcours de la déambulation de cet après-midi en papa mobile. L'info de dernière minute. Eh bien, c'est ce changement de décision d'Emmanuel Macron. Le président de la République assistera finalement à la messe à 16h en la cathédrale Saint-Étienne. Ça a été confirmé tôt ce matin, peu après 6h, par l'Élysée. Cette journée extraordinaire en chiffres, ça donne jusqu'à 100 000 personnes attendues dans les rues de Metz. 6 300 policiers et gendarmes, 162 points de contrôle dans le centre-ville de Metz, 350 pompiers et 1600 bénévoles habillés en jaune avec un bob pour les reconnaître. Ils vous aideront à vous orienter, à vous déplacer. À Lourdes hier, le moment fort, ça a été la rencontre pendant 2 heures avec 7 victimes de violences sexuelles dans l'église, une entrevue privée que des participants ont raconté à la sortie. Ces victimes qui ont fait part de leur satisfaction. Le pape a fait preuve d'une prise de conscience majeure, disent-ils. Il a reconnu le caractère systémique de ces violences dans l'église. Le syndicat de police Unité, lui, a profité de tout ce ramdam à Metz pour faire une photo revendicative hier soir devant la cathédrale Saint-Étienne, là où la zone n'est déjà plus accessible ce matin. Ils ont déposé des bougies, se sont recueillis en silence derrière cette banderole. Un miracle pour les méprisés et les démunis de la police nationale.
8: Et question sécurité encore, des brouilleurs ont été installés contre les drones.
1: Oui, alors d'ailleurs, le maire de Lac-Quenexy, c'est une commune près de Metz, a reçu plusieurs signalements ces derniers jours, car des engins sur vole sa commune, donc des habitations, sauf que c'est interdit pour des questions de vie privée, au-delà des questions de sécurité.
8: Une autre colère d'un maire.
1: Contre des déchets jetés dans la nature et qui ont pris feu, c'était avant-hier à Boulanges, dans le Pays Haut. Les pompiers ont réussi à maîtriser le feu avant qu'il n'atteigne un bois. Le RN et son allié l'UDR vont pouvoir constituer un groupe politique au Sénat, et c'est une première. Il y avait des élections dans certains départements, des sénatoriales, pas en Moselle, et les candidats d'extrême droite ont conquis au moins 15 sièges à travers le pays.
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1: Ça y est, tiens, Léon XIV est arrivé à Metz, troisième et dernière étape de sa visite, a priori. Je ne sais pas si Bastien Munch, qui est en direct de Lorraine Aéroport, est toujours en lien avec nous. On va le rappeler, mais en tout cas, je vous annonce que l'avion a atterri dans une terre de Moselle où il va faire bon, Jérémy.
8: Ah oui, ça va être un petit peu gris. Ça, c'est une bonne nouvelle. 16 degrés à Louvigny pour les premiers pas du pape Léon XIV. Ici, en Lorraine, vous risquez peut-être d'être ébloui par la papa mobile qui va déambuler dans les rues cet après-midi, puisque le temps sera encore sec. Parfois ensoleillé, tout de même, les températures, je vous le disais, de 15 à 17 degrés. Il fera de 25 à 29 cet après-midi, 27 à Amnéville et Verdun, 28 à Sarreguemines et Thionville. C'est à Bitche et Sarrebourg qu'il fera le plus chaud, avec 29 degrés. Degrés attendus au meilleur de ce lundi.
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8: Une émission spéciale consacrée à l'arrivée de Léon XIV en Lorraine. Dans Ici, c'est vous. On vous donne la parole, on vous ouvre l'antenne également au 03 87 52 13 13. On vit ensemble aujourd'hui une page d'histoire. 38 ans après la venue mémorable de Jean-Paul II en Moselle, c'était le 10 octobre 1988. Alors jusqu'à 10h, nous allons vous faire vivre en direct l'effervescence de l'arrivée du pape sur le tarmac de Lorraine Aéroport avec notre envoyé spécial Bastien Munch. C'est le premier voyage d'un pape en France depuis Benoît XVI à Paris en 2008. C'est un événement immense pour l'Église, mais qui fait aussi écho, François, à notre histoire locale. On se souvient de la venue de Jean-Paul II en 1988, en pleine crise de la sidérurgie d'ailleurs.
1: Oui, il avait eu un mot évidemment. Ça fait donc 38 ans ?
8: Oui,
1: 38 ans.
8: On a fait les comptes.
1: Mais bon, Metz est quand même bien servi par les papes. Toutes les villes de France ne peuvent pas en dire autant.
8: C'est François Mitterrand en personne qui a accueilli à l'époque Jean-Paul II lors de sa tournée dans l'Est. À l'époque, sécurité maximale, bien entendu, parce que quelques années auparavant il y avait eu cette tentative d'assassinat contre le pape en 1981, ce qui explique un petit peu toutes les mesures de sécurité qui ont été prises aujourd'hui. On reviendra sur les anecdotes qui ont accompagné la venue de Jean-Paul II en 1988. Est-ce que ça vous touche en tout cas aujourd'hui? Est-ce que vous êtes sensible à la venue de Léon XIV? On l'a vu avec énormément de personnes très très en joie de l'accueillir au Stade de France lors de son parcours également. On vous pose la question, est-ce que vous sentez concerné par la venue du pape à Metz aujourd'hui? Est-ce que vous êtes réceptif à ces messages de paix? 03 87 52 13 13 pour participer à l'émission.
1: Je redis juste que l'avion a bien atterri, c'est confirmé.
8: Ça y est.
1: On va essayer de joindre notre envoyé spécial Bastien Munch sur le tarmac du Lorraine Aéroport.
8: Le standard est ouvert, on attend vos témoignages, vos souvenirs en direct.
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8: Bonne matinée, 9h08, voici Morane pour vous accompagner en musique.

0: Morane et toutes les mamas dans Ici c'est vous, 9h12.
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0: Metz, la Moselle, la Lorraine, aujourd'hui capitale européenne du monde chrétien avec 100 000 personnes attendues dans les rues, une sécurité maximale, 1 600 bénévoles sur le pont. La ville qui s'apprête à vivre des heures historiques, dites-nous tout, est-ce que vous allez suivre et regarder les images de l'arrivée du pape qui, ça y est, mon cher François, a foulé le sol lorrain à Louvigny avec 15 minutes d'avance, il est arrivé avec le vent dans le dos.
3: Absolument, du pape, hein. On vous retrouve, vous, Bastien Munch, l'envoyé spécial d'Ici Lorraine, au Lorraine aéroport. Ça y est, les portes vont bientôt s'ouvrir de l'avion.
4: Oui, le pape qui n'a pas encore foulé le sol mosellan. Il est encore dans son Airbus qui vient d'atterrir juste devant nos yeux, cet A321, d'où commencent à sortir ces 80 journalistes. Ce sont ces journalistes qui suivent le Vatican au quotidien et qui font le voyage dans l'avion du pape. Tout est prêt, ça se presse autour de cet Airbus qui vient de s'installer. Le tapis rouge, long d'une dizaine de mètres, vient tout juste d'être installé. Pour tout vous dire, ils sont en train de passer un petit coup de balai pour le faire reluire de toutes ces lumières. Et donc ces deux enfants dont on entendait le témoignage de Pauline à 9h, je la vois avec son bouquet, sa magnifique coupe de cheveux. Elle me disait qu'elle a été coiffée par une coiffeuse professionnelle hier soir pendant une demi-heure, ça ne lui était jamais arrivé. Elle est là, Pauline, au pied des marches de cet avion. Pauline qui est originaire de Gouin et qui va donc être la première enfant à accueillir le pape Léon XIV à la sortie. Les portes pour l'instant sont toujours fermées. L'assemblée qui doit accueillir le pape, les institutionnels sont aussi déjà là. Ah bah tiens, on est en train d'enlever le film plastique du tapis rouge. Ça veut dire que ça doit arriver d'une minute à l'autre. Et donc, effectivement, l'assemblée est au pied de cet avion. J'aperçois Monseigneur Ballot, l'archevêque de Metz. J'aperçois aussi Laurent Nunez, le ministre de l'Intérieur, le préfet de la Moselle, aussi Pascal Bolo qui les accompagne. Je crois que c'est le maire de Gouin aussi qui accompagne la jeune Pauline avec son bouquet. Mais voilà les ouvertures de la porte de cet A321 qui devrait se faire dans les toutes prochaines secondes.
0: Bastien, moi j'ai une question un petit peu personnelle. Ça fait quoi en tant que journaliste de couvrir cette arrivée du pape en Lorraine, en Moselle? Qu'est-ce que vous ressentez, vous, personnellement?
4: Franchement, c'est complètement dingo, Jérémy. Ce Lorraine aéroport, dont on sait qu'il a plein de difficultés, dont on sait que les compagnies l'ont petit à petit quitté, le voir ici investi par tant de monde, par tant d'officiels, par tant d'attention, c'est ce que me disait le directeur général Yves Loubet, c'est que c'est la meilleure des campagnes de pub, en fait, pour cet aéroport. Il n'y a pas besoin de plus de campagnes de pub que celle-ci, d'avoir les caméras du monde entier qui le filment et de retransmettre ces images dans le monde entier. Donc, il y a une vraie effervescence ici. On sent que tout le monde attendait ce moment. Ça fait 3 mois qu'ils le préparent ici. Ça fait 1 mois que le parking de l'aéroport est complètement fermé. 48 heures que les vols sont complètement arrêtés ici. Et les portes s'ouvrent à l'instant. Les portes de cet Airbus A321 qui sont en train de s'ouvrir. Et nous allons voir si c'est effectivement le pape qui sort en premier. Il y a d'abord du personnel, visiblement des caméras du Vatican, qui sont en train de descendre les marches de l'avion. Mais ça a l'air imminent.
0: Sortie imminente, hein, oui.
3: S'ouvrir. Ça fait plus de 2 heures que vous attendez ce moment-là, hein, Bastien Munch, puisqu'on parle aussi des coulisses du journaliste dans cette journée historique. Vous avez dû arriver très très tôt à l'aéroport.
4: Ah oui, il fallait être là, François, avant 6h30, parce que vous savez, le pape, c'est le chef de l'État, le mieux protégé après le président des États-Unis. Et donc, opération de déminage en masse aux alentours de l'aéroport très tôt ce matin. Des gendarmes italiens sont venus en renfort pour aider à ces contrôles-là. Et le pape, qui vient de sortir de cet avion, on l'aperçoit avec ses habits blancs, il vient de commencer à descendre les marches de l'A321, moment historique pour la Moselle, pour la Lorraine. Le pape Léon XIV qui va donc fouler le tapis rouge. Et voilà, le sol est touché, le pape est en Moselle, c'est officiel pour cette journée historique. Alors on voit assez mal, mais il est en train de discuter avec la jeune Pauline qui est au pied de l'avion, qui est donc là pour lui offrir un bouquet. Pauline, cette jeune fille de 10 ans originaire de Gouin. Le pape qui a commencé à discuter avec les officiels. Voilà, le bouquet est remis par Pauline dans les mains de Léon XIV, les caméras du Vatican qui entourent du Vatican et de France Télévisions qui retransmet aussi cette visite, qui entoure le pape. On ne le voit plus trop, mais ça y est, le pape a touché le sol mosellan. Il est sur le tapis rouge et il semble discuter avec les autorités mosellanes, notamment le préfet de la Moselle, Pascal Bolo. Il y a une petite discussion, un accueil républicain, comme on l'appelle, au pied de cet Airbus en ce moment.
3: Oui, Bastien Munch, j'ai une petite info route aussi, parce qu'il va prendre la route, le pape. On ne sait pas si ça sera la 31 ou une autre route parallèle. Mais en tout cas, il y aura des ralentissements puisqu'il y aura comme une sorte d'opération escargot pour empêcher les véhicules de circuler en même temps que la voiture du pape. Ne soyez pas surpris là d'ici 10h30 si vous vous retrouvez dans ce secteur-là.
0: On va retrouver Bastien Munch dans quelques instants et puis dans quelques secondes toutes les cloches des églises de Moselle vont sonner pour célébrer l'arrivée du pape.
3: On va vivre ce moment-là en direct aussi sur Ici Lorraine, ça sera à 9h20 précisément. On revient vite alors.
0: Oui, juste après Boulevard Désert, c'est pas si facile.

0: Boulevard Désert et Carbone, c'est pas si facile, émission spéciale dans Ici c'est vous, qui concerne évidemment l'arrivée du pape Léon XIV en Lorraine. Ça y est, Léon XIV a atterri aux alentours de 9h05. Bastien Munch nous a fait vivre l'ouverture de la porte de l'avion. François, avec beaucoup d'émotion, on le disait, ça fait 38 ans qu'on attendait la venue d'un pape ici en Moselle.
1: Oui, est-ce que les cloches sonnent chez vous?
0: Écoutez,
1: vous entendez?
0: Toutes les églises de Moselle à l'unisson.
1: Ici, Lorraine a placé un micro devant la basilique Saint-Vincent de Metz, mais c'est évidemment tout le département qui sonne à l'unisson pour saluer l'arrivée du souverain pontife.
0: On retrouve Bastien Munch parce que ça y est, le pape est accueilli en chanson à l'aéroport de Louvigny.
2: Écoutez ces enfants d'Argatie en train de chanter.

0: Quel accueil pour le pape Léon XIV à Lorraine Aéroport. Il va prendre la direction, François Pelleret, du centre des congrès de Metz.
1: Pour retrouver les dirigeants de l'Union européenne invités à venir échanger pour parler d'Europe, de paix, de solidarité. Juste, c'était les enfants de l'école Marcel Van à Argancy qui ont chanté. Donc, c'est une école catholique hors contrat qui a été sélectionnée pour chanter et accueillir de cette manière-là en musique le pape Léon XIV qui va bientôt prendre la route. Bastien Munch, avez-vous autre chose à ajouter ou est-ce que
2: vous entendez ces enfants qui crient le nom du pape qui vient d'arriver? Il y a des échanges en ce moment avec les enfants qui leur offrent des drapeaux qu'ils ont fabriqués à l'école d'Argancy et qui demandent une bénédiction en plus de ces salutations. Le pape Léon XIV qui est en train de discuter avec les enfants, et visiblement il va y avoir une bénédiction ici. Tout le monde se met à genoux dans le hall du Lorraine Aéroport. C'est une image assez folle.
0: Ah oui, 38 ans après la venue mémorable de Jean-Paul II en Moselle le 10 octobre 1988, ça y est, la Lorraine accueille enfin Léon XIV. Moment historique que vous vivez avec nous en direct sur Ici Lorraine. Restez avec nous.
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10: Une émission spéciale consacrée à l'arrivée de Léon XIV sur notre sol lorrain. Ça y est, il a atterri depuis quelques minutes à 9h05 précisément sur le tarmac de l'aéroport de Lorraine Aéroport du côté de Pagny-les-Gouins. Toutes les cloches des églises ont retenti pour célébrer cette arrivée.
11: Et continue.
10: Et ça continue.
11: Ça dure des minutes et des minutes.
10: On a la liste, François Pelleret, des chefs d'État qui seront présents aujourd'hui.
11: Oui, alors c'est finalement une petite liste, hein, parce que 26 invitations avaient été envoyées aux 26 membres de l'Union européenne. Et puis là, ce qui est annoncé pour cette conférence aux racines de l'Europe pour la paix et l'unité qui se tiendra ce matin au centre des congrès Robert Schuman, eh bien, le prince Albert II de Monaco avec la princesse Charlène, le couple grand-ducal du Luxembourg, le premier ministre luxembourgeois, hein, Luc Frieden également. On annonce le président de la SAR, l'ancien premier ministre luxembourgeois Jean-Claude Juncker, mais bon, ça se résume à peu près à ça, la liste des invités.
10: Nous allons retrouver sans plus attendre Bastien Munch qui se trouve avec les enfants de l'école primaire d'Henry qui ont chanté pour le pape. Ils doivent se sentir dans un état assez rare, Bastien.
12: Ah, ils sont tous, ils ont un sourire jusqu'aux oreilles. C'est cette vingtaine d'enfants d'Argancy qui viennent de chanter pour le pape. Dites-moi un petit peu ce que ça vous fait. Dans quel état vous êtes là?
13: Content.
12: C'était pas trop stressant de chanter devant Léon XIV?
13: Pas tous en même temps. Ils n'étaient pas trop peur.
12: C'est vrai, t'avais un peu peur qu'il fasse peur, que tu sois impressionné.
13: Oui.
12: Tu voulais lui dire quelque chose au pape?
13: Pas trop. Je voulais lui demander la signature, mais pas plus.
12: Et je crois que c'est Gabriel qui voulait. Ah, t'es là, Gabriel. Tu voulais lui poser une question? Non, tu voulais lui demander comment est-ce qu'on devient saint. Tu lui as demandé ou pas cette question?
13: J'ai pas pu.
12: T'as pas pu? Est-ce que t'as ressenti toi là?
13: Bah, un peu de stress.
12: Ouais, un peu de stress. Tu te rends compte de ce que tu viens de vivre là?
13: Oui.
12: Oui. Tous les enfants là, vous avez réussi à bien chanter votre chant que vous aviez préparé. Vous avez l'impression là que vous venez de vivre un moment assez fou ou vous vous rendez pas trop compte?
14: Si, moi je me rends compte.
12: Pourquoi tu t'en rends compte?
14: Parce que c'est le pape.
12: C'est le pape. Pour vous, c'est la personne la plus importante qu'il fallait voir?
13: Oui.
12: Je me souviens, je vous ai demandé quand je suis venu vous voir dans cette classe d'Argancy, qui vous préféreriez voir entre Kylian Mbappé, entre Ousmane Dembélé, entre le pape. Et vous m'avez tous dit le pape.
15: C'est fou.
12: Et c'est encore aujourd'hui, vous vous dites, vous avez vu la personne la plus importante. C'est plus important que toutes les stars, autres stars.
14: De tout le monde entier, oui.
12: Eh bien écoutez, on va essayer aussi de voir avec la directrice Clarisse Tanoff dans quelques minutes. Mais voilà, en tout cas, ces enfants qui sont en joie complète. Ils ont illuminé ce hall du Lorraine Aéroport.
10: Des enfants en état de grâce, comme si on avait gagné la Coupe du Monde de football. Ça y est, en tout cas, le pape est monté dans la voiture qui prend la direction du centre des congrès de Metz avec un dispositif de sécurité extrêmement impressionnant, François.
11: 6300 policiers et gendarmes, il faut bien ça pour accueillir 100 000 personnes dans les rues de Metz aujourd'hui. Ça sera ça lors de la déambulation du début d'après-midi.
10: On va retrouver dans quelques instants Mathis Fabien également qui se trouve en direct, lui, du parvis des droits de l'homme. Ça aussi, ça a un sens très très fort de se trouver là-bas pour prendre la température avant l'arrivée évidemment de Léon XIV. Ici, c'est vous, spécial consacré à cette journée historique. 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

0: Womack and Womack Teardrops sur Ici Lorraine. Il est 9h31.
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0: Et avant de retrouver Bastien Munch en direct de Lorraine Aéroport, un petit détour sur la route à 9h31.
3: Sur les routes de Lorraine, où ça va être un petit peu perturbé aujourd'hui, notamment en ce moment.

0: petit peu compliqué également sur la D955 si vous êtes à la jonction de la N431 lors de votre arrivée à Metz-Grigy. Si vous avez des infos, évidemment 03 87 52 13 13.
1: On vous redit qu'il y a un parking relais éphémère installé à Frescati sur l'ancienne base aérienne avec 5000 places, des navettes qui vous emmèneront jusqu'à Bon Secours gratuitement tous les quarts d'heure, comme ça toute la journée. Ça peut être un bon plan pour se rendre à Metz aujourd'hui.
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0: C'est vrai qu'on évoquait ce dispositif de sécurité spectaculaire. Martine nous dit sur le WhatsApp d'Ici Lorraine, bonjour, il y a un hélicoptère de la gendarmerie qui vient de passer assez bas au niveau de l'autoroute direction Metz. Ça veut dire que l'arrivée de Léon XIV est imminente. Ce sera pour dans quelques minutes du côté du centre des congrès de Metz. Bastien Munch, vous êtes toujours à Lorraine Aéroport ce matin, aux côtés de Clarisse Tagnoff.
4: Clarisse Tagnoff, c'est la directrice de cette école Marcel Van d'Argancy. Tout ému, tout émoustillé par ce qui vient de se passer, puisque une vingtaine de ses élèves ont chanté en hommage au pape, ont pu échanger avec Léon XIV il y a quelques minutes. Comment vous vous sentez, Clarisse?
5: Je suis en effet très très émue. C'est au-delà de ce qu'on espérait, parce que on se disait qu'on aurait peut-être simplement un salut très bref. Et...
4: Vous ne saviez même pas s'il allait s'arrêter pour vous écouter chanter au départ.
5: Non, on n'était vraiment pas sûr, mais on était plein d'espoir, d'espérance. Et effectivement, c'est au-delà de tout ce qu'on pouvait espérer, puisque le pape a pris le temps d'écouter le chant en entier, a pris le temps de saluer chaque élève en serrant la main de chaque élève. Il a accepté quelques câlins d'élèves un peu plus audacieux, et puis il a accepté de bénir tous les élèves qui se sont mis à genoux. C'était un moment assez incroyable. On avait l'impression d'oublier tout ce qu'il y avait autour de nous pour se concentrer sur ce moment unique de rencontre avec le Saint-Père.
4: Vous vous rendez compte de ce que... Alors, vous avez déjà vu des papes par le passé, vous vous rendez peut-être compte de ce que c'est. Est-ce que vous pensez que vos élèves se sont rendus compte du moment qu'ils viennent de vivre là?
5: Je crois, parce qu'ils sont très excités, très émus, et puis ça restera un souvenir à vie, et je pense que plus le temps va passer, plus ils se rendront compte qu'ils ont eu une chance incroyable, et que c'est vraiment très fort, en fait. Ça renforce la foi, ça renforce la force dans la prière. Léon XIV, pardon, est vraiment venu réveiller les Français, donner un nouvel élan à la foi catholique, donc c'était une grande joie pour nous.
4: Ça va être dur de revenir à l'école après ça, non? Après ces moments si dingues.
5: Un petit peu, mais il n'y a pas le choix, demain on est à l'école.
4: Merci beaucoup Clarisse, en tout cas savourez bien cette journée.
5: Merci.
4: Et puis bravo à tous les élèves d'Argancy.
5: Merci.
0: Merci beaucoup Bastien Munch avec la directrice de l'école primaire d'Argancy. Et ça, c'est un moment qu'on n'est pas prêt d'oublier, qu'on a vécu en direct dans Ici c'est vous sur votre radio locale Ici Lorraine. L'un des moments très forts, François Pelleret, c'est lorsque Léon XIV va signer tout à l'heure le livre d'or de la cathédrale Saint-Étienne avec le propre stylo plume de Robert Schumann qui est conservé dans la crypte. Ça va être un moment complètement incroyable.
1: On parle de la journée de Léon XIV, mais c'est aussi un petit peu la journée de Robert Schumann, l'un des pères fondateurs de l'Europe, un catholique, fervent catholique également, et c'est vrai qu'il a une vitrine qui lui est consacrée dans la crypte de la cathédrale. Un homme qui a œuvré, on peut dire, en construisant l'Europe pour la paix sur le continent après avoir subi deux guerres mondiales, et c'est pour ça qu'il est dans un processus de béatification qui dure des années, des dizaines d'années, on n'y est pas encore. Le pape est sur la route, nous avons les images en direct. A priori, il n'a pas emprunté la 31.
0: Il est sur le réseau secondaire. Voilà, alors la 31 est coupée malgré tout. On vous en a parlé il y a quelques instants. Ici, c'est vous spécial concernant l'arrivée de Léon XIV à Metz dans quelques minutes. On vous fait vivre tout ça avec Mathis Fabien qui se trouve sur le parvis du Centre des Droits de l'Homme et on revient dans moins de 3 minutes.
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0: Et Florent Pagny, ma liberté de penser, bon lundi, 9h36.

0: Laurent Pagny, ma liberté de penser sur Ici Lorraine. Journée historique, elle est consacrée à l'arrivée du pape Léon XIV chez nous, en Lorraine, en Moselle. Il sera à Metz dans quelques instants. Pour l'instant, il est sur la route, le pape. Oui.
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0: Est-ce que vous allez venir d'ailleurs sur le parcours de la Papa Mobile lors de cette déambulation qui va se dérouler tout à l'heure à partir de 14h30? La grande messe à la cathédrale Saint-Étienne dès 16h avec des papes zones, des écrans géants, plus de 100 000 personnes attendues. C'est une journée historique, hein, ce 28 septembre 2026, et vous la vivez avec nous sur votre radio locale Ici Lorraine. Alors on sait que le pape est gourmand, d'ailleurs il va se régaler avec les plats de la maison Bernard Loiseau, c'est la maison bourguignonne, mon cher François, qui est chargé, on peut pas dire que ça va être un plateau repas, mais d'un plateau, parce qu'il a un emploi du temps assez chargé aujourd'hui, le pape Léon XIV, oui. Mais il va se régaler avec du chocolat en fin de repas, une petite bouteille de vin de Bourgogne, avec modération, bien entendu. Il y a d'autres cadeaux, 100% qualité Moselle qui l'attendent d'ailleurs.
3: Tout à fait, dans la chambre de repos qu'il aura en début d'après-midi après le repas, il découvrira les chocolats de Fabrice Dumais, chocolatier messin, le vin d'Ancidorno du domaine de la Joyeuse qui a passé un accord avec le diocèse pour pouvoir éditer une étiquette au nom de Léon XIV.
0: Et puis c'est le boulanger, et il doit en être très très fier, Gaëtan Bouillet à Mont-de-l'Ange et Metz-Service, qui va confectionner le pain qui sera servi à la table du pape Léon XIV. Il va se régaler avec tous ces bons produits mosellans. On va retrouver sans plus attendre à 9h41 Mathis Fabien qui se trouve sur le parvis des droits de l'homme à Metz. L'effervescence, la température monte, Mathis, hein?
4: Ouais, une ambiance plutôt calme pour le moment, Jérémy, même si on a entendu des applaudissements au moment de la descente du pape à l'aéroport Metz-Nancy-Lorraine. Il faut savoir qu'il y a une partie des personnes accréditées pour la pape zone de cet après-midi, pour la déambulation, qui vont pouvoir accueillir Léon XIV avant son entrée dans le centre des congrès Robert Schuman. Entrée digne de ce nom, puisque devant moi, un tapis rouge a été placé au niveau de la passerelle des droits de l'homme. Et au moment où nous avons été installés dans l'espace presse, au premier étage, eh bien, il fallait bien éviter ce tapis rouge, ne pas marcher dessus. Alors son arrivée ne se compte plus qu'en minutes. Maintenant, le pape est toujours sur la route. Il devrait bientôt rentrer dans Metz. Quelques officiels l'attendent, mais surtout énormément de présence policière sur place, de CRS, et puis aussi des militaires qui sont présents sur le toit des centres des congrès Robert Schuman.
3: Oui, on parle de 6300 forces de l'ordre pour encadrer cette journée. Et vous qui avez expérimenté le centre-ville messin ce matin pour essayer d'accéder au parvis des droits de l'homme, Mathis, c'est-à-dire vous êtes devant le centre Pompidou-Metz, à côté du centre des congrès. Quel est votre conseil?
4: Je ne sais pas trop quoi vous dire. Écoutez la radio, c'est très bien.
3: Voilà, restez chez vous et écoutez la radio.
4: C'est compliqué, ouais. Compliqué ce matin.
0: La présence des forces de l'ordre est expliquée également par la présence du président Emmanuel Macron, qui sera présent donc au palais des congrès Robert Schuman ce matin pour le grand discours européen des 11h. On le disait, il n'y a pas énormément de chefs d'État qui font le déplacement aujourd'hui. Hein.
3: Bah, non, parce qu'on nous a annoncé que les invitations aux 26 membres de l'Union européenne ont été envoyées, puis que je vois que dans la liste des invités, il y a alors Monaco qui est représenté, le Luxembourg très bien représenté, hein, avec le couple grand-ducal et le Premier ministre, et un ancien Premier ministre. Notre voisin président de la SAR, mais bon, voilà, en résumé, les chefs d'État annoncé.
0: L'emploi du temps, il est assez dense pour le pape Léon XIV. Déjeuner à l'évêché de Metz à 12h30, la grande déambulation d'ailleurs qui s'élancera de l'avenue Foch, qui va traverser la place de la République, le quai Paul Vatrin, la place de Chambre, et qui va permettre aux milliers de personnes massées dans les papes zones de l'apercevoir. Donc 14h30, 16h, 16h la messe, la cérémonie de congé à 18h30, et puis à 19h, le décollage de l'avion papal à destination de Rome. Quel va être le temps finalement le plus fort de cette journée, François Pelleret? Alors,
3: Je ne sais pas si ça sera celui-ci, mais moi je pense durant sa déambulation, il devrait faire un stop, un arrêt place de la République pour aller justement au contact des gens. Ce sont ces moments-là que l'on retient très souvent, ce contact avec les fidèles. Et il y a notamment une vingtaine d'enfants malades en situation de handicap qui devraient avoir un contact direct pour une bénédiction avec le pape, place de la République.
0: Il l'a fait à Paris, d'ailleurs, lors de son arrivée. On a vu ça samedi, les images à la télévision. Comment vivez-vous cette journée historique? On a envie de vous entendre, on a envie de vous lire. Dans Ici, c'est vous, on attend vos messages au 03 87 52 13 13. Le pape est sur la route en direction de Metz depuis Lorraine Aéroport. Chacun sa route. Bah, c'est justement KOD qu'on écoute ce matin.

0: Chacun sa route, KOD sur Ici Lorraine, émission spéciale à l'occasion de l'arrivée du pape Léon XIV chez nous en Lorraine et à Metz dans quelques instants. Il a mis du temps à rejoindre la 31, le pape Léon XIV. Il a pris son temps en tout cas, ce convoi extrêmement lent. Julie Seigneurat qui est sur place estime la vitesse du convoi à 25 km/h. Donc ça va mettre encore quelques minutes pour l'arrivée du pape Léon XIV.
1: Certains connaissent ça tous les matins sur la 31, oui. Les 25 km. Alors mais oui, c'est bien l'autoroute, hein, qui, donc ne soyez pas surpris évidemment si vous vous retrouvez coincé dans le sens montant.
0: Et ne soyez pas surpris s'il y a du bruit au-dessus de chez vous. Il y a 3 avions Rafale également qui accompagnent la venue du pape. On les voit dans le ciel lorrain. Ils prennent également la direction de Metz. Ça peut être assez spectaculaire parce qu'ils vont voler à une altitude plutôt basse. Voilà, vous voilà informés. On continue cette spéciale. Évidemment, on va retrouver Mathis Fabien sur le parvis des droits de l'homme pour nous faire vivre l'arrivée du pape Léon XIV. Nous sommes en direct. C'est une émission spéciale et historique que vous vivez avec nous sur Ici Lorraine. À tout de suite.
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0: Toute la planète a les yeux rivés sur Metz et la Moselle ce matin et les oreilles sur Ici Lorraine, tant qu'à faire, puisqu'à 10h10, le pape Léon XIV va arriver dans quelques minutes maintenant du côté du centre des congrès Robert Schuman. François,
1: il arrive par la 31.
0: Ah oui, attention, comme ça au moins vous êtes prévenus.
1: Il roule doucement. Si vous roulez dans le sens descendant, vous pouvez croiser le convoi papal. Oui, c'est comme ça qu'on l'appelle.
0: C'est le convoi papal, exactement. Oui. Il y en a un qui attend Léon XIV de pied ferme, également depuis très tôt ce matin, qui a mis du temps à rejoindre le parvis du Palais des Congrès. C'est Mathis Fabien qui est en direct. Est-ce que vous sentez que l'émotion est palpable ? Est-ce que les gens sont prêts à accueillir Léon XIV, Mathis ?
16: Oui, oui, les gens sont prêts à accueillir Léon XIV. Là, juste en face de moi, je vois un petit enfant qui est sur les épaules de son papa, qui agite son drapeau Léon XIV. On sent qu'il y a un petit peu d'attente quand même. Je pense que voilà, le moment où il va vraiment rentrer dans Metz, où on va pouvoir le voir sur ces images, la température va monter encore un petit peu. Hein. Je vous le disais tout à l'heure, ces applaudissements qu'on a pu entendre, notamment à la descente du pape Léon XIV de son avion à l'aéroport Metz-Nancy-Lorraine. On devrait le retrouver dans quelques instants. C'est un peu calme. On sent qu'il y a un petit peu d'attente, mais le pape se fait attendre un petit peu.
1: Et Mathis, il y a la garde républicaine, oui, qui l'attend de pied ferme également.
16: Oui, oui, alors là, je ne la vois plus, mais effectivement, on a vu une dizaine de personnes de la garde républicaine qui sont un coup rentrées dans le centre des congrès au Père Schumann, qui sont ensuite ressorties. J'ai réussi à décocher un petit sourire d'une jeune de la garde républicaine qui, je pense, était très, très contente d'être là. Évidemment, c'est pas tous les jours qu'on voit le pape, même pour eux, mais c'était assez impressionnant et ça montre bien, on va dire, l'ampleur de cet événement.
0: Il y a un message WhatsApp très touchant d'Estelle, auditrice d'ici Lorraine, qui nous dit bonjour à tous, moi c'est Estelle, j'ai 49 ans, je suis de Metz, je suis croyante et je suis très contente que le pape ait choisi Metz, quel honneur, j'ai pas la chance de pouvoir venir le voir, mais je vais passer toute la journée à vous écouter, je suis une fidèle auditrice, c'est vraiment l'événement historique, il faut en être conscient et je dois dire que voilà, pour les animateurs, pour les journalistes, c'est aussi une journée très particulière en termes d'émotion parce que ça arrive une seule fois dans sa vie.
1: Écoutez, on va essayer, Estelle, c'est ça, c'est
0: Estelle.
1: Estelle, ouais. On va essayer d'être à la hauteur de vos attentes. Votre radio ici Lorraine a déployé tous ses moyens pour vous faire vivre toutes les étapes. C'est-à-dire que là, on a été à l'aéroport, maintenant au centre des congrès avec Mathis Fabien. La déambulation de cet après-midi, vous imaginez bien que on a dispatché mais toute notre équipe un petit peu partout sur le parcours. Ensuite viendra le moment de la messe et puis le départ à l'aéroport. Nous serons là, nous sommes présents sur les réseaux sociaux également de ici Lorraine, sur ici.fr. Vous avez déjà toutes les infos pratiques. Le dispositif. Donc, on essaye d'être à la hauteur de cette journée historique pour Metz.
0: Il y a une dizaine de motards qui escortent en ce moment le convoi papal qui prend la direction du centre des congrès, évidemment, pour cette rencontre qui va se dérouler. Léon XIV qui va prononcer un discours axé sur le dialogue, la fraternité. Ce sont des mots très, très forts qui vont résonner au Palais des congrès.
1: Cette conférence ce matin s'intitule Aux racines de l'Europe pour la paix et pour l'unité. C'est ce qu'il veut en fait, il est très européen, ce pape américain. Il est pour la paix dans le monde et il est pour l'unité de l'Europe.
0: Vos messages continuent d'arriver en tout cas au standard et sur WhatsApp au 03 87 52 13 13. On va retrouver Mathis Fabien dans un instant, juste après Jérémy Frérot dans Ici c'est vous, émission spéciale consacrée à l'arrivée de Léon XIV à Metz. 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

0: Jérémy Frérot et Frérot sur Ici Lorraine, il est 9h56.
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0: Plus de 100 000 visiteurs attendus aujourd'hui à Metz à l'occasion de l'arrivée de Léon XIV. Le convoi est sur la 31 en direction de Metz. Annie, d'ailleurs, nous a envoyé un message sur WhatsApp. Elle l'a filmé sur la route de Louvigny. Elle nous confirme qu'il est passé tout doucement. Elle a réussi, un petit peu comme sur la route du Tour de France, à saisir, voilà. En tout cas, l'image du convoi papal. Merci Annie pour la vidéo que vous nous avez envoyée sur le WhatsApp d'Ici Lorraine.
3: Léon XIV qui est arrivé avec un quart d'heure d'avance, hein, à 9h05. Son avion s'est posé, on l'attendait pour 9h20, parce que 9h20, ce sont toutes les cloches de toutes les églises de Moselle qui se sont mises à sonner, c'était prévu comme cela, et pour accueillir eh bien, le pape sur le sol mosellan. Le pape, vous allez l'entendre aussi, qui a été accueilli en chanson par des enfants.
0: Toutes les églises de Moselle à l'unisson.
3: Ici Lorraine a placé un micro devant la basilique Saint-Vincent de Metz, mais c'est évidemment tout le département qui sonne à l'unisson pour saluer l'arrivée du souverain pontife.
0: On retrouve Bastien Munch parce que ça y est, le pape est accueilli en chanson à l'aéroport de Louvigny. Écoutez ces enfants d'Argacie en train de chanter.

0: C'était il y a une demi-heure. On vous fait revivre l'arrivée et l'accueil fait à Léon XIV, au Lorraine Aéroport.
1: Ils vont passer une très belle journée, ces écoliers de l'école primaire d'Argancy. Et puis, on va prendre à nouveau la direction du parvis des droits de l'homme de Metz pour y retrouver Mathis Fabien. J'imagine que tous les visiteurs, ceux qui ont envie d'apercevoir Léon XIV, commencent à compter les secondes, les minutes, mon cher Mathis.
2: Oh oui, Jérémy, vous avez tout à fait raison. Ça y est, hein, le pape Léon XIV qui devrait arriver dans quelques minutes. Il y a une première personnalité importante puisqu'il a été l'un des artisans de la venue du pape Léon XIV en France, mais aussi à Metz. Il y a le président de la Conférence des évêques de France, Jean-Marc Aveline, qui est passé juste devant ces personnes, qui est actuellement sur le tapis rouge en train de parler à quelques officiels et qui justement a reçu une tonne d'applaudissements. Voilà, vraiment, on attend. Et même moi, j'ai un petit peu de stress qui commence à monter là.
1: Vous avez des frissons déjà un petit peu, Mathis?
2: Des frissons, c'est exactement ça, Jérémy. On a hâte de voir Léon XIV fouler ce tapis rouge devant nous pour rejoindre le centre des congrès.
1: Vous le disiez, il y a énormément de sécurité sur place, un dispositif très très impressionnant. Hein.
2: Ouais, énormément de policiers. Je vous disais, il y a ces militaires qui sont sur le toit. Il y a un hélicoptère aussi qui a tourné juste devant le centre des congrès Robert Schuman. Et puis énormément évidemment de CRS amassés devant les grilles qui retiennent, on va dire, les milliers de personnes qui sont déjà présentes pour accueillir Léon XIV.
1: Et vous restez avec nous parce que c'est une journée spéciale sur votre radio locale ici Lorraine. On vous fera vivre évidemment la déambulation papale tout à l'heure avec une émission spéciale dès 13h30 jusqu'à 19h, François.
0: Exactement. La déambulation qui se fera à 9 km/h de moyenne. Oui, 1h30 pour faire quelques centaines de mètres de l'avenue Foch jusqu'à la cathédrale.
1: C'est bon pour la biodiversité, la planète, on ne va pas avoir beaucoup de gaz à effet de serre.
0: Dans une papa mobile électrique.
1: Ah oui, en plus, d'autant plus. Merci d'avoir choisi ici Lorraine. Dans un instant, Nathalie Millon. Et ici, ça marche juste après le flash de ce lundi 28 septembre, journée historique avec l'arrivée de Léon XIV en Moselle.
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1: Bonne matinée, merci de votre fidélité. Il est tout pile 10h, on s'informe. Le flash avec vous, François Pelleret.
0: L'avion de Léon XIV a donc atterri en Moselle à 9h05 avec un peu d'avance. 10 minutes plus tard, le pape posait le pied sur notre sol, accueilli par deux enfants de la commune du Lorraine Aéroport de Gouin. Puis des élèves d'Argancy ont chanté pour lui. Le pape a pris l'A31 pour rejoindre Metz. L'autoroute a été écoupée le temps de son passage. Il n'est pas encore arrivé sur Metz. Cette quatrième journée de visite en France doit conclure un séjour qu'on peut qualifier de triomphe. Pour lui, après avoir drainé des centaines de milliers de personnes à Paris, puis à Lourdes, Nadine Keller, elle n'a rien raté depuis vendredi matin. Elle était en direct sur Ici Lorraine à 8h15, dans le car qui l'a conduit à Metz au départ de Forbach.
4: Il y a quelque chose qui m'a vraiment surpris. Je trouve que depuis vendredi, on se sent vraiment appartenir à cette grande famille de chrétiens. Et ça fait un bien fou de savoir qu'on n'est pas tout seul, en fait. Parfois, on se sent seul, on n'ose pas dire qu'on est chrétien. Et là, de voir tous ces gens et puis de se sentir proche dans ce bus, vraiment, ça fait du bien au moral.
0: Et Nadine Keller qui a organisé ce convoi de paroissiens de Forbach. Ils ont rendez-vous place de chambre. Le président Macron, lui, s'est ajouté à la liste des participants à la messe de cet après-midi à la cathédrale. Le chef de l'État avait dit dans un premier temps qu'il en serait absent et puis finalement l'Élysée fait dire ce matin qu'il a aménagé son agenda. Alors le programme, le parcours de la déambulation, vous trouverez tout ça noir sur blanc sur ici.fr, tout comme le dispositif de sécurité. 6300 forces de l'ordre, 162 points de contrôle dans le centre-ville, 350 pompiers. Il faut au moins ça pour 100 000 personnes attendues dans les rues de Metz lors de la déambulation. Et on n'oublie pas les 1600 bénévoles. On en a entendu ce matin sur Ici Lorraine. Le moment fort de la journée d'hier à Lourdes, c'était l'échange entre le pape et 7 victimes de violences sexuelles dans l'église. C'était prévu pendant 2 heures en privé. Léon XIV a écouté. 5 des 7 personnes ont ensuite raconté ce moment. Elles se sont senties vraiment écoutées. Le pape a reconnu le caractère systémique de ces violences. Il s'est dit meurtri par les témoignages des participants. Il est 10h passé de 2 minutes sur Ici Lorraine.
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0: Et avec vous, Jérémy K.
1: Et du gris pour l'arrivée de Léon XIV, en tout cas en ce lundi 28 septembre, un temps toujours estival avec en ce moment déjà 19 degrés sur le parvis des droits de l'homme. 19 degrés à Forbach et Sarreguemines, c'est le cas également autour de Verdun et dans le Pays Haut. Pour cet après-midi, il fera de 27 à 29 degrés. C'est parti pour votre magazine des belles initiatives locales. Ici, ça marche en compagnie de Nathalie Millon et de son invité en ce début de semaine.
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7: Mon invité est un passionné d'histoire de la Seconde Guerre mondiale en particulier. Il nous le dira dans un instant. Il est surtout un passeur, un raconteur. Il partage depuis quelques mois maintenant sa passion pour l'histoire lorraine sur une page Facebook qui s'appelle le Guide Lorrain. Et ce Guide Lorrain, c'est Alexandre Mini. Bonjour Alex.
10: Bonjour.
7: Vu de haut, c'était le début d'ailleurs de l'histoire. Hein,
10: exactement.
7: Avec des drones, des vues magnifiques. Et puis surtout, des anecdotes, la petite et la grande. Grande histoire racontée au plus grand nombre. On en parle avec vous jusqu'à 11h sur Ici Lorraine.
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7: À 10h05, voici Daniel Balavoine, Sauvez l'amour.

0: Daniel Balavoine, Sauver l'amour, vous l'écoutez sur Ici Lorraine.
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0: Et ici, ça marche très fort, le guide lorrain, et pourtant cette page Facebook, ce compte Instagram est assez récent. Alexandre est mon invité aujourd'hui, Alexandre Minis. Le guide lorrain, c'est quoi exactement?
2: Bah, en fait, le guide lorrain, c'est parti d'un constat extrêmement simple, c'est que, bah, je suis jeune, et je me suis dit, sur les réseaux sociaux, en fait, on voit énormément de vidéos de patrimoine, etc., les châteaux de la Loire, le château de Versailles, énormément de contenu sur Paris, et je me suis dit, bah, c'est trop cool. Les autres régions, en fait, elles ont...
0: Ça se vendre.
2: Voilà, elles sont mises en avant. Ouais. Et au final, sur les réseaux sociaux, la Lorraine n'est pas forcément mise en avant.
0: Ouais.
2: Et je me suis dit, bah, en fait, je vais créer ma propre chaîne pour pouvoir présenter le patrimoine lorrain.
0: Ça, c'est typiquement lorrain. On parle pas de...
2: C'est très chauvin.
0: Ouais. Pourtant, on sait que notre Lorraine est belle, qu'on a des choses quand même très particulières d'un point de vue historique. C'est pas une région anodine.
2: Mais on partage pas. On la garde un petit peu pour nous, en fait. Ouais. Et je me suis dit, on va mettre en avant cette région pour que d'autres régions puisse voir qu'en fait chez nous aussi c'est joli, il y a pas que la Loire, il y a pas que les châteaux. Oui. Chez nous aussi on a des châteaux, chez nous on a des cascades magnifiques, on a les Vosges. Ah, faut en profiter aussi, faut montrer à tout le monde.
0: Montrer que la Lorraine est belle, la raconter, ça c'est le principe du guide lorrain, et pour ça il faut un petit peu de moyens techniques. Il y a quelque chose sur le guide lorrain qu'on ne retrouve pas sur d'autres pages qui partagent l'histoire. J'ai déjà reçu d'autres, on va dire, créateurs de contenu lorrain dans cette émission, mais là il y a vraiment des moyens techniques. Et quoi est-ce que vous filmez, Alexandre?
2: Alors je filme avec deux appareils. Oui. J'ai commencé en fait il y a un an, la page elle a un an en fait. J'ai commencé à filmer avec un drone. J'ai reçu un drone de la part de mes parents, que je remercie énormément. Et ils m'ont acheté un drone et je me suis dit, ouais, je vais faire des trucs de fou. Il y a des paysages magnifiques chez nous, il y a la Moselle sauvage, etc. Et je me suis dit, on va filmer ça de haut parce qu'on voit toujours tout de nos propres yeux.
0: Ouais.
2: Et faut savoir prendre de la hauteur. Et c'est un petit peu comme ça que ça a commencé, avec cette philosophie-là de prendre de la hauteur pour regarder.
0: D'autant qu'il y a des choses qu'on voit pas bien vues du bas. Vous avez une vidéo, je crois que c'est celle qui a le plus marché il y a quelques semaines de cela, sur le seul volcan Meurthe-et-Mosellan, lorrain d'ailleurs.
2: Il y en a deux.
0: Ah, il y en a deux, d'accord. Donc celui-là, il est où?
2: Alors celui-là, il est à Essey-la-Côte.
0: Okay.
2: Donc c'est dans le Bayonnais, à la frontière avec les Vosges. Et c'est un volcan qui est vieux de plusieurs vingtaines de millions d'années. Et en fait, les gens, c'est connu de tous. Quasiment tous les Lorrains savent qu'il y a un volcan. Et c'est un petit peu notre petit trésor. C'est notre petit volcan à nous. Et on se le garde pour nous. Et je trouvais que c'était hyper intéressant de se dire, en fait, on dit volcan en France, on s'imagine en Auvergne, le Puy-de-Dôme, etc. On dit, putain, il y a un volcan en Lorraine. C'est un truc de fou.
0: Et ça, on ne le voit bien que du haut. Parce que vu
2: exactement,
0: du bas, finalement, c'est une colline comme une autre.
2: Voilà, c'est ça. Elle est à peu près 400 mètres d'altitude.
0: Ouais.
2: Et on dit, ouais, c'est une petite montagne, on est en Lorraine, tout est vallonné. Mais en fait, ce vallon-là, c'est un volcan, et c'est ça qui est intéressant.
0: Combien de temps vous mettez, Alexandre, pour faire une vidéo de très grande qualité, comme celle que vous postez toutes les semaines? Parce que c'est très, très régulier, d'ailleurs.
2: Ouais, je publie une vidéo par semaine à 18h le samedi.
0: Ouais.
2: Bah, pour faire une vidéo de 3 minutes, je mets 8 heures.
0: Et parce que il y a effectivement les images, vous mettez en scène. Alors ça aussi, c'est franchement, vous passez extrêmement bien à l'image. Vous racontez l'histoire, et puis il y a des ajouts. Alors moi, une des vidéos que je préfère, c'est parce que j'ai appris des choses. C'est celle sur la gare impériale de Chambrai, qui est la ligne de frontière, qui était la ligne de frontière après 1871. Non seulement vous êtes devant le monument, vous êtes là, vous êtes aussi quelques kilomètres plus loin sur la frontière française, et puis à tous les documents d'époque, les photos, les cartes, comment est-ce que vous faites pour avoir ce contenu?
2: Bon, en fait, pour donc 8 heures pour une vidéo, il y a à peu près déjà 2 à 3 heures de recherche et d'écriture, parce que rien n'est improvisé, absolument tout est écrit à la virgule près, j'apprends mon texte par cœur comme un grand garçon, et je fais énormément de recherches sur des sites par exemple qui sont génialissimes, par exemple Carte aux cartes, qui est un site fabuleux où des milliards de passionnés publient des cartes postales, ce qui est un fond d'archives exceptionnelles, et je m'inspire de ces photos en essayant de filmer au même endroit que les photos d'époque, comme ça on peut avoir déjà
0: effectivement on voit que les choses ont changé. La gare de Chambrai, c'est plus
2: elle a été bombardée.
0: Elle a été reconstruite, mais au moins on se rencontre. C'est un puits d'histoire, c'est un site magnifique. Alors il existe sur Facebook et sur Instagram, vous tapez le guide lorrain, vous repérez la Croix de Lorraine et vous voyagez. Alors, le problème, c'est qu'il faut avoir un peu de temps, parce qu'une fois qu'on a regardé la première vidéo, on a envie de toutes les regarder.
2: J'espère.
0: Il est mon invité jusqu'à 11h, Alexandre Minis, le guide lorrain sur votre radio Ici Lorraine. Voici la toute nouvelle chanson de Vianney. Ça y Et il est sorti du bois. Il a construit sa cabane. Ça c'est fait. Et il revient maintenant à son métier, à la chanson, avec une tournée qui arrive et un nouvel album. Voici le premier extrait, D'or et d'étain.

0: français, mais il a un peu changé de style, Vianney. Ça, c'est sa nouvelle chanson qui appelle un nouvel album. On écoutera ça avec beaucoup d'intérêt. Ça s'appelle « D'or et d'étain ».
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0: Alexandre Midi, le guide lorrain, est mon invité jusqu'à 11h. Son compte, ses comptes, parce qu'il y a un compte Facebook et un compte Instagram, vous emmène voir de haut notre belle Lorraine, les monuments, les secrets, les paysages, son histoire. Et puis vous vous mettez en scène, Alexandre, vous racontez tout ça. D'où ça vient ce goût pour l'histoire? Vous êtes historien?
10: Pas du tout, non, je suis historien amateur. J'adore l'histoire depuis tout petit, en fait, je suis complètement passionné par les histoires. Et depuis toujours, en fait, je me suis toujours posé une question, c'est pourquoi c'est là? Et en fait, avant de faire toutes ces vidéos, etc., je faisais ça sur mes réseaux personnels. Et je me suis toujours dit, mais en fait, ouais, il y a un monument, oui, il est joli, mais pourquoi il y a un monument à cet endroit-là? Et en fait, en fouillant un petit peu, en creusant, on se dit, il y a toujours une histoire derrière un monument. C'est pas quelqu'un qui s'est dit, allez, hop, je fous un monument là. Il y a toujours une histoire, il y a toujours quelque chose à raconter. Et aussi, je suis très, très, très chauvin. J'adore la Lorraine.
0: Ça, c'est bien. C'est une bonne qualité. Historien amateur, oui, mais c'est quand même votre passion. Vous passez tous vos week-ends à faire quoi, Alexandre?
10: Je passe mes week-ends entiers à... Alors, plus lire des bouquins, parce que ça prend énormément de temps, mais j'arrive toujours à trouver le temps. Et dès que j'ai une après-midi de libre, un week-end de libre, je me dis, je veux aller là-bas.
0: Votre passion particulière, c'est quand même la guerre dans laquelle
10: La première guerre mondiale. Ouais.
0: Vous êtes... Alors, comment est-ce qu'on appelle ça? Vous incarnez un personnage lors de reconstitution. Il y en a beaucoup dans notre région.
10: Énormément, ouais. Surtout dans les coins de Verdun, oui.
0: Dans les commémorations, vous êtes quel personnage, Alexandre?
10: Alors moi je fais de la reconstitution historique, c'est-à-dire qu'on essaye d'être le plus fidèle possible à l'équipement qu'un soldat de 14-18 pouvait porter. Et je fais partie d'une association qui s'appelle l'association Ambulance 3-18, et on représente le service de santé des armées, c'est-à-dire les médecins, les pharmaciens, les infirmiers. Et moi, je fais le rôle de brancardier.
0: Donc, faire le rôle, c'est-à-dire que vous avez un costume que vous vous êtes fait vous-même, d'ailleurs, qui n'est pas un costume d'origine,
10: Tout est de la copie, Il y a des uniformologistes qui font du travail magnifique sur qu'est-ce qui est porté à l'époque, le numéro, est-ce qu'il y avait un tampon dans le dos, tout est la réplique exacte. Et c'est des costumiers qui font ça avec en général c'est du drap des années 20, 30, des fonds russes ou etc. Et ils récupèrent des énormes stocks et ils font des draps, ils font des capotes, ils font des pantalons et ils leur vendent après aux reconstituteurs.
0: Donc le début, on va dire, de la passion, c'est ça, c'est la Première Guerre mondiale.
10: La Première Guerre mondiale, et quand j'étais petit, c'était les chevaliers, les châteaux.
0: Ouais. Et alors on est quand même sur un terrain de jeu fascinant ici en Lorraine.
10: C'est facile, on va dire, avec une région frontière proche de l'Allemagne, avec trois guerres, parce qu'il faut pas oublier qu'il y a eu 1870 aussi,
0: tout à fait,
10: avant les deux premières.
0: Ouais.
10: Et ouais, c'est un terrain de jeu facile. Il suffit d'aller dans une forêt, on voit une tranchée, on est là genre ah, c'est passé un truc ici.
0: Et il y a des restes d'ailleurs qu'on voit pas forcément du bas, mais ouais. Du haut, on voit bien que dans les forêts, dans les villes, dans les villages, dans les champs, il reste des traces de ce passé-là.
10: Il y a énormément de tranchées, par exemple dans les coins de l'Intrée, dans le Lunévillois, il y a des énormes entonnoirs de mines qui ont pété au mois de juillet 1916, et c'est des entonnoirs qui font plus de 30 mètres de profondeur. Et en fait, quand on prend de la hauteur, on se dit ah ouais quand même. Et ça se voit sur les images GPS. Il y a le LIDAR, c'est une technologie qui permet de voir sans les arbres. En fait, ça supprime toutes les couches des arbres et on voit juste ce qui existe en relief. C'est une technologie des archéologues qui est accessible au grand public. Et on peut voir toutes les tranchées. On voit une forêt, on se met sur le LIDAR et on voit toutes les tranchées. On est là genre, waouh, quand même.
0: Vous savez quel âge, Alexandre ?
10: J'ai 28 ans.
0: Et donc, vous avez fait 14-18, donc.
10: Sur le papier.
0: Quand je vous regarde,
10: je la ferai pas en vrai.
0: Quand je vous regarde, pardon, mais je me dis, en fait, c'est une réincarnation, cet homme-là. Il a dû avoir plusieurs.
10: Ah, peut-être.
0: C'est un peu le personnage qui voyage dans le temps, vous savez, comme dans le dessin animé de notre enfance. Ouais. Et vous nous racontez l'histoire incarnée à toutes les époques, l'histoire de notre région.
10: Oui, tout à fait. Bah, j'adore l'histoire de la Lorraine, parce que justement, il y a eu 1870, 14-18, 39-45, mais il y a eu toute l'époque aussi de l'évêché de Toul, le duché de Lorraine, la Lorraine qui est pas si vieille que ça en soi, en tant que département, en tant que région Lorraine, pardon. Mm-hmm. Parce que bah, c'est seulement depuis la mort de Stanislas. Donc, je veux pas dire une date parce que j'ai peur de me tromper, j'ai pas écrit mes notes.
0: 1766.
10: 1766, voilà, exactement. Ouais. Et en fait, ça fait un peu plus de 200 ans que la Lorraine est française. Et avant d'être français, il s'est passé quand même un paquet de trucs ici.
0: État souverain pendant près de 900 ans, hein, quand même, le duché de Exactement. Lorraine. Qui a dit que l'histoire n'intéressait pas les jeunes? Certainement pas moi et certainement pas lui. Allez faire un petit tour sur le guide Lorrain. C'est une page Facebook, un compte Instagram magnifique avec des images juste exceptionnelles. Il y en a d'autres, hein, des comptes qui racontent l'histoire lorraine. Ils ont tous d'ailleurs leurs points positifs, mais aucun n'a d'aussi belles images.
10: Bon,
0: ça,
10: c'est
0: certain. Alexandre Mini est mon invité, le guide Lorrain, jusqu'à 11h sur Ici Lorraine.

0: Kim Wilde, c'est Cambodia. 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
0: Mon invité est Alexandre Mini, c'est le guide lorrain, page Facebook et compte Instagram qui décolle. Quel âge la page Facebook? Alors, depuis quand vous l'alimentez vraiment?
2: La page Facebook a commencé il y a un an, au mois de janvier, il y a 9 mois du coup, au mois de janvier. Ça s'appelait à l'époque la Lorraine vue d'en haut, parce que j'ai commencé à faire du drone.
0: Ouais.
2: Et ça existe seulement depuis fin août. J'ai changé de nom et ça fait seulement depuis fin août que je m'appelle le guide lorrain et que je fais vraiment des vidéos.
0: Vous êtes surpris par le nombre croissant de gens qui regardent?
2: Extrêmement surpris. Au début, je me suis dit, je vais faire ça, c'est 100% du plaisir.
0: Ouais.
2: Je vais pas en faire mon travail, je veux pas que ça soit une charge de travail, parce que j'ai un travail à côté.
0: Ouais.
2: Et en fait, je suis extrêmement surpris parce que j'ai des vidéos où je ne m'attendais pas à ce que ça marche et où ça décolle énormément. Par exemple, la vidéo du volcan dont on parlait tout à l'heure, elle a fait 200 000 vues. Et je me suis dit, waouh, il y a 200 000 personnes sur cette terre qui ont regardé mon travail. Moi, le petit lorrain dans mon petit appart, j'ai réussi à toucher autant de gens et c'est super. On va dire que c'est agréable. Mon ego,
0: ça va, votre ego.
2: Un petit peu, ouais.
0: C'est bien.
2: Ma chérie, des fois, me dit, redescends un peu sur terre.
0: Alors, ce qui est bien, c'est qu'il n'y a pas que des yeux, on va dire, amateurs qui vous ont regardé. Il y a également des gens très intéressés.
2: Ouais.
0: Est-ce qu'on a le droit de dire qui vous a sollicité?
2: Bien sûr, ouais.
0: Qui, par exemple?
2: Alors, j'ai quatre structures qui m'ont contacté parce qu'ils ont vu mon travail. C'est des gens particuliers qui ont vu mon travail et qui se sont dit, avec mon boulot à moi, je vais en profiter pour le mettre en avant. Par exemple, j'étais contacté par le comité départemental de Meurthe-et-Moselle. Donc, une chaîne qui existe depuis, on va dire, vraiment un mois. Ça fait extrêmement plaisir que l'Office du tourisme de Meurthe-et-Moselle m'a contacté. Et on va faire des vidéos ensemble.
0: Oui, donc ça, c'est un.
2: Ouais, il y en a un.
0: Après?
2: Il y a l'Office de tourisme de Mirecourt aussi qui m'a contacté, il y a quelques jours. Et on va faire des vidéos ensemble. Par exemple, le 6 novembre prochain, il y a un événement absolument incroyable sur la Seconde Guerre mondiale qui va se passer. C'est-à-dire qu'il y a des passionnés, ils sont 200. Dire constituteur comme moi.
0: Ouais.
2: Donc du coup, je suis en plus dans mon milieu, donc ça a été exceptionnel. Et ils sont passés un défi de, en fait, on va faire le chemin que la deuxième DB a pris. Il y aura 80 véhicules, il y aura 200 reconstituteurs, et ils vont partir dans les coins de Mirecourt, et ils vont aller jusqu'à Strasbourg avec les véhicules d'époque.
0: Alors la mairie d'Essay, une entreprise,
2: ouais.
0: Mais ça, ce n'est que le début, parce que forcément, on a bien compris que le site
2: que
0: la page était très très jeune. Dans cette émission, Alex, on regarde d'autres initiatives un petit peu ailleurs en Lorraine, grâce à Ilan Malka, qui est notre reporter basé à Metz, et il est parti dans les Vosges, parler alors de quelque chose qui n'a rien à voir avec l'histoire, mais d'arrosage d'automne, on découvre.
3: On est nombreux à ne pas avoir la main verte, à ne pas savoir quand il faut arroser ses plantes. Eh bien, voici une entreprise vosgienne qui a trouvé une solution pour nous. Éclance, située à Saint-Nabor. Bonjour Sébastien Courteil.
4: Bonjour.
3: Alors, vous êtes le cofondateur d'Éclance. Et en fait, grâce à ce système que vous commercialisez, la plante s'arrose toute seule elle-même. C'est ça le principe?
4: C'est ça le principe. En fait, on a repris un concept qui est le principe de la capillarité. Et notre secret tient par une mèche qui est brevetée, qu'on vient introduire dans le substrat de la plante et qui fait le lien entre le réservoir d'eau qui se trouve sous la plante en elle-même. C'est donc la plante qui décide de ce qu'elle consomme pour avoir suffisamment d'eau.
3: Donc quand elle a soif, elle peut boire automatiquement?
4: Exactement, donc c'est elle qui décide et elle ne boit jamais trop. La première cause de mortalité des plantes, c'est ou le sous-arrosage ou le sur-arrosage. Et là, dans ce cas-là, eh bien en fait, c'est la plante qui vient doser.
3: Comment est-ce qu'elle va boire concrètement? On sait ça ou pas?
4: Concrètement, en fait, la mèche, elle a deux actions. Elle va venir à la fois aérer les racines et en même temps déclencher ce phénomène de capillarité. Et ce fil qui va chercher l'eau dans le réservoir, en fait, c'est un peu la prolongation de la racine. Une racine, naturellement, elle va puiser l'eau en terre. Eh bien, en fait, c'est la mèche qui prend le relais pour remonter vers les racines l'eau.
3: Et alors, ça marche avec tout type de plantes?
4: Alors, ça marche avec tout type de plantes. Aujourd'hui, notre concept, il est basé sur les mini-pots de 6 cm. Parce qu'on a développé un concept en forme de cube qui est aimanté, avec lequel on peut faire des murs végétaux, on peut le poser sur différents supports métalliques. Mais dans les mois à venir, il y a plein de nouveautés qui vont arriver, et notamment des solutions qui vont s'adapter à toutes les tailles de plantes.
3: Alors la seule chose, c'est qu'il faut bien penser à remplir le réservoir.
4: Alors il faut bien

0: produits sont conçus et fabriqués dans les Vosges en matière recyclée.
1: Alors ça, c'était un point important pour nous. On voulait une fabrication locale. On a développé un réseau de partenaires autour de Saint-Nabord. Et alors effectivement, comme vous le disiez, nos cache-pots sont fabriqués à partir d'ABS recyclé, c'est-à-dire qu'on utilise des chutes de production pour reproduire nous-mêmes nos cache-pots. La mise au point était un petit peu longue, mais on y tenait parce que pour nous, ça fait sens de pouvoir recycler et être recyclable. Du coup, c'est en lien avec les plantes.
0: Merci beaucoup à vous, Sébastien Courtel.
1: Merci à vous également et au plaisir d'échanger.
2: Merci, Hélène. Sébastien Courtel, qui est le cofondateur de la société Éclance et qui présente ses cache-pots fabriqués dans les Vosges pour simplifier l'arrosage des plantes.
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2: Bon, bien sûr, l'actualité, c'est la présence du Saint-Père à Metz aujourd'hui. Il y est, hein, ça y est, il est arrivé, il devrait repartir ce soir aux alentours de 17h-18h. Alors, conséquence très concrète sur la route, l'autoroute A31 est coupée à partir de Léménil en direction de Metz. Et il y a un accident juste avant l'aire du Bois Juré dans le sens Nancy-Metz. Bah oui, parce que malgré tout, il y a des gens sur l'autoroute. Et derrière, il y a un bouchon voilà qui remonte jusqu'à Thon, voire même un petit peu au-delà. Dans le sens Nancy-Metz, autoroute coupée, donc à partir de Léménil, Metz est bouclé, vous le savez, vous pouvez bien sûr essayer d'aller au plus proche du parcours de la déambulation du Saint-Père qui démarrera à 14h30, mais il vous faut votre carte d'identité et une émission spéciale sur Ici Lorraine à partir de 13h30, de 13h30 à 19h, émission pour suivre la déambulation jusqu'à l'arrivée à la cathédrale et la messe hein, en présence d'Emmanuel Macron. Emmanuel Macron, son l'avion vient d'arriver apparemment, donc il va emprunter l'autoroute qui risque d'être bloquée encore quelques temps. On vous tiendra bien sûr au courant sur Ici Lorraine. Et puis ce soir pour le retour dans l'autre sens du Saint-Père qui s'envolera de la Lorraine direction Rome pour la fin de son voyage français.
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0: ça fait plaisir d'entendre un souvenir, une chanson un peu ancienne de Patrick Fiori, mais qu'on aime bien. Je sais où aller, vous l'écoutez sur Ici Lorraine.
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0: pas si c'est toujours où aller parce que la Lorraine est vaste.
1: Ouais, je sais jamais où aller, mais j'ai quand même un peu structuré tout ce que je vais filmer. Ouais.
0: Alexandre Mini, le guide Lorrain, sa page Facebook, pardon, son compte Instagram, le guide Lorrain. Ça m'a étonné d'ailleurs, je pensais qu'il y avait déjà des tas de choses qui s'appelaient le guide Lorrain.
1: Ouais, non, j'ai eu de la chance, j'ai brainstormé vraiment énormément de temps. Au début, je m'appelais donc la Lorraine vue d'en haut.
0: Ouais.
1: Et je me suis dit, en fait, je me vois un peu comme un guide touristique et c'est un petit peu aussi la démarche de cette chaîne, c'est de montrer aux Lorrains que bah justement, il n'y a pas besoin d'aller bien loin. Des fois, il y a un truc qu'on a toujours dit, qu'on me dit toujours, c'est en fait, les endroits où on habite le plus près, c'est les endroits où on va jamais.
0: Ah bah forcément, puis on se dit on ira. Puis finalement,
1: ouais, je vais y aller, j'habite voilà. À côté, et au final, on n'y va jamais.
0: Bah tiens, justement, si vous arrivez de recevoir des amis qui ne sont pas lorrains, qu'est-ce que vous avez envie de leur faire découvrir?
1: Alors, si je devais leur faire découvrir quelque chose, pour moi, bah, je vais rester dans ma DA 14-18, ça serait le champ de bataille de Verdun.
0: Et tout le champ de bataille ou un endroit en particulier?
1: Non, tout le champ de bataille, parce que c'est vraiment quelque chose d'assez unique, c'est un champ de bataille vraiment unique. Il y a eu plus de 300 jours de combat, 300 jours, 300 nuits.
0: Ouais.
1: Et en fait, c'est un endroit, c'est le centre mondial de la paix.
0: Ouais.
1: Et c'est important de s'en souvenir quand on vient en Lorraine, c'est qu'on voit tous ces cratères, on voit tous ces obus, tous ces forts. Il y a énormément de forts, le Vaud, Douaumont, etc., Liouville. Et c'est assez exceptionnel de montrer à tout le monde que bah ça a bien tapé quand même, la région a bien souffert.
0: Alors justement, Alex, quand on va avec ses enfants, avec sa famille, bon, régulièrement, j'emmène des gens à Verdun, c'est vrai qu'on fait le musée, c'est vrai qu'on va voir la citadelle, on va voir la tranchée des baïonnettes, on connaît l'ossuaire également, mais quand on veut montrer le champ de bataille,
1: on ne sait pas vraiment
0: où aller. Où est-ce qu'on peut aller?
1: Ah, bah, il y a des endroits très intéressants, comme par exemple le fort de Liouville, qui est pas loin du tout.
0: Ouais.
1: Il y a aussi, je me permets, comme je fais partie d'une association, à Dugny-sur-Meuse.
0: Ouais.
1: En fait, il y a une église fortifiée qui a servi d'hôpital militaire.
0: Oui, mais là, ça c'est l'hôpital, mais le champ de bataille, les tranchées, on les voit encore quelque part?
1: C'est un petit peu bouleversé, parce qu'en fait, la démarche à la fin de la guerre, ça a été de reboiser tout le champ de bataille, comme pour un petit peu pour effacer les cicatrices. Et il y a des endroits, c'est complètement bouleversé, c'est plus accessible si on connaît pas les lieux.
0: Un conseil, où est-ce que vous m'emmenez si je veux voir des tranchées, si je veux voir vraiment le champ de bataille au plus près?
1: Derrière la tranchée de baïonnettes, en vrai, le ravin des carrières.
0: Dans la forêt?
1: Dans la forêt, ouais, c'est à 1 kilomètre ou 2 derrière.
0: Ouais.
1: Donc le ravin des carrières, il y a des jolis endroits à voir, des petites tranchées préservées, ou sinon le Morhomme. Le Morhomme qui est un petit peu plus loin, qui est à Châteaupour.
0: C'est cette colline, c'est ça, complètement, qui a baissé de niveau d'ailleurs.
1: Oui, hein, évidemment, elle a été pilonnée,
0: Oui, ça c'est impressionnant, vous avez raison. On va quitter la Meuse, Nancy ou Metz?
1: Nancy, je suis désolé, hein, mais la capitale des Ducs de Lorraine.
0: Bon, effectivement, Mirabel ou Quetch, c'est ça?
1: La Mirabel.
0: J'aime bien poser cette question juste après la première, comme ça
1: on sait d'où on
0: voilà. Et puis surtout, on se réconcilie. Votre endroit préféré en Lorraine?
1: Alors, j'aurais tendance à dire une petite phrase un peu bateau, genre toute la Lorraine est magnifique, mais quand même, j'ai grandi dans le Saintois.
0: Ouais.
1: Je suis né à Haussonville et tout le pays du Saintois, dans les coins d'Arouet, dans les coins de Bayon, même on pousse un petit peu dans les Vosges jusqu'à Chamagne.
0: Mm-hmm.
1: Et c'est un endroit magnifique, la Moselle sauvage. Il y a un parc Natura 2000.
0: Ouais.
1: Et c'est tout le long de la Moselle sauvage dans le Saintois.
0: Un mot lorrain que vous employez puisque vous êtes lorrain, qu'est-ce que vous dites?
1: Gros. Comment que c'est, gros?
0: Et vous répondez quoi?
1: Ça guette,
0: effectivement, c'est un vrai Lorrain. Un autre vrai Lorrain, alors mort ou contemporain, que vous aimeriez rencontrer ou avec qui vous aimeriez prendre un picon? C'est qui?
1: Mais j'adorerais pouvoir avoir la chance un jour de rencontrer Vincent Munier, le photographe animalier.
0: Pourquoi?
1: J'adore son travail. Bah, déjà, il est lorrain, donc déjà, je l'apprécie beaucoup. Mais j'adore son travail, il a une sensibilité incroyable. Et surtout, il est, on va le dire, il est un peu taré. C'est-à-dire qu'il a passé des mois entiers, je crois qu'il a passé 6 mois dans l'Arctique pour photographier le loup arctique, le loup de l'Arctique, et ça faisait 25 ans qu'on l'avait pas vu, et s'est dit, bah, on l'a pas vu, bah, moi, je vais le voir. Et ça, c'est un peu le côté tête brûlée lorrain que j'aime bien. Tête brûlée, mais un petit peu sensible, quand même.
0: C'est vrai qu'il a photographié le monde entier.
1: Ouais.
0: Mais finalement, il est revenu ici.
1: Il est revenu ici. Il est de Chamagne.
0: Il en a fait un film, son dernier film.
1: Ouais, le Chant des Forêts.
0: Le Chant des Forêts, césarisé, c'est la forêt des Vosges, en fait.
1: Ouais, c'est magnifique.
0: Donc chez nous, c'est aussi beau que...
1: Exactement. Il n'y a pas besoin de partir loin, des fois.
0: Il a raison. Le guide Lorrain, Alexandre Mini, est mon invité jusqu'à 11h sur Ici Lorraine.

0: Mourir contre un mourir, c'était la version originale. Elle existe en français, cette chanson-là, de Mécano, une femme avec une femme.
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0: Alexandre Mini, Alex, le guide Lorrain est mon invité jusqu'à 11h sur Ici Lorraine, sa page Facebook, son compte Instagram, pour voir alors de haut, mais pas toujours de haut, de bas aussi, la Lorraine, et surtout voir Alexandre se mettre en scène et raconter la petite et la grande histoire. On fait un petit tour de France dans cette émission, Alexandre, pour découvrir ce qui se fait ailleurs. On va aller dans les champs de patates. Je ne sais pas pourquoi. Avec Robin Bernot. Allez, on voyage dans le sud-ouest.
10: 50 centimes le kilo de pommes de terre, à condition d'aller vous-même les ramasser.
11: Franchement, moi, je tiens mon chapeau à un producteur qui peut faire ça. Merci à lui.
10: Ça se passe en Dordogne. L'association Caisse de Solidarité Drone et Belle a organisé une grande récolte de pommes de terre solidaires à un prix défiant toute concurrence. 50 centimes le kilo de patates. Au total, une tonne de pommes de terre a été récoltée et vendue. Mais c'est un peu moins que certaines années, car la sécheresse a abîmé les cultures, comme l'explique Sébastien Régnier, agriculteur et président de l'association, à notre reporter Alexandre Alves.
12: Trois périodes à plus de 40 degrés, ça chauffe trop la terre et du coup nos pommes de terre elles sont comme le reste, et ben elles en subissent de plein fouet cette grande chaleur. On savait qu'on n'en aurait pas assez. Du coup, exceptionnellement cette année, mais après peut-être qu'on refera, on verra pour les autres années, on a essayé de trouver d'autres pommes de terre déjà enfilées, déjà ramassées en fait de la région de la pomme de terre qui est sur la Bourgogne, Marne, Bourgogne, Côte d'Or, voilà.
10: Ici en Dordogne, cette récolte solidaire, ça marche, mais vous, qu'en pensez-vous ? Je suis allé en discuter avec Chantal qui adore l'idée.
13: Je trouve ça super, mais vraiment c'est super parce qu'on voyait le prix en ce moment, très élevé.
10: Vous seriez prête à aller, vous, dans le champ, récupérer vous-même les patates ?
13: Ah oui, ben on est bien obligé maintenant, hein. Il faut donner de son corps, on va dire, pour avoir quelque chose de pas trop cher.
10: Comment on fait pour faire des économies aujourd'hui ?
13: Ah, ben on se prive. Malheureusement, on se prive. Ou alors, moi ce que je fais personnellement, je vais dans les discounts, hein, pour m'alimenter, parce que j'ai une petite retraite et c'est comme ça que je fais. Je prends des sous-marques, je prends des choses comme ça, hein, je suis obligé, hein, de toute façon. Sinon, je peux pas finir fin de le mois, hein, c'est pas possible.
10: Alors, avec Chantal, je me suis posé cette question, comment pourrions-nous faire pour développer ce type d'initiative? Et surtout, est-ce que c'est possible?
13: Je sais pas comment faire pour justement trouver ça partout, je sais pas comment on pourrait faire, mais ça doit être faisable. Il faut simplement que les gens restent correct dans les prix, quoi.
10: Autre bonne nouvelle, sachez que tous les bénéfices de la vente en Dordogne, ainsi que ceux de la buvette, ont été reversés à la cagnotte pour aider les agriculteurs du coin, membres de l'association.
0: La cueillette de patates dans le sud-ouest, avec Robin Bernot. Vous ne filmez pas les champs, vous, Alex ?
9: Pas encore, mais il y a peut-être des tranchées qui se cachent dans les champs.
0: Alors, vous filmez les forêts. Moi, j'ai découvert, grâce à vous, entre Gerbéville et Moyen, une petite maison, une petite bicoque de 2000 mètres carrés. Qu'est-ce
9: que
0: c'est?
9: Petite. Alors, ça s'appelle la Villa Gallo-Romaine de Lana, qui a été construite au tout début de notre ère, vers le 1er, 2e siècle après Jésus-Christ. Et c'est une Villa Gallo-Romaine avec des thermes. Et il y a trois thermes dans cette villa. Il y a thermes chaudes, tempérées et froides. Et en fait, ce qui est exceptionnel, c'est que d'habitude, on imagine une villa gallo-romaine, c'est tout plat. Mais en fait, on est en Lorraine, c'est vallonné. Et en fait, c'est une villa qui est sur des terrasses, qui a fait 2000 mètres carrés, mais en terrasse.
0: Oui, mais là, elle est dans les bois. Elle a toujours été dans les bois, ou c'est les bois qui ont poussé autour?
9: C'est les bois qui ont poussé autour et qui ont fait que petit à petit, la villa a disparu dans la végétation.
0: Donc là, à la fois, on la voit de haut, puis on la voit de bas, parce que vous êtes allé dans la villa, vous avez visité. On a le droit de tout visiter, comme ça?
9: Alors, au drone, on n'a pas le droit de tout visiter, parce qu'il faut pas oublier qu'on est en Lorraine, mais la Lorraine, c'est en France, et en France, on aime beaucoup la législation. Et, avec le statut que j'ai d'amateur, on pas filmer partout à cause des couloirs aériens, on n'a pas le droit de survoler voler au-dessus des gens, au-dessus des habitations, parce que c'est des propriétés privées. Et en fait, justement, comme il y avait énormément de restrictions, je me suis dit, en plus du drone, je vais filmer à pied, parce que à pied, on a le droit de filmer dans le domaine public.
0: Et on découvre, on a l'impression d'être privilégié de découvrir avec vous ces endroits extraordinaires de notre région. Alexandre Mini, le guide lorrain, jusqu'à 11h sur Ici Lorraine.

0: La chanson qui réveille, si vous n'êtes pas encore à 10h54, Runaway, c'est One Republic.
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0: Regarde les vidéos d'Alexandre Mini, le guide Laurent, en même temps, la chapelle de Notre-Dame de la Salette, ça c'est la toute dernière sur la page Facebook, ouais. Le guide Laurent, et la prochaine ce sera la Sixtine de la Seille.
3: La Sixtine de la Seille, ouais, c'est une église qui date, alors elle a été créée au XIIIe siècle, c'était une énorme tour qui se permettait aux habitants de se protéger lors des invasions, ouais. Parce qu'on est dans une zone frontalière, et en fait elle a été agrandie, et lors de son agrandissement, vers 1540, il y a des fresques absolument magnifiques qui ont été peintes sur l'intégralité de l'église.
0: Sileni. On la découvrira, ouais. Alexandre, parce que je voudrais garder quand même une petite minute, exactement. Une minute trente pour votre coup de cœur. C'est comme ça qu'on termine toujours cette émission. C'est quoi votre coup de cœur, Alexandre?
3: Alors, mon coup de cœur, c'est la forêt de Bois-le-Prêtre à Pont-à-Mousson. Parce que, toute l'émission, on a parlé de 14-18, on va conclure l'émission avec 14-18. Donc, Bois-le-Prêtre, c'est un champ de bataille qui est extrêmement peu connu de nos jours, sauf par les locaux de Pont-à-Mousson. Et en fait, on oublie très souvent que le combat de Bois-le-Prêtre, c'est le début du saillant de Saint-Mihiel. On dit le saillant de Saint-Mihiel, on imagine tout de suite Saint-Mihiel, la Meuse, etc. Ouais. Mais en fait, ça a commencé à Pont-à-Mousson. Et si Pont-à-Mousson était tombé à ce moment-là, bah Nancy aurait pu tomber et le cours de la guerre entière aurait pu complètement être chamboulé et changé. Il y aurait peut-être même pas eu Verdun s'il n'y avait pas eu Bois-le-Prêtre.
0: Il reste des choses aujourd'hui dans la forêt de Bois-le-Prêtre.
3: Il reste énormément de vestiges, ouais. Ouais. Il y a 20 ans, il y a une association qui a créé un chemin de mémoire pour pouvoir parcourir les tranchées qui ont été réaménagées. Et il y a énormément de bunkers qui sont pas référencés, mais moi j'ai ma petite carte où j'ai tout noté.
0: Et pas encore de vidéo d'ailleurs.
3: De vidéo, j'attends l'automne, que la végétation disparaisse un petit peu pour que les monuments soient un petit peu plus visibles.
0: Vous êtes un collectionneur aussi, on l'a pas dit ça, Alexandre, ouais. Et vous collectionnez tout ce qui a rapport au Bois-le-Prêtre.
3: Absolument tout ce qui a rapport avec le Bois-le-Prêtre, les photos, les cartes postales.
0: Passion. Ouais. Allez faire un petit tour sur sa page Facebook qui s'appelle Le Guide Laurent, sur le compte Instagram.
3: Ouais, Instagram
0: également.
3: Et Facebook.
0: Dépêchez-vous avant qu'il ne nous échappe, vous resterez toujours en Lorraine.
3: Toujours en Lorraine, je bougerai pas.
0: Le Guide Laurent, Alexandre Midi, mon invité, sur Ici Lorraine. Donc Ici ça marche. Merci beaucoup, Alex.
3: Merci, bonne journée.

0: tube de One Republic Runaway sur votre radio. 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
0: Ici Lorraine, il est 11h. Les infos avec Théo Baucher. Bonjour Théo.
2: Bonjour Anaïs, bonjour à tous.
0: Le pape est enfin à Metz.
2: Il est arrivé juste après 10h au centre des congrès Robert Schuman, à côté du centre Pompidou. Léon XIV a été accueilli par les représentants des différentes religions en France. C'est l'une des séquences du jour, le dialogue interreligieux. Tous ensemble, ils ont signé l'appel de Metz en ce sens. Et puis dans quelques instants, Léon XIV va prononcer un discours aux racines de l'Europe pour la paix et l'unité. C'est son titre, un discours plus politique et qui justifie bien sa venue à Metz parmi toutes les villes possible pour ce voyage en France, comme le rappelait ce matin sur Ici Lorraine l'historien Sébastien Wagner.
3: Metz, c'est vraiment la ville européenne, plus que Strasbourg. Strasbourg est une ville d'essence germanique. Metz, c'est une ville qui était à la frontière entre la romanité et la germanité, ce qui a été longtemps un problème pour elle, parce qu'elle a souvent été jalousée, attaquée. Elle a subi une vingtaine de sièges dans son histoire. La France en a fait la ville qui défend l'État sous les Bourbons. Les Allemands, sous Guillaume II, en ont fait la ville la pierre angulaire de la défense du Reich. Et donc, c'était une ville qui a été utilisée pour le militaire, par le militaire, qui a souffert du militaire. Et c'est une ville où Robert Schuman a prôné la réconciliation, donc a coché vraiment toutes les cases pour aborder les questions en Europe, parce que l'Europe a souvent été victime de conflits fratricides.
2: Un appel à la paix, donc, aux côtés d'Emmanuel Macron, qui est aussi au centre des congrès Robert Schuman. Et on l'a appris ce matin, le président de la République assistera également à la messe donnée par le pape en la cathédrale Saint-Étienne. Il s'est rendu disponible car ce n'était initialement pas prévu au programme. Ici Lorraine est en édition spéciale à partir de 13h30 pour suivre la déambulation en papa mobile, les quelques kilomètres entre l'avenue Foch et la cathédrale. Notre reporter seront aux côtés des spectateurs, des fidèles tout au long du parcours. Cette journée, vous la suivez en direct aussi sur ici.fr et sur nos réseaux sociaux. 100 000 personnes sont attendues dans le centre-ville de Metz avec un dispositif de sécurité hors normes, 160 points de contrôle aux différents endroits de la ville.
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2: Et donc le pape est là, mais le ciel est couvert.
0: Et oui, on a été d'un accueil nuageux à Metz aujourd'hui pour le pape, comme tout l'ouest de la Moselle hein, d'ailleurs. Tout le monde est sous les nuages ce matin et cet après-midi. Effectivement, sous le passage de la papa mobile par exemple, à Metz vous serez sous 26 degrés. Si vous le regardez par contre depuis chez vous en Moselle, vous serez bien servi aussi. Hein. 28 degrés à Sarreguemines et Vergaville sont attendus à 16h. Ce soir après cette journée forte en événements, les températures resteront très chaudes pour l'automne. 21 à Metz, 20 à Sarrebourg et 20 à Thionville, sous quelques nuages qui vont quand même un petit peu rester avant de retrouver une nuit voilée pour le premier jour de la semaine et surtout très douce. Merci beaucoup Théo, à tout à l'heure, on se retrouve à 11h30.
2: Exactement, pour faire un nouveau point.
0: Allez, sur la route, vous qui essayez de venir à Metz par exemple, évidemment, ou tout simplement d'essayer d'aller travailler sur la 31, ça bloque énormément hein, sens Nancy vers Metz au niveau de l'Emmenil et de cet embranchement, évidemment, ça reste compliqué. Sortie 28 à cause de cet arrêt de la circulation, c'est toujours un petit peu bouché. En tout cas, de ce côté-là, il y a aussi certains autres endroits, notamment sur la D913, pour ceux qui essayent de contourner justement la 31. C'est peut-être un peu plus compliqué pour vous aujourd'hui, soyez patients, surtout, c'est assez exceptionnel, mais vous serez bientôt libérés. Évidemment, si vous voyez le moindre incident, vous nous appelez 03 87 52 13 13.
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0: France Portugal commence l'heure et nous accompagne dans cette journée spéciale Pape à Metz. Aujourd'hui, évidemment, et nous, on donne tout pour la musique, évidemment, avec elle et avec ici Lorena.

0: Merci Lorraine, tout pour la musique de France Gall.
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0: Et oui, ce n'est pas le pape Léon XIV qui va nous empêcher de jouer aujourd'hui au grand quiz. Évidemment, de 11h à midi, on vous offre un nouveau cadeau cette semaine. Et un cadeau très sympa et gourmand à gagner ce vendredi dans les tirages au sort avec un menu découvert dans un restaurant tout récemment étoilé. 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
0: Appelez-nous et profitez d'un moment d'exception comme on en profite rarement, pendant que nous, on va se déhancher, se détendre un petit peu avec Earth, Wind and Fire, Boogie Wonderland, c'est sur votre radio, ici Lorraine.

0: Wonderland, Earth, Wind and Fire avec Ici Lorraine.
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0: Premier candidat de la semaine, c'est Gilles. Bonjour Gilles.
2: Bonjour.
0: Alors, qu'est-ce que vous avez prévu de beau aujourd'hui? Est-ce que vous allez aller voir le pape?
2: Non. Non, il y a trop de monde. Non.
0: Ah oui, vous êtes du genre à éviter les problèmes, c'est ça?
2: Exactement.
0: Je comprends. Oui, bah avec la circulation, le centre fermé, en même temps, il vaut mieux parfois regarder à la télé, c'est tout aussi bien. Vous voyez très bien.
2: Bah oui.
0: Bon, vous avez prévu quoi du coup cet après-midi, Gilles?
2: Bah écoutez, pas grand-chose. Hein.
0: Oui, tranquillement à la maison.
2: Comme je suis à la retraite, je suis fatigué du week-end.
0: Ah Ben oui, je comprends. Il faut se reposer de week-end et après les vacances, il faut se reposer après les vacances. Je comprends bien, Gilles. Bon, on joue pour un super cadeau cette semaine, un dîner étoilé que vous allez pouvoir partager avec un menu découverte. Est-ce que vous savez déjà qui vous emmèneriez avec vous si vous gagnez ce dîner et si vous répondez juste aux questions du grand quiz?
2: Ben, ma femme. Hein.
0: Ah, ben, on est amoureux quand même. Comment elle s'appelle, la femme?
2: Brigitte.
0: Ah, Brigitte. Bon, ben, Brigitte et Gilles, ça peut être un beau petit cadeau, ça. Bon, Gilles, on va jouer ensemble, du coup, au grand quiz.
2: Oui.
0: Il y a les trois questions, deux bonnes réponses vous suffisent. Et vous avez le fameux joker pour vous aider. Est-ce que vous êtes prêts?
2: Oui, je suis prêt, oui.
0: Eh ben, on y va.
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0: Quelle chanteuse chante Back to Black?
2: Amy
0: Winehouse peut-être.
2: Ouais.
0: C'est bien ça, Gilles. Félicitations. Bon, on a compris que c'était pas exactement ça, mais on a l'idée.
2: Alors, je prêtais beaucoup à l'école, oui.
0: Bon, Gilles, il y a une deuxième question qui vous attend,
2: oui.
0: Locale cette fois.
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0: Ah, évidemment, avec tout cet événement, on ne peut pas louper les questions sur le pape. Dans quelle cathédrale le pape Léon XIV va faire sa messe à 16h aujourd'hui, Gilles?
2: La cathédrale Saint-Étienne.
0: De Metz, évidemment, bien sûr. Félicitations, Gilles.
2: Merci.
0: Très bien informé sur le pape, sur Amy Winehouse, à peu près. En tout cas, je rappelle, hein, le pape repart à 18h30. Il fait effectivement sa messe à 16h. Et la déambulation en papa mobile, c'est à partir de 14h30. Vous n'y serez pas, Gilles, mais vous êtes dans le tirage au sort pour ce dîner étoilé à gagner vendredi. Félicitations.
2: Ben, je vous remercie. Hein.
0: Et puis, bah, passez une bonne journée sans trop rien faire en vous reposant du week-end.
2: Ben voilà.
0: Bonne journée, Gilles.
2: Voilà.
0: Ah ben c'est très gentil. Merci beaucoup. Passez un bon moment, Gilles. Au revoir.
2: Au revoir.
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0: Vous aussi, vous nous appelez pour tenter votre chance, être sélectionné pour ce tirage au sort pour le repas mets et vins à la table d'Alexis Baudois, un malin, et bien sûr, vous régaler en amoureux comme Gilles, pourquoi pas. Allez, le jeu, ce n'est pas pour les tricheurs. Attention, même si Marine est là, avec ici Lorraine.

0: Richard de Marine sur votre radio, ici Lorraine. Le beau cadeau de la semaine à gagner dans le grand quiz, c'est le menu découverte dans ce restaurant étoilé, le restaurant La Table d'Alexis Baudin, qui vient d'avoir son étoile très récemment. Un menu découverte à partager à deux, où vous allez retrouver quatre plats avec évidemment de quoi vous sustenter à côté, quelques verres à côté évidemment pour bien accorder vos mets. Tout ça, vous le gagnez grâce à Ici Lorraine et bien sûr en nous appelant au 03 87 52 13 13. Vous jouez avec nous dans quelques minutes.
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0: Allez, un petit peu de douceur dans cette journée spéciale avec le pape à Metz et avec Izzy, Over the Rainbow. C'est sur votre radio ici, Lorraine.

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1: Deuxième candidate du jour, Florence. Bonjour Florence.
2: Oui, bonjour. Bonjour à tous.
1: Comment vous allez aujourd'hui?
2: Bon, ça va.
1: Tranquillement, vous avez prévu des petites choses à faire à Metz aujourd'hui? J'imagine qu'il y a un petit événement qui ne peut pas passer inaperçu.
2: Moi, je vais faire un peu de linge le matin et l'après-midi, je vais aller rendre visite à ma mère à l'EHPAD. Voilà.
1: Ah, bon, écoutez, c'est quand même un bon petit début de journée. Et puis après, effectivement, c'est sympa d'aller rendre visite à la maman tranquillement.
2: Bien sûr.
1: Vous avez évidemment joué pour ce bon repas dans un restaurant étoilé. Est-ce que vous connaissez la table d'Alexis Baudin?
2: Pas du tout.
1: Eh bien, c'est un très bon restaurant. Pas très loin du Luxembourg, pas très loin de chez nous, de toute façon. Et vraiment, c'est exceptionnel. Alors, j'imagine que ça donne envie et envie de le partager aussi.
2: Bien sûr.
1: Vous avez une petite idée de qui va vous accompagner?
2: Mon époux, bien sûr.
1: Oh, tranquillement, voilà. En amoureux, quoi de mieux hein, pour profiter d'un bon repas à deux, franchement.
2: Exactement.
1: C'est très, très sympa. Bon, écoutez, Florence, on va jouer ensemble, évidemment, pour essayer d'être tiré au sort vendredi avec ce beau cadeau à gagner. Il y a évidemment les trois questions. Deux bonnes réponses suffisent pour vous qualifier. Et votre joker à ne surtout pas oublier. N'oubliez pas qu'on va certainement parler du pape, hein.
2: Oui.
1: Bon, est-ce que vous êtes prête?
2: Je suis prête.
1: Allez, on y va.
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1: Dans quel aéroport le pape Léon XIV a atterri ce matin aux alentours de 9h05 en Lorraine, Florence?
2: J'imagine que c'est l'aéroport de Nancy-Lorraine.
1: Ah, de Nancy-Lorraine.
2: Metz-Nancy-Lorraine.
1: Voilà, exactement. Bon, je vous ai laissé une petite chance. Exactement, Metz-Nancy ou Lorraine aéroport, pas de souci, situé à Vigny entre Nancy et Metz. Et on l'a vu atterrir. Bon, deuxième question, vous avez déjà un point, Florence.
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1: Quel célèbre poète est l'auteur de fables comme La cigale et la fourmi, Florence?
2: La Fontaine, Jean de La Fontaine.
1: Exactement. Très simple, hein, ces deux questions, vous les avez eues,
2: oui,
1: tout simplement. Mais écoutez, Florence, vous êtes qualifiée pour ce tirage au sort. Félicitations.
2: C'est super, ça.
1: Et puis, on vous retrouve peut-être vendredi.
2: Ce serait formidable.
1: Bonne journée, Florence. En tout cas, bonne visite à votre maman cet après-midi.
2: Merci beaucoup.
1: Et puis, bonne chance pour vendredi. Au revoir.
2: Merci beaucoup. Au revoir.
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1: Nous, on va retrouver les infos avec vous, Théo Bauchet, à partir de 11h30, évidemment, avec cette journée exceptionnelle que l'on suit sur votre radio ici, Lorraine. Le pape est à Metz toute la journée. Il y aura évidemment sa messe à 16h et nous suivrons toute cette émission spéciale à partir de 13h30 sur votre antenne, évidemment sur votre radio ici, Lorraine. Et maintenant, c'est le moment de cette journée spéciale.
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1: Et oui, Théo Bauchet, nous, on est avec vous. Le pape a pris la parole pour la première fois à Metz.
4: Avec un appel au dialogue interreligieux. Léon XIV est en ce moment au centre des congrès Robert Schuman. Première étape de sa visite à Metz. Il est avec les représentants des différents cultes en France. Il a signé l'appel de Metz, dans lequel il appelle à ce que le discours religieux contribue à désarmer les cœurs et les mots. La suite du programme pour Léon XIV, c'est son grand discours dans quelques instants consacré à l'Europe, à la construction européenne pour appeler à la paix et à l'unité. Emmanuel Macron prendra également la parole.
1: Tandis que dans le centre-ville, les pape zones se remplissent.
4: Oui, ce sont ces espaces, place d'armes, place Jean-Paul II, où il fallait s'inscrire pour assister à la messe du pape en fin de journée. Il y aura aussi une pape zone ouverte à tous à partir de 13h30 sur le parvis des droits de l'homme. La journée de Léon XIV en Lorraine a commencé par une chorale d'enfants de l'école Marcel Van d'Argancy. C'était dans l'aérogare de l'aéroport Metz-Nancy-Lorraine, juste après son arrivée. Moment très émouvant pour la directrice de cette école, Clarisse Tanoff, qui a travaillé ça depuis longtemps avec ses élèves.
5: C'est au-delà de ce qu'on espérait, parce qu'on se disait qu'on aurait peut-être simplement un salut très bref. Et...
6: Vous ne saviez même pas s'il allait s'arrêter pour vous écouter chanter au départ.
5: Non, on n'était vraiment pas sûr, mais on était plein d'espoir, d'espérance. Et effectivement, c'est au-delà de tout ce qu'on pouvait espérer, puisque le pape a pris le temps d'écouter le chant en entier, a pris le temps de saluer chaque élève en serrant la main de chaque élève. Il a accepté quelques câlins d'élèves un peu plus audacieux. Et puis, il a accepté de bénir tous les élèves qui se sont mis à genoux. C'était un moment assez incroyable. On avait l'impression d'oublier tout ce qu'il y avait autour de nous pour se concentrer sur ce moment unique de rencontre avec le Saint-Père.
4: Et nous serons en édition spéciale sur Ici Lorraine à partir de 13h30 pour suivre la déambulation en Papa Mobile, avenue Robert Schumann, place de la République, place de Chambre jusqu'à la cathédrale. Et sur ici.fr, vous redécouvrez les photos, les vidéos de cette journée si particulière. La dernière fois qu'un pape est venu à Metz, c'était il y a 38 ans. Un petit point météo à cette heure-ci, Anaïs ?
1: Un petit point trafic, plutôt.
4: Ah bah oui, c'est important aujourd'hui, vu toutes les perturbations de circulation qu'il y a en journée.
1: Exactement, effectivement, on est quand même bien bloqué encore. Hein, effectivement, sur la 31 au niveau de Léménil, ça a bien été réouvert, hein, l'A31, mais ça bloque toujours au niveau de Loisy, juste avant la sortie 27, pardon, c'est assez compliqué, c'est bouchonné. Il y a évidemment d'autres petits endroits où ça... ça capote un petit peu hein, sur la route. Le centre-ville de Metz est évidemment toujours fermé toute la journée aux voitures, aux métis même. Et vous circulez uniquement à pied dans cette zone si vous voulez voir le pape aujourd'hui en tout cas. Et si vous êtes pas loin de chez vous, et bah tout se passe tranquillement. Sinon, pas de gros problèmes sur la route. Évidemment, vous voyez quoi que ce soit, vous nous appelez 03 87 50.

0: les soirées mondaines d'Orea sur votre radio Ici Lorraine.
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0: Troisième candidate du jour, c'est Jeanne. Bonjour Jeanne.
2: Bonjour, je suis heureuse d'avoir été sélectionnée.
0: Ah bah écoutez, je suis très heureuse de vous accueillir.
2: Ça fait 22 ans que je suis à la retraite, 22 ans que j'ai... avant c'était France Bleu.
0: Bien sûr.
2: Que j'ai du matin au soir, ici Lorraine. Je suis heureuse là.
0: Ah bah ça nous fait plaisir en tout cas de vous avoir Jeanne aussi pour jouer avec nous. En plus c'est un beau cadeau que l'on vous offre ce vendredi. Et puis en plus on va jouer ensemble tranquillement. Donc vous êtes dans la radio que vous écoutez finalement.
2: Oui, merci. Même dans la voiture, je change jamais la radio.
0: Ah, oh bah c'est gentil. Oh bah vous êtes la plus fidèle des auditrices, j'ai l'impression, Jeanne.
2: Ah oui, depuis que je suis à la retraite, y a que France Bleu ici. C'est Lorraine maintenant.
0: Vous nous flattez. Je suis très heureuse en tout cas de vous avoir, Jeanne. En plus, on joue effectivement pour ce beau cadeau. Est-ce que vous avez l'habitude de manger dans des restaurants étoilés, Jeanne?
2: Non, pas du tout.
0: Non, c'est pas commun non plus. Bon, c'est sûr que ce repas, évidemment, on vous l'offre avec la table d'Alexis Baudin. Est-ce que vous savez déjà qui vous emmèneriez si vous êtes sélectionné ce vendredi?
2: Certainement ma fille qui est seule aussi.
0: C'est sympa ça, entre mère et fille. Moi, j'aime bien aussi.
2: Oui, c'est super.
0: Écoutez, Jeanne, c'est une très bonne idée d'emmener sa fille pour un beau resto. Écoutez, déjà, on va essayer de se qualifier pour ce tirage au sort. Il y a les trois questions, deux bonnes réponses suffisent et le joker pour vous aider. Est-ce que vous êtes prête?
2: Je suis prête, je vais essayer.
0: Allez, on y va.
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0: Quel dirigeant français vient finalement à la messe du pape à la cathédrale?
2: Quel
0: dirigeant, grand dirigeant français?
2: Dirigeant français, monsieur Macron.
0: Oui.

0: Emmanuel Macron, exactement. Je vous avoue qu'à la base, la question était « ne viendra pas », mais finalement, il a changé d'avis. Emmanuel Macron, donc il sera bien là, à la messe du pape à la cathédrale Saint-Étienne, à 16h, bien sûr. Vous avez déjà un point, tout se passe bien. Deuxième question.
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0: Quel chanteur a sorti, évidemment, a chanté ce tube maintenant, les copains d'abord.
3: Non, ce n'était pas le radeau de la Méduse, ce bateau.
0: Vous connaissez forcément Jeanne.
4: Je le vois très bien, mais je me rappelle plus du nom.
0: Ah, est-ce que vous voulez votre petite joker avec trois propositions?
4: Oui, s'il vous plaît, oui.
0: Alors, est-ce que c'est Charles Trenet? Est-ce que c'est Georges Brassens? Ou est-ce que c'est Jules qui chante les copains d'abord? C'est Georges Brassens, évidemment. Félicitations, Jeanne. En tout cas, vous êtes déjà qualifiée. Deux bonnes réponses vous ont suffi. Aujourd'hui, tout se passe bien pour vous, en tout cas.
4: Formidable.
0: Et ben, je suis très heureuse de vous avoir eu. Jeanne, je vous souhaite une bonne chance pour vendredi, pour ce tirage au sort. Et puis, on se dit à bientôt.
4: Eh ben, merci beaucoup. À bientôt et bonne journée. Merci.
0: Beaucoup. Également, Jeanne, au revoir.
4: Merci, au revoir.
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0: Allez, dernière chance de participer au grand quiz aujourd'hui et être sélectionné pour le tirage au sort de ce cadeau qui va évidemment vous plaire. Deux menus découverts dans un restaurant étoilé à Malan, près du Luxembourg. Ça ne se refuse pas.
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0: Allez, un petit peu de rock dans cette journée pleine de lyrisme. Avec Queen, qui n'en manque pas hein, d'ailleurs, de lyrisme. Même avec We Will Rock You, c'est sur votre radio, ici Lorraine.

0: Queen We Will Rock You sur votre radio Ici Lorraine.
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0: Et on joue avec William au grand quiz. Bonjour William.
2: Bonjour.
0: Alors comment se passe votre journée? Qu'est-ce que vous avez prévu de beau aujourd'hui?
2: Oh, pas grand-chose. Je suis à la retraite. Alors
0: on reste tranquille.
2: J'attends le repas.
0: Ah, bah, vous avez prévu quoi comme repas?
2: Ma femme, des vols au vent.
0: Des vols au vent? Oh, ça fait tellement longtemps que je n'ai pas mangé de vols au vent, William. Vous me donnez très envie, là.
2: Les quenelles, les champignons et tout, hein, là.
0: Ah, bah oui, forcément. Bah oui, à l'ancienne. Est-ce qu'elle fait aussi la pâte feuilletée, votre femme?
2: Bon, j'ai acheté les chapeaux, enfin, les croûtes fraîches.
0: Ouais.
2: Voilà.
0: Et puis elle remplit tranquillement avec une bonne recette.
2: Oui.
0: Et vous l'aidez pas, William? Vous l'aidez pas, William?
2: Ben, je vide l'assiette et je la range au lave-vaisselle.
0: Et vous la ressortez du lave-vaisselle une fois qu'elle est propre. Bon,
2: oui,
0: c'est déjà ça.
2: Oui, 4 jours après. C'est déjà pas mal, hein.
0: Bon, c'est malin ça, hein. Vous vous en sortez bien, vous, William, hein.
2: On fait ce qu'on peut, hein.
0: Bon, bah, j'imagine qu'un bon restaurant étoilé, ça serait sympa de le partager avec votre femme, histoire de lui faire un peu plaisir, et que pour une fois, elle ne fasse pas manger.
2: En plus, on a eu 47 ans de mariage, mardi dernier, alors.
0: Ah, mais bon anniversaire de mariage.
2: Les deux, mais bon.
0: 47
2: étoilé, mais...
0: Ah bah oui, mais bon... Écoutez, on peut continuer avec un étoilé. Ça peut être un deuxième bon restaurant pour marquer le coup.
2: Oui, j'espère bien.
0: Eh bien, écoutez, William, évidemment, on va jouer ensemble. Hein. Il y a 3 questions dans le grand quiz. 2 bonnes réponses vous suffisent pour vous qualifier. Et il y a le joker avec 3 propositions au cas où vous ayez un petit peu de mal. Est-ce que tout est bon pour vous?
2: Tout à fait.
0: Alors, on y va.
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0: Alors évidemment, on parle du pape aujourd'hui, on ne peut pas passer à côté. Vous l'avez entendu plusieurs fois dans la journée, hein, si vous avez été très attentif, William. Mais quel a été le dernier pape à être venu à Metz avant Léon XIV?
2: Benoît XVI.
0: Ah, c'est vous? Bah non, malheureusement non. C'est Jean-Paul II qui est venu pour la dernière fois en 1988. Ah bon, bah oui, bah, vous vous êtes précipité, William, c'est pas grave, il vous reste encore 2 chances.
2: Que
0: vous l'aviez entendu? Bah oui, non, malheureusement, effectivement, ça fait presque 40 ans, hein, qu'un pape n'est pas venu chez nous à Metz. Pas de soucis, il reste encore 2 chances et un joker, tout va bien.
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0: Quel est le plus grand pays du monde en superficie, William?
2: L'URSS.
0: Oui, voilà, l'URSS. Anciennement, il a peut-être un nouveau nom, ce pays.
2: La Russie.
0: Exactement, oui. Oui, William, c'est bien la Russie, l'URSS. Ça n'existe plus depuis 1991, mais effectivement, c'était bien le plus grand pays du monde à l'époque aussi, plus
2: je
0: de 17 ans.
2: Je suis à la retraite, alors j'ai encore des dates de...
0: de l'époque de l'école à l'époque, quoi. Bon, voilà. Bah, j'espère que vous avez changé de globe terrestre, quand même, William. Bon, dernière question, vous avez un
2: avec
0: point.
2: Avec le joker.
0: Avec le joker.
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0: Quel chanteur a sorti ce tube, I Belong to You? Chanteur que votre femme aime peut-être bien, en tout cas, il est très prisé par les femmes. Est-ce que vous avez besoin du joker, William?
2: Du joker, ça veut dire quoi, prisé par les femmes? Parce qu'il est beau?
0: Ah oui, en tout cas, moi je le trouve effectivement agréable à regarder. Bon, est-ce que c'est Lenny Kravitz? Est-ce que c'est Florent Pagny? Ou est-ce que c'est Zayn Malik, celui qui chante I Belong to You?
2: Zayn Malik.
0: Ah non, malheureusement, c'est Lenny Kravitz qui chante cette chanson iconique sortie en 1998. Bon, bah malheureusement, William, ça l'a pas fait pour aujourd'hui, mais on a passé un bon moment.
2: J'ai mangé mon vol au vent, une étoile, tant pis.
0: Il est même 3 étoiles s'il est fait par votre femme, William, faut le dire.
2: C'est pas grave, je te remercie pour votre gentillesse.
0: Eh ben, c'était très gentil et très sympathique de jouer avec vous, William. Un bisou à votre femme et un petit panier repas avec un vol au vent pour nous, ça serait bien.
2: Ben, je vais lui en parler. Et puis bonjour à toute l'équipe.
0: Eh bien, un grand plaisir. Merci beaucoup, William. Passez une bonne journée. Au revoir. Bon, si vous n'avez pas pu vous jouer avec nous, vous pourrez rejouer demain de 11h à midi. Pour l'instant, on profite de The Art Company, Susanna, avec Lucie Lorraine.

0: Susanna de The Art Company avec ici Lorraine. Dans quelques minutes, c'est le retour des infos locales avec Théo Baucher. Évidemment, on va parler du pape, de sa venue à Metz assez exceptionnelle. C'est du jamais vu depuis presque 40 ans, depuis Jean-Paul II qui était venu, lui, à Metz. Évidemment, on va retrouver aussi la météo juste après et Enora Malagré de midi à 13h. Et après 13h30, émission spéciale. Ici, Lorraine vous accompagne évidemment dans cette visite papale chez nous à Metz, en Moselle, exceptionnelle. La messe, elle se tiendra à 16h dans la cathédrale Saint-Étienne de Metz et vous retrouverez aussi le Papa Mobile dans les rues de Metz qui sont piétonnes en ce moment, évidemment, pour sa venue. Et ça, ça sera de 14h30 à 15h. Soyez au rendez-vous si vous êtes ici à Metz, en Lorraine, pour suivre cette visite papale chez nous.
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0: Nous, on passe cette journée tous ensemble, évidemment, en Lorraine, à Metz pour beaucoup d'entre nous. 100 000 personnes sont là pour voir le pape aujourd'hui. Émission spéciale, hein, je vous le rappelle encore une fois, à 13h30 sur votre radio. Ici, Lorraine, nous, on va retrouver les infos dans quelques minutes. Et là, on chante avec Jean-Jacques Goldman. Je marche seul, c'est sur votre radio.

0: Le grand Jean-Jacques Goldman, Je marche seul, c'est sur votre radio. 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
0: Ici Lorraine, il est midi, bon appétit. Les infos avec Théo Bochet. Bonjour Théo.
2: Bonjour Anaïs, bonjour à tous.
0: Le pape prend la parole au centre des congrès, Robert Schuman.
2: Oui, le début du discours de Léon XIV, aux racines de l'Europe pour la paix et l'unité, c'est le titre qu'il a choisi. Et c'est le temps fort de sa visite après 3 jours de voyage officiel en France. En ouverture de son discours, le pape est revenu sur la raison d'ailleurs pour laquelle il a choisi de venir à Metz.
3: Je suis très heureux de me trouver ici, dans cette ville historique. Carrefour au cœur du continent, pour une rencontre au titre évocateur, aux racines de l'Europe, pour la paix et l'unité. Le titre proposé s'inspire sans aucun doute de la figure du vénérable Robert Schuman, auquel nous souhaitons aujourd'hui rendre un hommage particulier dans ce centre qui porte son nom. Et surtout ici, en Moselle, où il a longtemps vécu, où il repose et dont il a longtemps été le représentant à l'Assemblée nationale. C'est de cette région, avec ses tribulations, au 19e et au 20e siècle, qu'il a puisé l'inspiration pour contribuer à façonner l'Europe d'aujourd'hui et de demain.
2: Léon XIV qui faisait référence donc à Robert Schuman, figure mosellane de la construction européenne. Il était un fervent catholique. Le pape parle donc en ce moment devant les évêques de France, devant plusieurs chefs d'État et de gouvernement européens, même s'ils sont moins nombreux que prévu. Sont présents le couple grand-ducal du Luxembourg, le prince Albert II de Monaco, la ministre-présidente du Land de Sarre. Emmanuel Macron a introduit cette séquence en appelant l'Europe, je cite, à retrouver le courage de ses fondateurs et à ne pas céder au retour des nationalismes.
0: Et il restera de cette journée l'appel de Metz.
2: C'est une déclaration commune entre tous les représentants des cultes, de l'islam au protestantisme, en passant par le judaïsme et le bouddhisme, tous unis pour demander un dialogue interreligieux. Léon XIV a en plus déclaré qu'invoquer le nom de Dieu pour légitimer la violence ou l'oppression est une profanation de ce nom.
0: Une journée mémorable pour tous ceux qui ont vu le pape.
2: Et ce sera le moment de la déambulation cet après-midi où 100 000 personnes, c'est le chiffre qu'on espère en tout cas, vont se masser dans les rues de Metz entre l'avenue Foch et la cathédrale Saint-Étienne où il donnera la messe. Mais d'ores et déjà, certains ont pu le voir de très très près. Une vingtaine d'enfants de l'école Marcel Van à Argancy, ils avaient été choisis pour accueillir Léon XIV à sa descente de l'avion à l'aéroport Metz-Nancy-Lorraine. Ils ont chanté pour lui et au micro de notre reporter Bastien Munch, les enfants ont livré leur première réaction à chaud.
4: On a ressenti beaucoup d'émotions et beaucoup de joie.
5: Je ne m'attendais pas à qu'il ressemble à ça. On lui a même serré la main.
6: Toi, il t'a touché l'épaule ?
5: Oui.
6: Qu'est-ce que ça fait, ça ?
5: Ça nous donne de l'émotion et on est heureux de pouvoir toucher le pape. C'est quand même une personne très importante. C'est le seul pape dans la Terre. C'était très chouette ce moment et on a vraiment envie de repasser ce moment, mais on n'a pas envie d'aller autre part, de travailler en classe.
6: T'as envie que ce moment il dure pour toujours ?
5: Oui.
2: C'est sûr que c'est une journée très particulière pour ces élèves de l'école Marcel Van d'Argancy. C'est à voir en vidéo d'ailleurs sur ici.fr. La journée n'est pas terminée. On vous donne rendez-vous dès 13h30 sur Ici Lorraine pour une édition spéciale consacrée à la déambulation en papa mobile de Léon XIV dans les rues de Metz. Nos journalistes se trouvent sur le terrain à différentes étapes du parcours avec les spectateurs. Dans le reste de l'actualité, le maire de Mézières-les-Metz dénonce une installation illégale de gens du voyage sur le parking du tram. Des élus ont tenté de s'y opposer ce matin, mais d'après Julien Fréburger, les services de l'État ont donné leur accord tacite à cette présence jusqu'à mercredi. Une victoire historique, le Rassemblement National se réjouit de pouvoir constituer un groupe au Sénat pour la première fois. Un tiers des sièges étaient renouvelés dans une partie des départements français. Le Sénat qui est toujours majoritairement à droite. Enfin, deuxième match de Ligue des Nations de football, Belgique-France sans Kylian Mbappé. Deuxième match aussi pour Zidane. C'est à suivre dès 20h45 sur ici.fr et en vidéo sur la chaîne YouTube de votre radio ici.
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2: Une journée couverte sur la Moselle, Anaïs.
0: Et oui, qui va rester cet après-midi. Évidemment, si vous attendez, vous, le passage de la Papa Mobile en début d'après-midi, ça se fera sous 26 degrés, mais sous les nuages à Metz. Si vous le regardez depuis chez vous en Moselle, vous serez bien servi aussi. Hein, 28 degrés à Sarreguemines et Vergamines. Et Vergaville, toujours sur les nuages, avant de retrouver une soirée très chaude. Et maintenant, c'est Nora Malingré.
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9: Bonjour à tous, bienvenue en ce lundi. Je suis ravie de vous retrouver comme toutes les semaines entre 12 et 13 heures sur Ici. C'est votre nouveau rendez-vous. Ici, on parle bon plan, vie quotidienne, arnaque à éviter, santé. Nous sommes là pour vous rendre service parce qu'on vous doit bien ça. C'est le titre de ce nouveau rendez-vous quotidien. Moi, je m'appelle Enora Malagré et voici la joyeuse bande qui m'accompagne. Aude Razo, madame anti-arnaque. Coucou Aude.
10: Coucou, coucou tout le monde.
9: Valère Correa et ses bons plans. Bonjour Valère.
11: Bonjour Enora, bonjour à toutes et tous.
9: Notre éminent médecin, mon meilleur ami, Gérald Kirzek.
11: Bonjour, mais oui, le médecin doit être votre meilleur ami. Exactement, c'est une bonne formule.
9: Et c'est le cas. Notre rayon de soleil, notre grande journaliste Elsa Wolinski. Bonjour,
12: bonjour
9: Elsa. Le gros dossier du jour, chères auditrices, chers auditeurs, le jambon. Vous allez voir. Appelez-nous, laissez-nous un message vocal pour savoir si tout est bon définitivement dans le jambon. Ça se passe au 0810 055 056. C'est un WhatsApp gratuit. Nous sommes là pour vous. Et puis laissez-nous aussi des messages vocaux, comme l'a fait aujourd'hui Sophie.
13: Moi, je me suis fait arnaquer par un mail d'Octolib en répondant à un sondage et j'ai dû payer 1 euro pour recevoir un kit. Je voulais savoir comment faire pour pas qu'on me pirate.
9: Oula, ça c'est une question pour notre chère Aude Razo.
10: Oui, alors Sophie, c'est un faux mail d'Octolib qui tourne beaucoup, je le précise. Déjà, premier réflexe, prévenir sa banque et faire opposition.
9: On y répond dans une trentaine de minutes. Hein, vous l'avez vu, c'est votre émission. Exprimez-vous chez nous. 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Mon cher Valère, nous avons la joie et l'avantage, comme tous les lundis, de recevoir un ou une collègue de chez 60 millions de consommateurs. Aujourd'hui, on la connaît bien maintenant dans l'émission. Elle s'appelle Patricia Chéropoulos. Bonjour Patricia.
14: Bonjour.
9: Vous consacrez cette semaine un magnifique dossier sur le jambon. Alors, est-ce que tout est bon dans le fameux jambon, Valère Correa? Je suis très fière de ma formule, hein, qui date des années 20, vous l'aurez noté. Je vais la répéter 50 fois. Alors, apparemment, pas toujours.
11: En tout cas, le jambon, c'est pas très cher. C'est source de protéines et vous avez enquêté chez 60 millions sur ce produit très populaire. Patricia, justement, c'est ce qu'on retrouve dans votre mensuel là, qui est arrivé en kiosque. Est-ce qu'on peut manger du jambon les yeux fermés ou est-ce qu'il faut vraiment faire attention?
14: Non, je dirais pas les yeux fermés. Hein. Évidemment, il faut faire attention à pas mal de choses. On peut regarder déjà les étiquettes. Hein. C'est toujours le conseil qu'on donne. Mais déjà, voir s'il y a beaucoup ou pas beaucoup d'additifs, de différentes choses qui peuvent être ajoutées. Ça, c'est une première chose que tous les consommateurs peuvent voir.
9: Mais le Nutri-Score est différent sur chaque paquet de jambon?
14: Alors déjà, il n'est pas obligatoire, mais on voit que la plupart jouent le jeu. Hein, la plupart des fabricants, en général,
9: le Nutri-Score, je vous coupe, je le rappelle, oui. A, B, C, D, E, pour savoir si le produit
14: est bon pour la nutritionnelle.
9: Voilà, exactement. Hein,
14: c'est ça. Et en gros, ça s'étale entre C et D. Donc, c'est pas catastrophique et c'est pas non plus terrible. Voilà, c'est entre deux. Hein.
11: Quels sont les produits, les ingrédients à éviter quand on regarde les étiquettes, justement? Est-ce qu'il y a certains ingrédients qui doivent attirer notre attention?
14: Oui, alors déjà, c'est la longueur de la liste. Hein. C'est-à-dire que plus il y a de choses ajoutées, en général, c'est... Après, il peut... souvent, les additifs qu'on retrouve, c'est des conservateurs, c'est les fameux nitrites. Et c'est aussi des antioxydants, la plupart du temps l'acide ascorbique qui n'est pas un additif méchant, hein, faut le dire tout de suite. Donc après d'autres rajoutent du gras, rajoutent d'autres choses aussi.
11: Quand on regarde le classement, on voit que le jambon aussi, il est souvent trop salé. Le classement, je parle dans votre magazine. Quand on se tourne vers des produits qui annoncent une teneur en sel réduite, vous savez, on voit souvent écrit moins 25% de sel, c'est bien, ça marche ça?
14: C'est la réalité. Oui, ça c'est vrai qu'on l'a regardé. En général, un jambon standard, c'est autour de 2 grammes par 100 grammes. Donc une tranche de jambon, c'est à peu près 35-40 grammes. Hein. Donc en gros, nous ce qu'on dit, c'est que vous mangez par jour une tranche de jambon, ça vous apporte un sixième des apports recommandés. qui l'apport recommandé étant de 5 grammes par jour.
11: En sel, là, on parle.
14: En sel. Donc, comme ça paraît rien.
9: Mais vous confirmez, pardon, docteur Kirzak.
12: Oui, mais là, c'est très salé. Et pour les gens qui ont l'insuffisance cardiaque, à qui on a dit attention au sel, bah, faut faire attention au jambon, mais toutes les charcuteries, même si c'est marqué moins 25%, parce que moins 25%, ça ne veut pas dire zéro. Ça veut dire que c'est un apport en sel quand même important.
14: Oui, réduit, mais quand même, oui, ça existe évidemment, parce qu'après, il y a le fromage, il y a le pain sur lequel vous allez mettre votre jambon, par exemple. Donc tout ça, ça apporte du sel, évidemment.
11: On parle souvent des nitrites hein, dans le jambon, alors ça fait un petit peu peur. On parle aussi des nitrates. Qu'est-ce que dit votre classement sur les jambons qu'on a dans les supermarchés?
14: Alors, les nitrites, hein, pour rappel, ce sont donc des additifs, des conservateurs, enfin des antibactériens qui vont empêcher justement le développement. Bah, on parle souvent de la salmonelle, l'hystériose, le botulisme aussi. Donc, dans un sens, ils vont être très importants. Le problème, c'est que maintenant, on sait que les nitrites sont potentiellement cancérogènes et les charcuteries ont été classées cancérogènes, justement, juste vraiment cancérogènes. Pourquoi ? Parce que si vous en abusez, vous risquez d'ingérer trop de nitrites et ça, c'est des éléments cancérogènes. Voilà. Donc, on a vu, par contre, dans notre classement, nos analyses ont montré que, bonne nouvelle, nous n'avons pas trouvé beaucoup de nitrites. En tout cas, loin de la limite supérieure autorisée.
10: Et moi, je vois parfois des lardons sans nitrite. Donc là, c'est bien, du coup, si j'en achète ?
14: Alors, c'est sans nitrite ajouté. Après, il y a toujours un peu de nitrite naturellement présent dans la viande. L'autre chose qu'il faut vérifier aussi, c'est que le sans nitrite, il n'y a pas eu un subterfuge qui est en fait du bouillon de légumes ajouté à la place des nitrites. Or, les bouillons de légumes, souvent, contiennent des nitrates. Et ces nitrates vont se transformer en nitrites. Donc, si vous prenez du jambon ou lardon sans nitrite, c'est ça aussi l'importance de regarder l'étiquette, c'est vérifier qu'il ne s'agit pas de bouillon de légumes à la place.
9: D'accord. Alors, les enfants, on va continuer de parler du jambon. Il y a une grande liste hein, dans votre magazine, ma chère Patricia. Donc, si jamais vous avez envie de poser des questions sur le jambon que vous achetez au supermarché, eh bien, on vous dira s'il est plus ou moins bon. Je vous poserai aussi des questions pour moi-même, d'ailleurs. Et puis, tout à l'heure, d'ailleurs, le docteur Kirzak vous parlera des moustiques. Sachez-le, une émission...
12: Sans rapport. Avec le jambon.
9: Coq à l'âne. Et Elsa nous parlera de Zidane. C'est vous dire la richesse de cette émission. Franchement, ça va être un peu fou. Et puis, on parlera évidemment aussi du jambon végétal. Alors, est-ce que c'est vraiment
11: grosse
9: végétal
11: tendance, hein, c'est
9: vrai. Grosse tendance. Est-ce que c'est vraiment bon pour la santé? On répond à tout. C'est votre émission 0810 055 056. Mais pour l'heure, un peu de musique, YouTube, New Year's Day sur votre radio. Ici, on est ensemble jusqu'à 13h dans On vous doit bien ça.

0: cet accent lamentable breton sur votre radio ici. On est ensemble jusqu'à 13h.
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0: Je salue au passage les 44 merveilleuses locales du réseau ici, partout en France, qu'on embrasse très très fort. On est au cœur d'un dossier jambon. Est-ce que tout est bon avec... fait la joie d'être avec...

0: moi, toujours très bien.
1: Ah, vous appelez d'où?
0: Orléans Centre.
1: Ah, bah alors, on embrasse très fort ici, Orléans.
0: Comment?
1: On embrasse très fort ici, Orléans, d'où vous nous vous écoutez, évidemment.
0: Je vous suis, bien sûr, sur Facebook.
1: En plus, on en a de la chance. Oui. Alors, vous faites attention à ce que vous mangez. On parle de jambon, justement. Dites-nous tout.
0: Eh bien, moi, je fais très attention à ce que je mange, parce que, pour ma santé personnelle, et je n'achète que du jambon à la coupe, avec le moins de sel possible. Et puis, parce que je trouve que dans les magasins, il y a beaucoup de jambon qui est en vente, sous blister ou pas. Mais c'est plutôt de l'eau avec du sel et un tout petit peu de jambon.
1: Alors, quand vous dites à la coupe, cher Noël, c'est dans le supermarché ou à la coupe dans...
0: Oui, alors ça peut être dans les supermarchés où on arrive à trouver du jambon à la coupe.
1: Oui, bien sûr. C'est bien ça ou pas, Patricia Chéroupoulos? Oula,
2: oui. Il y a une hésitation un peu étrange.
3: Alors, j'avoue que parfois, ça peut être aussi du jambon industriel qui est proposé à la coupe. L'avantage, c'est que vous choisissez, vous avez la quantité et vous évitez le plastique aussi. Par contre, c'est important aussi. Hein. On l'oublie, mais le problème, souvent, c'est sous blister. Après, dire qu'il est de meilleure qualité s'il n'est pas artisanal, ça, c'est compliqué à dire. Si on veut du jambon artisanal, c'est-à-dire fait avec un seul producteur, par exemple, ça sera plutôt chez le boucher charcutier, par exemple.
1: D'accord.
3: Après, si on se fixe sur les nitrites, là, dont on parlait tout à l'heure, il n'est pas certain qu'un jambon artisanal en contienne moins, peut-être même au contraire. Mais ça, c'est une autre histoire. Pourquoi ? Parce que les petits laboratoires artisanaux ont moins les moyens de maîtriser, en fait, l'utilisation des nitrites.
1: Audrey Azo, puis Gérald Kierzek.
4: Moi, j'achète au rayon traiteur, au supermarché. Il y a des rayons italiens, par exemple. Alors, j'ai tendance à penser que c'est de meilleure qualité. Il est plus fin, etc. J'ai raison ou j'ai pas raison?
3: Ça dépend sur quoi on se base, sur l'aspect organoleptique et puis sur l'aspect peut-être viande. Ça peut être des cochons d'élevage un peu plus vertueux. Là encore, si on se fixe sur les additifs, les nitrites, non, il n'y a pas plus de garantie.
4: Il faut que je regarde l'étiquette, en fait.
3: Voilà.
1: Pardonnez-moi, vous avez utilisé un mot savant.
5: Organoleptique.
1: Et en tant que blonde, mais avec ma collègue,
2: moi, je suis brune et je n'ai toujours pas, j'ai pas compris. Non plus.
3: Organoleptique, ce sont les caractéristiques sensorielles. C'est le goût, en général, le goût, la texture et l'odeur.
1: Voilà. On apprend en s'amusant.
6: Et pour le Scrabble, ça va être bien pour le prochain Scrabble.
1: Oui, Gérald, vous vouliez dire quelque chose.
6: Oui, il faut faire attention à la gueule du jambon. J'allais dire, plus il est moche, alors évidemment, s'il a traîné, etc. Ça,
1: c'est comme les hommes, plus il est moche, plus ils sont.
6: Oui, c'est comme pour tout le monde. Non, mais c'est comme, vous savez, les légumes ou les fruits moches, on incite à les manger. Ben là, c'est un peu pareil. On cherche du jambon blanc, tout rose, tout joli, tout avec une bonne appétence visuelle, etc. Et en fait, plus il est joli, c'est plus il est bourré de conservateurs, généralement. Et moi je suis assez surpris parce que vous mettez deux tranches de jambon, une industrielle, pas bonne sur le plan nutritionnel, plein de nitrites, elle est toute rose. Et puis à droite, vous mettez une tranche qui est moins rose, qui est moins appétante à côté. Vous proposez ça, je suis sûr que vous allez tous aller vers la rose bien jolie. Alors que c'est l'inverse sur le plan nutritionnel.
1: Noël, qu'en pensez-vous? Vous auriez tendance à aller vers le jambon rose fluo ou un petit...
0: Non, pas du tout.
1: Eh oui,
6: bravo.
0: Quand j'étais plus jeune, on n'avait pas du jambon rose fluo, on avait plutôt du jambon qui tirait plutôt vers le gris marron.
1: Ça c'est déjà un bon signe.
0: Et qui n'était pas forcément bien proportionné. Et voilà. Donc c'est vrai que je suis d'accord avec le monsieur. Je prendrais plutôt l'autre jambon.
1: Le docteur Kierzek.
0: Il est meilleur.
1: Merci beaucoup Noël. On vous embrasse très chaleureusement. Passez une très belle après-midi. Valère Coréard.
7: Patricia Chéroupoulos, un mot sur le bio, le jambon bio. Est-ce que c'est un marqueur intéressant pour avoir un jambon de meilleure qualité?
3: Oui, c'est un marqueur intéressant parce que déjà au niveau santé, bien-être animal et type de cochon, et généralement oui, il y a des impératifs, il y a plus d'obligations en fait et sanitaires et surtout aussi au niveau de l'élevage du jambon. Et il y a aussi moins d'additifs qui sont autorisés. Par contre, les nitrites sont tout de même autorisés dans le bio. En général, il y en a moins, il y a un effort qui est fait là-dessus, mais bio ne veut pas forcément dire sans nitrite.
7: C'est plus qu'une tendance, c'est vraiment un phénomène de fond, les jambons végétaux, alors on en voit un peu partout. Qu'est-ce que ça donne? Vous avez enquêté dessus?
3: Moi, je ne suis pas du tout... Alors, ça n'a rien à voir avec le jambon, jambon. Ce n'est pas du jambon. Après, c'est à la tête d'un jambon, on va dire, si on veut, mais ça n'a pas... Voilà. Alors, pourquoi pas pour végétaliser son assiette? Pourquoi pas pour les gens qui sont les végétariens, végétaliens, hein, c'est une option. Après, il faut savoir que ce sont des aliments qu'on dit maintenant ultra transformés. Non, voilà, parce que pour donner l'apparence d'un jambon et la texture organoleptique, voilà, on ajoute du colorant, des texturants, donc il y a souvent beaucoup d'additifs.
1: On va continuer de parler de jambon végétal, ça m'intéresse grandement, ça nous intéresse grandement. Vous avez donné aussi une petite liste des jambons à éviter et ceux que vous recommandez dans 60 millions de consommateurs. Juste après cette nouveauté, Vanessa Paradis, rendez-vous sur ICI, dans votre nouveau rendez-vous. On vous doit bien ça, on est ensemble jusqu'à 13h.

0: paradis. Rendez-vous sur Ici, on est ensemble jusqu'à 13h. Dans votre nouveau rendez-vous, on vous doit bien ça. Jusqu'à 13h.
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0: Et avec toute la bande, nous parlons de l'alimentation et en particulier du jambon. Grâce à notre éminente collègue Patricia Chéropoulos de chez 60 millions de consommateurs qui y consacre un dossier passionnant. Il y a une liste assez longue des jambons qui sont bien notés et qui sont mal notés. On y reviendra dans un court instant. Pour le moment, on parlait du jambon végétal. C'est la grande mode, Patricia Chéropoulos, vous l'avez dit. Elsa Wolinski, vous avez une question?
2: Non, je me demandais s'ils étaient protéinés comme on le vend un peu dans le marketing.
3: Alors c'est très variable, mais certains peuvent être aussi protéinés que le jambon normal, carné, hein, c'est autour de 20 grammes par 100 grammes, excusez-moi. Mais en revanche, ces protéines là, elles sont pas naturelles, ce sont des protéines réhydratées, il y a aussi du soja évidemment. Mm-hmm. Donc c'est différents types de protéines. Donc il faut là aussi regarder la composition. Mais certains sont bien protéinés.
0: Je vois notre docteur Kerzé qui dodeline avec sa petite tête.
4: Vous avez totalement raison, c'est-à-dire que les protéines c'est hyper important pour la santé. Plus on vieillit, plus on a besoin de protéines, hein. Je vous rappelle que c'est de l'ordre de 0,8 g de protéines par kilo et par jour pour tout un chacun, et plus on vieillit, on peut monter jusqu'à 1 g ou 1,2 g en termes de besoin, sinon on perd des muscles. Mais il faut des protéines saines, des protéines qui ne sont pas ultra transformées. Et le mot-clé là, c'est la transformation. Ce qui est mauvais, ce qui est cancérogène, ce qui n'est pas bon pour la santé, c'est l'ultra transformation. Plus on est proche du produit brut, mieux c'est. Tout le reste, tout ce qu'on va ajouter, tout ce qu'on va transformer, etc., c'est ça que l'organisme supporte moins bien.
0: Valère.
5: J'aimerais qu'on dise un mot sur une petite phrase que vous avez dite tout à l'heure, c'est attention, charcuterie et cancer, il y a quand même une équation. Vous pouvez juste nous remettre les choses au clair là-dessus, c'est important.
3: Oui, en fait, les scientifiques et les agences sanitaires ont reconnu que le jambon était cancérogène, c'est-à-dire que si on en mange en excès, ça augmente le risque de survenue de cancer. Pourquoi ? Et ça, c'est à cause des nitrites dont on a largement parlé. Maintenant, c'est pas parce que vous mangez une tranche de jambon que vous allez développer un cancer, hein, c'est ça. Mais c'est pour ça que les recommandations officielles, c'est 150 grammes de charcuterie par semaine, soit à peu près 3-4 tranches de jambon ou on va dire 15-30 tranches de saucisson, par exemple.
4: Et on varie son alimentation en toxicologie. Comment nutrition, c'est la dose qui fait le poison. Donc il faut varier son alimentation, du végétal, de l'animal, du jambon, du poisson, etc. Et c'est ça qui fera que vous allez limiter les risques.
0: Beaucoup de réactions au 810-055-056. Je vais essayer quand même de prendre tout le monde. D'abord, on va commencer par par Marie, c'est incroyable. Marie pour la fin, parce que je vais voir, c'est tout à fait particulier. D'abord, Cédric qui appelle via Ici, Belfort, Montbéliard. Bonjour Cédric.
6: Bonjour à toutes.
0: Bonjour. Vous allez bien, Cédric ?
6: Ah ben lundi, on peut tout espérer quand la semaine commence.
0: Ah, très beau, très belle formule que je vais totalement vous voler, cher Cédric. Très belle formule.
6: À la fin, on ne sait pas, mais là, lundi.
0: Au moins, voilà, quand ça commence, l'espoir est permis. Alors, vous achetez où votre jambon ?
6: Eh ben moi, j'ai vu la tradition qui se perpétue depuis longtemps. Allez, tuer le cochon. En Franche-Comté, comme certaines autres régions, on va à la ferme. Et le cochon est tué et produit plein de bonnes du fromage de tête, plein de bons produits. Et on sait d'où ça vient.
0: Très bien.
6: L'éleveur, il a eu le cochon, il a pris soin et après il nous donne les produits qui viennent de là. Il sait que c'est de là, nous aussi. Et on a des choses de nos régions et c'est impeccable. C'est pas
0: c'est vrai.
6: Plus cher que du sous vide. Ça enlève le sous vide. C'est un circuit court. Voilà, tous les circuits.
0: Absolument. Vous allez vous-même à la source. Alors, je pensais, quand vous avez démarré, j'ai cru que vous alliez vous-même tuer le cochon. Mais non, vous allez chez quelqu'un, effectivement, un éleveur. Alors, effectivement, on peut le faire. Alors là, c'est carrément, on est au cœur du produit, au bout de la cuisse, en haut de la queue.
5: Mais ce que disait Patricia, c'est que ça ne garantit pas pour autant l'absence de nitrites, voire même, tendance à se caler un peu plus.
3: Ça a plein d'autres qualités. Effectivement, on a la traçabilité du cochon. Cette fois, on sait que c'est pas du cochon, du jambon reconstitué, mais du vrai jambon, ça c'est. Mais voilà, les nitrites sont peut-être là.
0: On va prendre aussi Marie qui nous appelle. Bonjour Marie.
7: Bonjour.
0: Bonjour. Alors écoutez, ça c'est fou. Vous faites vous-même votre cochon. C'est ça Marie ?
7: Oui.
5: Votre jambon.
0: Votre jambon, pardonnez-moi. Alors dites tout ça rapidement.
7: Plus maintenant, hein, parce que maintenant je suis toute seule, mais quand j'avais mes enfants, une année, j'ai voulu faire mon jambon. Parce que moi, je suis originaire du monde paysan.
0: Oui.
7: Et j'avais l'habitude, quand j'étais plus jeune, de voir faire à la ferme. Ouais. Donc, je l'ai fait.
0: Ouais.
7: Et depuis, j'en ai jamais acheté.
0: Bah, je comprends. Bah, écoutez, on va vous passer un petit coup de fil en antenne. J'aimerais bien savoir comment vous
2: mais
0: le
2: oui,
0: faites.
2: Comment on fait?
0: On va, ouais, ouais, bah, peut-être qu'on peut la prendre après, d'ailleurs, pour qu'elle nous raconte. On continue de réagir, hein, 0810 055 056. C'est l'heure de l'actualité, là, tout de suite, maintenant, dans vos régions, grâce aux 44 locales de votre radio ici. Allez, à tout de suite.
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0: Il est midi 32, bienvenue dans votre nouveau rendez-vous quotidien. Sur ICI, ça s'appelle On vous doit bien ça. Et ici, on parle vie quotidienne, arnaque à éviter, santé aussi de nos animaux. Nous sommes là pour vous rendre service parce qu'on vous doit bien ça. C'est le titre de l'émission, vous l'aurez compris. Je ne suis pas toute seule, moi je m'appelle Enora Malagré, je suis avec Aude Razeau, Valère Coréard, Gérald Kierzek, qui nous parlera moustiques tout à l'heure, et notre chère et tendre Elsa Wolinski qui nous parlera de zizane. Mais là, nous étions en train de parler du jambon, quelles étaient, voilà, quelles étaient les bonnes marques. On va vous faire une petite liste, les amis, dans un court instant, grâce à Patricia Chéropoulos de 60 millions de consommateurs. Réagissez 0810 055 056.

0: stéthoscope, des pansements, vous avez des compresses, vous avez du sparadrap, kit que vous ne recevrez jamais, je le précise bien. Et donc, elle parle de sondage, Sophie, elle a raison. En fait, on vous demande de répondre à un petit sondage, hop, c'est gagné, et soi-disant, vous allez recevoir ce kit. Le piège, c'est quoi? C'est qu'on vous dit qu'il faut régler des frais d'envoi, 1 euro, 2 euros, et donc on vous demande votre numéro de carte bleue. C'est ça que Sophie, elle a payé.
1: D'accord.
0: Donc, première chose, Sophie, puisque vous avez donné votre numéro de carte bleue, peut-être que vous l'avez déjà fait, mais vous contactez votre banque le plus rapidement possible pour faire opposition. Avec un peu de chance, vous n'avez pas encore été débité. Et surtout, il faut éviter d'autres prélèvements, puisque les escrocs ont votre numéro de carte bleue. Vous parlez de piratage, Sophie. Alors, piratage de quoi, ça dépend. Vous avez donné sans doute dans ce sondage, parce que souvent c'est demandé, votre nom et votre adresse postale. Le risque, c'est quoi? C'est d'être ciblé par des arnaques ensuite très crédibles, où il y a votre nom et votre adresse postale. Donc, vous y croyez et en fait, c'est faux. Donc là-dessus, c'est de la vigilance plus que du piratage. Autre risque, est-ce que dans le process, vous avez donné votre mot de passe Doctolib? Là, vous le changez immédiatement depuis l'appli ou le site Doctolib. Et puis, si vous avez le même mot de passe partout, on fait un peu ça, nous. Hein, on a tous un peu le même mot de passe partout. Voilà. Il ne faut pas, bien sûr, et bien changer vos mots de passe partout, parce que du coup, là, c'est une entrée royale pour les
2: bien sûr. Merci beaucoup, cher Aude Razo. Avant de remercier et de saluer notre chère Patricia Chéropoulos, deux petites marques sympathiques. Par exemple, je vois sur votre merveilleux magazine 60 millions de consommateurs, par exemple, le Monoprix Bio est noté à 15 sur 20, celui qui coûte 6,15 euros. Pas dingo, si ça va, 15 sur 20, c'est bien.
3: Oui, oui, oui, on a des plutôt pas mal. C'est
2: par contre, celui que j'achète, moi, je vous le dis, le supérieur de chez Fleury Michon à l'étouffé, bah, tu m'étonnes qu'il est étouffé, il coûte 1,79€, je crois.
4: On va être content.
2: Quoi. Et lui, il a noté 13,5. Pas dingo, celui-là.
3: Ouais,
2: il est mieux. Pourquoi? Qu'est-ce qui se passe dans celui-ci?
3: Eh ben, là, on lui reproche notamment sa composition. Il y a un peu trop d'additifs, trop d'ingrédients. C'est principalement le reproche.
2: Donc, si vous voulez toute la liste de tous les jambons que vous allez acheter en supermarché, voir qui est bon, qui est moins bon, eh bien, vous achetez le 60 millions de consommateurs. Oui, Gérald Kersen.
5: Juste une petite alerte sur les salaisons et les charcuteries maison dont on parlait tout à l'heure avec notre auditrice. Oui, si c'est fait dans des normes de sécurité extrêmement importantes, parce que le risque, c'est le botulisme, c'est la salmonelle. Le premier risque de botulisme, bah, c'est justement les charcuteries maison. Donc attention.
2: Merci beaucoup, docteur. Et merci à vous, surtout, Patricia Chéropoulos. Merci. Acheter 60 millions de consommateurs. Ici, passe toujours des choses passionnantes. Mais pour l'heure, nous allons recevoir Pascal, qui a gagné, qui appelle d'Île-de-France, d'Antony, dans les Hauts-de-Seine. Bonjour, Pascal.
6: Oui, bonjour, Enora.
2: Comment ça va, Pascal?
6: Très, très bien.
2: Eh ben, super. Quelle belle voix. On peut mieux. Vous êtes inscrit sur le site ici.fr car vous le savez, Pascal, je booste votre pouvoir d'achat et c'est gagné.
7: Bravo.
2: Bah oui, c'est aussi simple que ça. Vous partez avec 200 euros à dépenser dans une grande enseigne. Il y aura un autre gagnant un peu plus tard dans l'émission. Bah voilà, Pascal, c'est tout simple.
6: Bah oui, c'est très bien ça.
2: C'est parfait, on adore, on vous embrasse très très fort, cher Pascal. Passez une très belle après-midi. Dans un instant, notre Gérald Kersek nous parlera moustiques. Et oui, ils sont de retour. Et Elsa Wolinski nous parlera de son amour pour Zidane. Mais pour l'heure, un classique qu'on aime tant, Michel Delpech, pour un flirt sur votre radio. Ici, on est ensemble jusqu'à 13h, chers amis.

0: pêche pour un flirt sur votre radio ici. On est ensemble jusqu'à 13h, donc on vous doit bien ça.
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0: 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Midi 40, nous sommes ensemble jusqu'à 13h. On a parlé du jambon. Si vous avez des questions, 0810 055 056. On est ensemble, hein, c'est votre émission. La plupart du temps, on a plutôt les réponses, sauf Valère aujourd'hui, qui n'est pas dingue. Je ne vais pas vous mentir. J'avais envie de le mettre un petit taquet.
2: C'est pas mon jour. Hein.
0: Parce que c'est lundi, c'est faux. Nous allons parler du retour des moustiques, cher docteur Kirzek. Ils sont de retour.
3: Mais ils sont partis ?
0: Qui, les moustiques ? Oui. Ben non, ils reviennent.
3: Mais c'est ça,
0: ils
3: la question.
0: Partis, c'est insupportable. Alors, sont-ils déjà revus? Ouais, voilà, bref, on comprend plus.
2: Allez, débrouillez-vous
0: avec ça. Non, mais c'est insupportable, ils sont de retour.
3: Mais parce que les moustiques, avant, c'était pendant la période d'été, c'était plutôt le pourtour méditerranéen. Maintenant, ils sont partout, c'est pas que l'été. Et on nous a beaucoup parlé du moustique tigre, vous savez, la femelle du moustique tigre, ce moustique un peu plus gros, avec des bandes un peu blanches et noires, c'est pour ça qu'on l'appelait moustique tigre, qui piquait le jour. Donc, on se disait, bon, ben, c'est tranquille la nuit, etc. Sauf que là, il y a un deuxième type de moustique qui arrive, qui est le moustique commun, le moustique lambda, qui n'est pas du tout le moustique tigre, et qui est, et on en avait un tout petit peu parlé si vous avez suivi l'actualité, qui est pourvoyeur du virus du Nil, le West Nile virus. Voilà. Et donc le jour, vous avez le moustique tigre, ça donne la dengue, le chikungunya. Le soir et la nuit, vous avez le moustique commun, ça donne le West Nile virus, et tout ça fait qu'on n'est jamais tranquille. C'est plus le pourtour méditerranéen, il y en a partout, réchauffement climatique bien oblige, sûr, etc.
0: Même en Bretagne, les moustiques, chez moi, vous
3: mais
0: pensez?
3: Oui, même en Normandie, même en Boutin, en Bretagne, etc.
0: Même
3: le moustique se répand de partout, il pique de partout. Et je vais vous rajouter une troisième catégorie de moustiques.
4: Encore une bonne nouvelle.
3: Qui est pourvoyeuse, cette variété de moustiques, du paludisme.
0: Ah,
3: c'est le palu. Parce qu'il faut quand même savoir.
0: Attendez,
3: que...
0: on est en France, on peut avoir le palu maintenant.
3: Eh oui, ça s'appelle le paludisme.
0: On prend les bagages et on part en Norvège.
4: On s'en va.
3: C'est exactement ce qu'a fait le moustique. Il a pris les bagages, il est monté dans un avion. Et autour des zones d'aéroports, et en particulier en Allemagne, il y a eu quelques cas en France il y a quelques années, le moustique, en fait, il débarque. Voilà pourquoi quand vous prenez l'avion venant d'une zone qu'on appelle impaludée des moustiques, qu'est-ce qu'on fait? Ben, les hôtesses de l'air viennent faire pshhh et viennent désinsectiser la cabine. Hein, c'est exactement pour ça, sauf que les moustiques, ils sont malins, ils sont résistants, ils se planquent, et donc ils débarquent, et on peut avoir, sans jamais avoir voyagé, le paludisme, surtout si vous habitez dans une zone autour de l'aéroport.
0: Valère Coréard.
2: Une information incroyable que je viens de voir, c'est qu'il y a entre 700 et 800 000 décès à cause des moustiques chaque année dans le monde, alors que seulement 5 à 10 personnes meurent à cause d'un requin.
3: C'est l'animal le plus dangereux sur la planète. C'est le moustique. On vous aurait posé cette question, vous auriez dit, c'est le requin, ou c'est le loup, ou c'est je ne sais quoi, mais en fait, pas du tout, c'est le moustique. Ça monte même jusqu'à 1 million de morts. Et les morts, c'est essentiellement le paludisme. Et puis ensuite, c'est la dengue, le chikungunya, tous ces virus, un peu ce qu'on appelle des arboviroses, qui peuvent donner des fièvres hémorragiques, qui peuvent donner des troubles neurologiques. Je parlais du virus du Nil. Ouais. Alors, c'est chez les gens les plus fragiles, les plus âgés, ou au contraire, les nourrissons. C'est extrêmement rare. Le paludisme, en revanche, il est très fréquent, mais tout le reste, la dengue, le chikungunya, vous et moi, quand on n'a pas d'antécédent particulier, on se fait piquer par le moustique, on a une petite fièvre ou pas de symptômes du tout, et ça passe. Sauf que chez certains, il va y avoir des symptômes beaucoup plus embêtants, avec le rein, avec le système neurologique, et c'est là où il faut s'inquiéter.
0: Audrazo.
5: Moi, j'ai tendance à mettre du répulsif partout, de le pchit-pchit dans l'air.
0: Sur les gens.
5: Sur la
0: je peau, vous ai vu le faire sur Valère.
5: Sur la peau, etc. J'en mets tout le temps, mais en fait, évidemment, c'est dangereux.
3: C'est dangereux, c'est des produits chimiques, évidemment. Donc le mieux, il y a d'autres mesures. Le répulsif, pourquoi pas dans des où il y a beaucoup de moustiques, mais les moyens physiques ne sont pas chimiques du tout. Donc il vaut mieux mettre une moustiquaire, par exemple. Ah. Ça, c'est le premier réflexe. Des vêtements longs qui vont vous couvrir.
0: D'accord.
3: Là, il n'y a pas besoin de répulsif.
4: Les huiles essentielles.
3: Les huiles essentielles, ça fonctionne.
0: Ça fonctionne.
3: Attention,
0: ça
3: peut irriter la peau et c'est contre-indiqué chez les enfants et les femmes enceintes. Donc on les met plutôt à distance, mais on peut mettre dans une petite coupelle de l'huile essentielle, par exemple. Mais attention avec la peau. Et puis les répulsifs, pourquoi pas? Il y a des répulsifs moins toxiques, moins chimiques que d'autres. Et puis surtout, supprimer l'eau stagnante. Vous savez, les vieux pneus coupés avec l'eau qui stagne, ou les pots de fleurs où il y a les coupelles dessous, etc.
0: C'est des nids à
3: moustiques. C'est des nids à moustiques, c'est des nids à femelles moustiques.
0: Ils vont partir un moment, là, en hiver, là.
3: Bah, c'est pas prévu, parce qu'encore une fois, le réchauffement climatique, les conditions météorologiques font qu'il y en a de plus en plus.
0: D'accord, merci docteur Kirzek. Ça nous a bien, ça paie le moral.
4: Moi j'ai été piquée hier, je suis inquiète là.
3: Il y a des pois moustiques aussi.
0: Est-ce que vous faites bouffer par les moustiques, chers amis? 0810 055 056, on va s'écouter Louane. On continue de dérouler l'émission ensemble jusqu'à 13h. Ça s'appelle Si t'étais là, sur votre radio ici.

0: Louane. Si t'étais là, sur votre radio ici, on est ensemble jusqu'à 13h.
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0: 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Midi 47, c'est votre nouveau rendez-vous quotidien sur votre radio ici. Ça s'appelle On vous doit bien ça. Et on est ensemble jusqu'à 13h. Beaucoup de réactions au 0810 055 056. On va accueillir tout de suite Frédéric qui va démonter une petite idée reçue. Tiens, ça vous est adressé, docteur Kersek. Bonjour Frédéric, bienvenue.
2: Oui, bonjour, bienvenue. Voilà, donc je voulais témoigner parce que au niveau de la perception de la population, il paraît qu'il y a beaucoup de moustiques dans les mares. Or, en fait, il n'y a aucun moustique dans les mares, au contraire, donc c'est un réservoir de prédateurs de moustiques et il faudrait faire plus de mares.
0: Plus de mares. Alors, battle avec docteur Kirk.
3: Mais non, mais c'est exactement, on dit la même chose. D'accord. Moi, c'est les eaux stagnantes qui ne sont pas des mares. Et ces eaux stagnantes, il n'y a pas d'écosystème. Il n'y a pas de têtards, il n'y a pas de libellules ou de larves de libellules qui vont manger les moustiques. Donc, la mare, au contraire, c'est un écosystème vivant. Il y a plein d'autres insectes ou des oiseaux qui vont venir dessus qui vont manger les moustiques. Alors que sur une coupelle ou sur un vieux pneu, il n'y a pas d'écosystème. Il y a juste les larves de moustiques et donc les moustiques qui vont se développer en toute tranquillité. Donc, on dit la même chose avec
0: Frédéric.
3: Vous habitez
0: où, Frédéric?
2: Tout à fait. En Haute-Savoie.
0: Ah bah voilà. Bravo.
3: Moi j'ai une mare aussi et je respecte cette mare,
0: mais
3: j'adore la mare.
0: Vous n'êtes pas obligé de raconter votre vie alors. Je plaisante, Gérald. Merci Frédéric.
3: Il y en a marre.
0: Il y en a... Oh là.
4: Bravo.
0: Parce que alors la boutade du lundi quand même. Merci Frédéric, on vous embrasse très fort. Passez une belle après-midi. Et très rapidement, parce que l'émission est très riche, on a parlé du jambon en première partie d'émission et c'est votre émission, hein, 0810 055 056. On accueille Bruno qui nous appelle et qui nous écoute via Ici Poitou, que j'embrasse très fort. Bonjour Bruno.
5: Bonjour à toute l'équipe.
0: Bonjour.
5: Alors, c'est assez rapide parce que l'émission va se terminer. Moi, j'ai fait un infarctus en 2018 à 50 ans. J'ai trois semaines. Et moi, j'ai eu la nutritionniste de la clinique où on fait de la rééducation. Et son discours a été le suivant. Elle a dit, vous n'avez aucune interdiction alimentaire. La seule chose, c'est l'excès. N'allez pas me manger 50 tranches de jambon dans la semaine. N'allez pas me manger 4 fois des frites. Vous pouvez manger de tout, mais faites attention.
0: Eh oui.
5: Moi, aujourd'hui, je cuisine collet de soja. Alors, je ne sais pas si c'est bon ou pas.
0: Ah, bah, le docteur va vous dire. Docteur Kersek.
3: Non mais bravo, il n'y a aucune interdiction. C'est-à-dire qu'il peut y avoir des limitations sur des cas très particuliers, mais sinon, on reprend tout. On reprend tout en alimentation, pas d'excès. Par contre, si vous mangez au fast-food tous les jours, bah, c'est clair qu'il ne faut pas le faire. Par contre, une fois par semaine, une fois par mois, ça ne me pose aucun problème. Et le régime méditerranéen, on le rappelle à chaque fois, 5 fruits et légumes, etc. Mmh. Ça, quand même, c'est des très bonnes habitudes. Mais on varie.
0: Bravo, Bruno. Vous voyez, vous avez tout compris.
5: Par exemple, je ne sais pas si c'est bon de cuisiner qu'à l'huile d'olive, mais je cuisine qu'à ça.
3: C'est mieux l'huile d'olive que le beurre.
0: C'est mieux que le beurre. Alors que moi, en bonne Bretonne, je peux vous dire que c'est la demi-plaquette qui y passe. Il ne faudra pas que je venir me plaindre après. Merci Bruno, on vous embrasse très fort. On vous souhaite une belle après-midi. Vous l'avez compris, c'est votre émission 0810 055 056. On se retrouve dans un court instant avec notre chère Elsa Wolinski qui nous parlera de Zizou.
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0: Encore quelques minutes à passer en votre merveilleuse compagnie, chers amis, dont on vous doit bien ça, votre nouveau rendez-vous quotidien sur ici. Notre Elsa Wolinski, qui est filmée.
15: Oh non, mais écoutez,
0: donne les coulisses quand même.
15: J'en peux plus.
0: Gérald Kerzek est fan d'Elsa Wolinski. Il est en train de la filmer pendant la chronique qu'elle va dérouler.
3: On va mettre ça sur les réseaux sociaux.
0: Pour vous, puisqu'elle va nous parler de son amour pour Zidane.
15: Tout à fait. On a parlé jambon, on a parlé moustique. Moi, je vais vous parler foot parce qu'il se passe quelque chose ce soir. Alors, je vais être très honnête avec vous. Je vais vous faire un aveu. Je n'y connais absolument rien au foot.
0: Bienvenue
15: pourtant,
0: au club.
15: Je fais des efforts, Enora. D'ailleurs, je pense que tous les hommes avec qui j'ai vécu étaient fans de foot. C'est vous dire, c'est peut-être pour ça que je suis pas restée. Mais ça, c'est un autre problème. Donc, j'en ai regardé des matchs. Je me suis concentrée, j'ai posé des questions, j'ai cherché quelque chose qui m'accroche, une émotion, n'importe quoi. Même quand il y a un but, je crie comme tout le monde. Mais en vrai, le cœur n'y est pas, Enora.
0: Oh là là.
15: Ça m'attriste vraiment. Je voudrais être tellement fan de foot pour voir vibrer, avoir peur, hurler, y croire jusqu'au bout. Je voudrais, oui, je voudrais y arriver. Mais non, je comprends rien, je suis hors jeu. Mais là, c'est différent. Et oui, et c'est différent. Et quand je regarde Aude, sachez-le, elle a le t-shirt, le 10.
0: C'est vrai.
15: Le héros de 98, le ballon d'or, le maestro, le prince des stades, l'idole médiatique, le numéro 10. Oui, Aude, vous avez raison.
16: Je fais exprès de le mettre au jour.
15: Mais oui, merci. C'est le numéro 2, Zinedine Zidane. Il est de retour. Le taiseux séduisant, celui qui parle peu, sourit à peine, qui a réussi cet exploit assez formidable de transformer sa calvitie en crâne rasé et son crâne rasé en argument de séduction nationale.
0: C'est vrai.
15: Mais oui, Zidane est le nouveau sélectionneur de l'équipe de France. Et quand Zidane revient chez les Bleus, ce n'est jamais tout à fait un homme qui revient. C'est toute une mythologie. Et oui, Valère. Mais avant le mythe, il y a Marseille, la Castellane dans les quartiers nord. C'est là qu'il grandit, c'est là qu'il joue au ballon, au pied des immeubles, sur la place Tartane. Il y restera jusqu'à ses 14 ans. Et puis tout s'accélère. Cannes, Bordeaux, la Juventus, le Real Madrid, les Bleus. Et puis la France entière. 1998, la Coupe du Monde, la finale contre le Brésil, deux buts de la tête, vous vous souvenez Gérald ? Et soudain, Zizou n'appartient plus seulement au football, il appartient à tout le monde, à nous tous. C'est la Zizoumania, son visage, son nom, Zidane est partout. On va même jusqu'à appeler nos enfants Zinedine. Et là, les chiffres sont assez fous. Entre 96 et 97, 89 bébés avaient été prénommés Zinedine en France. Entre 98 et 99, 312 bébés sont prénommés Zinedine. Il y a donc aujourd'hui des petits jeunes hommes de 27 ou 28 ans qui se baladent avec des petits morceaux de Zizou sur leur carte d'identité. Oh ! Et puis il y a 2006, la finale de la Coupe du Monde contre l'Italie. Le dernier match de sa carrière. Et ce coup de tête, pas dans le ballon cette fois, dans le torse de Marco Materazzi. Carton rouge, Zidane quitte le terrain et le monde entier reste sidéré. Le héros vient de craquer et nous aussi. Le geste est violent, il est sanctionné, Zidane lui-même le dira ensuite, ce n'est pas pardonnable, mais bizarrement quelque chose se passe. En tout cas chez moi, la statue se fissure. Derrière le champion, on voit enfin apparaître l'homme. Un homme qui peut perdre son sang-froid, se tromper, craquer. Le journal Le Monde écrira au lendemain de la finale, Zidane restera un héros. Mais un héros complexe. Presque 30 ans après, 98, changement de terrain, à 54 ans, le voilà sélectionnaire des Bleus. Et regardez-le, sobre, sombre, chic, minimaliste dans son costume Dior. On dirait un tableau de Soulages. Il ne touche plus le ballon, il doit parler. Mais comment transmettons la grâce de ses dribbles virtuoses? On verra. Vendredi dernier, pour son premier match, comme sélectionneur, la France a battu la Turquie 1-0. Mais ce qu'on a retenu, c'est qu'il avait raté les premières notes de la Marseillaise. Après le match, il a eu cette phrase, Zidane, devant les journalistes. J'ai eu un petit retard à l'allumage. Et là, tout est devenu clair pour moi. Le hors-jeu, le coup franc, le corner, la touche, le penalty, j'ai tout compris. Moi qui vous expliquais il y a 3 minutes que je comprenais rien au foot, j'ai compris. Parce que finalement, pour entrer dans le foot, il me fallait peut-être juste quelqu'un qui, comme moi, arrive parfois à avoir un petit retard à l'allumage.
0: Oh là là, merci Elsa Wolinski. On embrasse très fort Zidane qui évidemment écoute. Hein, on vous doit bien ça tous les jours entre
15: midi. On est avec lui ce soir.
0: Heures, et on est avec vous ce soir.
16: Et puisque Elsa est devenue fan de foot,
0: et merci que vous aussi, Audrazo, hein.
16: Belgique.
14: Belgique-France ce soir, 20h45, oui. Le coup d'envoi, c'est en direct à suivre sur ici.fr et sur la chaîne YouTube d'ici.
0: Merci Audrey Azo, encore merci Elsa Wolinski. On va accueillir Maude qui s'est inscrite sur la page ici.fr. Vous le savez, tout au long de l'année, je booste votre pouvoir d'achat, c'est 200 euros à dépenser dans une grande enseigne. Bonjour Maude.
16: Bonjour Anoura, bonjour à tous.
0: Comment allez-vous chère Maude?
16: Eh bien, très bien, parce que je vous entends et je parle avec vous.
0: Oh là là. Est-ce que vous regardez le foot? Vous aimez le foot, vous?
16: Alors, disons que j'ai un compagnon qui aime beaucoup, donc ah. Oui, bah, forcément, je suis obligée de regarder un petit peu.
0: Vous allez peut-être subir le match ce soir. Votre compagnon va peut-être regarder le match. On ne sait pas.
16: Oui, sûrement.
0: Sûrement. Vous appelez via Isidro Mardèche, qu'on embrasse très fort. Et c'est gagné! Oui. Bravo!
16: Ouais, merci!
0: Bravo, trop mignonne! Oh, c'est bien. C'est super. En plus, je vois que vous avez deux enfants de 3 ans et 9 mois. Donc, ça fait toujours plaisir. Hein. Ce qu'on vous offre là, c'est 200 euros. On vous embrasse très, très fort, Maude. Prenez grand soin de vous.
16: Merci beaucoup. Merci et vous aussi. Hein.
0: Au revoir, Maude. Merci beaucoup d'écouter. On vous doit bien ça. Puis, alors, cette histoire de deux fois par émission des 200 euros, profitez-en. C'est la dernière semaine. À partir de la semaine prochaine, ça ne sera qu'une fois dans l'émission, toujours sur le site ici.fr. Merci, chers amis, pour cette merveilleuse émission en ce lundi. Pour préparer cette émission, je remercie Céline à la réalisation, Antoine à la technique, ma Sadika chérie au standard et Gwenaël à la préparation. Et quant à moi, je vous dis à demain. Dans un instant, c'est le trésor de nos régions avec Marine Le Génie. Bonjour Marine.
17: Bonjour Enora, bonjour à toutes et tous. Eh bien écoutez, on va parler de la visite du pape, dernier jour de la visite en France à Metz. Et puis du pape, du foot, évidemment. Vous en parliez tout à l'heure. Zizou sera aussi de la partie avec nous dans le trésor de nos régions. Voilà pour le programme, une toute petite partie du programme.
0: Merci Marine.
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0: Et merci d'écouter la radio ici, il est 13h. Les informations, Marine Le Génie.
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0: Marine Le Génie.
17: Bonjour à toutes et à tous, bienvenue dans le 13h de nos régions. Direction Metz, dès le début de ce journal, la ville de Moselle accueille le pape. Pour son dernier jour de visite en France, on fera le bilan de cette visite papale. La Poste pourrait encore fermer des centaines de ses bureaux d'ici 2027, selon nos confrères de Mediapart. Avec la baisse du courrier, c'est une tendance depuis plusieurs années. Nous serons dans le Pays Basque. Au programme également, une grande manifestation des pompiers à Paris, le recul de l'accès à l'IVG en France et des retraités auxerrois obligés de sacrifier des petits plaisirs quotidiens faute de budget.
19: Avec tout à payer, il nous reste rien. On ne peut plus vivre comme ça, il faut quand même faire quelque chose.
17: Enfin, avec 6 800 000 téléspectateurs, les Bleus de Zizou ont fait mieux que la veillée papale vendredi soir. Place au deuxième match de l'équipe de France de foot, ce soir, en Ligue des Nations. C'est le 13h de nos régions, on est ensemble jusqu'à 13h30. La dernière journée du pape, donc en France, après avoir passé celle de vendredi et samedi à Paris, dimanche hier à Lourdes, Léon XIV est à Metz où il a prononcé deux discours ce matin. Le premier à 10h lors d'une rencontre interreligieuse au centre des congrès Robert Schuman où le pape, accueilli par Emmanuel Macron, a rejeté toute violence au nom des religions. Et puis un autre discours, c'était en toute fin de matinée, axé sur la paix.
20: Je suis très heureux de me trouver ici. Dans cette ville historique, carrefour au cœur du continent, pour une rencontre au titre évocateur, aux racines de l'Europe, pour la paix et l'unité.
17: Et la suite du programme pour Léon XIV, c'est une déambulation en papa mobile dans les rues de Metz à 14h30. Bonjour Diane Sprimont.
21: Bonjour Marine, bonjour à tous.
17: Vous êtes sur place pour Ici Lorraine. Il y a déjà du monde Diane, on l'entend déjà derrière vous.
21: Oui c'est ça, je ne suis pas très loin de la cathédrale et s'il y a beaucoup de monde, c'est parce que je suis dans un endroit plutôt stratégique d'ailleurs, parce qu'ici la papa mobile va passer très près des barrières, donc forcément là je peux vous dire que devant moi c'est déjà noir de monde. Il y a aussi de tous les âges, certains sont même venus là avec des tableaux, des toiles qui représentent des saints. Il y a quelques minutes minutes, je discutais avec une messine qui, elle, a déjà vu le pape Jean-Paul II ici, puisqu'il était venu à Metz en 1988. Alors, voir une deuxième fois le pape dans sa vie, dans sa ville, c'est juste exceptionnel. Un gros coup de projecteur sur la Moselle qui la rend fière. Puis là, à côté de moi, j'ai rencontré aussi un groupe de Mosellans qui, eux, n'avaient pas du tout prévu de venir. Mais en fait, c'est le discours du pape à l'Élysée qui les a fait sortir de chez eux, ce qui les a touchés. C'est ce message qui consistait à dire que l'État ne doit pas tourner le dos à la religion, qu'elle est incontournable. C'est donc ce message fort qui a poussé Eric et sa famille à venir s'approcher au plus près du pape pour sa déambulation qui fera plus de 2 km et elle doit commencer vers 14h30.
17: Merci beaucoup Diane Sprimont en direct de Metz. Ici Lorraine, la suite du programme, c'est une messe dans la cathédrale Saint-Étienne en présence du chef de l'État Emmanuel Macron. Visite marquée par 2 heures d'écoute, de dialogue et de prière entre Léon XIV et des victimes de violences commises par des membres de l'Église. 7 victimes, dont 5, ont tenu une conférence de presse juste après cette rencontre. C'était hier soir à Lourdes, pour raconter donc cette réunion qui s'est déroulée en 2 temps. Un face-à-face, puis un échange collectif, Bruno Duvic.
2: Ils ont tous passé un quart d'heure en tête-à-tête avec Léon XIV. Expérience très émouvante. Jean-Marie Delbos, ancien de Bétaram.
4: Quand il a vu dans quel état j'étais, il m'a pris avec les 2 bras. J'ai jamais pensé que c'était le pape qui me tenait.
2: Tous louent la très grande écoute du pape. Les 7 voulaient l'entendre reconnaître le caractère systémique des violences. Jérôme Guillemant, agressé à l'adolescence.
22: Sa réponse a été très nette, c'est-à-dire que les agresseurs sont des individus, tout en précisant que derrière cette dimension d'individu, il y a une dimension systémique qui le permet, et qui a été dans le passé, et qu'il est aussi très actuel.
2: Ils avaient aussi des demandes de réparation. Olivier Mardy, cible d'un prêtre dans une chorale qui avait chanté devant Jean-Paul II en Touraine.
23: Je lui ai demandé de revenir à Rome pour chanter avec mes camarades. Non, il n'a pas dit oui comme ça, il était étonné, il a pris note.
2: Des propositions aussi comme associer les victimes à la culture de la prévention à tous les niveaux de l'Église.
22: Ce qui fait qu'il y a des prises de conscience qui se font réellement, c'est quand les personnes se trouvent au contact des victimes. Et donc c'est comment faire en sorte que les personnes jusqu'au plus petit niveau puissent être en contact avec des personnes victimes. C'est là que le chemin se fait.
2: Léon XIV a conclu, il va falloir rouvrir l'espoir et bouger ensemble.
17: Voilà, des victimes qui ont eu le sentiment d'être entendues, Bruno Duvic pour ici. J'accueille Élodie Moreau à présent, bonjour.
24: Bonjour.
17: Vous êtes chef de service au journal La Croix Hebdo. On vient de l'entendre, c'était un moment marquant cette rencontre avec les victimes d'abus d'hommes d'église. Quel est pour vous le moment le plus marquant de la visite de Léon XIV en France sur ces 4 jours? Elle n'est pas terminée, mais pour l'instant.
24: Bah écoutez, il y a évidemment beaucoup de moments marquants que chacun des participants doit pouvoir garder de cette visite. Je pense qu'on peut pas les opposer les uns les autres. Mm-hmm. Il y a effectivement ce moment de rencontre avec les victimes d'abus hier qui a duré près de 2 heures, donc le double du temps de prévu, et dont les participants, les personnes qui ont été victimes d'abus dans l'Église, on saluait la qualité de l'échange avec le pape, et je crois que effectivement, pour l'Église de France, pour l'ensemble des baptisés de France, cette question des abus est une question brûlante. Et on savait Léon XIV très attendu sur ce sujet à Lourdes, et visiblement, il a su trouver les mots pour écouter, pour dire son engagement. Il l'a dit aussi aux évêques réunis à Lourdes. Il les a remerciés pour leur engagement à lutter contre les abus. Il a considéré que l'Église de France était pionnière en matière de réparation. Mm-hmm. Et donc, on peut penser que là, il y a quelque chose de fort qui encourage l'Église de France à poursuivre son travail qui est loin d'être terminé. Après, j'aurais envie de dire qu'il y a tout ce qui s'est joué dans ce voyage autour de l'importance de la personne humaine, du respect de la personne humaine, qui a oui. été vraiment le fil rouge de ces 4 jours. Je reprends peut-être cette phrase prononcée lors de l'homélie à la messe de la Concorde devant 800 000 personnes. Pour Dieu, aucun de nous n'est un numéro sur une carte d'identité ni un matricule, mais une personne unique et irremplaçable. Et quelque part, ce propos, cette importance, cette dignité de la personne humaine a irrigué tout le voyage, depuis oui. les appels à la paix, au désarmement, au respect du droit, de l'état de droit, des droits de l'homme, du multilatéralisme. On le voit là, dans ce discours sur la paix au centre Maurice Schumann.
17: Oui, il y a eu beaucoup de respect de...
14: de ferveur, Élodie Moreau, autour du style Léon XIV aussi, selon vous? Est-ce que c'est un pape très populaire? On a eu beaucoup de scènes de ferveur populaire.
24: Effectivement, il y a eu beaucoup de scènes. Ce voyage a réuni des participants beaucoup plus nombreux que ce qui était envisagé. On savait que le voyage en Espagne avait soulevé les foules. C'est encore plus le cas en France, aussi bien à Paris qu'à Lourdes, qu'à Metz. Ce qui est intéressant dans le style Léon XIV, c'est que c'est un pape qui a une certaine réserve dans les gestes, dans l'expression, dans le body language, comme on dirait, le langage corporel. Mais c'est une présence tranquille. C'est une présence qui séduit quelque part par sa retenue et sa manière, sans doute, de dire des convictions avec fermeté, mais sans esprit de polémique, avec la manière de poser une église ancrée dans l'évangile, mais aussi en sortie, qui se veut au service de l'ensemble de l'humanité, avec cet appel à ce que l'église ne reste pas sur elle-même. Il a dit « ne gardez pas cette foi pour vous-même », il a dit encore « l'église n'est pas un refuge » lors de la célébration des vêpres à Notre-Dame. Ça voulait dire « vous n'êtes pas là pour vous-même, catholique, vous êtes là pour servir justement cette dignité de la personne humaine, ce souci des plus pauvres, ce souci des plus petits ».
14: Voilà pour le style Léon XIV. Merci beaucoup Élodie Moreau, chef de service à la Croix Hebdo, d'avoir dressé dans le 13 heures de nos régions ce bilan, entre guillemets, de la visite papale qui n'est pas terminée, hein, puisqu'il est à Metz aujourd'hui pour une déambulation maintenant qui commence à 14h30.
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14: La Poste veut rayer 441 bureaux de la carte. Nos confrères de Mediapart révèlent la liste de ces bureaux dont la transformation en point relais ou en agence gérée par les mairies a été annoncée aux élus du personnel. Dans le Pays Basque, votre radio ici a eu la confirmation. Trois bureaux vont fermer à Bidaré, aux Aldudes et à Tardet. Alors selon la direction de La Poste, cette liste ne présage pas pour l'instant de fermeture de bureaux. Mais pour Stéphane Duvigneau, délégué syndical central sud PTT des Pyrénées-Atlantiques et des Landes, il dénonce une logique purement tournée vers la rentabilité.
1: Chaque minute, seconde de chaque agent, de chaque bureau, de chaque distributeur automatique aussi, on ne rentre plus dans un service public, on rentre dans une politique commerciale, ce que La Poste recherche. Et du coup, il y a aussi la vente, mais aussi la fermeture de bureaux. Comme ça, on n'emploie pas ou plus de postiers. Il faut se dire que tous les ans, c'est plusieurs milliers de postiers qui disparaissent à tous les étages. Et ça va durer jusqu'à je sais pas quand, mais voilà. Mais c'est pas nouveau, quoi. En fait, les fermetures de bureaux sont pas nouveaux. Voilà, c'est quelque chose qui existe depuis de longues années et qui va s'augmenter.
14: Et selon la direction de La Poste, à l'échelle nationale, la fréquentation des bureaux a été divisée par près de 3 entre 2008 et 2024. L'image se voulait marquante, c'est réussi. Les syndicats de pompiers professionnels ont installé un campement improvisé hier soir au pied de la Tour Eiffel, la grande surprise des touristes, avant une manifestation dans les rues de la capitale aujourd'hui. C'est une nouvelle étape dans leur mouvement de contestation entamé il y a maintenant 3 semaines et même une journée historique selon de nombreux pompiers, car l'intégralité des 9 syndicats sont au rendez-vous. Manque d'effectifs, matériel vieillissant, reconnaissance du métier comme à risque. Les revendications sont nombreuses. André Gauthier est président du conseil d'administration du SDIS de Seine-Maritime.
5: On a un mouvement extraordinaire de nos sapeurs-pompiers. Il faut qu'ils puissent être accompagnés fortement à hauteur de ce qu'ils méritent. Les sapeurs-pompiers et les SDIS aujourd'hui arrivent au bout de notre modèle de financement de la sécurité civile en France. Aujourd'hui, le financement repose sur les collectivités locales. Je pense qu'on est arrivé au bout de ce financement. Nous avons de plus en plus d'interventions ici sur notre territoire. On est sur un département le plus à risque de France. Il nous faut plus de sapeurs-pompiers, mais il nous faut aussi des moyens complémentaires pour pouvoir intervenir. Pour des incendies aussi importants, je pense aux moyens aériens, bien évidemment. Et puis, à la capacité qu'on ait de mobiliser, en plus des hommes, des moyens en véhicule sur le territoire. Faire en sorte que les véhicules que nous mettons à disposition ne fassent pas autant de kilomètres, mais qu'ils soient bien positionnés. Et ça, c'est ce qu'on pourrait
6: imaginer dans le cadre d'un pacte capacitaire que l'État pourrait nous attribuer, si je puis dire, à l'ensemble des SDIS de France.
17: André Gauthier, président du conseil d'administration du SDIS, au micro d'ICI Normandie. Autre colère en cette rentrée, celle des élèves de plusieurs lycées qui, depuis plusieurs jours, appellent au blocus de leur établissement. Ils protestent contre la surcharge d'emploi du temps ou encore l'absence des professeurs. Les ministres de l'Intérieur et de l'Éducation préviennent qu'en cas de violence et de blocage total de ces lycées, ils feront intervenir les forces de l'ordre. De son côté, Sébastien Lecornu dénonce une surenchère irresponsable de la France insoumise. Fin de citation. Une semaine après la collision entre une voiture de police et une motocross dans un quartier de Tours et la nuit de violence qui a suivi, on connaît un peu plus de détails sur le déroulé. Une expertise sur les freins de la voiture des policiers est toujours en cours pour savoir s'il y a eu défaillance ou volonté de percuter de la part des policiers. En revanche, l'équipage de police n'avait pas déclenché de caméra piéton. Emmanuel Leclerc.
8: C'est l'une des conditions obligatoires pour intervenir sur un rodéo depuis la circulaire de mai 2025 de l'ancien ministre de l'Intérieur, Bruno Retailleau. Mais à Tours, personne ne branche sa caméra piéton lors d'une intervention en voiture. C'est mal foutu, c'est pas fait pour ça, s'énerve un policier tourangeau. Une source proche de l'enquête confirme l'absence de caméra piéton ce soir-là, alors qu'une vidéo embarquée aurait évidemment permis immédiatement de lever toute ambiguïté sur la volonté ou pas de percuter la motocross, face notamment aux témoignages recueillis par notre reporter Laurent Kramer. Leurs voix ont été modifiées.
9: Leur voiture, elle a décollé au dodan, il a accéléré sans même freiner d'un seul coup. Rien. Sauf qu'ils ne l'ont pas bloqué. Ils l'ont striké tout droit. Ils n'ont même pas tourné le volant, même pas tenté de coup de frein. Cette équipe-là, ils ont essayé de tamponner mon petit frère. Ils ont essayé de tamponner le pantalon de mon petit frère, la même équipe.
8: C'est la police judiciaire de Tours, la DECOS, qui a été chargée de l'enquête. C'est très bien, dit un délégué syndical, mais les enquêteurs saisis sont déjà totalement sous l'eau. Et puis, ça fait plusieurs fois qu'on leur colle des affaires de bœuf-carotte. Ils sont furieux, poursuit-il. C'est à l'IGPN de gérer ce genre d'affaires aussi sensibles qui ne doit pas rester au niveau local.
17: Et le conducteur de la motocross qui a été opéré pour une double fracture à la jambe doit être entendu cette semaine par les enquêteurs en charge de l'affaire. L'humoriste Grégory Guillotin, connu pour ses caméras cachées, est placé en garde à vue dans l'Essonne. Son ex-compagne l'accuse de violence conjugale, de harcèlement. Elle a déposé plainte. Début septembre, le youtubeur a reconnu les violences dont il est accusé, disant avoir honte. À 43 ans, l'humoriste est suivi par près de 4,5 millions d'abonnés sur sa chaîne. En pleine campagne présidentielle, le Rassemblement national frappe un grand coup dans une élection plutôt discrète. Les sénatoriales qui se sont tenues hier, pour la première fois, le parti de Marine Le Pen forme un groupe parlementaire au Sénat et vient perturber la domination historique de la droite à la Chambre haute. Bonjour Nicolas Joly.
10: Bonjour Marine.
17: Alors déjà, première question, comment fonctionnent ces élections sénatoriales ?
10: Eh bien, vous l'avez dit, c'est un scrutin plutôt discret pour le grand public puisque les Français ne participent pas directement. Ce sont les grands électeurs qui votent, députés, sénateurs, conseillers régionaux, départementaux ou municipaux, selon les départements. Une soixantaine de départements et territoires d'outre-mer étaient concernés hier par le renouvellement de 178 sièges, soit un peu plus de la moitié de l'hémicycle. Sénat qui, on le rappelle, vote les lois avec l'Assemblée nationale.
17: Alors voilà pour le fonctionnement. Le grand enseignement de ces élections, c'est donc la percée historique du Rassemblement national.
10: Qui passe de 3 à 14 sénateurs. Le parti a désormais suffisamment d'élus pour former un groupe parlementaire. Et ça ouvre certains droits. Créer une commission d'enquête, demander un vote, présenter des amendements. Le Rassemblement national aura également sa niche parlementaire, c'est-à-dire une journée pour fixer l'ordre du jour et proposer des textes. Il débloque également un budget pour son fonctionnement interne et pour embaucher des collaborateurs. Le groupe du RN au Sénat, baptisé les Patriotes, accueillera également les élus de l'UDR, le parti d'Éric Ciotti, qui amène un total de 15 élus au moins pour le moment, et une élue, les Républicains, la sénatrice de l'Ain, Sylvie Gouachavant. Malgré cette percée historique, c'est bien la droite républicaine et centriste qui reste majoritaire au Sénat. Le sénateur LR Gérard Larcher devrait donc être reconduit jeudi à la présidence. Enfin, la France insoumise fait son entrée au Palais du Luxembourg avec deux élus, Gabriel Amar dans le Rhône et Marc Perret en Haute-Garonne, qui siégera lui au sein du groupe écologiste.
17: Merci Nicolas Joly pour ce tour très complet des élections sénatoriales donc qui se sont tenues hier.
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17: À suivre, l'accès à l'IVG de plus en plus difficile, surtout à la campagne. La hausse des prix des carburants au programme également, avec un tour d'horizon des initiatives des élus locaux qui tentent à leur manière d'aider leurs administrés. On ira en Isère, à Valenciennes, mais aussi à Libourne et en Bretagne. À la veille d'une journée de mobilisation de la fonction publique contre la perte de pouvoir d'achat, on entendra également Caroline, enseignante passée par l'isoloir ici. Le nombre d'interruptions volontaires de grossesse est en hausse continue depuis 2022. Au total, près de 260 000 IVG ont été enregistrés en France l'an passé, soit 3% de plus qu'en 2024. Et pourtant, deux ans après son inscription dans la Constitution, l'accès à l'avortement est de plus en plus difficile en France. Une femme sur trois avorte une fois dans sa vie, rappelle le planning familial. Marie Boéda, bonjour.
3: Bonjour.
17: 2000 personnes ont été interrogées dans un baromètre qui sort aujourd'hui avec Kantar et la mutuelle MGEN. Si la majorité des Françaises soutiennent l'accès à l'avortement, elles craignent de plus en plus une remise en cause de ce droit, une peur qui progresse même depuis 4 ans. Alors quels sont les freins, Marie, selon le planning familial ?
3: Eh bien déjà, il faut savoir que deux femmes sur trois ressentent des pressions quand elles veulent avorter. Au-delà des freins liés à l'entourage, les réseaux sociaux ou les collectifs anti-IVG, les délais sont trop longs. Pour accéder à un rendez-vous dans un établissement de santé, il est de 7 jours, alors que l'OMS, Organisation Mondiale de la Santé, préconise 5 jours. Et ça, c'est dû au manque de structures qui pratiquent l'IVG et aussi, regrette Alban Gaillot, co-directrice du planning familial, au refus de certains professionnels.
7: Et là, les femmes nous le disent, un professionnel sur deux a refusé de les prendre en charge. On ne sait pas si c'est la clause de conscience. Et nous, au planning familial, on défend l'idée qu'il faut supprimer cette clause de conscience spécifique à l'avortement, qui est une entrave au droit à l'avortement. Et encore, je fais encore référence à l'OMS, qui dit que l'avortement ne doit pas être entravé par des considérations personnelles.
17: Et autre problème, Marie, les disparités entre territoires.
3: Oui, ce n'est pas nouveau, mais une femme qui souhaite avorter en milieu rural n'a pas les mêmes facilités qu'une femme en ville. Exemple, 80% des femmes en région parisienne trouvent l'accès plutôt facile, contre 69% dans des petites villes ou villages. C'est souvent dû à des trajets trop longs pour se rendre à l'hôpital. Aujourd'hui, 17% des femmes disent changer de département pour avorter. Et puis il y a les choix politiques qui inquiètent Alban Gaillot.
7: On l'a vu avec le président ou la présidente du conseil départemental de la Drôme, qui a considéré l'année dernière que supprimer les centres de santé sexuelle et arrêter la prévention en santé sexuelle était un bon choix politique.
3: Et le planning familial préconise un allongement du délai pour avorter, inspiré de l'Espagne et de la Hollande, soit 22 semaines à la place de 14 aujourd'hui.
17: Merci Marie Boéda pour toutes ces précisions. C'est une autre réalité de la vie d'une femme. Quand elles prennent la pilule, plus de 40% des moyens de contraception combinés sont contre-indiqués pour celles qui ont des facteurs de risque cardiovasculaires, comme l'hypertension. Tension ou l'obésité, la Fondation Agir pour le cœur des femmes révèle une étude et alerte sur des prescriptions inadaptées qui peuvent favoriser un AVC ou un infarctus, Anne Lourdanier.
11: Pour ces femmes à risque, 40 à 60% des contraceptifs qui associent un œstrogène et un progestatif sont contre-indiqués, que ce soit sous forme de pilule, de patch ou d'anneau vaginal. L'Observatoire national de la santé des femmes a compulsé plus de 1000 dossiers médicaux et le constat est alarmant. Celles qui ont des facteurs de risque cardiovasculaires qui sont assez fréquents ne devraient pas prendre ces contraceptifs combinés. La gynécologue Geneviève Plubureau a coordonné cette étude.
12: Il y a des facteurs de risque qui contre-indique de façon absolue la contraception combinée, c'est le fait d'avoir des migraines avec aura, hypertension, même bien traitée, même bien stabilisée, ça c'est une contre-indication absolue. Les antécédents familiaux, artériels, et le fait d'avoir trop de cholestérol non contrôlé.
11: Le risque pour ces femmes, c'est de faire un AVC, voire un infarctus ou une embolie pulmonaire. Il faut donc les informer et surtout former ceux qui leur prescrivent ces contraceptions combinées. Car il y a des alternatives, les médicaments qui sont uniquement à base d'hormones progestatives ou bien le stérilet.
17: Anne Lourdanier pour ici. Les prix des carburants, toujours au plus haut, ça n'est pas prêt de s'arranger. Alors, pour tenter de soulager la facture des automobilistes, les élus locaux essayent eux aussi à leur manière d'aider leurs administrés sur l'essence et plus globalement sur l'énergie, avec un coup de pouce financier direct ou indirect. Tour d'horizon avec vous, Jérôme Val, de ces initiatives locales qui se sont multipliées ces derniers jours.
0: Dans la communauté de communes des Portes du Dauphiné, dans le nord de l'Isère, c'est presque impossible de se passer de la voiture. En fin de semaine dernière, les élus ont donc approuvé une expérimentation. Un transport à la demande gratuit pendant un an, Jean-Yves Brenier est le président de la CDC.
13: C'est attendu par nos habitants et puis c'est aussi attendu par les entreprises. Les entreprises ont besoin aussi d'avoir des solutions de mobilité pour leurs employés. Et là, dans le moment, on s'aperçoit qu'effectivement, le prix des carburants fait que la question se pose d'aller travailler. C'est-à-dire qu'en fait, ça coûte bientôt plus cher d'aller travailler que de rester à la maison.
0: Coût de l'opération, 300 000 euros à l'année. Dans le nord, dans l'agglomération de Valenciennes, les transports publics ne sont désormais plus payants pendant 3 mois. D'autres collectivités, comme en Lozère ou Libourne, en Gironde, aident les particuliers à installer dans leur voiture des boîtiers à éthanol. Et il y a les mairies qui proposent des achats groupés de gaz ou d'électricité pour alléger la facture, comme à La Roche-Jodie, dans les Côtes d'Armor, son maire Jean-Louis Évin.
16: Sur le gaz, on doit être à moins 40%. Si ce n'est plus du prix d'aujourd'hui. Ça crée du pouvoir d'achat pour nos habitants. Tout le monde ne roule pas sur l'or hein, dans notre commune, c'est des petits revenus. On est là pour ça, pour aider.
0: Un quart des 1500 foyers de sa commune a choisi cette option.
3: Voilà, des initiatives bienvenues, notamment chez les retraités. La hausse des prix hein, font qu'eux aussi, ils surveillent beaucoup plus leur porte-monnaie. Suzanne Marion, vous êtes allée prendre des nouvelles de leur budget au Salon des seniors à Auxerre ce week-end.
19: Il y a d'abord les prix des carburants qui atteignent des records à la pompe. En conséquence, Robert et Martine utilisent moins leur voiture.
20: On est limite à tout, en tout et pour tout. Aussi bien les déplacements que tout. C'est ça.
25: Vu le prix de l'essence, on fait attention à nos sorties. Hein. Déjà qu'on n'en fait pas beaucoup des sorties.
19: Mais ce n'est pas le seul poste de dépense qui inquiète, comme le pointe Jean-Claude.
26: On n'a pas reçu la note de gaz encore, mais il faut la prévoir parce que ça va être très très important par rapport à ce qu'on avait prévu au début de l'année précédente. On ne sait pas combien on va payer.
19: Et pour les plus petites retraites, il faut se priver. C'est le cas de Marie-France qui touche environ 1000 euros par mois.
27: Avec tout à payer, il ne nous reste rien. Il y a beaucoup d'achats que je ne peux pas me payer. Je me prive. Des fruits, des yaourts, des fromages. C'est très cher, les fromages. On ne peut plus vivre comme ça, il faut quand même faire quelque chose. Hein.
19: Les retraités rencontrés veulent continuer à aider leurs enfants et à faire plaisir à leurs petits-enfants. Mais si la situation perdure, ils pensent qu'ils n'en seront plus capables.
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3: Et le ressenti de ces retraités auxerrois est partagé par la majorité des Français. On l'entend tous les jours dans les isoloirs ici. Nos isoloirs répartis sur tout le territoire pour recueillir vos attentes, vos espoirs, vos craintes face caméra pour faire remonter vos préoccupations aux futurs candidats à la veille d'une journée de mobilisation de la fonction publique. On écoute aujourd'hui Caroline, enseignante à Châteaubriant en Loire-Atlantique, qui a deux priorités, les hôpitaux et l'école.
29: Quels sont les sujets les plus importants pour vous en ce moment ? Que ce soit en positif ou en négatif.
30: Pour moi, les sujets les plus importants en ce moment sont l'hôpital, donner les moyens aux soignants de soigner correctement, l'école, donner les moyens aux enseignants d'enseigner sereinement.
29: Quand vous pensez à l'avenir, qu'est-ce qui vous rend optimiste ?
30: Quand je pense à l'avenir, ce sont les enfants qui me rendent optimiste. Parce que ils sont encore naïfs, ils ont plein de projets, plein d'idées, ils sont curieux et voilà, et ça rafraîchit, ça fait du bien parmi toutes les mauvaises nouvelles qu'on a quand on écoute les actualités.
29: Quel serait votre message à la future présidente ou au futur président de la République ?
30: Mon message prioritaire que j'adresserais au président ou à la présidente de la République, ce serait de s'occuper de l'école, s'occuper de l'éducation nationale, c'est quand même l'avenir, on forme nos enfants, on les éduque, et là ça va de plus en plus mal. Je me permets de le dire parce que je suis enseignante et que je suis sur le terrain et que je le vis au quotidien.
3: Caroline, enseignante, qui aimerait aussi qu'on mette plus de moyens dans les EHPAD, les isoloirs ici seront notamment demain à la foire des Éroles avec Ici Poitou ou encore avec Ici Gascogne à la foire de la Saint-Michel, c'est à Ouss, Suzan.
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3: La Ligue des Nations de football avec le deuxième match pour l'équipe de France et son nouveau sélectionneur Zinedine Zidane. C'est ce soir 20h45 à Bruxelles face à la Belgique. Et ce sera sans Kylian Mbappé rentré à Madrid pour soigner son genou gauche. 3 jours après leur victoire en Turquie 1-0, les Bleus veulent surtout continuer à s'adapter à leur nouveau patron, tout comme Zizou à sa nouvelle mission, Jean-Pierre Blimaud.
1: très à l'aise et même malicieux devant la presse, Zinedine Zidane est pourtant bien conscient qu'il lui faudra encore du temps, même si l'exigence d'un match en Belgique face à un quart de finaliste du dernier mondial doit être très élevée.
2: Le plus important, c'est d'apprendre à se connaître tous les uns les autres, parce qu'on n'a pas le temps. Mais ce qui est intéressant, c'est qu'il y a de belles affiches. Et là, ça n'est encore une belle.
1: Loin de tout changer, l'ancien champion du monde a quand même fait des choix forts, comme rappelé Eduardo Camavinga, le milieu du Real, privé de la dernière Coupe du Monde, impatient de connaître plus précisément les demandes de Zinedine Zidane à l'origine de sa venue à Madrid il y a 5 ans.
4: Il n'y a pas énormément de choses qui ont changé. Après, il a forcément changé des choses. Didier Deschamps et Zinedine Zidane, ce n'est pas forcément les mêmes caractéristiques. Le plus important, c'est de leur donner la confiance.
1: S'adapter toujours et même plus tôt que prévu avec l'absence de Kylian Mbappé, qui devrait permettre à Ousmane Dembélé d'endosser plus de responsabilités, comme celle de capitaine, mais pas forcément dès ce soir, lâche le patron des Bleus.
2: Il est bien, il est content d'être là. Enfin, pour vous dire, il pourrait peut-être jouer même les 4 matchs. Oui, c'est pas ce qu'on va faire, mais je donne une info là.
1: On va s'améliorer, a poursuivi le sélectionneur, conscient de la qualité de son effectif.
3: Reportage signé Jean-Pierre Blimeau pour Ici. Ce soir, donc, du foot, deuxième match des Bleus, version Zizou. L'équipe de France défie la Belgique sur son terrain. Début de la rencontre à Bruxelles, ce sera à 20h45 et ce sera à suivre en direct sur la chaîne YouTube d'ICI et sur notre site ici.fr. Les mondiaux de cyclisme au Québec et la déception de Paul Sexas. Il visait clairement le titre de champion du monde. Finalement, le Français n'a pris que la 15e place de la course hier sur un circuit, c'est vrai, très exigeant. Le jeune coureur de 20 ans, victime de crampes dans le dernier tour. C'est finalement l'Américain Brandon McNulty qui a créé la surprise. Sacré champion du monde à 28 ans pour sa seule victoire de la saison et premier Américain à gagner le maillot arc-en-ciel depuis Lance Armstrong. C'était en 1993. C'est la fin du Trésor de nos régions. Je vous dis à demain, même heure et même endroit. En attendant, votre après-midi se poursuit en musique.
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10: Très bel après-midi. Bon lundi 28 septembre 2026. On file sur les routes au centre-ville de Metz, notamment avec la venue du pape Léon XIV. Depuis ce matin, pas mal de routes fermées. La circulation des véhicules est interdite dans tout le centre-ville. Le centre-ville est piéton, trottinette, ainsi que les vélos, eux, sont interdits. La circulation sera autorisée à partir de 20h ce soir. On va suivre en direct toute l'après-midi et en début de soirée l'évolution sur l'A31. Tout va bien. On signale juste que l'échangeur Metz entre Metz centre de l'A31 est fermé jusqu'à 19h30 ce soir. Des points complets réguliers toute l'après-midi sur Ici Lorraine. Et si vous remarquez quelque chose, 03 87 52 13 13, vous pouvez nous écrire sur le WhatsApp ou notamment nous appeler.
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0: Émission spéciale donc jusqu'à 19h. Vous avez pu suivre cette journée spéciale, si on peut le dire, depuis 6h ce matin, avec toute l'équipe d'ici Lorraine mobilisée pour la venue du pape à Metz. Il est arrivé ce matin à 9h10. Avec moi en studio, Théo Bauchet, bonjour.
7: Bonjour Maxence, bonjour à tous.
0: On a suivi tout ça depuis ce matin avec les reporters sur le terrain et on va les retrouver tout au long de l'après-midi.
7: Exactement, nos équipes de reporters qui commencent à se positionner dans le centre-ville de Metz pour suivre la déambulation en papa mobile. C'est le moment où il y aura le plus de ferveur populaire. On aura des reporters au niveau de la porte Serpenoise, au niveau de la place de la République où est installée une pape zone, comme on les appelle, ces zones où les fidèles, les curieux peuvent se rassembler pour voir sur des écrans géants tout déambuler. On sera également au niveau de la place Jean-Paul II, devant la cathédrale, là où a lieu la messe que va donner Léon XIV cet après-midi. Et puis vous disiez, dès ce matin, de toute façon, on a parlé de l'arrivée de Léon XIV, c'était à l'aéroport de Metz-Nancy-Lorraine, où il a été accueilli juste après 9h par le ministre de l'Intérieur, par Mgr Barlot, l'archevêque de Metz. Et puis, il y a déjà eu un premier temps fort, Maxence, ce matin, c'était au centre des congrès Robert Schuman, là où avait rendez-vous Léon XIV, devant les évêques, devant aussi les représentants des cultes. Il a prononcé un discours qui s'est voulu rassembleur interreligieux. Tous ces représentants des cultes ont signé ce qu'on appelle l'appel de Metz. Et puis, il a prononcé un discours qui était très attendu sur l'Europe, sur la paix. Il a parlé du choix de Metz. On y reviendra d'ailleurs, on l'entendra dans quelques minutes. Il a parlé aussi de Robert Schuman, cette figure catholique qui est très attachée au territoire de la Moselle, évidemment avec sa maison à Sichazel. Voilà, il y a beaucoup de choses à dire jusqu'à ce soir, 19h. On est ensemble pour en parler.
0: Et vous parliez, Théo, de la déambulation en papa mobile dans les rues de Metz. C'est un rendez-vous fort et ce sera à 14h30, suivi ainsi à 16h de la messe à la cathédrale Saint-Étienne, avec c'est tout ça qui sera à vivre sur ICI Lorraine et dans les différentes pape zones pour pouvoir regarder ça sur les écrans géants. Au-delà de ça, la musique d'ICI Lorraine pour vous accompagner toute l'après-midi.
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0: The Sunshine Band sur votre radio locale, ici Lorraine, il est 13h36, émission spéciale hein, jusqu'à 19h pour la venue du pape Léon XIV à Metz. Toutes les équipes mobilisées depuis ce matin, vous êtes peut-être déjà sur la route au centre-ville de Metz, qui on le rappelle est piéton, vous avez mis toutes les infos sur ici.fr. Pensez peut-être à prendre une bouteille d'eau parce que cet après-midi, il va faire chaud, encore 26 à 27 degrés annoncés. Les chaises pliantes sont autorisées dans nombreuses zones.
1: Et dans les pape zones, oui, parce que forcément, depuis ce matin, il y a un dispositif de sécurité qui est hors norme. On parle de 6300 membres de forces de l'ordre, 160 points de contrôle dans la ville. Donc forcément, ça crée quelques ralentissements et tout ça. Puis des dizaines de milliers de personnes qui sont attendues.
0: 50 000 à 100 000 personnes attendues dans les rues de Metz aujourd'hui.
1: C'est considérable. Et donc, évidemment, ça va créer un peu d'attente. Donc c'est pour ça le conseil bouteille d'eau, chaise pliante, alors qu'il va faire 26-27 degrés sur Metz cet après-midi, même si le soleil ne doit pas taper très très fort.
0: Il y a pas mal de nuages, il va y avoir des éclaircies. Météo France annonce des éclaircies tout au long de l'après-midi, donc c'est probable d'avoir quelques rayons de soleil. La bouteille d'eau va être l'une de nos meilleures amies cet après-midi, en attendant la déambulation du pape à 14h30 en papa mobile. Tout ça à suivre évidemment sur votre radio locale, ici Lorraine. La suite en musique avec Adèle Castillon, Été avec toi. Monsieur de circonstance, au vu des températures en Lorraine.

0: Adèle Castillon avec Été avec toi sur Ici Lorraine.
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0: Et cela jusqu'à 19h, toute l'équipe d'Ici Lorraine est mobilisée sur le terrain. On sera dans quelques instants du côté de la place Jean-Paul II ou encore place de la République. Rue de la Garde aussi, proche du Temple Neuf, c'est là aussi que la Papa Mobile déambulera avec le pape Léon XIV à Metz pour son dernier jour de son voyage en France.
2: Oui, et s'il a choisi Metz après Paris et Lourdes qui ont été les deux autres étapes du voyage, c'est pour l'ancrage européen de cette ville, l'ancrage européen de la Moselle. Et le pape, il est certes le chef de l'Église catholique, mais c'est aussi un chef d'État. Et donc, ses prises de parole sont souvent très scrutées pour les positions politiques que ça peut avoir. Sa ligne depuis son élection à Léon XIV, c'est il y a un an et demi, c'est de défendre l'Europe, l'Union européenne, le rapprochement entre les peuples. Et donc, au centre des congrès, Robert Schuman, il a prononcé un discours aux racines de l'Europe pour la paix et l'unité. C'était le titre du discours. On écoute Léon XIV, c'était donc tout à l'heure.
3: L'Europe, selon Schuman, et d'un continent où l'on préfère dialoguer plutôt que s'affronter par les armes, où l'on met en commun les ressources pour faire en sorte que toute guerre devienne non seulement impensable, mais matériellement impossible. L'Europe, selon Schuman, repose sur le respect du droit international, qui, contrairement aux droits nationaux, ne peut être imposé de force par un État, mais repose sur le principe universellement reconnu selon lequel pacta sunt servanda. Ce principe est précieusement conservé par la législation particulière de cette région, qui couvre aussi les relations entre l'État et l'Église catholique. Sur la base des concordats de 1801, entre le Saint-Siège et la France, toujours en vigueur. Le droit international et le multilatéralisme soulignent l'égalité effective des États dans leurs relations mutuelles et constituent les meilleurs antidotes à la volonté de domination qui est à l'origine de tout conflit. Aujourd'hui, les relations humaines entre les États sont de plus en plus barbares. La valeur de la parole donnée est méprisée. On s'évante plutôt des mensonges et de la tromperie. L'Europe peut mettre fin à cette spirale grâce au respect de l'autre, qu'elle a su cultiver et préserver, puisqu'elle a largement démontré au cours des 80 dernières années qu'il est possible de faire valoir des opinions, des revendications et des intérêts divergents en se rencontrant plutôt qu'en s'affrontant. Schuman nous rappelle qu'il faut toujours faire preuve de réalisme et de courage. L'Europe, affirmait-il, ne se fera pas d'un coup ni dans une construction d'ensemble. Elle se fera par des réalisations concrètes créant d'abord une solidarité de fait. Il ne faut jamais perdre confiance en notre capacité à progresser, même si les pas franchis sont parfois petits et presque imperceptibles.
2: Léon XIV en français dans le texte, hein, comme depuis le début de sa visite, il prononce tous ses discours en français. On l'a entendu, il a fait référence à Robert Schuman, le Mosellan père de la construction européenne. Sa maison à Robert Schuman est à Sichazel, c'est un musée qui est très visité. C'est la ville aussi où Robert Schuman est enterré. Si on fait autant référence à Robert Schuman, c'est parce qu'il était catholique, il est un fervent catholique même, et depuis quelques temps, l'Église a lancé ce qu'on appelle un procès en béatification, c'est-à-dire c'est le processus de l'Église catholique pour décider si une personne ou non peut devenir saint. Et donc Robert Schuman est engagé dans ce processus. Voilà, c'est pour ça que Léon XIV y faisait référence dans son discours sur l'Europe au centre des congrès Robert Schuman tout à l'heure. C'était pour la dimension un peu plus politique de sa venue, Maxence.
0: Émission spéciale sur Ici Lorraine jusqu'à 19h pour suivre ce dernier jour en France pour le pape Léon XIV. Dernier jour donc par Metz. On sera dans quelques instants du côté de la porte serpenoise avec Natacha Cadur pour découvrir un petit peu l'ambiance, comment tout le monde se prépare avant la déambulation en papamobile par le pape. Ce sera à 14h30. Ça démarrera avenue Foch. Il prendra ensuite la direction de l'avenue Robert Schuman pour contourner la place de la République où il y a déjà de nombreuses personnes depuis ce matin. Il prendra la direction du quai Paul Vautrin avant de rejoindre la cathédrale de Metz pour la messe à 16h. Tout ça à suivre sur votre radio locale ici Lorraine. La musique se poursuit également cet après-midi avec Alex Warren dans quelques instants. Et juste avant, voici Jean-Louis Aubert avec Les Plages.

0: Louis Aubert avec les plages sur votre radio ici Lorraine qui est mobilisée aujourd'hui depuis 6h ce matin et cela jusqu'à 19h pour la venue du pape Léon XIV à Metz. Il était ce matin du côté du centre des congrès Robert Schuman. À 16h, il donnera une messe à la cathédrale Saint-Étienne. Messe à suivre également sur les différentes pape zones de la ville de Metz. On vous a mis toutes les infos sur ici.fr. Et puis avant ça, c'est la déambulation avec la fameuse Papa Mobile. On va aller sur le terrain dans quelques instants rejoindre Natacha Cadur, proche de la porte Serpenoise. C'est par là, c'est l'un des premiers monuments que va voir le pape en déambulant.
1: La chance qu'il a de découvrir la porte Serpenoise.
0: Puisque le départ de cette déambulation se fera à 14h30 du côté de l'avenue Foch.
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0: Il a atterri ce matin à 9h10 avec quelques minutes d'avance, le pape Léon XIV à Metz. Vous avez évidemment suivi tout ça sur votre radio ici Lorraine, radio mobilisée hein, jusqu'à 19h avec des équipes, nos équipes de la rédaction aux quatre coins du centre-ville de Metz.
1: Et oui, et sans plus attendre, on va retrouver l'une de nos reporters qui se trouve au tout début de la déambulation. Bonjour Natacha Cadur.
9: Bonjour Maxence, bonjour Théo, bonjour à tous.
1: Bonjour. Vous vous trouvez, vous, au niveau de la porte Serpenoise? On disait ça va être au niveau, tout début de la déambulation, avec du monde autour de vous, Natacha?
9: Absolument, oui, parce que vous le savez, la déambulation démarre au niveau de, débute au niveau de l'avenue Foch. Donc d'où je suis, je vois les barrières tout le long de la fin de cette avenue, avec du monde derrière, effectivement, beaucoup de policiers aussi. Et moi, je suis dans le premier virage, en fait, qui sera emprunté par la Papa Mobile, c'est-à-dire le virage qui fait avenue Foch, avenue Robert Schuman. En gros, il va pas vers la 31, mais il repart vers le centre-ville et vers l'Esplanade et la Place de la République. Et cette zone où seront ces grands écrans géants. Donc c'est le premier virage. Il y a pas mal de monde du coup qui profite de cet espace qui est assez ouvert, avec beaucoup de monde derrière les barrières. Côté avenue Robert Schuman que j'aperçois un peu, il y a beaucoup de familles aussi qui sont le long des barrières. Tout à l'heure, j'ai vu une maman avec son bébé, un classique pour espérer peut-être, si le pape le choisit, un petit arrêt pour une petite bénédiction pour les plus petits. Il y a un petit peu de tout. On a vu entendu parler étrangers. Hein. On sait qu'il y a des gens qui viennent d'ailleurs et puis pas forcément de Moselle, mais il y a aussi bien sûr des Mosellans qui sont là. Et je suis à côté de plusieurs personnes. Je suis à côté de David. Bonjour David.
10: Bonjour.
9: Vous êtes Mosellan, vous êtes de Montigny-lès-Metz et je crois que vous êtes venu déjà bientôt. Ça fait une heure que vous êtes là pour voir dépasser le pape Léon XIV. Pourquoi vous avez choisi de venir aujourd'hui?
10: Parce que je pense que c'est une occasion unique de voir le pape. En plus, voir le pape à Metz dans notre belle ville de Messine, ça me paraît super bien.
9: Vous m'avez dit que vous avez pris congé pour venir.
10: Oui, j'ai pris congé pour venir. Je pense que l'occasion valait le faire.
9: Et vous êtes venu en avance. Bon, là où on se trouve clairement, Maxence, Théo, c'est peut-être pas l'endroit où on est le plus serré. Il y a encore de l'espace. Donc s'il y a des gens qui veulent nous rejoindre, ils ont le temps. Alors David qui me dit non, ne venez pas. Parce que
1: il veut pas qu'on lui pique sa place.
10: Non, on a trouvé une belle place, donc il faut pas trop la divulguer. S'il vous plaît.
9: C'est vrai qu'il est aux premières loges parce qu'en fait, il est vraiment face à l'avenue Foch. Donc il va voir la Papa Mobile arriver très tranquillement. Moi aussi d'ailleurs. Et il aura le temps vraiment de la voir tourner et le temps de prendre des photos. Qu'est-ce que vous allez faire quand il va passer le pape?
10: Eh ben, je vais déjà bien l'observer. Je vais penser quand même au pape et puis je pense que je ferai pas mal de photos que je pourrais partager avec ma famille.
9: Parce qu'ils n'ont peut-être pas pu venir aujourd'hui.
10: Oui, parce qu'ils n'ont pas pu venir. Et donc, je pense que c'est une occasion unique. Donc, je vais faire quelques photos pour la postérité et puis pour partager avec les amis.
9: Et là, vous êtes plusieurs à être arrivés en avance. Vous avez fait un peu connaissance avec vos voisins. C'est aussi des moments qui sont importants pour ça, pour partager ensemble.
10: Oui, effectivement. J'ai fait connaissance de deux personnes là, qui viennent d'arriver, très sympathiques. Donc, c'était vraiment bien.
9: Pourquoi, selon vous, c'est si important d'être là aujourd'hui ?
10: Aujourd'hui, je pense que c'est important parce que c'est un moment important pour moi, important pour la ville, de voir passer le pape.
9: Pourquoi c'est important pour vous ?
10: Moi, je reste quand même sur une foi chrétienne, donc moi, je pense que de voir le pape est important pour moi.
9: Merci beaucoup Stéphane. Je suis donc toujours cet angle, avenue Foch, avenue Robert Schuman, où je serai Maxence Théo à peu près au début du parcours de la Papa Mobile qui va durer à peu près 30 minutes sur 2 km. Donc je pense qu'il y aura une certaine effervescence au début de ce parcours. Il y a des policiers qui sont autour de moi.
1: Oui, forcément.
9: Je vous retrouve si vous le voulez bien tout à l'heure où je pense que
1: la avec
9: place
1: plaisir.
9: Va encore se remplir un petit peu.
1: On vous retrouve à partir de 14h30 si vous êtes au tout début. C'est à l'heure à laquelle il est prévu que la déambulation commence. Natacha Cadur qui était depuis la porte Serpenoise. Et puis vous parliez des policiers, un gros dispositif de sécurité mis en place sur tout le centre-ville de Metz, également sur l'autoroute. On le rappelle, l'échangeur Metz-Centre sur l'A31 est fermé jusqu'à 19h30 aujourd'hui. En plus des policiers pour aiguiller aussi les pèlerins, les messins, les lorrains aussi. Plus de 1600 bénévoles présents aujourd'hui puisqu'il y a entre 50 000 et 100 000 personnes attendues.
3: Avec leur chasuble jaune, on les voit très bien de loin.
1: Exactement, comme ça si vous avez besoin des renseignements, vous pouvez vous diriger vers ces personnes. On vous met également de nombreuses informations tout au cours de la journée sur ici.fr, notamment les plans d'accès au centre-ville de Metz. Centre-ville uniquement piéton, on le rappelle, pas de vélo ni de trottinette électrique. Ici, Lorraine, avec vous, à vos côtés, jusqu'à 19h. Pour cette émission spéciale.

0: Votre radio locale, ici Lorraine, au cœur de la venue du pape Léon XIV à Metz.
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0: Dans une demi-heure maintenant, déambulation papa mobile pour Léon XIV. Il est 14h. Un point sur l'actualité à vos côtés, Théo Bauchet, des dizaines de milliers de personnes à Metz.
2: Oui, évidemment, qui frémissent d'impatience car d'ici une demi-heure, le pape Léon XIV va entamer sa déambulation dans le centre-ville de Metz. Un parcours de 2 km en papa mobile entre l'avenue Foch et la cathédrale Saint-Étienne via la place de la République. Nos reporters sont sur place ici Lorraine en édition spéciale jusqu'à 19h. Ce matin, Léon XIV a prononcé 2 discours importants au centre des congrès Robert Schuman. D'abord, un appel au dialogue entre toutes les religions aux côtés des représentants des cultes musulmans, juifs, protestants, bouddhistes. Tous ont signé ce qui s'appelle désormais l'appel de Metz. Et puis, le pape a demandé à sacrifier certaines positions pour le bien supérieur de la paix en Europe. C'était son discours aux racines de l'Europe pour la paix. Discours aux côtés d'Emmanuel Macron et devant plusieurs chefs d'État et de gouvernement européens. Il y avait des représentants à luxembourgeois, allemand, également le prince Albert II de Monaco. Léon XIV donnera ensuite une messe à 16h où Emmanuel Macron sera présent. Ça a été confirmé par l'Élysée ce matin alors que le chef de l'État ne devait pas y assister au départ. 38 ans après Jean-Paul II, un pape se rend donc de nouveau à la cathédrale Saint-Étienne de Metz, reçu cet après-midi. Et sur ici.fr et l'application ici, vous retrouvez aussi les photos de nos reporters qui sont en ce moment sur le terrain et qui montrent toutes ces personnes qui viennent assister au différents événements de l'après-midi avec Léon XIV.
0: Et c'est une belle journée au centre-ville de Metz, mais également dans toute la Lorraine. Un ciel quelque peu nuageux, des éclaircies tout au long de l'après-midi. Les températures assez chaudes, 26 à 29 degrés. On relève actuellement 27 degrés au centre-ville de Metz, ainsi qu'à Saint-Avold ou encore à Jarny, 25 degrés du côté de Nancy, Épinal ou encore à Pont-à-Mousson. On file cette fois-ci sur les routes où c'est très calme, vous l'imaginez. En plus de cela, sur la 31, on le rappelle, la fermeture de la sortie Metz-Centre, c'est jusqu'à 19h30 aujourd'hui. Le périmètre est exclusivement piéton au centre-ville de Metz. Il n'y a pas de vélo ou de trottinette autorisé. Le périmètre, vous le retrouvez en image sur ici.fr. On continue de vous mettre toutes les infos. Il y a de nombreux points de contrôle pour rentrer dans les différentes zones, les pape zones comme on les appelle. Et il faut savoir que sur la place de la République ou encore sur le parvis des droits de l'homme, vous n'aviez pas besoin de QR code ou d'avoir été inscrit en amont pour pouvoir participer à ces pape zones.
2: Et le parvis des droits de l'homme, il ouvrait là à 13h30, ça fait une demi-heure, donc ça veut dire que c'est certainement un des endroits où il y a encore de la place si vous avez peur peut-être dans le centre-ville de pas trouver de place pour pouvoir voir Léon XIV. Il y a cet endroit-là où vous aurez un écran géant pour pouvoir assister à tout ça et pouvoir s'installer convenablement.
0: Pour la déambulation en papa mobile, moment très attendu pour tout le monde. Ça partira à 14h30 depuis l'avenue Foch pour amener le pape Léon XIV jusqu'à la cathédrale de Metz.
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0: Aimer est plus fort que d'être aimé. Voici Daniel Balavoine sur Ici Lorraine. Bel après-midi, bon début de semaine.

0: fort que d'être aimé. 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
0: Jusqu'à 19h, toutes les équipes d'Ici Lorraine mobilisées. Le pape Léon XIV qui donnera une messe à la cathédrale, c'est à 16h. Dans un petit peu plus de 20 minutes maintenant, la déambulation. Mais avant la déambulation du pape Léon XIV, ce matin, il a prononcé deux discours au centre des congrès Robert Schuman.
2: Oui, des discours sur le dialogue interreligieux d'abord, et puis un discours sur l'Europe. C'est sur ça qu'il était très attendu. Et en salle, Léon XIV a pris la parole juste après Emmanuel Macron et après le cardinal Jean-Marc Avigne, qui est le président de la Conférence des évêques de France. C'est lui qui a notamment aidé à organiser tout ce voyage en France. Bonjour Maxence Lambrec.
3: Bonjour.
2: Vous êtes le chef du service politique de nos collègues de France Inter. Vous étiez dans l'amphithéâtre du Centre des Congrès. Vous avez suivi donc toutes ces prises de parole. Qu'est-ce qu'on peut retenir peut-être des principaux messages qu'a voulu faire passer Léon XIV ?
3: Ah ben, il a logiquement vanté et commencé par les racines chrétiennes de l'Europe, mais aussi la capacité de l'Europe à accueillir en son sein une diversité de traditions. De ce point de vue, le continent est à un tournant de son histoire, estime Léon XIV. Il aborde donc un thème peu traité dans ce voyage jusque-là, la question de l'immigration.
4: L'Europe contemporaine, en effet, se trouve face à une nouvelle étape de sa longue histoire rencontre. Avec l'arrivée sur le continent de nombreux d'hommes et de femmes fouillant les théâtres de guerre ou en recherche d'une vie meilleure, loin de la misère.
3: L'universalité des valeurs fondatrices de l'Europe nous assure que ce dialogue avec les populations immigrées est possible, lance Léon ici à Metz sur les terres de Robert Schuman, qu'il a très régulièrement cité lors de son discours de près d'une demi-heure dans un français, disons encore à perfectionner. Et quel est le grand enseignement de Robert Schuman ? L'appel à la paix, appel bafoué depuis 4 ans et la guerre en Ukraine.
4: Aujourd'hui, malheureusement, la guerre a refait surface, même en Europe. Un nouveau massacre inutile qui fait chaque jour d'innombrables victimes civiles.
3: Un nouveau massacre inutile. Et pourtant, l'Europe, selon Léo XIV, de par son histoire, son attachement au droit, a un rôle à jouer dans un monde où les relations entre humains et entre États, dit-il, deviennent de plus en plus barbares.
2: Alors Maxence, avant Léon XIV, Emmanuel Macron a aussi pris la parole pour, en quelque sorte, se placer dans ses pas.
3: Oui, tout à fait. Leurs discours se répondent, se rejoignent. L'appel au multilatéralisme, à la subsidiarité, à la logique des petits pas, parfois imperceptibles, a d'ailleurs glissé Léon, ce qu'éprouve régulièrement le chef de l'État.
5: Une Europe qui doit retrouver le courage de ses fondateurs, oui, le courage, pour devenir la puissance de paix, d'indépendance et de démocratie qu'elle a à être. Le courage pour ne pas céder au repli, à la haine de l'autre, au retour des nationalismes qui divisent.
3: Emmanuel Macron valorise sa constance dans le soutien à l'Ukraine, sujet évoqué lors de leur tête-à-tête à l'Élysée vendredi. La secrétaire d'État œuvre davantage que sous François. Le président salue aussi son travail sur l'intelligence artificielle et la question des écrans.
5: Les écrans nous habituent à vivre côte à côte, certes, mais reclus. Une démocratie ne s'éteint pas seulement sous les obus. Elle s'éteint quand le dialogue cesse, quand les existences se délient, quand la solitude s'installe et qu'on ne s'entend plus.
3: Là où leurs propos divergent ce matin, c'est sur la place du réarmement, une illusion pour Léon XIV, augmenter les dépenses militaires en le justifiant par le danger représenté par les autres, n'est pas du goût du Vatican, hier comme aujourd'hui. Chacun à sa place, commande-t-on sobrement à l'Élysée ce midi.
2: Et une information de dernière minute, si on peut dire, alors on l'a appris ce matin, Maxence, c'est que le chef de l'État sera finalement présent à la messe donnée par Léon XIV cet après-midi à Metz.
3: Oui, est-ce une manière de rattraper son absence lors de la messe place de la Concorde à Paris, qui fut de fait un succès ? C'est ce que pense le RN, il était temps, réagit ce matin le directeur de campagne de Marine Le Pen. Il a vu la densité, la puissance du message de fraternité du pape, pense de son côté Ségolène Royal. Alors à l'Élysée, on avance une raison de type organisationnel et non spirituel. Le pape aurait fait savoir à la présidence qu'il souhaitait à nouveau échanger ensemble aujourd'hui, et le seul créneau disponible, c'est à l'aéroport, au moment de la cérémonie de départ, donc exit Sébastien Lecornu. Emmanuel Macron y sera ce soir, et ce faisant, il assiste avec son épouse à la messe juste avant. Ça ferait mauvais genre d'attendre à la préfecture, qui comme vous le savez se trouve à 300 mètres de la cathédrale Saint-Étienne. Il a eu ces mots de conclusion.
5: Une formule ashkénaze de la fin du XVIIIe siècle, ensuite reprise par nos amis allemands, pour signifier le bonheur tranquille dit « heureux comme Dieu en France ». Alors nous dirons désormais, en mémoire de ces 4 jours, « heureux comme Léon XIV chez nous ». Alors merci pour cela.
3: Voici ses derniers mots publics au pape, un hommage qui fera grincer les plus fervents laïcs. Alors qu'ici en salle de presse du centre des congrès Robert Schuman, nous entendons déjà les répétitions des chants de la cathédrale.
2: Merci Maxence Lambrecq, chef du service politique de France Inter, d'avoir partagé vos explications, votre analyse de ces discours qui ont été prononcés ce matin sur ICI Lorraine. Et donc la suite de la journée pour Léon XIV qui était au déjeuner hein, en ce moment. Il avait évidemment besoin d'une petite pause après ce qu'il avait partagé ce matin. La déambulation à partir de 14h30 en papa mobile. Évidemment, on y sera. Nos reporters sont sur le terrain, Maxence.
0: Exactement, puisque on retrouvera dans quelques instants Mathis Fabien du côté de la place de la République à Metz. C'est l'une des pape zones au centre-ville. Une des pape zones où vous pouvez accéder sans avoir de QR code avec l'écran géant. Donc, qui va retransmettre la déambulation du pape Léon XIV. Sachant qu'en plus de cela, eh bien, la papa mobile passera du côté de la place de la République. Avant ça, elle sera du côté de la porte Serpenoise, puisque la déambulation débutera avenue Foch à 14h30. Et tout ça est à suivre en direct sur ICI Lorraine, en émission spéciale jusqu'à 19h.
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0: Eddy Grant sur votre radio locale, ici Lorraine. Nous sommes lundi aujourd'hui, le 28 septembre 2026. Eh bien, c'est une journée historique pour Metz.
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0: Il finit, Léon XIV, son voyage en France par Metz. Mais avant ça, Théo Bauchet, il y a eu plusieurs étapes lors de son voyage en France.
2: Bah oui, 4 jours forcément, ça fait beaucoup de moments différents et beaucoup de messages aussi à envoyer, puisque c'était ça l'objectif de la venue du pape en France, c'est de faire passer des messages. Et donc ça a commencé par Paris pendant 2 jours, où il a eu différents moments, notamment cette veillée au Stade de France, où on aurait cru vraiment que c'était une rockstar, puisqu'il y avait des musiciens, des concerts, des chanteurs, il y avait des feux d'artifice, 80 000 personnes. Il a complètement rempli le Stade de France pour une veillée de prière. Avant ça, il a prononcé un discours aussi à l'UNESCO, donc là c'était la dimension un petit peu plus internationale et plus culturelle également. Et puis, la journée du lendemain, c'était cette messe très impressionnante qu'il a donnée depuis la place de la Concorde à Paris, où il y avait, d'après le Vatican, 800 000 personnes. Ils avaient annoncé 600 000 personnes, ils ont atteint finalement 800 000 personnes avec tous les Champs-Élysées qui était noir de monde. Et c'est vrai que le message qui est envoyé est quand même assez important à ce sujet, parce que quand on dit que la France n'est plus tellement croyante, n'est plus tellement catholique, bon bah là, la communauté catholique a montré qu'elle était très présente, en tout cas pour ces deux rendez-vous. Ça, c'était pour Paris, où aussi il a parlé notamment de la question du baptême, et puis la question des migrants, des exilés. Ça, c'est un sujet qui tient auquel Léon XIV est très attaché.
0: Et il a passé un petit peu plus de 24 heures du côté de Lourdes.
2: Oui, évidemment, c'est presque une étape obligée pour tous les papes. Le sanctuaire de Marie à Lourdes est aussi une étape très importante pour la communauté catholique. Là, le moment qu'on retiendra certainement, c'est cet échange qu'il a eu avec des victimes de violences sexuelles. Cette victime qui avait été choisie pour échanger avec le pape pendant 2 heures. Là aussi, l'échange a duré plus longtemps que prévu. Et il était très scruté, parce qu'on sait qu'il y a eu des scandales au sein de l'Église catholique. Beaucoup, beaucoup de faits de victimes de la part de prêtres, de curés qui ont dénoncé des agressions sexuelles. Leur nombre était colossal. La France, évidemment, travaille sur le sujet depuis un moment. Et donc cet échange a permis au moins de donner le sentiment que l'Église catholique prenait ça en considération. Ça a été pas mal critiqué quand même aussi, notamment par les associations de victimes qui auraient voulu être reçues en plus grand nombre plutôt que de prendre des cas individuels comme ça. Mais le sentiment de ces personnes qui ont été reçues par Léon XIV, c'était qu'elles ont été écoutées, que le pape a pris le temps de les entendre leur souffrance, entendre aussi ce qu'elles demandent comme réparation, comme nouvelle manière de fonctionner au sein de l'Église catholique. Donc voilà, ça c'était pour la séquence à Lourdes, où encore une fois il y a eu des messes, encore une fois il y a eu des parades aux flambeaux.
0: Et il termine son voyage en France par Metz. Aujourd'hui, il était à 10h du côté du centre des congrès Robert Schuman pour une rencontre interreligieuse. Ensuite, ça a suivi à 11h une rencontre aux racines de l'Europe pour la paix et l'unité. Et puis l'après-midi se poursuit, dans une dizaine de minutes, le début de la déambulation en papa mobile.
2: Oui, et nos reporters sont sur le terrain, les reporters d'ici Lorraine, à différents endroits du parcours de cette papa mobile. Et on va prendre la direction de la place de la République, où se trouve Mathis Fabien. Bonjour Mathis.
3: Bonjour Théo, bonjour à tous.
2: Vous trouvez, vous, avec Suzy Lou dans le public, Suzy Lou qui est malade et qui veut voir le pape.
3: Oui, exactement, je me trouve avec Suzy Lou et son papa. En fait, on leur a réservé une toute petite place, si vous voulez, un carré juste sur la montée de la rue Winston Churchill au niveau du palais de justice. Donc ils vont vraiment pouvoir apercevoir très bien le pape. Suzy Lou, déjà, comment ça va?
4: Ça va très bien, merci.
3: Alors, qu'est-ce que tu fais ici?
4: Ben, je suis venue rencontrer le pape. Et parce que pouvoir rencontrer le pape, c'est l'événement d'une vie après la naissance. Donc c'est important. En plus, en étant très croyante, c'est super important pour moi.
3: Tu tiens ton chapelet à la main. Est-ce que tu peux nous dire quelle maladie tu as?
4: Alors, je suis atteinte d'une tumeur dans la moelle épinière depuis mes 4 mois, ce qui m'a rendue paraplégique et avec une scoliose.
3: Je suppose que pour toi, voir le pape, c'est un événement, surtout à Metz. C'est quelque chose, tu t'y attendais ou pas, qu'on te réserve en plus une place comme celle-ci? Droit devant, raconte-nous un petit peu comment ça s'est passé.
4: Alors, pas du tout. Ça s'est prévu justement samedi avec un bénévole, puisque c'est le papa d'une amie à moi. Et du coup, ça s'est vraiment prévu à la dernière minute, parce qu'on s'est dit qu'avec tout le monde qui allait avoir, on allait pas du tout avoir de place, ni même pour se garer. Et au final,
3: ça s'est fait comme ça. Tu sais que tu as peut-être l'une des meilleures places sur le parcours de la Papa Mobile. Là, tu en es consciente?
4: Oui, et je suis très reconnaissante, justement.
3: Bon, à côté de moi, il y a le papa, je suppose, Eric. Eric, pour vous aussi, ça va être un grand moment d'apercevoir Léon XIV avec votre fille. Vous aussi, je suppose, ça va être quelque chose d'assez exceptionnel à vivre.
5: Bah, c'est un moment très important en tant que catholique. Et d'abord, je souhaite un bonjour et un grand plaisir à tous les catholiques de France de recevoir le pape sur notre terre, qui est sainte presque. Et voilà, de recevoir le pape pour Suzilou, c'est quelque chose de relativement exceptionnel. Vu dans son état de santé avancé, on est très très très heureux. Je suis très ému.
3: On le sent bien, Eric. Juste un petit mot, vous y attendiez vous aussi à ça? C'est quelque chose d'assez grandiose. Vous aussi, vous allez être là, placé à quelques mètres, à 3 mètres peut-être du pape Léon XIV. Qu'est-ce que vous attendez?
5: C'est tout à fait inattendu. C'est quelque chose de... Ce matin, en se mettant en route, on s'est dit, si on arrive à avoir une petite place entre deux, et là, se retrouver là, en face, vraiment en face de la grande allée, hein, le boulevard Winston Churchill, c'est quand même quelque chose. Et puis, on est quand même un petit peu isolé. Donc, honnêtement, j'ai honte d'être privilégié.
3: Il faut pas.
5: Non, il faut pas, mais bon, c'est un peu touchant. Je pense à tout le monde et après je me dis quand même que c'est... Voilà, on est vraiment, vraiment beaucoup de chance, quoi.
3: Les larmes aux yeux, Eric. Une petite dernière question, Suzilou. Le départ, c'est dans, une dizaine de minutes. Ça y est, l'attente, un peu stressée,
4: mais j'ai vraiment, vraiment hâte après beaucoup d'attentes. Ça fait depuis 8h30 qu'on est là. Ce matin, on s'est levé à 5h30. Donc, on a vraiment, vraiment hâte.
3: Super, merci à vous. Et en tout cas, bonne déambulation de la Papa Mobile. Voilà, vous l'entendez, Théo. L'émotion de cette famille qui est vraiment placée là, va être à quelques mètres du pape Léon XIV. Et forcément, c'est l'événement à Metz niveau ambiance. Sinon, c'est toujours un petit peu calme, on va dire ici. Mais on a eu quand même quelques applaudissements tout à l'heure. Je pense que les gens sont impatients de voir Léon XIV passer.
2: Et ça va prendre encore quelques minutes. Merci Mathis Fabien. Vous étiez depuis la place de la République à Metz. C'est là que se trouve l'une des pape zones qui est accessible au grand public. Elle peut accueillir quand même 15 000 personnes. Donc, il y a de la place pour pouvoir rejoindre et assister à ça. Et pour faire un petit aparté donc sur ce qui explique Suzilou, c'est vrai que le pape, pendant sa déambulation, va prendre un moment pour s'arrêter au niveau de la place de la République. Et là, il va être en contact avec plusieurs enfants, certains malades, certains atteints de handicap également. Et donc, pour avoir un moment d'échange avec eux, et ce sera peut-être ce qui se rapprochera le plus d'un bain de foule à ce moment-là pour Léon XIV.
0: Et Suzilou le disait il y a quelques instants, c'est un petit peu l'événement d'une vie, la venue du pape à Metz. La dernière fois qu'un souverain pontife se rendait dans l'Est de la France, c'était un lundi également. Le 10 octobre 1988, c'était à Metz également, Jean-Paul II, et c'était la toute première fois qu'un souverain pontife foulait le sol de l'Est de la France.
2: Oui, exactement, c'était un voyage de 4 jours. Il était passé également par Strasbourg, par Mulhouse, par Nancy à ce moment-là. Donc c'était Jean-Paul II qui avait donné aussi une messe en la cathédrale Saint-Étienne. Il y avait 3500 personnes à l'intérieur, donc c'était vraiment... voilà, ils sont bien serrés pour pouvoir suivre tout ça.
0: Une messe également donnée aujourd'hui par Léon XIV à 16h, mais avant ça, c'est la déambulation en papa mobile dans une dizaine de minutes, voire même moins de 10 minutes, et c'est à suivre sur Ici Lorraine.
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0: Maman a tort, Mylène Farmer sur votre radio locale ici Lorraine. Il est 14h31. On file sur le centre-ville de Metz qui, on le rappelle, est interdit à la circulation depuis ce matin. Et ça va être comme ça jusqu'à 20h pour la venue du pape Léon XIV aujourd'hui. Pendant quelques instants, un départ de la déambulation en papa mobile depuis l'avenue Foch. Si vous êtes sur l'autoroute également, on le rappelle, la sortie Metz-Centre est fermée jusqu'à 19h30 aujourd'hui. Toutes les infos à retrouver sur ici.fr et elles sont à jour tout au long de la journée. Toutes les équipes d'ici Lorraine mobilisées jusqu'à 19h pour cette journée historique à Metz.
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0: Et dans quelques instants, on va retourner au centre-ville de Metz avec les différents reporters. La rédaction d'ici Lorraine est mobilisée tout au long de la journée pour vous faire vivre cet événement. Et dans les prochaines minutes, là, dans moins de 10 minutes, normalement, la déambulation en papa mobile par Léon XIV.
3: 2 kilomètres dans la ville, ça commence avenue Foch, ça termine au niveau de la cathédrale. On a installé 11 kilomètres de barrières, vous vous rendez compte, pour sécuriser tout ce trajet.
0: Et il y a déjà pas mal de monde, notamment aux côtés de la place de la République, aux abords des arrêts de Métis, puisque toutes ces barrières sont tout au long des voies Métis. On va vivre tout ça en direct, évidemment, sur votre radio locale, ici Lorraine. La musique pour nous accompagner en cet après-midi. Voici Texas.

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0: Marche à l'ombre, Renaud, sur votre radio locale. Ici Lorraine, pour une émission spéciale jusqu'à 19h.
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0: Et le pape va bientôt sortir du bâtiment du diocèse à Metz, dans le quartier du Triangle Impérial, où il a déjeuné ce midi.
2: Oui, la papa mobile est prête, le personnel du diocèse aussi a commencé à sortir, c'est ce qu'on voit sur les images. La déambulation va commencer dans quelques instants, au niveau de l'avenue Foch. Mais avant ça, on va retrouver notre reporter Diane Sprimont. Bonjour Diane.
0: Diane va arriver dans quelques instants.
2: Voilà, elle s'est trouvée au niveau de la rue de la Garde, donc elle était plutôt à la fin du cortège.
0: C'est vers le Temple Neuf pour situer la rue de la Garde, où il y a déjà pas mal de monde depuis ce matin, pour bien vous cacher.

0: Pas là que je suis venu.
1: Vous avez réussi à venir.
0: C'était
1: pas une mince affaire ce matin de pouvoir circuler dans Metz.
0: Il y avait déjà pas mal de monde qui s'installait avec ces fameuses chaises pliantes qui sont autorisées dans les PAP zones et le long de la déambulation, le long du trajet de la PAPA mobile.
1: Donc on peut rappeler que ce trajet il va faire 2 km, il doit commencer dans les prochaines minutes, sachant que la messe est prévue à 16h, donc on prévoit une grosse heure de déambulation à une petite vitesse puisque la PAPA mobile doit rouler à 9 km/h à peine. Elle va passer par l'avenue Foch, l'avenue Robert Schuman, puis la place de la République où on disait il marquera un arrêt à ce moment-là.
0: Et place de la République, d'ailleurs, on y est aussi en direct, notamment Mathis Fabien, c'est là que vous vous trouvez, hein, place de la République à Metz.
2: Oui, tout à fait. Alors, je suis un tout petit peu au-dessus, Maxence. En fait, on est au niveau du palais de justice de Metz, donc plutôt côté esplanade. On est un peu caché de l'écran géant qu'on peut apercevoir sur la place de la République, caché par les arbres. Ce grand écran géant qui est installé là où sont réunis plusieurs milliers de personnes. Écoutez, il y a beaucoup de monde là du côté droit et du côté gauche de la route en face de moi. Voilà, sur la rue Winston Churchill. On entend l'hélicoptère aussi. Qui est en train de tourner, on sent que quelque chose se prépare.
1: En effet, on attend que Léon XIV donc sorte du bâtiment du diocèse pour pouvoir rencontrer et aller à la rencontre du public qui se trouve tout au long du trajet à Metz. Ça va prendre donc environ, on disait, une heure, et puis après la place de la République où se trouvait Matisse, et ça va aller vers les bords de la Moselle, puis la place de Chambre et remonter directement jusqu'à la cathédrale.
0: Et sur les bords de la Moselle, on retrouve donc Diane Sprimon. Vous êtes proche du Temple Neuf, hein, Diane, hein ?
3: Oui, tout à fait, Maxence. Je suis collée à la barrière à côté du Temple Neuf. Et là, je suis avec un groupe de jeunes filles qui font partie d'un groupe de chant. Elles viennent de Lyon. Donc, elles sont en CM2 jusqu'en 3e. Et elles sont arrivées ici à 9h. Est-ce que, Augustine, tu es avec moi? Tu peux me dire ce que ça te fait, là, de savoir que le pape va passer littéralement à 2 mètres de toi?
4: Bah, c'est trop bien. C'est incroyable de se dire que, bah, il va passer juste ici. C'est super.
3: T'es émue, t'es déjà émue d'avance. Et les filles, donc vous allez aussi prévoir un petit comité d'accueil un peu spécial pour le pape. Est-ce que vous pouvez m'expliquer?
5: Bah, on va chanter, on va essayer de se faire remarquer et tout, et on voit pas le pape tout le temps, donc c'est sympa.
3: C'est important pour de lui taper de l'œil. Comment tu vas faire?
5: Bah, on va essayer de chanter très fort et très bien, comme ça il va nous remarquer. Et puisqu'on voit pas le pape tous les jours au supermarché, bah, on voit pas le pape tous les jours dans sa vie, donc bah, c'est bien de le voir au moins une fois.
3: Et puis ça pourra donner du mérite à votre périple, hein, parce que c'était tout un périple pour vous de venir de Lyon jusqu'ici.
5: Ah bah oui, 4h45 de route.
3: Ça c'était hier.
5: Et
3: après vous avez planté une tente, c'est ça, tu peux me raconter?
5: On a planté une tente au camping de...
3: Au camping juste à côté là.
5: Camping juste à côté, on a dormi bah, dans des tentes, on a mangé, on a cuisiné nous-mêmes. Avec...
3: Et est-ce que vous voulez faire des petites vocalises d'entraînement là avant que le pape arrive? Est-ce que ça vous dit de chanter en direct sur Ici Lorraine? Bon Maxence, si on a une petite minute, elles aimeraient bien chanter en direct sur la radio.
1: Alors on les attend.
0: Allez.
1: Grand plaisir.
6: Allez les filles.
3: Allez.
0: Ah mince. Petit souci d'un réseau, je pense qu'on va essayer de rétablir tout ça et puis on repartira du côté du Temple Neuf pour entendre ses vocalises.
1: Mais oui, c'est que les voix n'étaient pas encore suffisamment chaudes et le réseau téléphonique du coup n'a pas supporté ça. Mais comme ça, on va les laisser se mettre en jambes et on aura le chant au cordeau. Alors le chant sera pas, c'est sympa qu'elles aient préparé ça pour le pape, ce sera pas le premier de la journée puisque ce matin par exemple Léon XIV avait reçu aussi un comité d'accueil chantant à l'aéroport Metz-Nancy-Lorraine. Il y avait des élèves de l'école Marcel Vannes à Argency qui avaient préparé des chants et qui l'ont accueilli dans l'aérogare. C'est des vidéos que vous pouvez retrouver d'ailleurs sur notre site internet sur ici.fr de ce moment assez chaleureux et assez touchant puisque certains ont même eu l'audace, leur enseignante le disait comme ça, l'audace de saisir le pape pour lui faire un câlin. Ils étaient vraiment très très touchés de pouvoir rencontrer en vrai Léon XIV.
0: Et d'autres vidéos vont arriver, les vidéos très attendues évidemment moment, c'est celle de la déambulation en papa mobile par Léon XIV dans les rues de Metz. 2 kilomètres depuis l'avenue Foch. On va passer également du côté de la porte Serpenoise. On retrouvera dans quelques instants Natacha Cadur. La papa mobile est prête. Le départ est imminent, hein, si on peut le dire, dans quelques instants. Et ce sera à suivre, évidemment, en direct sur Ici Lorraine.
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0: La musique pour cet après-midi en Lorraine. Voici Adèle avec Skyfall.

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0: Eh bien oui, c'est aujourd'hui, hein, cette journée historique pour la ville de Metz. Dans quelques minutes maintenant, la déambulation en papa mobile. Un petit peu de retard, mais ça devrait démarrer. Nous, Théo Baucher, on se rend à la fin du parcours, à la fin de ces 2 kilomètres de déambulation.
2: Oui, exactement. À la fin de ces 2 kilomètres, il y a la place Jean-Paul II. Bonjour Julie Seigneura.
3: Bonjour Théo, bonjour tout le monde.
2: Vous êtes hyper bien placé, on peut le dire, puisque vous vous trouvez juste en face de la cathédrale où va arriver Léon XIV.
3: Absolument, pour les Messins qui connaissent le marché couvert, je suis sur les petites marches juste à gauche du parvis de la cathédrale, un petit peu en hauteur, du coup j'ai une vue absolument panoramique sur ce parvis qui est absolument rempli, bondé. Normalement 2000 personnes peuvent tenir ici, il y en a un petit peu moins puisqu'il y a eu bien sûr des barrières de sécurité pour pouvoir laisser le cortège passer, mais effectivement je suis extrêmement bien placée. Parmi ces 2000 personnes, vous l'entendez peut-être un petit peu, il y a des petits moments d'impatience. Donc on se met à chanter, il y a un monsieur avec une trompette par exemple qui lance quelques notes. Et puis en face il y a une bande de scouts, je ne sais pas d'où ils viennent exactement, mais ils sont hyper motivés. Et ça se répond et ça chante au chant de Léon XIV, Léon XIV, Léon XIV. On attend patiemment dans le calme, il fait un petit peu chaud parce qu'on a le soleil qui donne un petit peu sur cette place Jean-Paul II. Et puis de temps en temps on voit les délégations qui arrivent, qui commencent à investir la cathédrale, le portail principal de la cathédrale. Les portes se sont ouvertes il y a environ une demi-heure maintenant, et puis au compte-gouttes on voit ces petites camionnettes qui viennent, les motos aussi, les escortes qui viennent et qui déposent donc dans la cathédrale pour les personnes, les 2000 personnes qui auront la chance d'assister à cette messe célébrée par le pape. On voit ces délégations donc qui rentrent dans la cathédrale. On a vu tout à l'heure des évêques, là il y a monsieur Aveline, l'évêque de Marseille et le président de la conférence des évêques de France qui est en train de discuter à l'entrée de cette cathédrale. Donc voilà, on sait qu'il y a un petit peu de retard dans le cortège, mais c'est pas grave, on prend son mal en patience, on voit les hélicos qui tournent de temps en temps, tout le monde est très très calme, très heureux, très impatient d'applaudir Léon XIV qui va donc se diriger vers la cathédrale d'ici quelques minutes maintenant.
2: On imagine leur impatience évidemment. Merci Julie Seigneura, on vous retrouvera un petit peu plus tard puisque vous êtes positionnée juste devant la cathédrale pour voir arriver donc Léon XIV à la fin de sa déambulation donc qui prend un peu de retard. Jusqu'ici Léon XIV nous avait habitués à des horaires vraiment très très stricts,
0: mais et là un petit peu en avance, notamment ce matin
2: oui, c'est
0: à
2: ça.
0: Lorraine aéroport Nancy Metz Nancy Lorraine, puisque il est arrivé avec une dizaine de minutes d'avance.
2: Voilà, c'est ça, une dizaine de minutes d'avance, et puis ensuite toutes les étapes sont bien enchaînées au niveau des discours, des prises de parole. Bon voilà, là il y a un petit peu de retard. Il déjeunait en fait ce midi au niveau du diocèse, au bâtiment du diocèse. Un repas très spécial. Alors si je peux me permettre de vous donner le menu, j'espère que
0: Allez-y.
2: Ça vous donnera pas l'eau à la bouche. J'ai donc vu qu'il était, il a été reçu par la Maison L'Oiseau qui a ouvert très récemment un restaurant au niveau de la Place de Chambre à Metz, restaurant gastronomique. Et donc au programme pour Léon XIV, il y avait une tourte au caviar en entrée, une poularde en plat et un dessert au chocolat. Donc on imagine peut-être qu'il a besoin d'une petite sieste après ce bon repas qui lui a été offert à Léon XIV.
0: Eh bien, on va retrouver nos différents reporters hein, aux quatre coins du centre-ville de Metz pour ce moment historique, la déambulation du pape en papa mobile. C'est à suivre sur Ici Lorraine, Léon XIV à Metz, c'est aujourd'hui.
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0: Bon début de semaine à l'écoute de votre radio locale, ici Lorraine, avec une nouveauté. C'est le nouveau titre de Vianney, D'or et d'étain. Vianney qui va repartir en tournée avec son nouvel album. Il passera en Lorraine du côté des Zéniths du Grand Nancy. Ce sera le 2 et le 3 avril 2027. Vianney, le voici pour nous accompagner jusqu'aux informations de 15h sur ici Lorraine.

0: Vianney d'or et d'étain sur votre radio locale, ici Lorraine. Dans 2 minutes 15 heures, un point sur l'actualité Lorraine, marquée aujourd'hui par la venue du pape Louis XIV, qui a eu d'ailleurs...
1: Léon XIV,
0: oui. Pardon.
1: Louis XIV, ça fait un moment qu'on ne l'a pas vu, il faudra qu'on pense à demander des nouvelles.
0: qui a reçu d'ailleurs, Léon XIV, un accueil incroyable, un accueil digne de la Lorraine, avant même de s'être posé sur notre sol.
1: Oui, parce que Léon XIV est arrivé par avion jusque à Metz, enfin à l'aéroport Metz-Nancy-Lorraine. Il a décollé de l'aéroport de Lourdes-Tarbes et juste au moment d'arriver au-dessus de la Lorraine, il a été accompagné par des rafales. Les avions rafales de la base de Saint-Dizier, en fait, ont volé juste à côté de l'avion, de l'Airbus dans lequel se trouvait Léon XIV, qui en plus a passé une partie du voyage dans le poste de pilotage. Il était aux côtés de la pilote et de son copilote.
0: Exactement, on vous a mis les photos d'ailleurs sur ici.fr. On vous met évidemment toutes ces photos, vidéos au fur et à mesure de la journée. Et là, le moment tant attendu, c'est le départ de la Papamobile. Dans quelques instants, on peut l'imaginer. On imagine aussi l'impatience des personnes aux quatre coins du centre-ville de Metz.
1: Certaines, ça fait des heures qu'elles sont là. Ils sont arrivés dès 8h30 au moment où les papes zones étaient accessibles au public.
0: Eh bien, on va vivre tout ça en direct avec nos reporters du côté de la place de la République, porte Serpenoise, où la Papamobile va arriver après son départ dans quelques minutes maintenant.
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0: Très bon lundi, 28 septembre. À l'écoute d'Ici Lorraine, il est 15h. Un point sur l'actualité avec vous, Théo Bauchet. On le disait, la Papamobile va s'élancer d'une minute à l'autre dans les rues de Metz.
1: Et l'impatience monte, le public nombreux à Metz attend le début de cette déambulation dans le centre-ville. Un trajet de 2 km qui va commencer avenue Foch, passer par la place de la République, longer les bords de la Moselle jusqu'à la cathédrale Saint-Étienne. Léon XIV y dirigera une messe à partir de 16h en présence d'Emmanuel Macron, le président français en invité de dernière minute. Il y aura aussi plusieurs représentants officiels d'État voisins, le prince Albert II de Monaco, la princesse Charlène, le couple grand-ducal du Luxembourg ou encore la ministre présidente du Land de Sarre. Toutes ces délégations officielles sont en train d'arriver en ce moment à la cathédrale de Metz. Avant ça, le pape a lancé un appel à la paix et à l'unité depuis le centre des congrès Robert Schuman. Il faut faire preuve de courage dans la négociation, a déclaré Léon XIV, et être prêt à sacrifier certaines positions. Il a également signé une déclaration prônant le dialogue interreligieux entre les différents cultes musulmans, juifs, protestants et catholiques. Donc, Metz est la troisième étape du voyage apostolique en France de Léon XIV qui se termine ce soir. Vous retrouvez des photos, des vidéos, des premières séquences de la journée à l'aéroport Metz-Nancy-Lorraine, au centre des congrès Robert Schuman. Tout ça, c'est dans notre article sur ici.fr et sur les réseaux sociaux Facebook, Instagram d'ici Lorraine. Et la température monte petit à petit, Maxence, 27, sur Metz.
0: 27 à 30 degrés, hein, annoncé par Météo France aux quatre coins de la Lorraine. À Metz, notamment, on relève 26 degrés également à Thionville, Amnéville ou encore à Saint-Avold. Côté ciel, pas mal de nuages, des éclaircies au cours de la journée sont prévues. Les températures pour la nuit prochaine, 11 à 14 degrés. Ce sera une nuit assez chaude comparée aux dernière nuit en Lorraine. Sur les routes, cette fois-ci, on a toujours cette sortie sur la 31. C'est la sortie Metz-Centre qui est fermée à la circulation jusqu'à 19h30. Aujourd'hui, le centre-ville de Metz, lui est uniquement piéton. Pas de voiture, vous l'imaginez. On vous a mis d'ailleurs toutes les infos sur ici.fr. Sur le reste des autoroutes, que ce soit sur la 4, aucune perturbation à vous signaler dans le sens descendant sur la 31 ou en venant sur Metz également. Tout va bien, ça coince en revanche sur la 31 dans le sens descendant une fois que vous arrivez à la frontière, une fois que vous avez passé Dudelange, ça coince jusqu'à Entrange. Vous remarquez quelque chose? 03 87 52 13 13.
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0: Ce numéro qui fonctionne aussi sur le WhatsApp de la radio. Peut-être si vous êtes dans une des pape zones, que vous êtes en train d'attendre la papa mobile, vous pouvez bien nous raconter ce que vous ressentez sur WhatsApp avec un petit message vocal. La suite en musique sur votre radio, ici Lorraine. Voici Je t'amène au vent, c'est Louise Attaque. Il est 15h03, très bon lundi, bon début de semaine.
3: Allez, viens.

0: Babouchka, Kate Bush, sur ICI Lorraine.
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0: Jusqu'à 19h et on file du côté de la porte serpenoise, Théo Bauchet.
2: Oui, on va retrouver Natacha Cadur puisque ça y est, le pape Léon XIV est sorti du diocèse, Natacha.
3: Oui, alors il est sorti du diocèse, vous me l'apprenez hein, Maxence, mais nous ici, moi je suis à côté de la porte serpenoise à l'angle donc de l'avenue Foch et de l'avenue Romer Schumann, là où le pape va débuter sa déambulation, on le voit toujours pas venir et je suis avec des spectateurs qui s'impatientent.
4: Oui, effectivement.
3: Je suis avec Fernando qui est avec toute sa famille, on n'en peut plus.
4: Je dirais pas ça comme ça, on a hâte de le voir plus qu'on n'en peut plus. On a vraiment vraiment hâte de le voir et on l'attend avec beaucoup d'impatience.
3: On a de la chance, il fait chaud. Oui, c'est vrai. Alors c'est vrai qu'il fait chaud, c'est agréable et en même temps, pour ne rien vous cacher, Maxence, on a quand même vu passer quelques interventions de la protection civile parce que je pense qu'il y a quand même eu des petits malaises. Parce qu'ici, avenue Foch, effectivement, c'est une avenue qui est traversée par un terre-plein avec des arbres, donc l'espace le long des barrières n'est pas si vaste que ça. On est un petit peu serré et on s'impatiente. C'est vrai, mais on s'impatiente dans la bonne humeur. Faut quand même le dire.
5: Oui, dans la bonne humeur, bien sûr.
3: Oui, tu voulais dire quelque chose.
6: S'il aurait fait tchèque, parce que j'ai un peu chaud là.
3: S'il aurait fait tchèque.
6: Tchède,
3: c'est quoi ça? Ça veut dire, je parle pas jeune.
6: Tchède.
3: Ah, c'est tchède.
7: Si les températures étaient un petit peu plus basses.
3: Et pourquoi t'es venue, t'as voulu venir aujourd'hui parce que je crois que tu m'as dit qu'il n'y avait pas cours dans ton école aujourd'hui. Pourquoi t'as voulu venir avec tes parents voir le pape?
6: À cause de
3: tes parents?
6: Ouais.
3: Julie, vous êtes la maman. Plus sérieusement, c'était important pour vous ce rendez-vous en famille?
8: Oui, tout à fait. C'était très important pour nous parce que on croit en Dieu, on croit en la paix. Et puis mon fils vient de faire sa communion, qui a oublié de le dire. Et donc, on est très heureux de venir voir notre sainteté.
3: C'est quand même une occasion, quelque chose que vous allez partager en famille, dont vous allez vous souvenir pour toujours, Fernando.
4: Mais en fait, c'est ce qu'on essaie d'expliquer à Yanel. L'idée, c'est qu'il essaie de mémoriser le moment, le temps, l'environnement, pour qu'il s'en souvienne, pour qu'il puisse se dire un jour qu'il a vu le pape. C'est essentiel. Parce que moi, j'ai 39 ans. J'ai 39 ans, j'avais jamais vu.
3: Doucement.
6: C'est génial.
4: J'avais jamais vu le pape. Donc en fait, lui, il a 10 ans. J'espère qu'il en gardera un grand souvenir. Et un souvenir.
3: Merci beaucoup, Fernando, Julie, vous le voyez donc, bon, il y a de l'impatience mais ça rigole quand même, on a surtout envie que cette papa mobile arrive et au moment où je vous parle, je la vois toujours pas arriver moi, depuis l'angle où je me trouve je suis dans le virage, donc premier virage au terme de l'avenue Foch je ne vois encore rien venir
2: mais ça va venir. On va revenir assez vite vers vous puisque on voit sur les images de télévision que la papa mobile a commencé son trajet à toute petite allure, évidemment elle va s'approcher assez vite de là où vous vous trouvez au niveau porte serpenoise, Natacha.
0: On vous retrouve dans quelques instants, Natacha Cadur, pour suivre en direct sur ICI Lorraine la déambulation du pape en papa mobile.
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0: La musique d'ICI Lorraine avec les Beatles. Très bon lundi.

0: Beatles sur Ici Lorraine.
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0: Et ça y est, le pape est en papa mobile sur l'avenue Foch.
2: Exactement, il s'était lancé il y a quelques minutes. Et Natacha Cadur, vous êtes au niveau de la porte Serpenoise. Ça arrive.
3: Oui, bah je ne peux pas être plus en direct que ça, hein, puisque j'ai le pape Léon XIV pile face à moi. Il est en train de prendre le virage. Vous entendez la foule qui l'acclame. Ça y est, il salue les gens. Les gens le saluent. Tout le monde a sorti son téléphone portable. Il est dans le virage, ça y est. Le virage de l'avenue Foch et de l'avenue Robert Schuman. Ça va assez vite. Hein. Il fait des saluts. Il se dirige. Ça y est. Il est passé avenue Robert Schuman. Il salue le public qui lève des mains, qui lève des téléphones, comme moi d'ailleurs, puisque j'étais en train de le filmer. Donc il salue la foule. Il est déjà passé devant moi. Ça va très très vite malgré tout, malgré la vitesse de la papa mobile qui est à 9 km/h, je crois. Donc là, il est avenue Robert Schuman. Il y a pas mal de drapeaux qui se lèvent à son passage. J'ai l'impression qu'il marque un arrêt de là où je me situe. En tout cas, il ralentit un petit peu dans l'avenue Robert Schuman, cette avenue bordée d'arbres qui mène tout droit vers la place de la République, où est installée une grande pape zone avec de grands écrans géants. Je crois qu'il est prévu qu'il marque un arrêt là-bas. Ça, c'est un peu l'organisation, la garde rapprochée, si je puis dire, du pape qui décide, hein, à quel moment est-ce qu'il s'arrête, parce qu'il y a des gens qui... Vous entendez les acclamations. Il y a des gens qui essayent de faire bénir leur bébé. Je crois qu'il doit aller aussi à la rencontre de personnes malades sur le trajet. En tout cas, le cortège papal Léon XIV est déjà passé devant nous. Pour l'instant, il y a une petite queue de comète, je dirais, avec bien sûr des forces de l'ordre qui sont nombreuses, la police et puis toute la garde rapprochée du pape Léon. Et ça se disperse déjà sur le point de passage où je me trouvais avec cette famille, avec Julie qui est intervenue tout à l'heure et qui vient donc de voir passer le pape. Juste votre première impression. Je suis impressionnée. Je suis sous le choc. Je le trouve très beau. Il est tout mignon. On avait une super place, il est très charismatique, je suis très heureuse. Ça allait vite quand même. Ouais, mais c'est assez. J'ai très contente de l'avoir attendu. Je n'ai pas de mots.
4: Ça vous a fait quoi en fait?
3: Je suis toute. Elle ne sait pas, elle était mue en tout cas. Merci beaucoup Julie. Passez une belle journée.
5: Merci, vous aussi, bon courage.
3: Voilà, ça se disperse très vite en fait, hein, sur le point où je me trouve. Je pense que le pape Léon XIV arrive déjà à place de la République au moment où je vous parle.
2: Et en effet, on va s'y rendre dans un tout petit instant. Merci Natacha Cadur, vous étiez au niveau vous de la porte Serpenoise, la papa mobile qui continue son trajet.
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0: C'est l'événement aujourd'hui, la venue du pape Léon XIV à Metz. Il est en ce moment même en papa mobile en train de déambuler dans les rues de Metz. On l'a vu vers la porte Serpenoise. Et là, on file place de la République, Théo.
2: Oui, en effet. Et alors qu'il continue son chemin, on l'a vu prendre un bébé pour le bénir. Ça, c'est souvent des scènes assez surprenantes quand on voit les gardes qui entourent le pape saisir ses petits bébés et les amener directement jusqu'au pape pour qu'il les bénisse, puis les ramener aux parents également ensuite derrière. Donc Léon XIV qui est en train de prendre le virage et qui se rapproche donc de la place de la République. On va retrouver Mathis Fabien qui se trouve en haut de cette place de la République sur l'avenue Winston Churchill.
4: Oui, tout à fait Théo, ça y est, on commence à voir les premiers véhicules qui accompagnent ce cortège papal et on entend surtout la clameur des milliers de personnes qui se sont réunies, place de la République, place de l'Esplanade, ça y est, on commence à percevoir la papa mobile tout au bout et voilà, les premiers gestes de Léon XIV envers la foule, un salut à droite, un salut à gauche et Léon XIV qui avance dans la rue Winston Churchill, vous entendez les applaudissements des personnes venues le voir, il remonte tout doucement cette avenue, il est pour l'instant à la moitié environ, il commence à arriver avec nous, voilà, il prend un bébé actuellement dans les bras pour le bénir, le bébé qui vient d'être rendu à la famille, c'est beau et des drapeaux qui sont agités à droite à gauche aussi, ces fameux drapeaux Léon XIV en hommage à la venue du pape en France, alors pour l'instant, les voitures qui sont arrêtées devant nous, on ne voit pas, ça y est, Léon XIV qui ravance. Ah, c'est beau ce qu'on est en train de voir, forcément, les milliers de téléphones levés face à nous et quelques affiches aussi à l'image de Léon XIV qui, ça y est, approche. Il est à une dizaine de mètres de nous. Il va rentrer dans ce virage pour passer devant le palais de justice. Il est en train de saluer la foule à gauche. Il fait un petit coucou, évidemment, à gauche. Il salue, il bénit les personnes et il vient de passer maintenant devant le palais de justice. Il se tourne vers la droite et il avance. Il va maintenant partir rue du juge Pierre Michel, puis il va le descendre rue de la Garde. Des beaux moments, des beaux moments. Alors que tout le convoi est en train de passer, évidemment, toute l'escorte policière, ça y est, il va tourner à gauche et il va rentrer donc dans cette rue du juge Pierre Michel. Maintenant, ça y est, il est entré dans la rue.
2: Et il est passé donc sous vos yeux, Mathis Fabien, on l'a vécu avec vous en direct sur Ici Lorraine. Ça va assez vite finalement cette déambulation, c'est sûr, on avait dit 2 kilomètres seulement entre l'avenue Foch et la cathédrale Saint-Étienne. Donc là, il y a des passages aussi pour des questions de sécurité où dans certaines rues, il n'y a plus de public. Donc là, en l'occurrence, quand il est dans la rue du juge Pierre Michel, il n'y a pas beaucoup de public et il va en retrouver ensuite alors qu'il se rapproche des bords de la Moselle. C'est là que notamment on se trouve une de nos reporters qu'on verra si on arrive à la retrouver plus tard, Diane Sprimon, qui est au niveau de la rue de la Garde, mais aussi assez compliqué de joindre parce que avec tous les téléphones qui sont levés en ce moment pour filmer à quelques instants le pape dans sa papa mobile. La papa mobile, Maxence, vous aviez fait quelques petites anecdotes peut-être à nous donner sur ce véhicule qui est très particulier.
5: On le disait, que cette papa mobile roule assez lentement, entre 9 et 12 km/h hein, sur les parcours. Et depuis 2024, cette papa mobile, elle a été mise à l'électrique. Ça y est, le pape roule à l'électrique. Elle a été construite sur mesure par le constructeur voisin de chez nous. Le constructeur allemand, c'est Mercedes-Benz. Et puis, surtout sur cette papa mobile, on peut voir sa plaque d'immatriculation en rouge. Je ne sais pas si vous avez remarqué, c'est la même plaque d'immatriculation que sur le véhicule qui a amené le pape jusqu'au centre-ville de Metz depuis l'aéroport.
2: Donc le pape a sa plaque.
5: Oui, le pape a sa propre plaque SCV, alors qui signifie État de la Cité du Vatican, et le chiffre 1, eh bien c'est pour désigner la voiture du pape, la voiture dans laquelle se trouve le pape Léon XIV.
2: Et donc pour ce voyage en France, il y avait plusieurs papas mobiles qui étaient prévus. Il y a celle qu'on a vue à Paris, il y en avait une autre qui était à Lourdes évidemment, et celle qui a été à Paris ensuite a été acheminée à Metz. Ça fait partie de ces véhicules qu'il y a ici, et puis forcément de forme assez particulière parce qu'il faut qu'il y ait cette place pour que Léon puisse se tenir debout et pouvoir saluer le public, plus toutes les vitres autour de sécurité qui se trouvent également. Donc Léon XIV est en train de continuer sa déambulation tout doucement à Quinca, direction la cathédrale Saint-Étienne. Il arrive maintenant sur les bords de la Moselle en ayant pris la rue du juge Pierre Michel. Il est passé par la place de la République juste avant la l'avenue Robert Schuman, l'avenue Foch, ça c'est si on remonte. Et donc là, il est encore acclamé par de nombreuses personnes alors qu'il longe en ce moment les quais de la Moselle.
5: Et il finira donc cette déambulation à place Jean-Paul II au pied de la cathédrale Saint-Étienne de Metz où une messe sera donnée à 16h. Avant ça, il passe au bord de la Moselle et vous êtes sur place, Diane Sprimont.
14: Bien sûr, oui.
5: Okay. Oui, Diane, vous nous entendez ?
14: Oui, bonjour Maxence. Excusez-moi, c'est l'émotion ici. Hein. Je suis avec une jeune femme qui pleure parce que le pape vient de passer à l'instant. Est-ce que vous pouvez nous dire ce que vous ressentez ?
15: Je suis complètement chamboulée. En venant ici, je savais que j'allais le voir, mais je ne réalisais pas. Et là, je suis juste joie et bonheur. Je me sens super entourée. Et puis, je sens qu'il y a un engouement général et on se sent vraiment hyper connectés, on se sent vraiment ensemble et ouais, c'est un petit rêve qui se réalise, je suis trop contente.
14: Merci pour ce beau message, j'aimerais bien qu'on écoute aussi Lydia, vous avez 60 ans, vous étiez à côté de moi et vous me disiez à l'instant, mais c'est génial qu'il y ait des jeunes comme ça qui vibrent, là, c'est ce qui vient de se passer, qu'est-ce que vous ressentez ?
16: Ah, énormément d'émotions, je suis bouleversée, mais très positive et ça fait tellement de bien au cœur. À l'âme de partager ce moment de bonheur, d'être avec mon mari et d'avoir une pensée pour tous ceux qui sont importants pour moi et tous ceux qui sont là. Voilà.
14: Voilà, donc vous entendez l'émotion. Le pape est passé très vite, hein, mais je peux vous dire qu'il a fait son effet là autour de moi. Beaucoup de visages sont figés par l'émotion ou alors avec des petites larmes. Donc voilà, maintenant il se dirige vers la cathédrale.
2: Exactement, qui est la fin de son périple. Merci Diane Sprimont. Donc vous étiez au niveau de la rue de la Gare, donc on est juste au bord de la Moselle. Là, le pape est en train de remonter au niveau du quai Paul Vautrin et les cloches de la cathédrale Saint-Étienne sont en train de sonner à ce moment-là. C'est ce qui annonce donc l'arrivée du pape imminente.
5: Dans quelques instants, et puis ce sera à suivre évidemment en direct sur Ici Lorraine. On sera du côté de la place Jean-Paul II dans quelques instants pour vivre l'arrivée du pape, eh bien, au pied de la cathédrale Saint-Étienne de Metz. Émission spéciale jusqu'à 19h sur Ici Lorraine. Voici Daniel Lavoie.

0: Lavoie sur votre radio, ici Lorraine. On est en direct jusqu'à 19h pour vous faire vivre cette journée historique à Metz. C'est la venue du pape Léon XIV qui arrive bien à la cathédrale de Metz, au pied de la cathédrale, Théo.
1: Oui, il est en train de remonter la rue d'Estrée en papa mobile, arrivé place Jean-Paul II, où vous vous trouvez, Julie Seigneura.
2: Absolument, Théo, c'est un peu la folie ici. Il y a une armée de bras qui sont tendus avec les téléphones devant nous pour pouvoir filmer le moment. La papa mobile est juste arrêtée devant le parvis et il fait des signes. J'avoue que de là où je suis, je ne vois pas le pape, je vois juste le haut de la papa mobile. Mais tout le monde, vous l'entendez autour de moi, tout le monde appelle Léon, lui fait signe. Ça y est, je le vois, il est devant moi. Il dit merci, merci. Dès qu'il s'adresse aux gens, on le voit, il fait signe et il est en train de saluer toute la foule. La papa mobile, c'est un petit peu avant. Là, ça y est, elle est en train de passer sur le parvis et c'est une liesse incroyable. Tout le monde tend les drapeaux, tout le monde tend les mains, les téléphones pour pouvoir filmer ce moment incroyable. La papa mobile est en train de se diriger là maintenant vers l'hôtel de ville, vers la place d'armes où là aussi il y a des milliers de personnes. On le disait tout à l'heure, près de 2000 personnes sur ce parvis de la place Jean-Paul II, 2000 également sur la place d'armes où énormément de personnes vont donc pouvoir suivre cette messe, l'office célébré par le pape Léon XIV. Le petit tour en papa mobile continue sur cette place d'armes. Le pape regarde à gauche, à droite, il prend soin de saluer tout le monde. On a l'impression qu'il nous regarde les uns après les autres dans les yeux. Et là, ça y est, il est sorti de mon champ de vision. Je vois le maire de Metz, François Grosdidier, qui est en train de descendre sur le parvis de la cathédrale. Je pense que la papa mobile va faire un petit tour et revenir ensuite. Et le pape pourra rentrer dans cette cathédrale dont les 14 cloches sont en train de sonner pour annoncer le début de la messe qui va bientôt commencer.
1: Oui, on les entend derrière vous, on peut-être les laisser un petit peu ces cloches. Les cloches de la cathédrale de Metz qui sonnent en l'honneur de Léon XIV qui, ça y est, va faire son entrée dans quelques instants dans la cathédrale pour y célébrer la messe qui est prévue. Là, pour l'instant, il est au niveau de la place d'armes. Place d'armes, c'est là où se trouve l'une des deux pape zones. Donc, il y a la place Jean-Paul II, il y a également la place d'armes. Les pape zones sont ces zones où les gens devaient s'inscrire pour pouvoir y accéder. Ils avaient des QR codes ensuite pour pouvoir assister à la messe. Il y a des écrans géants qui sont installés à ces endroits. Donc, ils sont juste à l'extérieur de la cathédrale, mais en même un petit peu dedans aussi dans cette ambiance. Et on l'entendait, hein, l'excitation qui a pris le public, on peut les comprendre, ça fait quand même des heures qu'ils sont là à attendre. Les premiers sont arrivés dès 8h30 le matin. Donc forcément, il y avait quand même énormément de pression et d'excitation qui s'est relâchée d'un coup à la vue du pape, qui continue aussi de bénir des enfants par-ci par-là. Il en a fait 3 ou 4 devant la cathédrale.
0: Beaucoup d'émotions, hein, c'est ce qu'il faut retenir de cette déambulation. On a pu voir ça au 4 coins des différentes places, axes où est passé eh bien cette papa mobile. On va continuer de suivre tout ça en direct sur votre radio locale, ici Lorraine. Et on le rappelle également, le centre-ville de Metz, c'est pas une surprise, est interdit à la circulation, uniquement piéton jusqu'à 20h ce soir. Et à partir de 19h30, ce sera la réouverture sur la 31 de l'échangeur Metz. Ce sera eh bien la réouverture à 19h30.
1: Et donc là, ça y est, Léon XIV va descendre de sa papa mobile et il va entrer dans la cathédrale Saint-Étienne de Metz où il va être accueilli par Monseigneur Ballot, évidemment, l'archevêque de Metz, mais aussi par le président de la Conférence des évêques de France, le cardinal Hamelin. Là, en ce moment, Léon XIV est en train d'échanger quelques mots. Il me semble que c'est avec le maire de Metz, François Grosdidier, qui l'accueille donc en la cathédrale Saint-Étienne, où il va diriger donc la messe d'ici quelques minutes maintenant.
0: Émission spéciale à suivre sur ici.fr et sur votre radio locale ici Lorraine jusqu'à 19h.
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0: La musique d'ici Lorraine pour nous accompagner avec Nick Kershaw. Très bon lundi après-midi.

0: sur votre radio. Ici Lorraine, dispositif spécial jusqu'à 19h. Toutes les équipes de votre radio locale sont mobilisées pour la venue de Léon XIV à Metz.
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0: Il vient tout juste de rentrer dans la cathédrale Saint-Étienne de Metz, le pape Léon XIV, sur le parvis, à l'entrée même de la cathédrale de Metz. C'est François Grosdidier, le maire de Metz, qui a accueilli Léon XIV.
2: Et qui lui a remis plusieurs cadeaux. Ben oui, c'est un peu la tradition, évidemment, quand on accueille un pape dans sa ville, on lui remet des cadeaux pour le remercier de sa présence. En l'occurrence, les cadeaux, ça a été une raquette de tennis, d'abord. Alors, ça peut paraître surprenant d'offrir une raquette de tennis à un pape, mais c'est parce que Léon est un fan de ce sport, un fan de tennis, et là c'est pas n'importe quelle raquette, c'est une raquette d'un modèle de la marque Lacoste qu'on connaît bien évidemment quand on est fan de tennis, un modèle qui date de 1920, donc c'est une raquette en bois un peu où le tamis est assez petit comparé aux images qu'on a aujourd'hui des raquettes. Cette raquette, elle a un petit élément en plus, si on peut dire, puisque la petite pièce qui est fixée au niveau du cordage, donc qu'on appelle un anti-vibrateur, c'est en fait une mirabelle, donc qui est l'emblème de Metz, évidemment, une mirabelle dorée à cet endroit-là, et la devise de Metz est aussi gravée sur la raquette. Deuxième cadeau, Ninon qui repartira les bras bien chargés, il y a un œuf particulier, Maxence.
0: Oui, c'est l'œuf des aimants de Longwy qui a été fait en 200 exemplaires. Un œuf donc qui a plusieurs signes de Metz. On peut y trouver notamment la croix de Lorraine, ainsi que la rosace de la cathédrale et une image du pape, une image de Léon XIV en train de regarder cette cathédrale Saint-Étienne de Metz, où il va y donner une messe dans un petit peu moins de 20 minutes maintenant.
2: Et comme c'est aussi la tradition, Léon XIV a signé le livre d'or de la cathédrale juste devant les portes de la cathédrale. Il a inscrit un mot à la demande de François Grosdidier. On y reviendra évidemment, il vient d'entrer dans la cathédrale pour pouvoir célébrer la messe. Mais avant ça, on va aller du côté de la place de la République, c'est là où se trouve notre reporter Mathis Fabien. Mathis, tout à l'heure, vous étiez avec une jeune fille qui attendait de peut-être être bénie par le pape. Alors, est-ce que ça s'est passé, Mathis ?
3: Bah, Suzy Lou, c'est toi qui vas nous répondre. Est-ce que tu as eu la bénédiction de Léon XIV ?
4: Oui.
3: Comment ça s'est passé? Raconte-nous.
4: Alors, il m'a regardé droit dans les yeux, il a fait le signe de croix et puis il a mis la main sur le cœur, tout en me regardant.
3: Tu t'y attendais? C'est quelque chose de magique pour toi, je suppose?
4: Très magique, je ne m'y attendais pas du tout, c'est très émouvant et c'est quelque chose qu'on vit une seule fois dans sa vie. Donc
3: Et déjà, voir Léon XIV, je suppose, c'était quelque chose de grandiose. Pour vous rappeler un petit peu l'histoire de Suzy Lou qui était placée juste en haut, voilà, au niveau du palais de justice, sur un endroit un peu privilégié où quelques personnes atteintes de maladies étaient ici, très bien placées, dont Suzy Lou, et qui a donc pu recevoir ce signe de croix. Et alors, Léon XIV, il est comment sinon?
4: Bah, il a l'air super sympa. J'aurais bien voulu le rencontrer, mais plus à part. Mais franchement, c'était vraiment cool.
3: Il est passé très vite quand même.
4: Oui, assez vite. Mais il est passé, c'est le principal.
3: Ouais, c'est le principal.
4: C'est le principal. On
3: sent le sourire jusqu'aux oreilles. Franchement, c'est beau à voir. Pour vous, Eric, le papa, vous avez encore l'émotion, les larmes aux yeux de, de,

0: de voir Léon XIV bénir votre fille Suzy Lou, qui est atteinte donc depuis qu'elle est petite, enfin depuis qu'elle est née d'une tumeur à la moelle épinière.
1: Oui, tout à fait. Franchement, je suis très ému parce que moi j'étais là avec Suzy Lou et puis il lui a donné une individualité furtive, mais il lui a donné une individualité en la bénissant. Et c'est vraiment un moment exceptionnel.
0: Vous l'avez vu ça, il a regardé votre fille droit dans les yeux.
1: Ah, tout à fait, oui, il a regardé droit dans les yeux, il a mis la main sur son cœur. Et voilà, quoi. Je vous dis, c'est un instant de 3 secondes, mais une vie, quoi, on va dire. L'importance d'une vie, quoi. C'est vraiment hyper important. Et puis pour Suzy, nous, c'est quelque chose d'extraordinaire. Déjà, cette journée qui s'est passée de façon vraiment...
0: Irréel presque.
1: On ne sait comment, parce qu'il y a 24 heures, on ne savait pas qu'on allait être là. Absolument pas. Et puis, les bénévoles lui ont proposé de la mettre en place, de la mettre en avant, par l'intermédiaire du papa d'une amie. Et voilà, et puis elle est là. Et puis elle est là, et puis on est venu ce matin très tôt, et puis on a attendu.
0: C'est mérité quand même, après toutes ces attentes, ces parcours aussi, on imagine pour vous, dans votre vie, dans ce que vous vivez au quotidien, c'est quelque chose de magique.
1: Bah c'est un moment des plus importants, parce que déjà ça change du quotidien. Je veux dire, parce que c'est pas tous les jours qu'on vient voir Léon XIV déambuler dans les rues de Metz. C'est pas tous les jours que Léon XIV vous regarde dans les yeux. Et puis c'est pas tous les jours qu'il bénit ma fille, quoi. Donc c'est hyper important. Et je voulais rajouter.
0: Vous me disiez tout à l'heure.
1: Ce que je vous disais tout à l'heure, c'est que Léon XIV c'est quand même le patron d'1,5 milliard de catholiques, qui a une parole qui est relativement extraordinaire et qui sait la porter, donc qui sait porter la bonne parole. Et au niveau des chefs d'État mondiaux, on devrait l'écouter, si on veut pas l'écouter en tant que pape.
0: Vous souhaiteriez écouter plus, enfin que les chefs d'État souhaitent écoutent plus Léon XIV, c'est votre envie en tout cas.
1: Tout à fait, oui, qu'il l'écoutait en tant que chef d'État aussi, pas qu'en tant que représentant d'1,5 milliard de catholiques, mais aussi en tant que chef d'État, parce qu'il est quand même le chef d'État, bien que d'un micro-État, on peut dire ça comme ça, mais il serait très important qu'on relance un petit peu les dés et qu'on voit un petit peu les choses d'un autre œil.
0: Et il est là pour ça aussi, hein, c'est le discours de paix qu'il veut apporter. Merci beaucoup à vous deux. Voilà, je suppose que ça va être le retour du côté de Florange maintenant pour vous. Et puis nous, Maxence et Théo, on va peut-être suivre. On entend d'ailleurs des petites choses qui doivent se passer à la cathédrale. On entend dans les micros qui sont pas très loin, postés Place de la République, dans les enceintes. Voilà.
2: Oui, alors
0: on
2: Mathis, entend, peut-être racontez-nous comment ça se passe Place de la République maintenant que le pape est passé. C'est ce que tout le monde attendait. Comment ça se passe au niveau de la foule et ce qu'on va voir dans la pape zone?
0: Toute la foule, voilà, c'est ce que je vous expliquais. Nous, on était au niveau du palais de justice, donc tout en hauteur. Donc toute la foule s'est dispersée et on est maintenant, tout le monde s'est regroupé au niveau de la place de la République où là, il y a un écran géant XXL. Cet écran, même moi, de là où je suis placé, je peux apercevoir Léon XIV qui est en train d'entrer dans cette cathédrale et de saluer les évêques, les différents évêques qui sont réunis. Donc voilà, toute la foule est en train de s'amasser devant ces deux écrans géants, un qui est posté à l'esplanade et l'autre à la place de la République. Et puis ces barrières qui sont peu à peu vidées de mon côté au niveau du haut de l'esplanade et du palais de justice de Metz.
2: Voilà, donc tout va très vite autour de cette déambulation du pape Léon XIV. Merci Mathis, Fabien. Donc vous étiez au niveau de la place de la République, Léon XIV qui est maintenant dans la cathédrale, donc en effet en train de saluer les évêques avant de commencer donc sa messe. On a eu un court aperçu du mot qu'il a pu mettre dans le livre d'or de la cathédrale, donc il a inscrit que la paix de Dieu règne toujours sur la ville de Metz et dans le cœur de tous ses habitants. Voilà donc la dédicace qu'il laissera Léon XIV de son passage lors de ce voyage à Metz.
3: Et cette messe, eh bien, on va voir aussi comment elle se passe dans les différentes pape zones dans quelques instants sur votre radio. Ici Lorraine, dispositif un spécial jusqu'à 19h. Voici la musique d'ici Lorraine avec Sylvester pour vous accompagner en cet après-midi.

0: Sylvester, sur votre radio, ici Lorraine. Passez tous un très bon lundi, 28 septembre 2026, date historique pour Metz.
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0: Depuis 6h ce matin jusqu'à 19h, toutes les équipes de votre radio locale sont mobilisées pour vous faire vivre cette journée. Vous avez pu l'entendre sur Ici Lorraine, des fidèles émus aux larmes, dont ces jeunes femmes interrogées par Diane Sprimon.
2: Je suis complètement chamboulée. En venant ici, je savais que j'allais le voir, mais je réalisais pas. Et là, je suis juste joie et bonheur. Je me sens super entourée. Et puis, je sens qu'il y a un engouement général et on se sent vraiment hyper connectés. On se sent vraiment ensemble et ouais, c'est un petit rêve qui se réalise. Et je suis trop contente.
3: Merci pour ce beau message. J'aimerais bien qu'on écoute aussi Lydia. Vous avez 60 ans. Vous étiez à côté de moi et vous me disiez à l'instant. Mais c'est génial qu'il y ait des jeunes comme ça qui vibrent là. C'est ce qui vient de se passer. Qu'est-ce que vous ressentez?
4: Ah, énormément d'émotions, je suis bouleversée, mais très positive et ça fait tellement de bien au cœur, à l'âme d'être avec, de partager ce moment de bonheur, d'être avec mon mari et d'avoir une pensée pour tous ceux qui sont importants pour moi et tous ceux qui sont là. Voilà.
0: L'émotion, c'est ce qu'il faut retenir de cette journée, notamment avec la déambulation en papa mobile par le pape jusqu'à la cathédrale Saint-Étienne de Metz. Ça y est, les portes de la cathédrale se sont refermées. Maintenant, les fidèles vont pouvoir suivre cette messe via les différents écrans géants, notamment place d'armes, également sur la place de la République ou encore à l'Arsenal. On vit tout ça, nous, en direct, sur votre radio locale, ici Lorraine, au plus près de vous, avec toute l'équipe de la rédaction de votre radio, aux quatre coins du centre-ville de Metz. Émission spéciale Léon XIV, jusqu'à 19h.
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0: Bruno Mars sur votre radio locale, ici Lorraine, en émission spéciale jusqu'à 19h pour la venue du pape Léon XIV à Metz.
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0: Très bon lundi, il est 16h, un point sur l'actualité avec vous Théo Bauchet. Le pape va commencer sa messe en la cathédrale Saint-Étienne.
2: Dernière séquence à Metz qui va conclure un voyage de 4 jours en France. Une messe en présence de 2000 personnes installées dans la cathédrale, dont Emmanuel Macron. Le président français s'est ajouté au dernier moment ce matin. Il y a aussi plusieurs représentants de gouvernement européen, le grand-duc, le premier ministre du Luxembourg, le prince Albert II et la princesse Charlène de Monaco. Mais ce que le public attendait avec impatience dans les rues de Metz, c'est la déambulation qui laissera des souvenirs mémorables à tous ceux qui ont assisté. Des milliers de personnes ont vu la Papa Mobile et Léon XIV entre l'avenue Foch jusqu'au parvis de la cathédrale. Vous l'avez vécu en direct sur Ici Lorraine. Nous sommes en édition spéciale jusqu'à 19h. Dans son discours sur l'Europe au centre des congrès Robert Schuman, le pape a blâmé des relations humaines et entre les États de plus en plus barbares. Il a aussi appelé à faire preuve de courage dans la négociation.
0: Et une toute autre actualité qui concerne évidemment la Moselle, c'est un départ surprise au FC Metz.
2: Le club vient d'officialiser en effet le départ de son entraîneur. Luc Holtz quitte Metz après moins de 4 mois en fonction. Le Luxembourgeois s'en va du club d'un commun accord avec la direction qui a aussi communiqué sur son remplaçant. C'est l'ancien joueur et ancien entraîneur de la réserve Grégory Promon qui lui succède. Vous retrouvez toutes les infos sur ici.fr. À bientôt 16h02, l'heure de faire un petit point météo pour cette fin de journée qu'on a eue entre soleil et nuages, Maxence.
0: Et ça va continuer sur cette fin de lundi. Les températures assez élevées, tout de même 25 à 27 degrés en Lorraine. On peut relever 25 degrés du côté de Verdun, Épinal ou encore à Longwy. On a 26 degrés à Metz, Saint-Avold ou dans le pays de Sarrebourg. La nuit prochaine, les nuages toujours présents, les températures un peu plus hautes que la nuit dernière. Entre 11 et 14 degrés, annonce Météo France. On file sur les routes ou l'A31, sur l'A31 notamment. L'échangeur pour la sortie de Metz Centre est fermé, lui, jusqu'à 19h30. Ça coince également entre Bétembourg et Dudelange dans le sens descendant pour les retours des frontaliers. Et entre Dudelange et Canfen, la circulation est à l'arrêt. Sur le centre-ville de Metz, toujours en zone piétonne, jusqu'à 20h, les vélos, trottinettes sont interdites. On vous a mis toutes les infos également et le plan de la fameuse du fameux périmètre accessible uniquement aux piétons et aux itinéraires piétons conseillés sur ici.fr.
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0: Il est 16h03, très bel après-midi en Lorraine avec votre musique préférée. Voici Stéphane Echer, Pas d'amis comme toi.

0: Soprano avec DJ sur votre radio ici.
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0: Il est presque 16h10, ça y est, le pape Léon XIV a commencé sa messe à la cathédrale Saint-Étienne et il a prononcé ses premiers mots.
2: Avec vous.
0: La prière de pénitence de Léon XIV en début de cette messe donc qui vient de commencer en la cathédrale Saint-Étienne. Une messe à laquelle assistent 2000 personnes à l'intérieur de la cathédrale, mais beaucoup plus en réalité si l'on compte toutes les pape zones qui sont réparties autour de Metz. C'est là qu'on retrouve Natacha Cadur. Vous êtes au niveau de la place de l'Esplanade, Natacha, où des fidèles donc suivent cette messe à distance.
3: Oui, rebonjour Maxence, effectivement. Alors vous l'entendez bien entendu autour de moi, cette musique de Metz. Je suis assise en fait à côté de nombreux spectateurs et fidèles qui sont sur l'esplanade donc de Metz, devant cet écran géant qui a été installé. Et il y a comme une atmosphère, j'ai envie de vous dire, de communion en fait. Hein. Beaucoup de spectateurs qui sont assis très tranquillement, certains qui sont restés debout plus loin, voilà, un petit peu étalés sur toute cette place de l'esplanade et qui écoutent une fois encore religieusement et qui regardent cette messe. Et je suis à côté de Bruno. Bonjour Bruno.
4: Bonjour.
3: Qui assiste à cette messe. Et vous me disiez, ça fait du bien un peu ce genre de moment. C'est pas si courant en fait.
4: Non, c'est un moment de cohésion sociale, oui, très bien. Moment de paix, recueillement. On a l'impression d'appartenir à une nation. Là. C'est parfait.
3: Et c'est rare les occasions comme ça pour vous ?
4: Alors, il y en a de moins en moins, surtout dans un contexte aussi, on va dire, pacifique, où on sent qu'il y a de l'empathie, les gens envers les autres. C'est réconfortant.
3: Ça vous fait du bien.
4: Exactement.
3: Vous êtes venu, vous m'avez dit, donc avec votre maman, qui a 95 ans, qui assiste à la messe.
4: Qui assiste à la messe, voilà. Pour elle, c'est l'occasion de voir le pape. Donc, on a pu le voir lorsqu'il y a eu le défilé. Donc, c'était parfait.
3: Et quelle impression ça vous a laissé d'apercevoir le pape Léon ?
4: Alors, le pape Léon, on va dire, il dégage beaucoup d'empathie, comme Jean-Paul II. Hein. Ça fait plusieurs papes. Ça fait longtemps qu'on n'avait pas eu ça. Hein. Donc, alors, il a beaucoup d'avantages. C'est un pape américain, donc c'est original. Il a exercé son sacerdoce au Pérou, donc ça lui donne une grande ouverture d'esprit sur le monde. Voilà ce que je peux en dire, quoi.
3: Pas trop déçu de ne pas assister à la messe dans la cathédrale ou plus
4: non,
3: proche.
4: Je comprends très bien qu'il y a eu tellement de demandes. Je trouve que c'est très bien ici, c'est très champêtre. Il y a une bonne ambiance, voilà.
3: Et en tout cas, Bruno a un grand sourire. Il y a pas mal d'enfants, de jeunes aussi autour de moi. Hein. Je vois des fidèles qui ont leur t-shirt blanc pour que le monde ait la vie, qui est donc le nom de ce voyage apostolique du pape Léon XIV en France. Voilà, donc une esplanade remplie avec des gens qui se lèvent au moment où je vous parle. Voilà, pour continuer de regarder cette messe et pour se recueillir, Maxence.
0: Et alors, Natacha, est-ce que vous avez l'impression que ce sont exactement les mêmes personnes qui ont assisté à la déambulation et qui aujourd'hui, et qui maintenant à ce moment-là prient, ou est-ce que ça s'est un petit peu vidé s'il y avait d'autres personnes qui étaient juste venues pour le spectacle en quelque sorte ?
3: Alors effectivement, il y a eu vraiment un mouvement de foule important. Moi, j'étais au début du parcours de la Papa Mobile, hein, donc ça s'est dispersé très très très vite. Voilà, beaucoup de familles qui, pourtant, pour certaines, étaient venues attendaient depuis très longtemps. Hein. Mais ils ont attendu longtemps, ils ont vu le pape passer, ça leur a fait du bien. Ils étaient contents d'avoir vu ça. Puis j'ai l'impression qu'ils sont rentrés chez eux pour une partie d'entre eux. Et il y a effectivement une autre partie des Messins, des Mosellans, des fidèles, des visiteurs qui eux restent, assistent à cette messe. C'est vrai que c'est peut-être pas toujours les mêmes. Certains ont dû faire les deux, et d'autres sont peut-être plutôt là, voilà, pour ce moment de recueillement, peut-être un peu plus solennel. Et certains ont profité de la Papa Mobile et ont préféré partir. Il faut dire que les conditions de circulation, même pour les piétons, sont pas si évidentes que ça. Hein. Moi-même qui mon accréditation, je dois parfois faire des détours. Donc j'imagine que pour les familles et pour toutes les personnes qui peut-être pour certaines ne sont pas habituées à marcher comme ça en ville, c'est pas toujours évident.
0: Oui, il faut prendre son mal en patience, ouais, c'est sûr.
3: Ça explique peut-être que certaines aient préféré rentrer, mais il y a du monde sur l'esplanade, hein, je vous confirme, hein, je ne suis pas seule. Il y a du monde, il y a de la place, vous pouvez encore nous rejoindre, mais il y a du monde sur l'esplanade pour assister à cette messe.
0: Où vous vous trouvez, donc, place de l'esplanade. Merci Natacha Cadieux, on vous retrouvera un petit peu plus tard, ici Lorraine qui est en édition spéciale jusqu'à 19h, et donc là, en ce moment, c'est la messe qui est donc un moment un petit peu plus calme que la déambulation qu'on a eue tout à l'heure.
5: Et vous le disiez, Natacha, pour marcher en centre-ville, se rendre d'une place à une autre, notamment, on vous a mis sur ici.fr les infos pratiques, les itinéraires piétons conseillés, même si ça évolue au fur et à mesure de la journée. Ce qu'on peut vous dire également sur ce centre-ville, c'est que la circulation sera autorisée dans toute la ville à partir de 20h ce soir, ainsi que à 19h30, la réouverture de l'échangeur Metz-Centre sur la 31. On suit ça de très près. On est en émission spéciale avec toute l'équipe de votre radio locale ici Lorraine, la rédaction, les programmes ainsi que la technique mobilisée jusqu'à 19h pour vous faire vivre cette journée historique à Metz, l'avenue de Léon XIV. Voici Eurythmics.

0: Of Love, c'est Eurythmics sur votre radio ici Lorraine.
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0: Depuis les studios en direct sur Ici Lorraine avec Théo Baucher, et il y a également bien toute l'équipe de la rédaction mobilisée aux quatre coins du centre-ville de Metz. On part du côté de la cathédrale, place Jean-Paul II.
2: Oui, c'est juste devant la cathédrale et c'est là que se trouve Julie Seignora qu'on avait laissé tout à l'heure en pleine effervescence puisqu'on voyait la papa mobile et le pape arriver. Alors on est passé de la liesse au recueillement évidemment, Julie.
3: Oui, absolument Théo. Là, effectivement, la plupart des fidèles qui sont réunis sur cette place Jean-Paul II se sont assis à même le sol avec des petits sièges pour les plus chanceux, les plus prévoyants. Et tout le monde regarde l'écran géant où est retransmise la messe puisque les grandes portes du parvis de la cathédrale, les grandes portes de la cathédrale ont été refermées le temps de cet office. Et donc là, tout le monde a les yeux rivés vers cet écran géant de la place Jean-Paul II où l'homélie du pape a commencé. On voit Léon XIV qui est en train de prendre la parole et de faire son homélie. Il a eu tout de suite un mot pour Metz, pour la Moselle, pour la Lorraine. C'est des terres qui ont connu la guerre et où aujourd'hui l'Europe s'est construite. Donc c'est vraiment, encore une fois, même dans cette homélie, le thème absolu du pape dans ce voyage en Moselle. Il y a un silence assez religieux autour de nous. Autant tout à l'heure, tout le monde criait, chantait, montrait son téléphone, hisser son téléphone pour prendre en photo, en vidéo le pape. Autant là, tout le monde est vraiment assis dans le recueillement. On écoute religieusement, c'est le cas de le dire, les mots de Léon XIV pour le peuple de Metz, de la Moselle, de France et encore d'ailleurs.
2: Puisqu'il y a énormément de monde qui suit cette messe, aussi bien dedans 2000 personnes que tous les milliers de personnes qui se trouvent dans le centre-ville de Metz. Plus on pense à toutes celles qui le suivent à la télévision par exemple ou par d'autres moyens. Peut-être un petit mot sur la messe en général, et c'est assez intéressant de le souligner. Julie disait que là, le pape avait commencé avec un mot sur la guerre, sur l'Europe, parce que c'est le contexte du moment. Un petit retour en arrière qui parlera certainement à de nombreux de nos auditeurs, c'est quand Jean-Paul II est venu à Metz en octobre 1988. Il avait aussi célébré une messe en la cathédrale de Metz, en cathédrale Saint-Étienne. Mais c'était un tout autre contexte. Et pendant son discours, il avait adressé un message aux travailleurs de la sidérurgie, notamment, parce que c'était un moment assez compliqué de l'histoire où il y avait eu des difficultés économiques, beaucoup de licenciements. Et le pape Jean-Paul II avait eu un mot pour ces personnes-là. Notamment, il les avait remercier de l'accueil qu'ils avaient pu faire pour l'hospitalité à l'égard des travailleurs étrangers qui étaient venus travailler dans la sidérurgie en Moselle. Et puis, il avait appelé à la reconstruction économique également de la France. Donc voilà, on était dans un autre contexte. On voit que le pape adapte un petit peu son discours au contexte dans la France et dans le monde de 2026. Évidemment que Léon XIV se doit de faire un mot sur le contexte international, sur les guerres qu'il y a. C'était d'ailleurs aussi le propos pour lui au centre des congrès Robert Schuman en début de journée.
0: Il est à 16h22. On va faire un point dans quelques instants sur les conditions de circulation, puisque le centre-ville de Metz est interdit à la circulation jusqu'à ce soir à 20h. Vous rentrez également du Luxembourg, la 31 dans le sens descendant est pas mal encombrée. On va y revenir dans quelques instants après la musique de votre radio locale ici Lorraine.
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0: Le parking des Anges, Marc Lavoine sur votre radio, ici Lorraine. On file sur les routes avec ce dispositif exceptionnel au centre-ville de Metz. Le centre-ville est uniquement piéton, un périmètre d'accès uniquement aux piétons, et bien dans tout le centre-ville pour la venue du pape Léon XIV. Toutes les infos à retrouver sur ici.fr. Logiquement, tout devrait redevenir à la normale à partir de 20h. Vous aurez aussi à 19h30 la réouverture de l'échangeur Metz-Centre sur la 31. En plus de ce dispositif exceptionnel sur les routes, on ne change pas les bonnes habitudes, si je puis dire, puisqu'à la sortie de Luxembourgville, ça coince hein, jusqu'à Dudelange. La circulation est à l'arrêt. Et une fois que vous avez passé la frontière, que vous arrivez sur la 31, ça coince également entre Canfen et Entrange. Quelques ralentissements aussi sur la 30, dans la zone de travaux entre Hayange et Uckange. Si vous remarquez quelque chose d'autre, 03 87 52 13 13. Bonne route.
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0: Comme un boomerang, c'est Étienne Dao et Dany pour vous accompagner en ce lundi après-midi sur Ici Lorraine.

0: Comme un boomerang, Étienne Dao sur votre radio locale ici, Lorraine. Émission spéciale hein, jusqu'à 19h pour la venue du pape Léon XIV à Metz. Il finit son voyage en France par la ville de Metz. Actuellement, il est dans la cathédrale Saint-Étienne pour sa messe. Il vient, Théo Bauchet, tout juste, le pape, de finir son homélie.
1: Oui, l'homélie, c'est le discours, on va dire le discours un peu libre du pape, parce qu'autant on peut lire des textes religieux, il y a eu de la lecture de certains passages de l'évangile, et puis il y a un écrit un peu libre, que le pape prononce. En l'occurrence, c'était ça son homélie, et dans son homélie, Metz et la Moselle ont pris une place très importante. Il a rappelé que nous étions une terre déchirée par le passé, mais il a eu cette citation dire « Metz et la Moselle témoignent au monde entier que la réconciliation est possible lorsqu'on a le courage de briser la chaîne du ressentiment ». Voilà ce qu'a prononcé donc comme mot Léon XIV dans la cathédrale, référence à ce qui fait un peu le fil rouge de cette journée, puisqu'il a voulu parler de la situation internationale, de la situation en Europe actuellement, qui est passée, qui est déchirée par des guerres. Donc ça, c'était pour la petite référence à l'histoire de Metz, l'histoire de Robert Schuman également, l'un des pères constructeurs de l'Union européenne. Et puis il a eu un mot également pour la cathédrale de Metz en elle-même, cet écrin, ce magnifique écrin qui l'accueille aujourd'hui, la lanterne du bon Dieu comme on l'appelle, et il a fait référence explicitement aux 6500 mètres carrés de vitraux qui arborent cette cathédrale arbore. Et en mentionnant évidemment les vitraux qui ont été réalisés par Marc Chagall,
0: évidemment,
1: qu'il a même mis en lien avec le dialogue interreligieux, puisque Marc Chagall était juif.
0: Et les vitraux, notamment la rosace de la cathédrale Saint-Étienne de Metz, elle est sur l'œuf des aimants de l'Ouï que le maire de Metz, François Grosdidier, a offert au pape à l'entrée de la cathédrale. C'est l'un des éléments gravés hein, sur cet œuf des aimants de l'Ouï.
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0: 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Et la venue d'un pape à Metz, c'est aussi un moment de garder des souvenirs. Il y a donc de

0: Yano David, c'est le chanteur du groupe Maneskin qui s'est lancé dans une carrière solo avec son titre Next Summer à l'instant sur Ici Lorraine.
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0: Avec en ce moment même la messe hein, célébrée en la cathédrale Saint-Étienne, avec dans quelques instants le début de la communion, un moment important également dans cette messe. Et on retrouve aussi nos reporters hein, sur le terrain.
2: Oui, parce que comme vous l'expliquiez Maxence tout à l'heure, évidemment cette journée elle sera mémorable pour les souvenirs que ça va laisser dans la tête. Et puis il y a tous ceux qui vont ramener des souvenirs physiques de cette journée, tous les ce qu'on appelle les goodies qui ont pu être faits à l'effigie du pape. Et pour ça on va retrouver Diane Sprimont qui se trouve au niveau d'une boutique éphémère qui a été installée. Diane, vous êtes même avec le vendeur de cette boutique ?
3: Oui, c'est ça. Je suis place Saint-Jacques avec Arnaud qui gère ce point de vente. Et Arnaud, vous pouvez nous expliquer que bon, là, ça se calme un petit peu. Je vois aller une dizaine de personnes sur l'étal, mais tout à l'heure, il y avait encore 30-40 personnes qui faisaient la queue pour acheter des goodies. Il y a eu un vrai engouement, on peut le dire.
4: Oui, effectivement, depuis 7h30 ce matin, ça n'a pas arrêté jusqu'à à peu près 13h. On s'est retrouvé en rupture sur différents articles là, les drapeaux, les choses comme ça sont partis tout de suite, les veilleuses. Les gens, oui, il y a eu un réel engouement. Au départ, ils venaient pour prendre un petit article et se sont laissés séduire par les différents goodies. Ils en ont ramené pour leur famille, les choses comme ça, ils voulaient vraiment pas rater l'occasion.
3: Donc là, vous mentionniez les drapeaux, mais qu'est-ce qu'on peut trouver d'autre ici là sur le stand ?
4: Alors, on avait les drapeaux, on a les porte-clés, différents types de porte-clés qui sont partis très très rapidement, les chapelets, on en a encore, mais il y a eu plusieurs milliers de chapelets vendus, et les médailles souvenirs, il y a eu des bobs, des casquettes, des t-shirts, des sweatshirts.
3: Et au niveau des stocks, là, ça va comment pour ceux qui voudraient peut-être encore essayer de passer ?
4: Alors là, nous, au niveau de notre boutique, nous reste encore quelques t-shirts, quelques sweatshirts et quelques chapelets, mais le reste des articles, tout est vendu depuis un moment.
3: Ben merci beaucoup Arnaud, je vais essayer maintenant de demander à une cliente ce qu'elle a pu trouver encore là à 16h40. Madame, bonjour.
5: Bonjour.
3: Vous vous appelez comment ?
5: Valérie.
3: Valérie, vous avez un sac à la main, qu'est-ce qu'on peut trouver dans votre sac ?
5: Alors un gobelet et un chapelet.
3: Pourquoi vous avez choisi ces articles-là ? Parmi ceux qui restaient bien sûr.
5: Oui, parce qu'il n'y a plus trop de choix. Donc en fait c'est pour ma mère qui est âgée de 91 ans, donc je voulais qu'elle ait aussi un souvenir. Moi j'ai le souvenir un peu de l'ambiance, mais elle est chez elle, donc elle ne pouvait pas se déplacer. Elle a 91 ans et c'est compliqué maintenant. Donc,

0: Je lui ramène ça ce soir et je pense qu'elle va être contente.
1: Et donc là, vous pouvez lui ramener ce beau souvenir. Et au-delà de ça, vous, qu'est-ce qui restera mémorable pour vous aujourd'hui?
0: En fait, moi, je suis arrivée assez tard. Donc, je suis arrivée à 14h30. La déambulation a commencé vers 15h, je crois, avenue Foch. Et j'ai aperçu la Papo Mobile. J'ai fait une petite vidéo que je n'ai encore pas visionnée. Donc, j'espère que je verrai un peu mieux ce soir. Et en fait, je me suis décidée hier de venir ici parce que j'habite à Bar-le-Duc, dans la Meuse. Et en train, il y a une heure de train, donc c'est assez pratique. Et en fait, c'était pour être dans l'ambiance, si on veut, et puis participer à cet événement que je pense que je n'aurai plus l'occasion de le vivre. Donc voilà.
1: Puis maintenant, il vous reste la surprise de découvrir votre vidéo que vous n'avez pas encore visionnée. J'espère que vous aurez bien cadré. En tout cas, bon retour à vous, à Bar-le-Duc, Valérie. Et Maxence et Théo, on peut peut-être juste préciser qu'il y a une partie des fonds là dans ces points de vente qui vont servir à financer la venue du pape.
2: Ah oui.
1: Et le reste, c'est pour le diocèse de Metz. Et pour ceux qui nous écoutent, si vous voulez venir, il faut vous dépêcher déjà parce qu'il n'y a plus grand-chose à vendre. Mais en plus, ça ferme à 18h.
3: Oui, puis depuis 7h30 ce matin, c'est sûr que
2: ils ont
3: les boutiques ont dû être dévalisées.
2: Entre les deux. Alors, c'est intéressant ce que disait Diane peut-être sur le coût de ce voyage, parce que ça, c'est quelque chose aussi qui a quand même pas mal agité, notamment la communauté à la fois catholique, mais en même temps, tous ceux qui ne sont pas croyants, en se disant, mais voilà, ça fait quand même beaucoup d'argent qui ont été dépensés. Alors, on peut remettre un peu, donner quelques explications. L'église française, catholique française, a estimé le coût du voyage, donc les 4 jours que Léon a passé en France, autour de 27 millions d'euros. 20 millions d'euros seront payés par l'église en elle-même. Donc ça passe par les dons, par les goodies qui sont vendus, on l'entendait avec Diane. Voilà, ça sert à financer le voyage, sachant que l'étape de Metz ne coûte que, si on peut dire, 700 000 euros à l'église catholique. Nos impôts servent-ils à payer le voyage du pape? Alors oui, en partie, mais c'est uniquement, surtout pour le dispositif de sécurité qui est mis en place, évidemment, les fonctionnaires, les pompiers, les policiers, plus toutes les administrations qui sont mobilisées pour ces journées assez exceptionnelles. Voilà ce que l'État doit débourser pour la venue du pape à Metz, mais tout le reste est pris en charge par l'Église et ça passe par des dons, par du mécénat et puis par les ventes qui peuvent être réalisées comme ça de vêtements ou de petits articles souvenirs.
4: Ici Lorraine en émission spéciale hein, jusqu'à 19h pour la venue du pape Léon XIV à Metz. C'est son 4e et dernier jour en France et ça se finit ici en Lorraine.
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4: Voici Jean-Jacques Goldman sur votre radio ici Lorraine. C'est là-bas.

0: Là-bas, Jean-Jacques Goldman sur Ici Lorraine.
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0: Et oui, c'est sur votre radio locale, hein, Ici Lorraine, jusqu'à 19h. Vous pouvez également tout savoir sur notre site ici.fr et sur l'application mobile gratuite Ici concernant la venue de Léon XIV à Metz. Il est en ce moment même dans la cathédrale, hein, pour cette messe. Et puis, on va revenir sur un moment important également de l'après-midi, du milieu d'après-midi, la déambulation en papa mobile, Théo.
2: Oui, c'était évidemment un moment très intense, avec beaucoup de joie qui s'est exprimée, très spectaculaire aussi. Un de ces moments, alors il y a la papa mobile qui circule, et hormis ça, il se passe pas grand chose, hormis quand les enfants sont amenés au pape pour les bénir. On a vu plusieurs bébés comme ça qui ont été approchés du pape pour qu'il puisse les bénir. Mathis Fabien, vous êtes notre reporter au niveau de l'esplanade à Metz, et vous êtes avec des parents qui ont tenté de faire bénir leur enfant par le pape.
3: Oui, je suis avec les parents de Madeleine qui a 10 mois. Je suis donc avec Nathalie et Théodore qui ont tenté en vain, malheureusement, de faire bénir leur bébé. Je vais commencer par Nathalie. Nathalie, pourquoi c'est aussi important de faire bénir son bébé ?
4: Eh ben, pour nous, qui sommes des catholiques pratiquants, c'est quelque chose qui était important pour nous. Nous, on considère le pape un peu comme le ministre de Dieu sur Terre. Et on s'est dit que c'était un peu une connexion directe avec le divin pour Madeleine.
3: Alors, pour tout vous dire, Madeleine est en train d'agripper la bonnette. Donc, c'est pas facile. Madeleine, qui, à défaut d'avoir pu avoir la bénédiction du pape, va avoir la bénédiction d'ici Lorraine. C'est quand même déjà pas mal. C'est déjà un bon début. Donc, Nathalie, heureusement, vous étiez avec Théodore, vous étiez placé, vous, au niveau de l'avenue Foch. Théodore, vous avez tout tenté pour réussir à faire bénir Madeleine. Racontez-nous.
5: Je me suis jeté, j'ai plongé vers le papa mobile, et malgré tout, ça n'a pas suffi. J'ai failli passer sous les roues, mais...
3: on m'avait montré une petite vidéo où vraiment vous avez essayé, vous avez fendu la foule pour
5: Ça s'est fait avec beaucoup de bienveillance. J'ai demandé aux gens tout autour, les gens étaient très, très gentils et très compréhensifs, et ça s'est fait dans une bonne humeur.
3: Ouais. Pourquoi vous aussi, en tant que papa, c'est aussi important de bénir votre fille, même si vous nous racontez un petit peu, il y a eu quand même un petit geste de Léon XIV.
5: Tout à fait. Pour moi, c'était important, comme disait mon épouse. Le pape Léon est un peu considéré comme le missionnaire de Dieu sur Terre, l'héritier de Pierre, l'apôtre, et du coup, pour moi, c'était une... par vos convictions personnelles et pour une transcendance personnelle, ouais.
3: Il y a quand même eu un petit geste de Léon XIV. Racontez-nous.
5: Oui, quand il a vu Madeleine et sa cousine Rosalie, il a fait un petit signe de tête et un salut avec un grand sourire. Je pense qu'on n'était pas loin d'avoir la bénédiction pour Madeleine.
3: Petit signe de consolation quand même.
5: Exactement.
3: Ouais. Exactement. Bon, on est en train en tout cas de continuer de regarder la messe qui est en train de donner Léon XIV au niveau de la cathédrale. C'est vrai qu'il est passé très rapidement aussi, hein, donc c'est pour ça qu'il y a eu très peu de bébés qui ont été bénis. Vous avez peut-être un mot à rajouter écoutez, voilà pour nous. Donc, ce que je vous disais, il y a eu très peu d'enfants qui ont été bénis. Pour une fois, c'est ce que m'ont dit plusieurs personnes, puisque la papa mobile était en retard au niveau de sa déambulation et que du coup, elle est passée beaucoup plus vite que prévu.
2: Bah oui, c'était 9 km/h qui était annoncé. Il a peut-être été un peu plus vite parce qu'en effet, elle a commencé vers 15h alors que c'était 14h30 qui était annoncé au départ. Bon, voilà. Évidemment, on se doute que parmi les milliers de personnes qui étaient présents pour l'événement, tout le monde ne pouvait pas être choisi par le pape pour ça. Ça fait quelques déçus, mais ça laisse quand même des souvenirs aux spectateurs qui ont assisté à la déambulation.
0: Et on va continuer de suivre tout cela jusqu'à 19h, hein, sur votre radio Ici Lorraine. On va faire un prochain point sur l'actualité dans un petit peu moins de 10 minutes maintenant à 17h. Puis vous retrouverez Nicolas Bille et on fera un point sur vos conditions de circulation et sur l'évolution de la circulation au centre-ville de Metz. Ça, ce sera à partir de 20h où la circulation sera rétablie.
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0: Teddy Swim sur votre radio locale, ici Lorraine, émission spéciale jusqu'à 19h avec toutes les équipes de votre radio mobilisées pour la venue du pape Léon XIV à Metz, en ce moment même dans la cathédrale Saint-Étienne. On sera d'ici 17h10, place Jean-Paul II, pour savoir un petit peu comment ça se passe tout ça. Dès 17h, pour vous accompagner à la maison et vous faire vivre la suite de cette journée historique, Nicolas Bille. Bonjour Nicolas.
1: Bonjour Maxence. Ça va ?
0: Écoutez, en pleine forme, journée historique pour la ville de Metz. Vous n'avez pas trop eu de problème pour venir
1: Non, ça s'est plutôt bien passé. À pied, tout va bien.
0: Exactement.
1: Toute bonne chose. Merci beaucoup Maxence de nous avoir fait vivre cette journée incroyable, historique et pleine d'émotions. On va continuer évidemment à suivre tout ça jusqu'à 19h en direct sur votre radio locale ici. À plus tard Maxence.
0: À demain, à 13h30, avec plaisir.
1: Grand plaisir également. Merci de nous avoir choisis. Merci de notre fidélité.
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1: Passez un bon début de semaine, c'est lundi 28 septembre, journée historique. L'information, Théo Bocher, bonjour.
3: Bonjour, bonjour à tous.
1: Metz et la Moselle au cœur de la messe qui se déroule en ce moment à la cathédrale Saint-Étienne.
4: La Moselle doit être un phare d'espérance pour le pays, l'Europe et le monde. Ce sont les mots de Léon XIV qui conclut en ce moment 4 jours de voyage officiel en Lorraine. Il a rappelé que notre région est la preuve que la réconciliation est possible. La réconciliation et la paix ont été les fils rouges de sa venue à Metz depuis ce matin, puisque au centre des congrès Robert Schuman, Léon XIV a prononcé 2 discours importants. D'abord, un appel au dialogue entre toutes les religions, aux côtés des représentants des cultes musulmans, juifs, protestants, bouddhistes. Tous ont signé ce qui s'appelle désormais l'appel de Metz. Et puis, un discours aux racines de l'Europe dans lequel Léon XIV a demandé, je cite, à sacrifier certaines positions pour le bien supérieur de la paix, mais sans nommer directement et clairement de dirigeants ou bien de conflits en cours.
1: Et nous avons vécu, Théo, en direct, la déambulation en papa mobile dans le centre de Metz.
4: Oui, c'était le moment attendu par des milliers de personnes. Certaines se sont installées le long du parcours dans le centre-ville tôt le matin, 2 kilomètres entre l'avenue Foch et le parvis de la cathédrale. Le pape Léon XIV a salué la foule, il a aussi béni des enfants. Et même si ça n'a duré que quelques secondes à chaque passage, les fidèles présents étaient forcément bouleversés juste après.
5: Je suis complètement chamboulée. En venant ici, je savais que j'allais le voir, mais je réalisais pas. Et là, je suis juste joie et bonheur. Je me sens super entourée. Et puis, je sens qu'il y a un engouement général et on se sent vraiment hyper connectés, on se sent vraiment ensemble et bah, c'est un petit rêve qui se réalise, je suis trop contente.
6: Merci pour ce beau message, j'aimerais bien qu'on écoute aussi Lydia, vous avez 60 ans, vous étiez à côté de moi et vous me disiez à l'instant, mais c'est génial qu'il y ait des jeunes comme ça qui vibrent, là, c'est ce qui vient de se passer, qu'est-ce que vous ressentez?
7: Ah, énormément d'émotions, je suis bouleversée, mais très positive et ça fait tellement de bien au cœur, à l'âme, de partager ce moment de bonheur, d'être avec mon mari et d'avoir une pensée pour tous ceux qui sont importants pour moi et tous ceux qui sont là. Voilà.
4: C'est fidèle au micro de notre reporter Diane Sprimon pour Ici Lorraine. Notre émission spéciale se poursuit jusqu'à 19h. On va de nouveau retrouver nos reporters dans le centre-ville de Metz. Nous serons sur la place Jean-Paul II dans un instant d'ailleurs.
1: Et dans le reste de l'actualité, c'est ce départ surprise au FC Metz.
4: Le club vient d'officialiser en effet le départ de son entraîneur. Luc Holtz quitte Metz après moins de 4 mois en fonction. Le Luxembourgeois s'en va d'un commun accord avec la direction du club, selon celle-ci, qui a communiqué aussi sur son remplacement. C'est l'ancien joueur messin, ancien entraîneur de la réserve jusqu'en 2021, Grégory Promon, qui lui succède. Le FC Metz est actuellement 5e de Ligue 2 avec 10 points. Vous retrouvez toutes les infos sur ici.fr.
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4: Il est 17h03 et l'heure de faire un point sur cette météo qui nous attend pour les prochaines heures en Moselle, Nicolas.
1: Oui, on a bénéficié encore de températures assez chaudes dans l'ensemble sur le département de la Moselle aujourd'hui, entre 27 et 30 degrés, c'est assez lourd. Le ciel nuageux et ce sera la même chose pour cette nuit et demain de ce que nous annonce Météo France. On aura demain quelques éclaircies quand même en cours de journée, 11 à 14 degrés au réveil, jusqu'à 29 à nouveau pour les températures maximales au meilleur de de la journée. À tout instant, vous avez la parole au 03 87 52 13 13. Venez nous dire comment ça roule du côté de chez vous, peut-être. Là, vous qui reprenez la route après avoir été peut-être dans le centre-ville de Metz, assister à cette déambulation, à la papa mobile qui est passée dans l'hypercentre et dans le centre-ville. Globalement, pour l'instant, la circulation reste plutôt bonne sur les axes principaux comme sur le réseau secondaire. Forcément, quelques perturbations toujours en cours justement autour de l'hypercentre de Metz, l'échangeur Metz-Centre de la 31 fermé jusqu'à 19h30. Et puis évidemment, quelques soucis de stationnement également pour vous. On vous attend au 03 87 52 13 13. Vous nous appelez, il y a Julien qui décroche au standard jusqu'à 19h. Et puis sinon, passez également par WhatsApp. N'hésitez pas, c'est le même numéro de téléphone pour envoyer vos messages et messages vocaux. Et puis profitez-en aussi pour nous dire par WhatsApp si vous avez réussi à avoir le pas, parce que vous avez réussi à avoir de belles photos. 03 87 52 13 13.
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1: Émission spéciale, ce lundi soir, le pape Léon XIV est en visite à Metz aujourd'hui. Et ici, Lorraine vous fait vivre depuis ce matin 6h et jusqu'à 19h cette visite historique. Dans un instant, nous irons justement sur le parvis de la cathédrale. Effectivement, dans les prochaines minutes, retrouver nos reporters sur le terrain pour vous faire vivre cette journée incroyable. Ici.fr également, vous avez toutes les infos, toutes les photos et même quelques vidéos. Merci de nous avoir choisis. Voici Phil Collins.

0: Phil Collins sur Ici Lorraine. Passez une excellente fin de journée. Votre radio locale qui vous accompagne en cette journée très particulière.
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0: Oui, parce qu'on a vécu en direct depuis ce matin l'arrivée de Léon XIV à Lorraine Aéroport jusqu'à son arrivée au centre des congrès Robert Schuman de Metz, en passant par la traversée de Metz, justement, Papa Mobile sur les coups de 15h10 entre l'avenue Foch et la cathédrale Saint-Étienne. Ici, Lorraine vous fait vivre cet événement historique et justement sur la place Jean-Paul II. Julie Seigneurat, la messe est toujours en cours, hein.
2: Oui, tout à fait, Nicolas. La messe est toujours en cours. Elle est sur le point de s'achever. La communion a eu lieu à l'instant. Vous savez, la communion, c'est le moment où les fidèles catholiques partagent le pain et le vin, et en particulier les hosties. Et donc là, il y a une vingtaine, en tout cas sur la place Jean-Paul II, et au moins une dizaine de diacres et de prêtres qui sont venus à la rencontre des fidèles pour leur distribuer les hosties, ce moment si important de la messe. Et c'était assez beau à voir visuellement parlant, puisque chaque prêtre et diacre était accompagné d'un bénévole avec un parapluie blanc pour que le public puisse repérer de loin où avait lieu la distribution des hosties. Un moment qui s'est passé vraiment dans le calme, malgré les mouvements de population sur ce parvis de la place Jean-Paul II qui est bondé de monde. Mais tout s'est passé tout à fait dans le calme. Chacun a pris son temps. On a pris le temps de pouvoir partager ce moment. Et puis là, la messe continue, et c'est donc Monseigneur Philippe Ballot, l'évêque de Metz, qui est en train de prendre la parole et qui est en train de s'adresser au pape et aux fidèles. Et donc l'office va probablement prendre fin dans quelques temps, et le pape Léon XIV va quitter cette cathédrale Saint-Étienne de Metz pour reprendre la route de l'aéroport Metz-Nancy-Lorraine et s'envoler pour Rome.
0: La messe qui a débuté à la cathédrale Saint-Étienne de Metz aux alentours de 16h. Il y a des écrans géants, évidemment, hein, qui permettent de suivre la cérémonie en direct depuis plusieurs places de la ville de Metz. Vous avez plein de photos pour vous aussi vivre cet événement sur notre site ici.fr, également sur notre appli mobile ici, ICI. Passez une très belle fin de journée. On va continuer évidemment à suivre cette journée historique. On fera également un nouveau point sur l'état de la circulation dans les prochaines minutes. Où est-ce que ça bloque? Quels sont les endroits où vous êtes peut-être bloqués en ce moment pour rentrer tranquillement chez vous après avoir assisté à la déambulation du pape Léon XIV en Papa Mobile? On vous dit tout, et puis vous aussi, n'hésitez pas à réagir au 03 87 52 13 13. Zazie, peu importe sur votre radio locale. Peu importe.

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1: Zazie sur votre radio locale, ici Lorraine. Notez qu'elle sera en concert à l'Espace Chaudeau de Ludre le 17 avril prochain. Ça va faire suite à cette grande tournée à l'occasion de la sortie de son tout nouvel album prochainement. Ici Lorraine qui vous raccompagne sur cette fin de journée, du bureau peut-être jusqu'à la maison, en passant peut-être chercher les enfants chez la nounou. Et on vous fait vivre surtout cette journée historique, la venue du pape Léon XIV à Metz. Vous avez vu peut-être d'ailleurs le pape passer la papa mobile, peut-être que vous avez la chance d'être sur l'une des pape zones. 03 87 52 13 13. On attend évidemment vos témoignages. Voici Stevie Wonder sur votre radio locale ici.

0: Wonder sur votre radio locale ici Lorraine. Vous restez avec nous, votre radio au cœur de l'événement, événement mondial en plus, et c'est dans la région que ça se passe. Le pape Léon XIV est à Metz ce lundi. Visite historique, beaucoup de monde dans les rues aujourd'hui pour voir le pape déambuler en papa mobile. Déambulation assez rapide, mais il en a quand même profité pour bénir des enfants et des personnes handicapées. Témoignage à suivre dans moins d'une minute.
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0: 17h22, merci d'avoir choisi ICI Lorraine pour votre fin de journée. Journée historique avec le pape Léon XIV qui a déambulé dans les rues de Metz aux alentours de 15h10, juste avant de rejoindre la fabuleuse cathédrale Saint-Étienne, la lanterne du bon Dieu. Et il a béni au passage des enfants, des personnes handicapées, parmi elles, Suzy Lou, paraplégique, interrogée par Mathis Fabien.
4: Alors, il m'a regardé droit dans les yeux, il a fait le signe de croix et puis il a mis la main sur le cœur, tout en me regardant.
5: Tu t'y attendais? C'est quelque chose de magique pour toi, je suppose?
4: Très magique, je m'y attendais pas du tout, c'est très émouvant et c'est quelque chose qu'on vit une seule fois dans sa vie.
5: Et déjà, voir Léon XIV, je suppose, c'était quelque chose de grandiose. Pour vous rappeler un petit peu l'histoire de Suzy Lou, Suzy Lou qui était placée juste en haut, voilà, au niveau du palais de justice, sur un endroit un peu privilégié où quelques personnes atteintes de maladies étaient ici, très bien placées, dont Suzy Lou, et qui a donc pu recevoir ce signe de croix. Et alors Léon XIV, il est comment sinon?
4: Bah, il a l'air super sympa. J'aurais bien voulu le rencontrer, mais plus à part. Mais franchement, c'était vraiment cool.
5: Il est passé très vite quand même.
4: Oui, assez vite. Mais il est passé, c'est le principal.
5: Oui, c'est le principal.
4: C'est le principal.
5: Sans t'as le sourire jusqu'aux oreilles, franchement, c'est beau à voir. Pour vous, Eric, le papa, vous avez encore l'émotion, les larmes aux yeux de voir Léon XIV bénir votre fille, Suzy Lou, qui est atteinte donc, depuis qu'elle est petite, depuis qu'elle est née d'une tumeur à la moelle épinière.
6: Oui, tout à fait. Franchement, je suis très ému parce que moi, j'étais là avec Suzy Lou et puis il lui a donné une individualité. Furtive, mais il lui a donné une individualité en la bénissant. C'est vraiment un moment exceptionnel.
5: Vous l'avez vu ça, il a regardé votre fille droit dans les yeux.
6: Ah, tout à fait, oui, il a regardé droit dans les yeux, il a mis la main sur son cœur. Et voilà, quoi. Je vous dis, c'est un instant de 3 secondes, mais une vie, quoi, on va dire. L'importance d'une vie, quoi. C'est vraiment hyper important. Et puis pour Suzy Lou, c'est quelque chose d'extraordinaire. Déjà cette journée qui s'est passée de façon vraiment
5: irréel presque.
6: On ne sait comment, puisque il y a 24 heures, on ne savait pas qu'on allait être là, absolument pas. Et puis des bénévoles lui ont proposé de la mettre en place, de la mettre en avant, et par l'intermédiaire du papa d'une amie. Et puis elle est là, et puis on est venu ce matin très tôt, et puis on a attendu.
5: C'est mérité quand même, après toutes ces attentes, ces parcours aussi, on imagine pour vous, dans votre vie, dans ce que vous vivez au quotidien, c'est quelque chose de magique.
6: Bah c'est un moment des plus importants, parce que déjà ça change du quotidien. Je veux dire, parce que c'est pas tous les jours qu'on vient voir Léon XIV déambuler dans les rues de Metz. C'est pas tous les jours que Léon XIV vous regarde dans les yeux. Et puis c'est pas tous les jours qu'il bénit ma fille, quoi. Donc c'est hyper important. Je voulais rajouter.
5: Vous me disiez tout à l'heure.
6: Ce que je vous disais tout à l'heure, c'est que Léon XIV, c'est quand même le patron d'1,5 milliard de catholiques, qui a une parole qui est relativement extraordinaire et qui sait la porter, donc qui sait porter la bonne parole. Et au niveau des chefs d'État mondiaux, on devrait l'écouter. Si on ne veut pas l'écouter en tant que pape,
5: vous souhaiteriez écouter plus, que les chefs d'État souhaitent écoute plus Léon XIV, c'est votre envie en tout cas.
6: Tout à fait, oui, qu'il écoutait en tant que chef d'État aussi, pas qu'en tant que représentant d'un 1 500 000 000 de catholiques, mais aussi en tant que chef d'État, parce qu'il est quand même le chef d'État, bien que d'un micro-État, hein, on peut dire ça comme ça, mais il serait très important de qu'on remette un petit, qu'on relance un petit peu les dés et qu'on voit un petit peu les choses d'un autre œil.
0: Beaucoup d'émotions en tout cas ce lundi avec la venue du pape à Metz. Ici Lorraine vous fait vivre l'événement en direct à la radio, mais aussi sur ici.fr et notre application mobile ICI. On continue évidemment ce tour d'horizon avec la venue du pape Léon XIV à Metz dans quelques minutes, mais pour l'heure voici Louane Chien sur votre radio locale ici.

Chien Louane sur votre radio locale, ici Lorraine. À suivre, l'état du trafic dans la région, comment ça se passe pour vous qui reprenez la route sur cette toute fin de journée, qui rentrez peut-être du travail, qui êtes peut-être venu sur Metz pour voir le pape et la papa mobile notamment. Quels sont les endroits où vous êtes bloqués? On refait un point complet sur l'état du trafic dans 3 minutes. Le temps d'écouter Such a Shame, voici Toc Toc sur votre radio locale, ici Lorraine. Il est 17h30, bienvenue, passez un bon lundi soir.

0: Toc Toc sur votre radio locale ici Lorraine. Passe un très bon lundi soir, 17h34. Juste avant de regarder l'état du trafic, les températures sont plutôt bonnes hein, sur cette fin de journée. 27 degrés en moyenne, que vous soyez à Nancy, Lunéville, Verdun ou encore Sarreguemines et Metz. Ciel nuageux en revanche demain sur une bonne partie de la journée, une bonne partie de la région. On aura quand même quelques éclaircies dans le courant de la journée, justement sur Épinal et Lunéville. Un petit peu d'éclaircies aussi sur Metz et Nancy. Et puis les températures, demain matin entre 11 et 14 degrés, température maxi jusqu'à 26 à 28 degrés dans la région. L'état du trafic sur cette fin de journée, globalement ça roule, il n'y a pas de difficulté majeure. Je vous rappelle simplement que l'échangeur Metz-Centre de la 31, la sortie 32 vers Metz-Centre est fermée jusqu'à 19h30. Il y a évidemment quelques difficultés de stationnement en ce moment et puis quelques véhicules qui sont en panne sur la 31 notamment. Véhicule en panne dans le sens descendant à hauteur de Coin-l'Écuvry, véhicule qui se trouve sur la bande arrêt d'urgence ce soir, mais qui n'occasionne pas de difficultés particulières. Vous qui circulez également entre le parc des Expos vers Metz-Est, à hauteur de Marly, là aussi vous avez un véhicule en panne qui peut vous gêner. Il est sur la bande d'arrêt d'urgence, mais il empiète légèrement quand même la circulation. Et puis enfin, pour vous qui circulez en ce moment dans le secteur de Nancy, de Maxéville, je vous rappelle ce chantier en cours au niveau de l'échangeur 19 Laxou. Vous circulez en ce moment dans le sens descendant, vous êtes un petit peu embêté. Il y a quelques difficultés de circulation. J'attends vos précisions, vos soucis, vos temps de parcours également. Difficultés que vous rencontrez peut-être en voulant sortir en ce moment de Metz. 03 87 52 13 13. Ça passe et par le standard et par notre WhatsApp. Messages et messages vocaux. Vous n'hésitez surtout pas.
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0: Vous étiez nombreux à assister à la déambulation du pape Léon XIV tout à l'heure dans le centre-ville de Metz. Déambulation qui a démarré aux alentours de 15h10 avec un bon retard. Ensuite, une messe à la cathédrale Saint-Étienne hein, puisque le pape est arrivé depuis l'avenue Foch de Metz vers la cathédrale Saint-Étienne où 2000 personnes quand même ont pu prendre place dans la cathédrale pour cet office qui a été retransmis sur écran géant sur plein de places de la ville. Tout est à lire sur ici.fr et puis nous allons continuer nous jusqu'à 19h à vous faire vivre cet événement historique. Mais pour l'heure, voici Estelle, te rencontrer encore. C'est une nouveauté ici, Lorraine. Oui, je sais.

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1: 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Estelle, c'est une nouveauté ici Lorraine sur votre radio locale ici.
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1: 17h39, il y avait un monde fou hein, à Metz aujourd'hui. 2000 personnes qui ont pu assister à la messe à l'intérieur de la cathédrale Saint-Étienne. Et puis pour les autres, il y avait des papes zones hein, qui ont pu vous permettre d'assister au temps fort de la venue de Léon XIV à Metz. Comme Bruno qui a regardé justement cette messe sur l'écran géant, c'était sur l'esplanade de Metz. Il est au micro de Natacha Cadur.
3: C'est un moment de cohésion sociale, oui, très bien. Moment de paix, recueillement. On a l'impression d'appartenir à une nation, là, c'est parfait.
4: Et c'est rare les occasions comme ça pour...
3: Alors, il y en a de moins en moins, surtout dans un contexte aussi, on va dire, pacifique, où on sent qu'il y a de l'empathie les gens envers les autres. C'est réconfortant.
4: Ça vous fait du bien.
3: Exactement.
4: Vous êtes venu, vous m'avez dit, donc avec votre maman, qui a 95 ans, qui voilà, assiste à la messe.
3: Qui assiste à la messe, voilà. Et elle, pour elle, c'est l'occasion de voir le pape. Donc, on a pu le voir lorsqu'il y a eu le défilé. Donc, c'était parfait.
4: Et quelle impression ça vous a laissé d'apercevoir le pape Léon ?
3: Alors, le pape Léon, on va dire, il dégage beaucoup d'empathie, comme Jean-Paul II. Hein. Ça fait plusieurs papes. Ça fait longtemps qu'on n'avait pas eu ça. Hein. Donc, il a beaucoup d'avantages, c'est un pape américain, donc c'est original. Il a exercé son sacerdoce au Pérou, donc ça lui donne une grande ouverture d'esprit sur le monde. Voilà ce que je peux en dire, quoi.
4: Pas trop déçu de ne pas assister à la messe dans la cathédrale ou plus
3: non,
4: proche.
3: Je comprends très bien qu'il y a eu tellement de demandes. Je trouve que c'est très bien ici, c'est très champêtre, il y a une bonne ambiance. Voilà.
1: Cette émotion de Bruno au micro de Natacha Cadur pour ici Lorraine. Et alors c'est vrai que pour avoir fait un petit tour près du temple neuf de Metz tout à l'heure là dans l'après-midi, je peux vous confirmer qu'il y avait de l'émotion et puis un silence impressionnant, religieux, hein, sans jeu de mots, en attendant le passage de la Papa Mobile qui a démarré aux alentours de 15h10 là depuis l'avenue Foch avant de rejoindre la place Jean-Paul II et la sublime cathédrale Saint-Étienne de Metz. Les photos à voir de cet événement historique dès maintenant sur ici.fr. L'état de la route ce soir, plutôt pas mal. Je vous rappelle juste que pour vous qui circulez, l'échangeur Metz-Centre sortie 32, la 31 est fermée jusqu'à 19h30, mais pour l'heure, pas de difficultés majeures aux alentours. On reste prudents tous ensemble, 03 87 52 13 13 pour faire la route avec nous, et puis on va continuer à vivre cette émotion et cette venue du pape Léon XIV ici à Metz et au niveau mondial. Passez une très belle fin de journée. Voici Dire Straits sur votre radio ici.

D'ailleurs, Strait, sur votre radio locale, ici Lorraine, passez un très bon lundi. Ici Lorraine qui vous fait vivre ce moment historique, ce lundi historique. Alors ici, chez nous, en Lorraine, à Metz, mais aussi au niveau mondial, avec la venue du pape Léon XIV aujourd'hui. La messe est terminée à la cathédrale Saint-Étienne depuis quoi, 15-20 minutes maintenant. Le pape Léon XIV, en revanche, est toujours dans la cathédrale Saint-Étienne à serrer les mains des fidèles. C'est assez impressionnant à voir. Votre radio locale qui vous fait vivre ce lundi, la venue du pape à Metz, venue historique, et vous êtes très nombreuses, très nombreux à avoir fait le déplacement. D'ailleurs, vous restez avec nous dans un instant, on va vous faire vivre également cette vente de goodies, parce qu'évidemment, venue du pape dit aussi vente de goodies. Ça sera juste après Coq d'Abouks, juste sur votre radio locale ici, Lorraine.

0: Oubda Books sur votre radio locale ici Lorraine. Passe un très bon lundi, une très belle fin de journée avec nous, 17h50.
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0: Oui, puisque le pape Léon XIV est à Metz ce lundi 28 septembre, visite historique. Il est arrivé à l'aéroport de Metz-Nancy-Lorraine aux alentours de 9h. Il va repartir aux alentours de 19h à destination de Rome. Mais pour l'heure, il a serré beaucoup de mains à la cathédrale Saint-Étienne de Metz alors que la messe est terminée depuis une bonne vingtaine de minutes maintenant. Et il est en train de sortir de la cathédrale de Metz. On vous fait vivre tout ça en direct sur ici Lorraine jusqu'à 19h avec également vos messages. N'hésitez pas sur WhatsApp, messages vocaux pour nous dire si vous étiez vous aussi à la déambulation, peut-être du pape dans le courant de l'après-midi, si vous avez réussi à l'apercevoir, à faire une petite photo, peut-être même à faire bénir quelqu'un, votre enfant, pourquoi pas. 03 87 52 13 13. Ici Lorraine vous donne la parole. Alors évidemment, il y a plusieurs boutiques éphémères de goodies qui sont installées au centre-ville depuis ce matin, notamment sur la place Saint-Jacques. Arnaud gère justement l'un de ces points de vente qui a eu un succès phénoménal. On le retrouve tout de suite au micro de Diane Sprimont.
2: Depuis 7h30 ce matin, ça n'a pas arrêté jusqu'à à peu près 13h. On s'est retrouvé en rupture sur différents articles. Hein. Les drapeaux, les choses comme ça sont partis tout de suite, les veilleuses. Les gens ont eu un réel engouement. Au départ, ils venaient pour prendre un petit article et ils se sont laissés séduire par les différents goodies. Ils en ont ramené pour leur famille, les choses comme ça. Ils voulaient vraiment pas rater l'occasion.
3: Donc là, vous mentionniez les drapeaux, mais qu'est-ce qu'on peut trouver d'autre ici, là, sur le stand?
2: Alors, on avait les drapeaux, on a les porte-clés, différents types de porte-clés qui sont partis très très rapidement. Les chapelets, on en a encore, mais il y a eu plusieurs milliers de chapelets vendus. Et les médailles souvenirs, il y a eu des bobs, des casquettes, des t-shirts, des sweatshirts.
3: Ben, merci beaucoup Arnaud. Je vais essayer maintenant de demander à une cliente. Madame, bonjour.
4: Bonjour.
3: Vous vous appelez comment?
4: Valérie.
3: Valérie, vous avez un sac à la main. Qu'est-ce qu'on peut trouver dans votre sac?
4: Alors, un gobelet et un chapelet.
3: Pourquoi vous avez choisi ces articles-là, parmi ceux qui restaient, bien sûr?
4: Oui, parce qu'il n'y a plus trop de choix. Donc, en fait, c'est pour ma mère qui est âgée de 91 ans. Donc, je voulais qu'elle ait aussi un souvenir. Moi, j'ai le souvenir un peu de l'ambiance, mais elle est chez elle, donc elle ne pouvait pas se déplacer. Elle a 91 ans et c'est compliqué maintenant. Donc, je lui ramène ça ce soir. Et je pense qu'elle va être contente.
3: Et donc là, vous pouvez lui ramener ce beau souvenir. Et au-delà de ça, vous, qu'est-ce qui restera mémorable pour vous aujourd'hui?
4: En fait, moi je suis arrivée assez tard, donc je suis arrivée à 14h30, la déambulation a commencé vers 15h je crois, avenue Foch, et j'ai aperçu la Papo Mobile. J'ai fait une petite vidéo que je n'ai encore pas visionnée, donc j'espère que je verrai un peu mieux ce soir. Et en fait, je me suis décidée hier de venir ici, parce que j'habite à Bar-le-Duc dans la Meuse, et en train, il y a une heure de train, donc c'est assez pratique. Et en fait, c'était pour être dans l'ambiance, si on veut, et puis participer à cet événement que je pense que je n'aurai plus l'occasion de le vivre. Donc voilà.
0: Journée historique ici à Metz pour toute la Lorraine. Vous suivez cette édition spéciale jusqu'à 19h sur ici Lorraine et également avec notre direct sur notre site ici.fr où vous avez en prime des photos et des vidéos de cette venue du pape Léon XIV à Metz. Le pape Léon XIV qui vient justement de quitter la cathédrale de Metz, il est en train de se faire escorter en ce moment. On refait un point complet évidemment dans le journal de 18h sur cet événement historique ici chez nous en Lorraine.
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0: 17h56, à 2 km de déambulation avec la Papa Mobile entre l'avenue Foch et le parvis de la cathédrale de Metz, des enfants bénis de l'émotion. L'avenue du Pape à Metz et dans la région est un événement mondial. Nous retrouverons Julie Seignora depuis la place Jean-Paul II dans votre journal de 18h. C'est à suivre après France Galles sur Ici Lorraine. 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

0: La chanson d'Azima, France Gall, sur votre radio locale ici Lorraine. Journée historique hein, justement sur ici depuis tôt ce matin avec cette venue du pape Léon XIV qui est un événement dans la région mais aussi pour les caméras du monde entier qui sont braquées quand même sur Metz et sur la Lorraine depuis l'arrivée du pape ce matin vers 9h à l'aéroport de Metz-Nancy-Lorraine. Vous suivez évidemment sur votre radio locale cette émission spéciale et cette édition spéciale, cette venue du pape Léon XIV à Metz. Je vous invite à aller faire un petit tour aussi sur ici.fr parce que vous avez photos, vidéos pour vous qui n'avez peut-être pas pu vous libérer, qui avez peut-être bossé aujourd'hui, qui n'avez pas pu assister à la déambulation en papa mobile, qui n'avez peut-être pas pu assister à cette foule également massée tout autour du centre-ville de Metz pour découvrir le pape. 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
0: Belle fin de journée et bon début de semaine. Merci d'avoir choisi ici. L'info, Théo Bauchet, bonjour.
2: Bonjour, bonjour à tous.
0: Et le pape vient de quitter la cathédrale de Metz.
3: C'était le dernier acte de ce voyage de 4 jours en France. Une conclusion à Metz, sous les applaudissements de la foule il y a quelques instants. C'était juste après la messe donnée en la cathédrale Saint-Étienne. On entend cette foule qui acclame le pape à sa sortie de l'édifice et on retrouve Julie Seigneurat sur la place Jean-Paul II devant la cathédrale. Le pape vient donc de partir il y a quelques instants, mais il y a encore pas mal de monde autour de vous, Julie.
4: Absolument, la place est complètement noire de monde. Là, les barrières sont progressivement en train d'être retirées, mais les fidèles sont enfin un petit peu plus libres de leur mouvement. On est moins parqués hein, derrière ces barrières qui ont contenu la foule toute l'après-midi. Là, c'est bien simple. Je suis donc devant sur la place Jean-Paul II, devant le parvis. Il y a encore du monde dans la cathédrale. Il y a encore du monde sur la place Jean-Paul II. Il y a encore du monde sur la place d'Armes. C'est noir de monde, comme si cette foule n'avait pas vraiment envie de partir, hein, de rester, de continuer cette communion tous ensemble. On voit des groupes, des drapeaux de groupes venus ensemble qui se réunissent tranquillement. Puis on est là, on discute, on attend. On n'a vraiment pas envie de quitter ce parvis de la cathédrale où a eu lieu la messe cet après-midi. Pendant la messe, au contraire, l'ambiance était beaucoup plus recueillie, beaucoup plus calme. On était vraiment dans la prière et la communion tous ensemble. Et là, ça y est, on a eu envie un petit peu de lâcher toute cette pression avec pas mal de chants, de danse, de cris. Léon XIV, au sortir de la cathédrale, a été acclamé une nouvelle fois par la foule et tout le monde lui a dit sincèrement au revoir et merci.
3: Julie Seigneurat, depuis la place Jean-Paul II, vous aussi, il va falloir vous frayer un chemin parmi tout ça pour sortir de cette foule donc, qui a assisté sur des écrans géants à la messe donnée par Léon XIV. Ce qu'on retiendra cette journée, c'est donc cette ferveur, cette liesse au passage de la papa mobile, surtout au milieu de l'après-midi. Léon XIV a parcouru 2 km dans le centre-ville, de l'avenue Foch jusqu'à la cathédrale en passant par la place de la République. C'est à revoir en images sur ici.fr. On vous a mis des photos et des vidéos. On l'a beaucoup dit aujourd'hui, mais la décision d'inclure Metz après Paris et Lourdes dans ce voyage du pape était un choix très réfléchi de la part du Vatican. Léon XIV voulait parler d'Europe, il voulait parler de la situation internationale, en l'occurrence lancer un appel à la paix pour se dresser, je cite, contre le mensonge et la tromperie. L'autre figure, un peu de l'ombre de cette journée, c'est Robert Schuman, père fondateur de la construction européenne, celui qui a vécu en Moselle fervent catholique. Léon XIV y a fait longuement référence pendant son discours au centre des congrès, Robert Schuman justement.
5: L'Europe, selon Schuman, est un continent où l'on préfère dialoguer plutôt que s'affronter par les armes, où l'on met en commun les ressources pour faire en sorte que toute guerre deviennent non seulement impensables, mais matériellement impossibles. L'Europe, selon Schuman, repose sur le respect du droit international, qui, contrairement aux droits nationaux, ne peut être imposé de force par un État, mais repose sur le principe universellement reconnu, selon lequel pacta sunt servanda. Ce principe est précieusement conservé par la législation particulière de cette région, qui couvre aussi les relations entre l'État et l'Église catholique. sur la base des concordats de 1801 entre le Saint-Siège et la France, toujours en vigueur.
3: Léon XIV qui fait référence au concordat, donc en vigueur en Alsace et en Moselle. Le pape a aussi signé l'appel de Metz avec les représentants des cultes en France. Il y avait le grand rabbin, donc le chef de la religion juive, le recteur de la mosquée de Paris pour les musulmans. C'est un appel, cet appel de Metz, au dialogue interreligieux. Voilà, donc pour toutes les étapes qui ont accompagné cette journée très spéciale pour Metz, pour la Moselle, vous les revivez évidemment sur ici.fr. Le pape qui prend maintenant la direction de l'aéroport Metz-Nancy-Lorraine, là où tout a commencé aujourd'hui. Il doit décoller à 19h pour rentrer à Rome.
0: Dans le reste de l'actualité, Théo, un adolescent de 15 ans auteur d'un refus d'obtempérer à Longwy.
3: Deux policiers ont été blessés hier soir à Longwy par cet adolescent qui roulait sur une motocross non homologuée. Un acte dénoncé par le syndicat Alliance Police 54. Le parquet indique qu'il a été interpellé, ce jeune homme, qu'il n'a pas d'antécédent judiciaire. Il a été présenté à un juge des enfants, oui. Le président du Rassemblement National, Jordan Bardella, pris dans une polémique lui attribuant des propos antisémites. C'est le média en ligne Mediapart qui révèle des messages écrits en 2013 par Jordan Bardella dans le cadre de conversations privées, démenties formelles du président du RN. Le FC Metz se sépare de Luc Holz. Le technicien luxembourgeois quitte le club d'un commun accord avec la direction alors qu'il était seulement arrivé au mois de juin. C'est la première fois que les Grenats changent de coach aussitôt dans une saison. Son remplacement est d'ores et déjà annoncé. C'est Grégory Promant, l'ancien joueur messin, ancien entraîneur de la réserve du FC Metz aussi entre 2018 et 2021. Sa mission est toujours de viser la remontée immédiate en Ligue 1.
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3: 18h06, vous écoutez ici Lorraine, et donc le pape vient de partir, ce qui veut dire que sur la route ça va se sentir, Nicolas.
0: Eh ben oui, sur la 31 notamment, avec ce qu'on appelle un bouchon mobile en ce moment sur la 31, donc en direction de l'aéroport Metz-Nancy-Lorraine. Vous restez évidemment patient, vigilant, et puis vous qui empruntez peut-être le réseau secondaire aussi, n'hésitez pas à nous dire comment ça roule. 03 87 52 13 13, on continue de surveiller la route avec vous dès maintenant.
3: La route qui attire beaucoup de curieux visiblement, puisqu'il y a du monde sur les ponts pour voir le cortège et l'escorte policière, surtout de Léon XIV. Donc voilà, ça crée aussi de l'agitation jusqu'au bout.
0: Autre difficulté, c'est cet échangeur Metz-Centre, la sortie 32 sur la 31, qui est fermée depuis 7h ce matin et qui rouvrira seulement aux alentours de 19h30. Donc voilà, tout ça a été indiqué évidemment en amont. Vous retrouvez aussi ces infos sur ici.fr, mais c'est toujours bon de vous le repréciser. Pas d'autres difficultés majeures à vous signaler, juste ce véhicule qui est en panne depuis tout à l'heure dans le sens Parc des Expos de Metz en direction de Metz-Est. Véhicule qui est en panne à hauteur de Marly sur la bande d'arrêt d'urgence. Et puis côté Nancy notamment et secteur de la 31, vous avez toujours ce chantier qui est un petit peu difficile d'accès dans le sens descendant à hauteur de Maxéville. Il y a quelques ralentissements qui sont à signaler au niveau de l'échangeur 19 Lacsou. Soyez donc prudents dans ce secteur-là. Évidemment, on attend vos précisions à vous par WhatsApp ou directement par téléphone, le 03 87 52 13 13. On a eu de la chance parce que malgré ce ciel nuageux sur le département et sur la région aujourd'hui, les températures ont été bonnes. On a eu d'ailleurs même quelques éclaircies, 27 à 30 degrés pour les températures qui vont redescendre légèrement, 11 à 14 cette nuit et demain matin sur la région Lorraine. Le ciel globalement, malgré quelques éclaircies encore demain en cours de journée, assez nuageux, mais on attend sur Épinal, Lunéville, Nancy, Metz, Sarreguemines ou encore Forbach et Longwy 26 à 29 degrés.
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0: Après Paris et Lourdes ces derniers jours, c'est à Metz que le pape Léon XIV clôture sa visite en France. On vous fait vivre cet événement historique en direct sur Ici Lorraine après Bertignac et les visiteurs sur Ici.

0: Ici Lorraine, à vos côtés ce lundi soir, Louis Bertignac et les visiteurs sur ICI.
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0: Oui, Léon XIV qui a passé toute sa journée de lundi chez nous en Lorraine. Et donc Théo Bauchet, là, il est en ce moment sur le chemin du retour en direction de l'aéroport Metz-Nancy-Lorraine.
2: Oui, c'est l'épilogue d'une journée que nous avons vécue ensemble sur ICI Lorraine et que nous continuons à vivre jusqu'à 19h. Et en l'occurrence, on va aller sur l'esplanade de Metz. Donc on est juste à côté de la place de la République pour vous retrouver Mathis Fabien. C'est là où il y avait des écrans géants qui étaient installés. Et alors même si pape est parti, certains irréductibles sont encore là. Pourquoi ?
3: Il y avait tout à l'heure des milliers de personnes qui étaient amassées devant cet écran géant. Allez, on a encore une petite cinquantaine, dont Fabienne. Fabienne, vous êtes, dites-nous déjà à quelle heure vous vous êtes levée ?
4: À 2h du matin.
3: Vous avez fait la route d'où ?
4: Depuis Pontarlier, dans le Haut-Doubs.
3: Et donc là, 2h du matin, vous voulez absolument voir le départ de Léon XIV.
4: Ah bah pourquoi ? Oui, parce que de A à Z, quoi. J'ai suivi ces 4 jours, c'est tellement exceptionnel, c'est tellement beau. Et puis, je suis tellement contente qu'on parle de paix, de justice et de fraternité entre les hommes et les femmes de ce monde. C'est vraiment un sujet d'actualité qui me touche.
3: Ouais. Vous avez les larmes aux yeux, Fabienne. Je vois ça, c'est magnifique. Et puis tout à l'heure, on voyait, alors là, on a changé d'image maintenant, mais on était sur le tarmac de l'aéroport. Vous voyez cette garde républicaine. Qu'est-ce que vous avez pu voir d'autre ? Il y avait ces musiciens, notamment de...
4: de toute façon, à chaque fois, dans toutes les cérémonies, tous les chorales, là, mais c'est magnifique. Puis alors, j'ai appris qu'ici, c'est le nid du grégorien, là, mais... Et qu'il y a une école, là, tout près, c'est... Mais c'est incroyable.
3: C'est les émotions pour vous, quoi, Fabienne. Bon, alors, Fabienne, tout à l'heure, il y avait beaucoup plus de monde, là, avec vous.
4: Ouais.
3: Là, vous faites partie des irréductibles.
4: Voilà, c'est ça.
3: Ouais. Léon XIV, là, qui doit arriver bientôt, il est toujours sur la 31. Qu'est-ce que vous allez retenir, vous, Fabienne, de toute cette journée que vous avez pu passer ici à Metz ? Puis 2h du matin, on le rappelle quand même. Ouais.
4: Mais écoutez, Robert Schumann, non mais franchement, c'est incroyable, quoi. Et que le pape vienne ici pour honorer cet homme qui a tout fait pour réunir le peuple allemand et le peuple français pour qu'ils ne se battent plus et qu'ils se réconcilient. Mais je trouve ça... Voilà, ça m'émeut parce que je suis tellement pour que les gens s'aiment.
3: C'est beau, Fabienne. C'est beau. Bon, celles qui sont en train un peu moins de vous aimer, c'est vos amis là qui veulent partir et vous voulez absolument rester pour voir le départ de Léon XIV.
4: Elles-mêmes.
3: Heureusement. Merci à vous, Fabienne. Voilà, donc on est allé à quelques minutes du départ de Léon XIV de l'aéroport. Bonne soirée, Fabienne. Merci beaucoup. Et voilà, il y a encore quelques irréductibles, vous l'avez entendu, Théo, qui sont présents devant cet écran géant au niveau de l'esplanade de Metz.
2: Et ils vont être de moins en moins nombreux, mais ils sont quand même là. Ils veulent peut-être être sûrs que l'avion décollera bien et qu'il rentrera bien au Vatican et que le Léon XIV ne jouera pas un peu les prolongations en Lorraine. En même temps, on le comprend, hein, on aurait pu avoir envie de rester à ce niveau-là.
0: Oui, c'est vrai. Alors pour vous qui voulez peut-être sortir de Metz, vous rencontrez peut-être aussi quelques petites difficultés en ce moment. Je rappelle d'ailleurs juste que la sortie 32 Metz-Centre est toujours fermée à la circulation jusqu'à 19h30. On vous a mis cette info notamment sur ici.fr. Je note Pontarlier quand même.
2: Le Haut-Doubs.
0: Ouais, on est Haut-Doubs, il y a un peu plus de 300 km hein, pour venir jusqu'à Metz.
2: Il y a des gens très très motivés qui avaient vraiment envie de vivre cette journée à Metz.
0: 4 heures de route quand même depuis Pontarlier. Vous vivez en tout cas cette journée historique sur ICI Lorraine jusqu'à 19h. Journée historique que vous suivez également dès maintenant sur ICI.fr, n'hésitez pas.
2: Et dans un instant, nous serons avec le curé de Forbach, Laurent Pidols, et notre invité. Il vient d'arriver dans le studio et il a assisté à la messe de Léon XIV en la cathédrale Saint-Étienne. Et donc évidemment, on va pouvoir lui demander comment c'était de le vivre, cet événement qu'on qualifie d'historique de l'intérieur.
0: Et sans doute avec beaucoup d'émotions aussi au programme. C'est à suivre après Charles Doré sur votre radio locale ici.

0: Charles Doré, hyper sensible dans votre playlist ici Lorraine ce lundi soir. Bienvenue, 18h20.
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0: On vous l'a dit il y a quelques instants, le pape Léon XIV est donc sur le chemin du retour, direction l'aéroport Metz-Nancy-Lorraine avec bouchon mobile en ce moment. C'est-à-dire que vous rencontrez peut-être des difficultés et c'est normal puisque le pape Léon XIV est en ce moment en train de retourner vers l'aéroport Metz-Nancy-Lorraine. Théo Bauchet, c'est l'occasion aussi pour nous là de revenir sur cette journée spéciale et historique.
2: Oui, une journée qui a été riche en émotions et nous avons la chance d'avoir un témoin de choix pour nous raconter cette journée. Bonsoir Laurent Pidol.
3: Bonsoir.
2: Vous êtes le curé de Forbach et vous arrivez tout juste de la cathédrale Saint-Étienne où vous avez assisté à la messe de Léon XIV. Merci beaucoup d'être là si vite. Surtout,
3: merci de m'accueillir. Hein.
2: Surtout dans les conditions de circulation dans le centre-ville.
3: À pied, c'est facile.
2: À pied, c'était plus facile. D'abord, je voudrais vous demander, est-ce que vous avez la sensation d'avoir vécu un moment historique? C'est ce qu'on répète depuis le début de cette journée et même depuis l'arrivée du pape en France.
3: C'est évident, hein. Surtout déjà ce matin, c'est vrai que les discours tant de l'interreligieux que le discours sur la paix a été très fort et je trouve que ça marque une nouvelle étape aussi pour la construction européenne et pour le dialogue interreligieux. C'est vrai qu'on parlera maintenant de l'appel de Metz puisque c'est un texte qui va faire référence comme il a été signé par les différentes confessions religieuses.
2: À quoi est-ce qu'il engage cet appel dans ce que disait le pape ?
3: Alors le premier engagement était de s'engager au dialogue et un dialogue qui exprime en fait nos identités. Le pape n'a dit n'ayez pas peur de dialoguer, ça ne nuit pas à l'identité de chacun, au contraire ça l'exprime et ça permet de mieux se connaître et souvent de faire tomber les préjugés. Il le dit pas mais ça je le rajoute, c'est parce que souvent c'est ça qui nous gêne hein, dans la confrontation avec les autres hein. On a des préjugés, on les met dans des cases alors que l'évangile c'est pas ça hein. Jésus a dit ne jugez pas, ben le pape a mis ça en application et tous les grands chefs religieux sont dans l'esprit là. Et je l'avais encore vu à Forbach hein, l'autre fois, suite à cet événement qui s'était passé à Saint-Rémy. Et ben, ce sont des gens, en fait, des présidents d'associations musulmanes ou des imams qui sont venus me rencontrer à l'église et qui ont dit des actes comme ça sont inadmissibles. On est avec vous, tout ce qui vous touche nous touche.
2: Oui, vous faites référence à l'incident,
3: ouais, l'incident
2: qui s'est produit
3: il y a quelques semaines. Pas un acte terroriste. Hein.
2: Non, pas du tout.
3: La justice a tranché.
2: S'était retranché dans qui demandait à parler au curé, qui avait
3: un peu perdu, c'est sûr. Et...
2: Oui. En l'occurrence, donc on va revenir sur la messe que vous avez vécue et qu'on a suivie aussi, nous, sur Ici Lorraine. Quelle était un peu la tonalité de cette messe, finalement? Est-ce que c'était exceptionnel? Est-ce que c'était assez classique?
3: Alors, en fait, c'était une messe simple. Alors, simple, et je m'entends bien, parce que la maîtrise a super bien chanté, avec des instrumentistes, les chants étaient superbes, et la foule a vraiment bien chanté également. Ça m'a aussi touché d'entendre cette ferveur des gens, des croyants. Mais en même temps, ça restait une messe de semaine, finalement. Alors, l'intention de messe avait été dite pour la paix, hein, la paix dans le monde, et toutes les prières de la messe étaient centrées sur la paix, mais il n'y a eu qu'une lecture, il n'y avait pas de gloire à Dieu comme le dimanche, et je pense que le Saint-Père a voulu cette messe simple aussi pour conclure sa visite parmi nous.
2: C'est
3: simple
2: un peu
3: et fervente, quoi.
2: Le message aussi qu'il veut faire passer de lui,
3: je
2: trouvez?
3: Je pense, ouais. Je me suis posé la question, mais qu'est-ce qui fait que cet homme touche tant les gens et qu'il y a eu ces millions de personnes en fait qui l'ont vu au cours de son voyage? En fait, je suis de la génération Jean-Paul II, moi. Donc j'ai fait beaucoup de JMJ avec Jean-Paul II. Et quand on le voyait dans les vies avec les jeunes, Jean-Paul II, il savait faire des actes de théâtre. Bon, c'était un comédien, un artiste aussi au départ. Léon n'a pas du tout la même sensibilité. Et pourtant, il est plus discret. Et à un moment donné, c'est ça qui touche les jeunes. C'est l'authenticité. Un homme qui respire la bonté, la paix, la simplicité. Et je pense que notre époque a besoin de ça aujourd'hui.
2: Laurent Pidol, le curé de Forbach, est avec nous sur Ici Lorraine. Un des moments évidemment qu'on scrutait pendant la messe, c'est l'homélie. L'homélie, puisque c'est le pape qui prononce un discours qui n'est pas le texte des évangiles ou autre. Voilà, c'est lui qui avait décidé de ces mots. Et des mots qui ont été très tournés vers Metz, vers la Moselle. C'était même très clairement exprimé.
3: Oui, surtout vers la fin. C'est vrai qu'au début, comme toute homélie, il a quand même parlé des textes du jour, de la parole de Dieu, hein, qu'on commente. Mais après, effectivement, il a parlé de la cathédrale, donc un bel hymne aussi de louange à la cathédrale. Mais ce qui m'a touché, et j'avais les larmes aux yeux à la fin de son homélie, quand il a dit que la Moselle est un message, en fait, pour la France, pour l'Europe et pour le monde, à cause de cette réconciliation qu'on a pu vivre ici dans notre chair, alors qu'on avait énormément souffert, quoi, des trois guerres successives, ici, quoi.
2: Ça, dans cette homélie, c'est vrai que Jean-Paul II aussi, à l'époque, quand il était venu, avait fait une référence au contexte du moment, à savoir la sidérurgie, les difficultés économiques qu'il y avait en Moselle à ce moment-là. C'est important pour un pape de marquer justement ou de montrer qu'il répond à l'époque dans laquelle se trouve.
3: Oui, et d'ailleurs, bon, dans le cas d'une messe, c'est le sens de l'homélie en fait. Hein. L'homélie, c'est d'appliquer la parole de Dieu pour l'aujourd'hui de la vie des gens et pour que les gens aient une boussole finalement pour orienter leur vie. Et ça, le pape Léon l'a fait vraiment dans le sens de la paix, quoi. Cet appel à la réconciliation entre les peuples, paix qui commence aussi au fond de notre cœur, quoi, hein, la réconciliation avec notre voisin, en famille. Je crois que c'est ça, c'est le message qu'on peut en tirer pour chacun de nous.
2: Et c'est le message que vous en tirez jusqu'ici. Alors Laurent Pidol, vous restez encore un petit peu avec nous. On va évidemment parler de la déambulation et de ce moment de communion qu'il y a eu entre le public et le pape. On va peut-être revenir aussi un petit peu sur la figure de Robert Schumann qui a été très présente dans cette journée. Laurent Pidol, le curé de Forbach, est encore avec nous sur Ici Lorraine.
0: Et le pape Léon XIV qui a déclaré très heureux de se retrouver à Metz, dans cette ville aux racines de l'Europe, et puis de porter aussi ce message de la paix en Europe. C'est historique, c'était chez nous en Moselle et en Lorraine. D'ailleurs, vous avez peut-être regardé la messe sur écran géant dans les papes zones. Vous avez assisté à la déambulation de Léon XIV en papa mobile. On vous attend là également avec vos messages, peut-être aussi vos appels. 03 87 52 13 13. Ici Lorraine, au cœur de l'événement aujourd'hui.
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0: Passez un bon lundi, belle fin de journée. Merci d'avoir choisi Ici Lorraine, votre radio locale, en plein cœur de l'événement tout au long de cette journée, avec la venue du pape Léon XIV ici chez nous, dans la région, en Lorraine. Vous le vivez depuis ce matin également en direct sur ici.fr avec images et vidéos à l'appui de cette journée très particulière et cette journée magnifique et historique. Le pape Léon XIV qui est en ce moment en direction de l'aéroport Metz-Nancy-Lorraine et qui est en ce moment encore sur l'autoroute A31, bien escorté. Voici Europe, justement, d'en parler il y a quelques instants de ce message de paix.

0: Le groupe Europe, Final Countdown sur votre radio ici, Laura, ici Lorraine. L'Europe, justement, il en était question aujourd'hui. C'est pour cette ville aux racines de l'Europe qui est venu le pape Léon XIV à Metz hein, ce lundi. On vous fait vivre l'événement tout au long de cette journée jusqu'à 19h sur ici Lorraine. Alors forcément, le pape Léon XIV qui est en ce moment sur le chemin du retour, il a emprunté l'autoroute A31 pour redescendre vers l'aéroport Metz-Nancy-Lorraine. Il y a eu un bouchon mobile hein, du coup sur l'autoroute A31, sortie 32 Metz-Centre, toujours fermée à la circulation jusqu'à encore une petite heure, là jusqu'à 19h30. Mais globalement, le trafic est plutôt fluide, je vois pas de grosses difficultés, en tout cas pas de difficultés majeures à vous signaler sur cette fin de journée, mis à part ces quelques ralentissements en ce moment qui sont quand même de l'ordre de 35 à 40 minutes sur la N431 pour rejoindre justement l'A31. Vous êtes coincé des hauteurs de Marly. Du côté de la Meurthe-et-Moselle, que vous soyez dans le secteur d'Épinal, que vous soyez à Vittel, que vous soyez à Nancy, à Toul, la circulation reste plutôt bonne pour l'instant. On continue de surveiller tout ça pour vous avec ce numéro de téléphone qui est à votre disposition tout au long de cette fin de journée, le 03 87 52 13 13. L'état du ciel, on a eu beaucoup de nuages mais quelques belles éclaircies aujourd'hui. Le ciel assez nuageux demain tout au long de la journée, que vous soyez sur Épinal, Lunéville, Nancy ou encore Forbach et Metz. Quelques éclaircies quand même dans la journée, 11 à 14 le matin au réveil, jusqu'à 29 degrés pour les températures maxi.
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0: Théo Baucher, c'est Laurent Pidol, curé de Forbach, qui est notre invité exceptionnel aujourd'hui.
2: Oui, il est là et il a assisté il y a quelques minutes à la messe en la cathédrale Saint-Étienne, la messe qu'a donnée Léon XIV. On a parlé justement de cette messe juste avant. On va peut-être parler de cette autre image assez impressionnante de cette journée, à savoir cette ferveur qu'il y a eu, tous ces gens qui se sont massés pour voir la Papa Mobile. Mmh. Donc on parle de Messins, on parle de gens qui viennent aussi de plus loin, on l'a entendu notamment du Haut-Doubs en l'occurrence. Peut-être, Laurent Pidol, vous pouvez expliquer à ceux qui ne sont pas croyants, qui ne sont pas pratiquants non plus. Qu'est-ce que ça représente pour les fidèles catholiques d'avoir le pape qui vient dans son pays ?
3: Alors en fait, le pape pour un catholique, c'est le successeur de l'apôtre Pierre. Donc l'évêque de Rome qui succède à Pierre, donc, dont le martyr a été dans l'année 64, donc à Rome. Et quand on lit les Actes des Apôtres, par exemple, qui est un texte de la Bible chrétienne et qui relate en fait les débuts de l'Église au 1er siècle, on voit que là déjà les gens voulaient voir Pierre, voulaient toucher Pierre pour être bénis par lui. Il y avait des guérisons et je pense que c'est cette même tradition qui se poursuit aujourd'hui. Et c'est pour ça que des parents présentent leur bébé en fait au Saint-Père pour qu'il les bénisse, pour qu'ils mettent la main, qu'il impose la main sur eux en signe de bénédiction, de protection. Et je pense que c'est ça qui ressort. Quand on voit le pape, hein, et à Rome c'est pareil, bon, j'étais longtemps à Rome avant, c'est impressionnant, place Saint-Pierre, quand il y a des célébrations, les gens, il y a une joie, il y a un enthousiasme.
2: On a senti en effet beaucoup d'émotions des gens qui étaient là, c'est-à-dire même ceux qui l'ont aperçu quelques secondes avaient les larmes aux yeux. On en a entendu sur Ici Lorraine avec nos reporters. Cette émotion, qu'est-ce qu'elle traduit, qu'est-ce qu'elle dit ?
3: Eh ben, c'est ce que des gens me disaient à la fin de la messe. Ils me disaient, le pape m'a regardé, j'ai pas pu le toucher, mais il m'a regardé et j'ai senti un regard plein de bonté qui se posait sur moi, quoi. Et moi je me souviens, c'était aussi ma propre, pour vous dire que c'est pas lié au pape Léon, mais c'est avec Jean-Paul II. Jean-Paul II avait un regard qui scrutait les profondeurs, mais à un moment j'ai dû baisser le regard quand j'étais en présence de Jean-Paul II parce que...
2: Vous trouviez ça trop intense ?
3: Ah ouais, tout à fait, ouais. Et je crois qu'il y a aussi une grâce du Seigneur qui passe à travers un homme qu'il a choisi pour être son serviteur, son témoin, quoi.
2: Et donc c'est comme ça qu'ils le ressentent. On a aussi entendu beaucoup d'histoires assez lourdes, assez compliquées, des gens malades, des personnes qui vivent avec des handicaps, des personnes qui ont connu des drames aussi. Et toutes ces personnes, ça représente quelque chose, donc d'avoir le pape qui les rencontre, qui échange, qui les touche.
3: C'est une consolation, hein. Et ça rejoint aussi le ministère de tout prêtre. Hein. On est envoyé vers le peuple de Dieu pour être des consolateurs, vraiment des gens qui témoignent de la bonté de Dieu, de la miséricorde de Dieu à leur égard. Et le pape le fait au plus haut point, quoi, c'est sûr. Hein.
2: Donc la venue de Léon XIV, elle a occupé beaucoup de temps, évidemment. Elle a été très très commentée depuis qu'il est arrivé à Paris vendredi. Laurent Pidol, est-ce que peut-être vous pouvez nous dire en quoi ça concerne les non-croyants aussi ? Est-ce que ça concerne les non-croyants d'avoir le pape qui vient dans leur pays et qui délivre ce genre de message ?
3: Alors oui, c'est-à-dire que bon, après chacun se situe en conscience, hein, c'est sûr, on adhère ou on n'adhère pas à la foi chrétienne. Mais je pense que le pape demeure une autorité morale et spirituelle, quelle que soit notre foi, quelle que soit, même si on est non-croyant, il reste quelqu'un qui annonce la paix, qui se fait témoin de paix. Hein. Regardez les premiers mots du pape, hein, je désire une paix désarmée, désarmante, quand il a été élu pape. Et rien que ça, ça a touché la terre entière, à mon avis. Hein. Et c'est ça qui inspire confiance dans cet homme. Il veut vraiment la paix, il veut la justice, il prend position pour les plus vulnérables, les plus fragiles, et c'est ce qu'on veut tous dans notre cœur finalement. Hein.
2: Donc évidemment, il y a ces messages qui sont assez universels quand il oui. prône la paix, quand il prône le désarmement, la fin des guerres. Il a été aussi beaucoup question, et là ça touche vraiment à Metz et à la Moselle, à la figure de Robert Schuman. Il était au centre des congrès Robert Schuman pour prononcer ses discours, son discours aux racines de l'Europe pour la paix et pour l'unité. Cette figure de Robert Schuman, à quel point est-ce qu'elle accompagne le pape Léon XIV, selon vous, Laurent Pidol, vous qui êtes curé de Forbach?
3: Alors je peux pas vous dire à quel point il est dans son cœur, ça je connais pas.
2: Mais il y a fait beaucoup de référence aujourd'hui.
3: Il y a fait beaucoup de référence, tout à fait. Et je pense que c'est parce que il a eu une action prophétique, Robert Schuman, 5 ans après la Deuxième Guerre mondiale, et bien de chercher la réconciliation de ces pays qui ont la même histoire commune, finalement le même évangile aussi qui a pétri leur culture, hein, que ce soit la France, l'Allemagne, l'Italie, et un homme qui a cherché à tout prix la réconciliation et qui l'a obtenue. Et j'entendais encore à l'homélie, c'était je crois tout à l'heure, hein, le pape disait Robert Schuman a rendu possible ce qui semblait impossible. Que 5 ans après, des nations qui se sont comme ça tapées dessus, meurtries, se réconcilient, c'est impressionnant, n'empêche. Hein, et ça montre que quand on y croit, finalement, eh ben on peut faire des très belles choses et des choses impossibles. Et
2: on sait que Robert Schuman est aujourd'hui, en tout cas la mémoire, en processus de béatification. C'est ça, ça veut dire que c'est un très long processus peut-être espérer le faire saint.
3: C'est ça, exactement. Le devenir saint. Ouais.
2: Est-ce que c'était un message envoyé dans le sens de ce processus, la venue du pape Léon XIV à Metz?
3: Non, je pense pas, parce que le pape reste très indépendant par rapport à ce processus qui doit être objectif, hein, et qui est aussi attesté. Il doit y avoir un miracle notamment, et qui doit être attesté par des médecins. Hein. Il y a un jury de médecins quand il y a une cause, et qui doit. Alors, les médecins ne se prononcent pas sur le caractère miraculeux, mais ils disent la science ne peut pas expliquer telle guérison.
2: Oui, il faut qu'il y ait un miracle pour qu'il y ait un saint.
3: Voilà, c'est ça.
2: C'est pas juste de grands actes ou de grandes
3: paroles.
2: Tout à
3: fait. Il faut qu'il y ait un miracle après sa mort.

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0: Vous l'avez vécu en direct tout au long de cette journée sur Ici Lorraine. Le pape là qui vient d'arriver à l'aéroport de Metz, Nancy Lorraine, il y a quelques instants à peine. Il y a une cérémonie qui va avoir lieu juste avant qu'il décolle à destination de Rome. Théo Baucher, vous êtes avec un invité exceptionnel depuis quelques minutes sur
2: Ici.
0: Oui,
2: puisque nous sommes toujours avec le curé de Forbach, Laurent Pidol. On va peut-être maintenant se concentrer sur ce qui va rester de cette visite du pape. C'est-à-dire, on en a parlé beaucoup pendant 4 jours. Est-ce que ça a permis de faire bouger certaines lignes et certaines choses? Un des dossiers les plus sensibles, les plus scrutés aussi, c'est cette rencontre que le pape a eue hier avec des victimes de violences sexuelles commises au sein de l'Église. 7 victimes qui ont été rencontrées par le pape à Lourdes. C'était un échange à huis clos. Il a pris du temps avec chacune pour discuter. À ce niveau-là, est-ce que, je le pose comme ça, mais est-ce que c'était de l'affichage parce que c'était nécessaire de parler de ça, ou est-ce qu'il y avait une vraie préoccupation de la part de Léon XIV sur ce sujet des violences sexuelles dans l'Église?
3: Non, effectivement, il y a une vraie préoccupation, hein, c'est clair, et le pape François l'avait déjà, et c'est déjà Benoît XVI qui avait institué ce processus de d'écoute des victimes et de réparation. Et c'est pas, on n'est pas dans le coup de com', je dirais, de la part du pape. Il sait que pour une victime, elle a besoin d'être écoutée, quoi. Pour déjà verbaliser la violence qu'elle a subie. Et en plus, quand c'est le chef de l'Église catholique qui l'écoute, je pense que pour les victimes, ça a dû être, hein, et d'ailleurs elles l'ont dit, hein, dans les témoignages après, d'un réconfort. Certaines se sont dites libérées d'un fardeau. Certaines m'ont même dit, je vais retrouver le chemin de l'Église après cette rencontre. Enfin, c'est surprenant, quoi, après le drame qu'elles ont vécu. Et ça, je pense que c'est le chemin qui nous montre, bon, que l'Église de France a déjà entamé, hein, depuis plusieurs années, mais

0: d'être à l'écoute de ceux qui ont été victimes, effectivement, d'abus, d'agressions, et puis pas que dans l'Église, dans tous les domaines de la vie sociale française aussi. Et nous prêtres, on est aussi au service de ceux qui ont souffert, quoi.
1: Mais là, en l'occurrence, c'est vrai qu'on parle de 7 personnes individuelles. Ouais. Il y a quand même beaucoup plus de gens. Qu'est-ce qu'on fait pour ces personnes-là, dans ce cas? Parce que le pape peut pas toutes les rencontrer pour espérer qu'elles aillent mieux. Qu'est-ce qu'on doit faire et qu'est-ce que l'Église doit faire en ce sens?
0: Alors maintenant, dans beaucoup de diocèses, il y a des cellules d'écoute qui ont été mises en place, depuis le pape François et peut-être même avant, mais je m'y hasarderai pas, mais en tout cas des gens qui sont là au service de personnes qui ont été agressées sexuellement et qui les écoutent déjà. Et puis après, donc il y a donc l'instance après de reconnaissance et de réparation qui a été mise en place par les évêques et qui continue son travail. Alors aussi d'indemnisation, mais c'est pas ça qui répare une blessure, mais au moins ça permet aux gens qui ont des fois perdu beaucoup d'argent dans les thérapies, les rencontres avec les psychologues, de relever un peu la tête aussi, quoi. Mais c'est pas ça pour moi le premier, c'est pas l'aspect financier, c'est plus le fait d'écouter des personnes, de faire notre mea culpa effectivement par rapport à ces agressions qui n'ont pas lieu d'être dans l'Église catholique. C'est clair, bon.
1: Et
0: il y a ailleurs aussi, mais on est des témoins d'abord, donc c'est vrai que c'est dur.
1: En ça, le pape a souligné que la France était en avance sur ce genre de sujet. Est-ce que ça peut paraître difficile à comprendre pour qu'un observateur extérieur qui voit les victimes qui se déclarent, qui disent ce qu'elles ont subi, mais la France est quand même en avance, vous diriez, Laurent Pidol, sur le sujet?
0: Ah oui, tout à fait. Oui, c'est ici, la CIAZ, c'est la première fois qu'une conférence épiscopale mandatait un organisme indépendant, en fait, pour faire cette évaluation et pour accueillir les victimes aussi. Et qui a pris après des mesures concrètes effectivement pour les écouter, pour alors il reste beaucoup de travail à faire, c'est clair, tout n'est pas encore accompli, mais je pense que là on peut être aussi un exemple aussi pour d'autres pays qui n'ont pas encore fait cela, y compris sur d'autres continents, où là c'est encore plus tabou, l'Asie, l'Afrique.
1: Et un autre sujet qui restera de cette visite du pape, c'est également le fait qu'il était très tourné vers la jeunesse et très tourné vers les nouveaux baptisés. Oui. C'est ce qu'on appelle, c'est un mouvement de fond qu'on observe depuis quelques années, à savoir qu'il y a de plus en plus de personnes qui rejoignent l'Église catholique en se faisant baptiser, notamment, c'est ce qu'on peut mesurer au moment de Pâques. Il y a eu une séquence à Paris qui a été consacrée à ça, aux nouveaux baptisés, aux nouveaux fidèles de l'Église catholique. Ce genre de voyage, ça permet quoi? De ressouder? Ça permet d'amener un nouveau public? Est-ce que vous le constateriez dans vos paroisses ensuite?
0: Alors oui, par exemple, le témoignage que je peux dire à chaud, c'est que hier à la messe, à Forbach, la messe de 10h30 habituelle, il y avait 500 personnes, alors que d'habitude, on a 350 pour la messe du dimanche. Et je pense qu'il y a déjà eu un effet Léon XIV qui a amené les gens à l'église, et à mon avis, ça va continuer, parce que après le message que le pape a délivré, est déjà un message aussi de joie et d'espérance, que dans une société qui souffre d'angoisse, d'anxiété, par rapport aux guerres, par rapport à la crise économique, par rapport, on a besoin d'espérance et l'évangile est une bonne nouvelle, quoi. Donc, je pense que ça va s'accentuer encore ce mouvement-là.
1: Et attirer même des plus jeunes, parce que c'est évidemment l'enjeu pour toute institution.
0: Oui, moi je le vois déjà à Forbach. L'an dernier, sur les 9 baptêmes, je crois qu'il y avait 6 baptêmes de jeunes, d'ados. J'ai plus les chiffres en tête, parce que c'est plus mon confrère qui s'en occupe, Arnaud. Mais je vois là cette année, il y a 3 jeunes hommes qui se préparent, et pour l'an prochain, il y en a déjà 9 qui sont en route, quoi. C'est impressionnant, et ça c'est dans toute la Moselle, dans toute la France, et c'est comme ça actuellement. Et puis je pense que les gens, beaucoup ne se connaissent plus ce qu'est le christianisme finalement, parce que ça s'est pas transmis, etc. Et il y a comme une nouvelle fraîcheur en redécouvrant ce qu'est le christianisme, ce qu'est la figure de Jésus. Donc ça joue beaucoup. Puis dans un monde, là aussi, qui souffre d'anxiété et tout ça, on a besoin aussi de se raccrocher à une transcendance, quoi, et se tourner vers Dieu. Je dirais que c'est ça. Et puis la soif aussi intérieure. On se rend compte que le matérialisme, le fait de consommer, ça nourrit pas le plus profond de notre cœur, quoi, et qu'on a besoin de plus. Et je pense que c'est ça qui aide les jeunes aussi à se tourner vers la religion. Et
1: donc un message aux chrétiens, aux fidèles, un message aussi aux non-croyants pour tout ce qui était de l'ordre plus international, plus politique. Voilà peut-être ce qu'on peut retenir en effet de la visite de Léon XIV en France et de cette journée assez exceptionnelle. Ouais. Merci beaucoup Laurent Pidol, curé de Forbach, d'avoir été avec nous pour débriefer, si on peut dire, cette journée qu'on a vécue. À chaud en effet, puisque vous étiez à la messe il y a encore une heure à peu près, en la cathédrale Saint-Étienne. Merci d'avoir été dans les studios d'ici Lorraine aujourd'hui pour cette émission spéciale.
2: Merci beaucoup. Journée historique, c'est vrai, dans la région, à l'avenue du Pape. pape Léon XIV avec cette prise de parole au centre des congrès Robert Schuman de Metz, ces 2 kilomètres, même un petit peu plus de déambulation en papa mobile entre l'avenue Foch et la cathédrale Saint-Étienne, qui est une des cathédrales les plus vitrées au monde, 6500 mètres carrés de vitraux quand même. Et là, ce sont les derniers instants pour le pape chez nous dans la région, avec au programme l'hymne du Vatican et puis la Marseillaise, avant de se faire accompagner dans son avion par le président de la République, Emmanuel Macron, avant le départ là d'ici une dizaine, douzaine de minutes, 19h, en direction de Rome. Événement historique, vous le suivez en direct sur Ici Lorraine. Merci de votre fidélité.

0: Passez une belle fin de journée avec Nirvana sur votre radio locale ici Lorraine. Et puis restez prudents pour vous qui circulez sur le réseau routier, autoroutier, partout dans la région. Sur la 31, juste à la Croix d'Haucourt, il y a deux véhicules qui viennent de se percuter dans le sens descendant. On est au point route 315-200. Véhicules qui sont en ce moment sur la voie de droite et un peu aussi sur la bande d'arrêt d'urgence. Prudence, 03 87 52 13 13.
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0: On vous a fait vivre cette journée exceptionnelle, cette journée historique sur Ici Lorraine et sur Ici.fr. Thomas Bauchon, on boucle la boucle en quelque sorte sur cette fin de journée.
2: Oui, puisqu'on va revenir à la genèse de ce voyage. Pourquoi est-ce que Metz a été choisi avec Paris, avec Lourdes pour être une des étapes de ce voyage apostolique? C'est comme ça qu'on appelle le voyage du pape en l'occurrence. Il est passé par le centre des congrès Robert Schuman pour donner des discours. Il a eu la déambulation dans le centre-ville en papa mobile. La messe en la cathédrale Saint-Étienne. Voilà, tout ça. C'était à Metz et le cardinal Jean-Marc Aveline, qui est le président de la Conférence des évêques de France, qui a permis d'organiser ce voyage, revenait justement dans son discours dans la matinée sur le choix de Metz parmi d'autres villes.
3: Je me souviens que lorsqu'il m'a été donné de travailler avec vous afin d'ébaucher les grandes lignes de votre voyage apostolique en France, nous avions évoqué plusieurs hypothèses en plus des étapes de Paris et de Lourdes qui s'imposaient pour une première visite en France. J'avais inscrit Metz parmi les nombreuses villes où vous pourriez vous rendre, comme Ars, Lisieux, Paré ou bien d'autres encore, en indiquant simplement pour Metz qu'une étape en Lorraine vous permettrait d'évoquer la guerre et la paix, l'Europe et la réconciliation. Et lors d'un autre entretien, celui où il fallait choisir, vous m'avez dit Metz, à cause de l'Europe. Et nous voilà à Metz. D'abord et avant tout parce que nous sommes ici, non pas en un lieu où siègent des institutions européennes, comme c'est le cas à Bruxelles, à Strasbourg ou à Luxembourg, mais plutôt dans une région, la Lorraine, où on grandit, sur l'humus d'un sol ensanglanté par les guerres et la haine, les désirs audacieux d'une réconciliation entre les peuples.
2: Et c'est ce qu'on retiendra donc de la venue de Léon XIV à Metz et le cardinal Jean-Marc Aveline, président de la Conférence des évêques de France. Et on approche tout doucement de la fin de notre émission spéciale. L'occasion de vous remercier de l'avoir suivi avec nous depuis 13h30. On a suivi toutes les étapes ensemble. Et puis, je remercie aussi Maxence, vous aussi Nicolas qui avez été là à nos côtés pour toute cette après-midi. Fanette Hourt qui était à la réalisation de cette émission. Alice également, Lucas qui ont réalisé à la technique, qui nous ont permis d'envoyer tout. Ils sont tous les reporters d'ici Lorraine, oui, qui étaient présents, mobilisés, qui ont
0: pas chômé, hein,
2: outrepassé toutes les galères techniques qui auraient pu y avoir, les réseaux saturés, les enregistreurs qui ne fonctionnent plus. On était très heureux de pouvoir vivre ce moment avec vous.
0: Moment historique que vous revivez d'ailleurs sur ici.fr. N'hésitez pas, parce qu'on vous a fait plein de photos, plein de vidéos pour revivre cet événement. 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
0: Passez une belle fin de journée avec Ici Lorraine. Vous êtes dans le secteur de Bulle-Lorraine. Il y a ce poids lourd qui est en panne dans le sens Paris vers l'Allemagne sur la N4. Et puis toujours cet accident impliquant deux véhicules sur la voie droite à hauteur d'Haucourt. C'est sur la 31 dans le sens descendant. Courage!

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0: On va revenir sur la venue du pape à Metz dans votre édition de 19h. Bienvenue. Le journal présenté par Théo Méton-Régimbault sur Ici Lorraine.

0: On va retrouver Théo Métaux et Jean Beau dans les prochaines minutes sur Ici Lorraine. Juste avant, on refait le point sur vos conditions de trafic qui ont été fortement perturbées et dans le centre-ville de Metz, mais aussi sur l'autoroute A31 ce soir, puisque vous avez toujours la sortie Metz-Centre, sortie 32, qui, je vous le rappelle, est fermée à la circulation. Ça va rouvrir d'ici une petite trentaine de minutes. Et puis, vous avez deux véhicules qui sont accidentés à hauteur de Concours. Deux véhicules qui sont sur la bande d'arrêt d'urgence et sur une partie de la voie de droite. On est dans le sens descendant ce soir et donc quelques difficultés sont à prévoir entre hauteur de Mézières-les-Metz et la croix de Concours. Restez donc vigilants si vous êtes dans le secteur. Autre souci, c'est à hauteur de Frémin-Merlebach que vous avez cet obstacle dans le secteur de Saint-Avold. On est dans le sens Strasbourg-Paris au point route 363-25. Partout ailleurs, la circulation reste bonne. 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
1: Ça paraît tellement dingue que oui, ça ne peut être évidemment qu'un faux, qu'une manie, qu'une barbouzerie.
2: Une barbouzerie dont Mediapart a l'habitude, dit Marine Le Pen, extrêmement agacée, qui a carrément abrégé ensuite un point presse qu'elle devait donner. Une barbouzerie, ce sont aussi en ces termes que Jordan Bardella s'est immédiatement exprimé sur X. Le président du RN conteste formellement ses écrits qu'il qualifie de faux grossiers et annonce des poursuites contre le site d'investigation Mediapart.
3: Hélène Terzian de France Info. Après 4 jours de visite, le pape Léon XIV quitte la France ce soir. Près 1,5 million de personnes sont venues à sa rencontre depuis vendredi, selon le Vatican, à Paris, à Lourdes ou à Metz. Dernière étape de son voyage aujourd'hui, où il a présidé un office cet après-midi à la cathédrale Saint-Étienne, où vous étiez, Diane Sprimont.
4: Beaucoup sont venus très tôt pour pouvoir se coller à la barrière et approcher le pape au plus près.
5: C'est hyper stylé, le pape quoi, c'est hyper stylé.
4: Marthe, 12 ans, fait partie d'un groupe de choristes lyonnaises. Elles sont venues avec plusieurs objectifs.
6: Et qu'il nous bénisse.
7: Et qu'il nous serre la main.
8: Et qu'il nous fasse un check.
9: Ouais. Qu'il nous remarque, qu'il se dise « Ah, il y a des gens qui chantent pour moi, pour ma venue, pour pas qu'on soit ignoré par le pape. »
4: Paris réussit. À l'arrivée de la papa mobile, elles font entendre leur voix. Le pape Léon XIV regarde Marthe et ses copines.
10: C'est un sentiment de fierté en quelque sorte. Pour moi, c'est unique.
4: Émotion très forte partagée par Lydia, 60 ans.
11: Voilà, on voit le Saint-Père, c'est formidable. Et on l'a vu, donc c'est génial.
4: Lydia émerveillée par le pape et ceux qui l'entourent.
11: Et des rencontres, oh, les jeunes, ils sont formidables. Oh là là, quelle belle jeunesse. Oh, j'adore, je suis tellement contente. Mais les chants, les plus jeunes, on les a entendus chanter. Et c'est, oh, ça touche au fond du cœur. Wow, merci. Merci beaucoup.
4: Une journée marquée par la rencontre avec le pape, mais aussi par les rencontres entre fidèles.
3: Reportage ici Lorraine, et avant de s'envoler vers Rome, Léon XIV s'est de nouveau entretenu avec Emmanuel Macron. Le mégafeu de Somos en Gironde officiellement éteint 2 mois après s'être déclaré en juillet. Incendie qui a parcouru en quelques jours 42 000 hectares de forêt. C'est le pire feu qu'ait connu la France depuis 1949. 164 personnes interpellées aujourd'hui selon le ministre de l'Intérieur lors de blocages de lycées. Les élèves réclament plus de moyens et des classes moins chargées. Le principe Principal syndicat lycéen appelle à étendre la mobilisation partout dans le pays demain. L'équipe de France de foot face à la Belgique à 20h45. Deuxième rendez-vous des Bleus et de Zidane en Ligue des Nations. Nicolas Perronnet, le sélectionneur, va devoir composer sans son capitaine Kylian Mbappé blessé.
12: Oui, Zinedine Zidane qui va devoir, dès son deuxième match, apprendre finalement la vie sans Kylian Mbappé, ce qui évidemment ne peut pas être anodin quand on sait ce que représente, ne serait-ce qu'en termes statistiques, son capitaine. 12 buts en 13 matchs en 2026, c'est un record, dont 10 en 8 matchs à la Coupe du Monde. Depuis un an, c'est simple, il marque quasiment Kylian Mbappé à chaque rencontre, donc son absence est forcément une équation à résoudre, mais ça ne veut pas dire qu'elle est compliquée, déjà parce que Zinedine Zidane a clairement annoncé son intention de faire tourner ce soir pour continuer sa revue d'affectif. Donc Mbappé n'aurait peut-être pas joué même sans son problème au genou. Et puis Zidane, comme Deschamps avant lui, eh bien a des solutions. Les armes offensives, ce n'est pas vraiment ce qui manque au bleu en ce moment. Désiré Doué, Bradley Barcola, Ousmane Dembélé, évidemment, qui pourrait faire partie justement de cette rotation et commencer comme Michael Olise sur le banc. Et puis cela pourrait être vraiment l'occasion ce soir pour Zidane de lancer Esteban Le Poll à la pointe de l'attaque tricolore.
3: Nicolas Perronnet, match à suivre sur ici.fr.
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6: La météo pour cette fin de journée, c'est un ciel bien dégagé. Les températures, elles sont comprises entre 25 et 27 degrés. On relève 25 degrés du côté de Metz, Thionville ou encore à Saint-Avold. En début de soirée, de larges éclaircies. Les températures entre 11 et 14 degrés pour la nuit prochaine. Ce sera une nuit assez chaude. Et demain mardi, le ciel sera variable. Les températures égales à celles du jour, 25 à 30 degrés.
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14: Salut à toutes, salut à tous et bienvenue dans Décibel. C'est parti pour une heure ensemble et en direct autour de notre passion commune, les frites. Non, mais on pourrait un soir. Non, ce soir c'est la musique. Mais un soir, on ne sait pas quand, on pourra faire une spéciale frite. La musique qui nous réunit ce soir, c'est celle d'un garçon nommé Zaoui. Vous l'aviez découvert avec son groupe Thérapie Taxi. Immense carton.

avec ce groupe Thérapie Taxi qu'on a découvert, Zaoui, Thérapie Taxi. Donc ouais, je disais, énorme carton, 400 000 albums vendus, des dates de concert à l'appel. Et puis une rupture en 2021 et des albums solo. Le premier, on l'avait écouté, Zaoui était venu nous en parler dans Décibel. Le deuxième qui vient de sortir, une pépite à gagner tout à l'heure au Blind Test. Vous pouvez d'ores et déjà nous appeler 0810 055 056. C'est Alexandra qui vous attend au standard. 0810 055 056, ça c'est pour jouer au Blind Test et gagner Karaté Cœur, le nouvel album de Zaoui. Il va nous raconter l'histoire, les histoires, vous allez voir, passionnantes, autour de ce nouveau disque. Zaoui arrive dans Décibel ce soir également, dans vos oreilles. Chris Christopherson, ça c'est de la très belle country américaine au bonheur des dames. Bah, c'est du rock en français, on va être bien. Et on démarre la soirée avec Shakira. Shakira qui est pile à la moitié de sa résidence exceptionnelle à Madrid. 12 concerts. Mais 12 concerts tellement énormes qu'il a fallu construire un stade spécialement pour accueillir Shakira. Alors d'ailleurs, il n'y a pas qu'une scène dans ce stade. Il y a aussi le village Shakira dans lequel il y a un musée avec ses tenues iconiques, une librairie avec ses bouquins préférés que vous pouvez acheter. Et puis des petites boutiques évidemment pour acheter des produits dérivés Shakira. Sur scène, que des tubes, des tenues incroyables et une Shaki très, très, très en forme. Pour celles et ceux qui voudraient tenter l'expérience, il reste donc 6 concerts pour aller applaudir Shakira à Madrid, les 2, 3, 4, 9, 10 et 11 octobre à Madrid. Et c'est avec cette chanson qu'elle termine les concerts tous les soirs. Waka, Waka, une chanson qu'on adore. C'est Shakira.

0: c'était l'hymne de la Coupe du Monde 2010. Pas la meilleure de l'équipe de France, mais un des meilleurs hymnes de l'histoire des Coupes du Monde. Shakira, bravo, Waka, Waka.
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0: Le problème avec les victoires de la musique et toute autre cérémonie d'ailleurs de remise de prix, c'est que les artistes n'ont pas tellement leur mot à dire. Alors ils se sont mis d'accord entre eux, les artistes, et ils ont lancé, il y a maintenant quelques années, le prix Joséphine. Qu'est-ce que c'est? Eh bien, c'est un prix qui récompense 10 albums remarquables de l'année précédente. Certains ont été remarqués, d'autres sont passés inaperçus. Et c'est un prix qui est décerné par des artistes. Alors cette année, le jury est composé de personnalités fort sympathiques comme Pomme, qui est la présidente du jury, Flavien Berger, Adèle Castillon, la rappeuse Chilla, il y a Thibaut de Longeville aussi qui a réalisé les documentaires sur DJ Mehdi, ou encore André Manoukian, Youxeg, Vanessa Wagner. Et donc ces artistes se sont réunis et ils ont décidé de la liste de 10 albums remarquables. Dans la liste, Camille Yenbe, Chassol, Gilda, ou encore Lynn et Sarab. Le palmarès et toutes celles et tous ceux qui y ont participé se retrouveront sur la scène de l'Olympia ce mercredi 30 septembre pour un grand concert. Il reste encore des places pour les Parisiennes et les Parisiens que ça intéresse. Rendez-vous donc à l'Olympia ce mercredi. Nous, on va écouter, dans la sélection du prix Joséphine, l'excellent Opinard qui propose, non pas du pinard, mais un thé. Et vous allez voir que quand c'est Opinard qui propose, on a très très envie d'accepter Opinard, son album s'appelle Split.

Il s'appelle Opinard, l'album Spleen Social Club, distingué donc dans ce palmarès du prix Joséphine 2026. Les artistes qui récompensent d'autres artistes, et ils se retrouveront tous à l'Olympia ce mercredi. Vous pouvez encore vous offrir une petite place. À suivre dans Décibels, le Sieur Zaoui.

0: Karaté, cœur, parce que oui, l'amour est un sport de combat. Zaoui est l'invité de Décibel. À tout de suite.
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4: Archimède, les planches.
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4: Deux fois nommé aux Victoires de la Musique, le groupe Archimède, emmené par les frères Nicolas et Frédéric Boinard. Archimède nous livre un son pop-rock aux sonorités britanniques avec des textes en français et des refrains entraînants.

0: C'était Archimède.
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2: Vous avez connu Zaoui, les amis, avec son groupe Thérapie Taxi, l'aventure qui a été extrêmement réussie, plus de 400 000 albums vendus, des singles, des chansons qu'on connaît par cœur. C'est arrêté en 2021 avec un EP bien nommé Rupture de merde.
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2: Ensuite, Zaoui a commencé à tailler sa route en solo, à base de P, d'un premier album aussi. Et le deuxième album de Zaoui, Karaté Cœur, vient de sortir. Forcément, on en parle dans Décibel. Salut Zaoui.
4: Salut à toi.
2: Comment ça va?
4: Écoute, ça va. Un petit rhume latent, le début d'automne. Mais sinon, je suis très heureux de cet album qui est sorti.
2: Voilà. À part ta maladie saisonnière, tout
4: va bien. Mais pas inquiétant. Il faut faire dodo et voilà quoi.
2: Bon, à tout moment, on t'apporte un thé. Tu sais qu'ici.
4: Oui, vous êtes très prévenant.
2: On chouchoute les artistes. Évidemment, en te présentant, j'ai évoqué Thérapie Taxi. Ceci dit, toi aussi, dans ton disque, il y a une petite allusion avec un peu, j'ai l'impression, de tendresse et de mélancolie. C'est la chanson Gentrice.
4: Tout à fait.
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0: plus à ton âge, non.
1: 5 ans plus tard, ça veut dire que c'est digéré, mais qu'il fallait digérer ?
2: On dirait bien que tu vieillis mal. Est-ce que c'est digéré ? C'est une question que je me pose souvent, figure-toi.
1: C'était tellement énorme. Et puis ça a dû prendre une place dans ta vie.
2: Je crois que ça sera jamais totalement digéré, mais pas dans un sens mauvais.
1: Ouais.
2: C'est-à-dire que je suis complètement toujours aussi époustouflé de ce qui s'est passé. Et puis tu le digères en fait continuellement, avec tu grandis avec ce truc-là, ces souvenirs qui sont de plus en plus lointains. Je ne sais pas ce qu'on entend par digérer. Oui, c'est digéré. J'ai écrit un bouquin dessus. Il y a beaucoup de choses. L'ego est digéré. L'ego, il est digéré depuis pas mal de temps et ça me fait du bien. Et ça, je crois que ça a été le travail de mon premier album et de mon premier bouquin que j'ai écrit. Donc il y a quelque chose qui a été digéré. Et du coup, j'en garde juste beaucoup de tendresse, je crois, pour moi-même, pour cette époque, et beaucoup de fierté aussi. Je vais être honnête.
1: Bah, tu peux.
2: C'est quand même incroyable ce qu'on a vécu. Donc oui, en fait, si, allez, c'est digéré.
1: Très bien. Alors, on passe à ce deuxième album solo, donc Karaté Cœur. Déjà, je dis solo, mais est-ce que tu as la sensation de l'avoir fait tout seul? Ou est-ce que, alors, n'étant plus dans un groupe, évidemment, on dit album solo, mais tu as quand même un entourage musical?
2: Ouais. Je crois qu'il y a vraiment peut-être quelques génies qui arrivent à faire des albums absolument seuls. Malheureusement, c'est pas mon cas. Mais non, en fait, quand tu fais un album, t'es toujours entouré. T'es entouré de réalisateurs. Ce qu'on appelle les réalisateurs dans la musique, c'est des gens où tu leur amènes tes maquettes et eux, ils les transforment. Donc il y a une part de composition, une part d'ingénierie musicale, une part de mix, enfin tout ça. Donc des gens qui aident à ce que tes chansons soient professionnelles,
1: oui,
2: sonnent bien.
1: Magnifique.
2: Voilà. Ouais. Et toi, tu restes toujours à côté pour être toujours dans le processus. Puis après, t'as des gens. Moi, j'ai eu des gens qui m'ont un peu aider à écrire les paroles de temps en temps, des gens pour les top lines. Enfin, en fait, on a fait ça. Ce que j'ai beaucoup aimé dans cet album, c'est qu'on est parti en résidence deux fois, notamment beaucoup avec mon équipe de live. Du coup, tout était connecté avec des gars que j'aime beaucoup. Et on a fait ça vraiment à l'ancienne, je dirais, pendant une semaine avec des instruments, des micros sur les instruments, tout un peu ouvert. Et c'était des super moments. Voilà.
1: C'est aussi un très bon moment que de découvrir Karaté Cœur. Au début, évidemment, on est un peu triste pour toi, puisqu'on se rend compte très vite que c'est un album de rupture.
2: Ouais, je pose le décor direct. Voilà. Elle est deep, la première. Ouais.
1: Il s'est fait larguer salement. Voilà. Il s'y attendait pas trop.
2: Il s'y attendait pas du tout.
1: Et c'est ça, ça fait mal.
2: Il s'y attendait pas, sinon ça fait, bah ça ouais. fait un peu moins mal.
1: Est-ce que finalement, maintenant que l'album est sorti et tout, tu peux nous dire si l'amour est revenu ou pas?
2: Écoutez, tout est construit un peu dans le fantasme et en même temps le vécu.
1: Ah, donc c'est pas du 100% réel, l'album.
2: Il y a
1: c'est
2: des
1: inspiré
2: choses.
1: De...
2: Ouais, on va dire que j'ai tiré un fil, mais ouais. Tu peux pas écrire ça si quand même tu t'as pas été un peu mal à un moment donné.
1: Voilà.
2: Mais disons que ça m'a fait du bien d'écrire ça. Et notamment la chanson d'intro, je l'ai écrite dans un moment où, pour la petite histoire, j'allais en studio pour faire Homme Facile, qui est une autre chanson de l'album, beaucoup plus joyeuse, beaucoup plus... Et je suis arrivé, j'ai dit, je peux pas faire ça. En revanche, j'ai écrit un texte là, super triste. Et puis le mec, qui a un ami, qui était très prévenant, qui m'a dit, ah non mais t'inquiète pas, on fait pas là le rock et tout. Tiens, attends, je te fais un truc là, tout deep. Et puis j'ai commencé à écrire l'intro comme ça, où je suis arrivé avec ce texte que j'avais absolument besoin de dire. Et il a été très prévenant, voilà.
1: Il faudra découvrir Karaté Cœur. Là, nous, on va s'écouter ton duo avec Stéphane.
2: Allez.
1: Qui s'appelle Love Noir. Donc, à vous de faire le tri. Qu'est-ce qui est 100% authentique? Qu'est-ce qui est de l'autofiction? De toute façon, c'est l'album de Zaoui. C'est son histoire à lui. Et il la partage avec la chanteuse Stéphane.

0: Love Noir Zaoui a invité Stéphane sur son album Karaté Cœur. Alors le Crash 404, on y va? Allez, on y va.
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0: Crash 404, la chanson on comprend bien. Donc
2: ça c'est le début de l'album, voilà. C'est, on est dans la phase vraiment dure.
0: Et à la fois, quand donc tu te fais larguer, donc c'est l'homme que tu es, évidemment pas l'artiste que tu es qui se fait larguer. Là c'est un moment où on peut séparer l'homme de l'artiste, mais se dire justement, en fait t'as laissé ce truc-là rentrer dans ta musique, tu savais que ça allait être aussi productif, enfin que ça allait autant t'inspirer.
2: C'est marrant parce qu'en fait, c'est pas que je l'ai laissé rentrer, c'est que j'en avais absolument besoin. C'est-à-dire que c'est quand même ma réponse à tout depuis pas mal de temps, de faire de la musique. Et là, j'avais même presque du mal à le faire. Et en même temps, je le faisais dans un exercice larmoyant et pas terrible. Et puis je me disais, je vais quand même pas faire un album de rupture quand même. Je sais pas, j'ai 30 ans passé, je l'ai jamais fait, c'est pas pour rien. Enfin, ouais. C'est sympa. Et puis en fait, tout d'un coup, je me suis dit, pourquoi pas en fait. Ouais.
0: Tu t'es laissé la liberté.
2: Ouais, en fait, je me suis dit, bon, le premier album, d'une certaine manière, ça parlait d'une autre rupture, de la rupture avec ma vie d'avant, tout ça et tout. Et là, je me suis dit, ben au moins, c'est ça que je vis. Et tout d'un coup, c'est ça qui me vient. Puis en fait, voilà, je vais prendre le fil. En fait, j'ai écrit, si tu veux tout savoir, j'ai écrit un journal.
0: D'accord.
2: Qui me faisait du bien tous les jours pour me maintenir la tête hors de l'eau. Et quand même, du coup, de journal, il y avait un espèce de fil narratif et j'avais quelques chansons. Et je me suis dit, ben en fait, il faudrait faire un album qui suit le point A au point B et puis qui est un fil narratif et puis voir ensuite ce que tu peux raconter dans ce que tu traverses dans une rupture. Comment est-ce que tu peux raconter plusieurs choses, machin et tout. Mais je me suis dit, allez, let's go. Puis j'avais déjà le nom. Je trouvais ça super, Karaté Cœur.
0: C'est beau.
2: C'est un nom qui claque. Ouais. Et je me suis dit, allez, let's go, fais-le. Au moins, tu le fais une fois dans ta vie. Tu fais un vrai album de rupture. Et puis ça sera fait, quoi.
0: Tu parles d'une des questions que tu t'es posée. Qu'est-ce qu'on peut raconter? Qu'est-ce que je peux raconter? Est-ce que à un moment, justement, oui, tu t'es posé une limite? Tu t'es posé la question de la pudeur, qui n'était pas forcément une question que tu t'étais posée dans ta carrière musicale, mais qui là était peut-être présente.
2: T'as raison, je me la suis pas beaucoup posée. En fait, j'ai écrit un petit bouquin en même temps avec le. L'album Karaté Cœur, parce que maintenant j'adore faire ça. Ouais. Et c'est plutôt dans cet exercice-là où je me suis dit, oulala, attention, parce qu'en plus, quand t'es artiste, t'as quand même un peu une vie publique, même si, voilà, sur les réseaux, tout ça et tout.
0: Ouais, mais ta boulangère, à un moment, elle va le lire. Et,
2: voilà,
0: et ta chanson, elle va l'écouter.
2: Tout ça, donc, je pense que je me suis juste dit, tout n'a pas besoin d'être vrai, puis en fait, tout est un peu vrai quand même, parce que c'est que des agglomérats de choses que j'ai vécues, machin et tout. Mais, finalement, je suis quand même pas quelqu'un de très pudique, je crois, globalement. Donc, en fait, ça m'a jamais trop freiné et ça continue à pas trop me freiner.
0: Est-ce que l'art, la musique ici en l'occurrence, ça répare?
2: Bah, bien sûr, évidemment. De toute façon, quand tu viens d'un groupe qui s'appelle Thérapie Taxi, oui, la réponse est forcément oui. Hein.
0: C'est vrai qu'il y avait thérapie dès le départ. Ouais.
2: C'est la Thérapie Taxi, c'était l'idée de la thérapie à emporter, un peu rapide, justement. Ouais. Donc ça a toujours été présent. C'est comme ça que moi je l'ai toujours vécu, c'est comme ça que je le vis sur scène avec les gens, c'est ce qui me renvoie. Et tu vois, par exemple, ça fait un peu plus d'une semaine que j'ai sorti mon disque et c'est vrai que je suis plutôt dans un... J'avais de l'appréhension et je suis plutôt dans un mood très heureux parce que les gens m'envoient des messages.
0: Mais parce que c'est universel, ton expérience. On a tous vécu, alors pas ton histoire.
2: Bien sûr.
0: Une histoire comme ça.
2: Oui, mais du coup, ça fait toujours du bien d'avoir des messages de gens qui disent, bah ouais, mais moi, je me répare aussi là-dedans. Puis en fait, on connaît ce sentiment de dire, putain, je suis en train de vivre un truc très dur. Et il y a quelqu'un qui le chante, il y a quelqu'un qui l'écrit. Mais et puis tout d'un coup, ça met un peu de baume au cœur.
0: Et
2: quoi.
0: T'as l'impression que c'est écrit pour toi. Tu dis, putain, il raconte mon truc.
2: Voilà. Comment est-ce que plus tu vas dans les détails, plus tu te rends compte que ça devient universel.
0: Universel et beau, on vous recommande Karaté Cœur, nouvel album de Zaoui. Nous allons continuer à en parler, les amis. Alors mon conseil, eh bien, ne partez pas trop loin.
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0: Zaoui a sorti un album de rupture, mais attention, c'est pas un album triste.
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0: bien de manifester. Je t'écris un tube, c'est effectivement un tube ce pain au lait.
1: Tu vas voir, c'est encore plus drôle que ça.
0: Vas-y, raconte.
1: C'est-à-dire qu'il faut t'imaginer moi qui arrive avec mes maquettes un peu larmoyantes au label, tu vois, genre. Et donc eux, bon, on vient de re-signer un contrat sur un deuxième album. Ils ont été mis au parfum que je quand même venais de faire larguer comme une merde. C'est un peu la première réunion.
0: Ah, ok.
1: Et donc ouais, j'arrive, je leur dis bon, moi j'ai ça. Ah oui,
0: ne me quitte pas.
1: Ouais, c'est que des trucs un peu mal enregistrés, c'est avec la guitare. Et tu vois qu'ils sont un peu en mode, bon là il faut pas trop qu'on le brusque. Et puis oh oui non, mais ça c'est pour un album c'est bien, mais ah, il nous manque peut-être un peu de joie quelque part. Un peu. Tu vois ce qu'on veut dire? Et ils me disent voilà, il faudrait faire un truc un peu radio, un tube. Hein, tu sais, bon, moi je suis grognon, je fais toujours la même chose pour la radio. Moi je suis pas bien, j'ai envie d'écrire des chansons tristes. Voilà, c'est mon mood, tu sais. Dans ma position d'artiste.
0: Normal.
1: Et donc je les prends au mot. Ah oui, vous voulez un tube? Bah, je vais faire un truc très bête. Je vais dire, je t'écrirai un tube. Voilà, si vous voulez, je vais mettre le truc. Et en fait, ce qui est marrant, c'est que j'ai pris vachement de plaisir à le faire en me disant, allez, remets-toi dans son truc. J'ai mis, en fait, quand j'ai écrit le truc, j'ai un logiciel où je mets l'autotune à fond. Et je me suis, tu sais, moi normalement les textes toujours un peu ciselés, un peu. Alors attends, qu'est-ce que tu racontes? Non, mais ça, tu peux pas le dire, c'est trop goofy, machin. Et là, je me suis dit, bon, tu t'en fous. Vas-y, dis les trucs comme ils viennent, soit dans ton attitude un peu genre de cette attitude que j'aime bien, de mec qui s'est fait larguer, mais qui dit, mais qu'est-ce que t'es con de m'avoir largué, regarde, moi je suis trop un beau gosse, et puis tu le dis de manière super marrante et un peu touchante. Et du coup, j'ai pris beaucoup de plaisir à écrire ce titre qui s'appelle Pain au lait, déjà le titre, voilà. Mon label me disait, mais pourquoi, t'es sûr? J'ai dit, oui, ça s'appellera Pain au lait. Et je suis assez content du résultat, et figure-toi qu'effectivement, sur mon public, en tout cas, ça a vachement bien marché.
0: Bah oui, voilà. C'est un tube, mais parce qu'on a aussi besoin de ça quand on est dans une situation de largage.
1: Hein. Bah c'est oui, ça, on se redonne un peu de self-esteem.
0: Exactement, et on sort des sortilèges. Les bruits de

0: avec des invités comme Stéphane, soit là juste dans les cœurs. Mais c'est quand même ce kiff.
1: C'est partout, ouais.
0: Ouais, les voix féminines.
1: Non, bah, c'est la même un peu partout.
0: Ouais. Mêlée à ta voix. En fait, quand tu penses aux chansons, t'entends la voix de fille, non?
1: Ouais, je suis un peu accro à ça. Après, là, je trouve que dans cet album de rupture, ça avait du sens de glisser un espèce de fantôme tout du long de l'album. Donc, ça me plaisait aussi qu'il y ait tout le temps un espèce de le fantôme de l'ex qui était toujours un peu là, surtout. Ouais. Donc, déjà, musicalement, je trouvais ça intéressant et dans le sens, je trouvais ça cool aussi.
0: C'est l'heure du questionnaire des choix cornéliens, mon
1: Allez.
0: Cher Zawi. J'adore. C'est parti. Écrire le matin ou la nuit?
1: La nuit.
0: Histoire d'amour paisible ou histoire d'amour chaotique?
1: Chaotique.
0: C'est vrai, t'es toujours pas vacciné? T'es trop fort.
1: Non, parce que quand tu apprends à maîtriser le chaos, tu sais, c'est là où tu deviens vraiment heureux.
0: Ok, Zawi, tu préfères que je t'appelle Zaza ou Oui Oui?
1: Ah, les deux sont terribles. Non, si, elle est bien, parce que les deux sont Zaza quand même, mais c'est terrible.
0: Zaza, c'est dur.
1: C'est terrible. Mais Oui Oui, je crois que ça serait encore pire.
0: J'avoue. C'est quoi le plus facile, arrêter la clope ou arrêter l'alcool?
1: Alors, ça fait 2 ans que je promets à tout le monde que je vais arrêter la clope, j'y arrive pas. Mais arrêter l'alcool serait un tel Everest que je dis arrêter la clope.
0: Ok. Ne pas voter ou annuler un concert pour pouvoir aller voter?
1: Je suis très, très pour le vote, moi, mais quand même, tu vas pas annuler un concert pour un vote.
0: Oui, c'est vrai. Donc, procuration. Voilà.
1: Procuration à quelqu'un de confiance.
0: Exactement. Ah oui. Une heure de sport ou une heure de sieste?
1: Une heure. Ah, j'adore les deux.
0: Il faut choisir.
1: Oui, j'ai besoin d'une heure de sport quand même, mais j'adore la sieste.
0: Ok. Dans le taxi, en vrai, thérapie avec le chauffeur ou silence total?
1: Ça dépend du mood. Hein. Il y a des moments où t'as envie de silence et il y a des moments quand t'es un peu bu, justement, où t'as plus envie de thérapie.
0: Ok, question moustache. Tu préfères gagner un concours de sosie de Freddie Mercury ou de Georges Brassens?
1: Georges Brassens.
0: Ok, et on termine. Tu préfères voir ton petit pleurer ou pleurer devant ton fils?
1: Pleurer devant mon fils.
0: Ok, on écoute une chanson qui va sans doute vous faire un peu pleurer. Seul avec mon fils, Zawi, c'est sur son album Karaté Cœur.
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0: Monique, elle est belle, cette chanson, seule avec mon fils. C'est ça aussi peut-être la différence, c'est que c'est et voilà. Non, mais quand on est père, les ruptures, ça veut pas dire la même chose.
1: C'est dur, c'est dur. Moi, je m'en suis rendu compte que ça a été très très dur, ouais, d'assumer mon rôle de parent en étant en PLS total. Ça fait partie de, et en même temps, ça fait partie de ce qui te permet de pas aller trop loin dans le
0: deep.
1: Non, tu peux pas.
0: T'as pas le droit de mourir, t'as pas le droit d'arrêter de fonctionner.
1: Oui, puis t'as pas le droit d'aller faire un teuf pendant 48 heures. T'as pas le droit d'aller trop mal, quoi. Et en même temps, tu te dis merde. Moi, j'aimerais bien là aller mal pendant 2 semaines, qu'on s'occupe de moi. Et en fait, non, il faut être là. Et en même temps. Ça nous a, c'est le sujet, parce que pendant longtemps, on me disait, mais pourquoi tu fais pas de chansons sur ton fils, machin? Puis je dis, mais je sais pas, j'y arrive pas, j'ai pas le truc, tu vois. Genre, oui, ça me rend très heureux d'être père et j'ai plein de choses à dire, mais ça sort pas, quoi. Ouais. C'est pas facile de faire une chanson. Et c'est vrai que là, on a vécu ce temps-là de manière un peu suspendue. Et on a vécu des très très beaux moments, parce qu'en fait, c'est marrant ta dernière question qui est liée à ce titre, hein, mais oui, effectivement, je me suis permis de pleurer devant lui.
0: Ouais.
1: Je lui ai dit ce qui se passait, je l'ai traité un peu comme un adulte, peut-être pour la première fois de sa vie, tu vois. Alors peut-être qu'il y a des gens qui vont être horrifiés par ce que je dis, mais en même temps,
0: il est petit, il a quel âge?
1: À l'époque, il avait, il avait 4 ans,
0: oui.
1: 4-5 ans.
0: Oui, donc il comprend. Oui.
1: Il comprend, bah, il comprend ce qui se passe à peu près, puis... Et puis en fait, ça rendait son père. Moi, j'étais tellement une espèce de guimauve qui était obligée de tout expulser, puis toute liquide, plus du tout solide, quoi, que ça le rendait, ça me rendait attendrissant, puis plus éveillé à plus de trucs, et notamment, effectivement, dans ce moment-là, je mettais la musique à fond.
0: Et tu danses.
1: Et je dansais, on dansait ensemble sur, je me rappelle très bien, j'étais, Zao de Sagazan avait sorti sa reprise de Bowie, là.
0: Oui,
1: et
0: cette Modern Love.
1: M'a obsédé. Et alors, je mettais ça à fond. Et je dansais n'importe comment sans me regarder. Et puis, en fait, lui, il se mettait sur le canapé à ma hauteur. Et on se mettait à danser comme des fous. Et c'était des super moments de décompensation un peu émotionnelle, tu vois. Mais sauf que tout d'un coup, quand tu le regardes après coup, enfin c'est tellement tendre, et puis c'est des vrais moments, tu vois, de vraie vie, de dire, je suis pas dans le fait de contenir, ton père doit aller bien, il est tout le temps fort. Non, en fait, ton père, il vit aussi des choses, et en fait, c'est aussi comme ça que ça passe, quoi.
0: Et du coup, ça débloque aussi ta la fameuse chanson sur ton fils.
1: Oui, parce qu'en fait, tout d'un coup, je me suis senti seul, mais avec mon fils, parce qu'en fait, c'est ça aussi d'être monoparental. Il y a eu beaucoup de moments seuls avec lui dans cet appart que j'adore, et puis on était seuls tous les deux. Donc oui, j'ai eu ce refrain qui est venu très, je l'ai écrit très facilement, en fait.
0: Ouais.
1: Mais oui, tout est venu facilement j'avais besoin de le dire, et puis voilà.
0: L'album de Zaoui s'appelle Karaté Cœur.

0: on commence l'interview en parlant de rupture et on termine avec beaucoup de lumière.
1: Et c'est la première fois que je fais ça.
0: Mais c'est
1: très
0: beau.
1: Heureux. Bah ouais. C'est toujours
0: happy
1: terminé.
0: End.
1: Ouais, happy end. Et je me suis dit, c'est fou, de tous les albums de Thérapie Taxi, de tous les EP que j'ai sortis avec Zawi, il n'y a pas un putain d'happy end. À chaque fois, ça se termine dans les larmes et les sanglots. Sur Itzal, c'était Anti-Itzal, où c'était vraiment la chanson la plus dépressive du monde. Sur le deuxième album, Kadavexki, c'était une chanson qui s'appelait La Boucle, qui était un truc qui parlait du décès de ma mère. Ensuite, sur mon premier EP, c'était Démon, où c'est
0: dans la
1: teuf. Et ouais. Sur l'album, c'était Pulsation, c'était un truc très triste et tout. Et en fait, cette chanson est née des moments dont je te parlais tout à l'heure. On était en résidence à Jamais, un peu à partir de 23h. En gros, on taffait de manière très raisonnable jusqu'à 22-23h. Et à 23h, on sortait les bières, on branchait les micros et ça jamais dans tous les sens. Et ils commencent à me faire un truc comme ça. Et eux, ils s'éclatent, mais ils me disent: ah, c'est pas du tout ton truc. Si, j'aime
0: bien. Ça
1: va
0: hyper bien.
1: Et en fait, alors je saurais même pas te dire quel style c'est, mais c'est vrai que c'est pas du tout le genre de prose sur laquelle j'ai l'habitude de poser.
0: Ouais.
1: Et en fait,
0: c'est
1: tout d'un coup...

0: Je saurais pas.
1: Je sais pas.
0: Ouais. En fait, je sais pas trop, mais c'est vrai que c'est pas trop moi, ça, c'est sûr que de base. Et en fait, il y avait tout cet esprit de jam, et du coup, la chanson finit comme ça, où on s'est enregistré un peu à la Zub. Mais c'était super joyeux, parce que du coup, ils jouaient ce truc avec. Et moi, je leur disais, continuez. Et j'avais ce truc tout d'un coup un peu libéré aussi, un peu pour moi, lumineux, de. Ça va, la vie avance, on y va après, on voilà. Et en fait, j'étais très content pour une fois d'être sur un happy end.
1: Alors, le happy end de cette émission, c'est ta tournée, évidemment, que j'annonce avec plaisir. Tu seras dès le mois de novembre en tournée à Sannois, Amiens, Le Havre, au mois de décembre à Rouen, Rion, Grenoble, en janvier à Marseille, Montpellier, Toulouse, Lyon, Strasbourg, Rennes, Bordeaux, et en février, le 4 février, à Paris, à l'Olympia.
0: Voilà.
1: Bonne tournée à toi.
0: Merci.
1: Et merci beaucoup d'être venu nous voir. Karaté Cœur, vous l'avez compris, c'est testé et approuvé par l'équipe de Décibel. Bonne route, monsieur Zaoui.
0: Merci pour l'invitation. Bonne route à vous.
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2: Décibel, c'est jusqu'à 20h. Pardon, je me débrouille avec mon micro. Vous entendez ou pas? C'est trop drôle. On dirait un vieux lit qui grince. Eh ben non, c'est un vieux micro. Allez, c'est l'heure de jouer au blind test. Ah, le micro est d'accord. On joue au blind test et à gagner, c'est l'album de Zaoui dont nous parlions avec lui à l'instant. Le très joli Karaté Cœur. Elisabeth est avec nous pour tenter de le gagner. Bonsoir Elisabeth.
3: Coucou Émilie, bonsoir, comment vas-tu?
2: Ça va bien et toi?
3: Ben écoute, une journée assez tranquille, on va dire, oui. Un peu plus, pas fraîche, mais hier, ce matin très chaud et très, hier très chaude.
2: Ah, très bien.
3: En température, hein, ben je écoute, te parle. Hein.
2: Moi à Paris, j'ai pris la flotte. Ça m'a...
3: Ah ben nous pas.
2: Ah ben oui, bon, il pleuvait ce matin à Paris. Ah là là, Elisabeth, un jour on fera une émission de météo, toi et moi, mais c'est pas ce soir. Là, on va jouer. Et on va jouer avec Kevin aussi. Salut Kevin.
4: Bonsoir Nelly, comment vas-tu?
2: Ça va bien, merci Kevin. Est-ce que la journée a été bonne?
4: Ah bah oui, les courses ce matin, tranquillement. Puis je me suis baladée dans Nemours, où j'habite, quoi, donc voilà.
2: Bon, mais c'est très bien, une petite balade pour se dégourdir les jambes. Et ensuite, à 19h48 précisément, nous jouons ensemble au blind test. Mais avant de jouer, évidemment, il faut gagner. Alors vous avez gagné chacun un exemplaire de Karaté Cœur, l'album de Zaoui. Et je suis bien contente de vous l'offrir, parce qu'il est très beau ce disque. Voilà, c'est cadeau, Elisabeth.
3: Bah, merci, mais Karaté Cœur,
2: c'est joli,
3: oui,
2: c'est
3: une belle introduction.
2: Je suis d'accord. Le thème du blind test ce soir, eh bien, ce sont les filles dans les titres de chansons. Il va falloir retrouver le plus rapidement possible le nom des interprètes de ces chansons. Elisabeth et Kevin, n'oubliez pas de donner votre prénom avant de donner la réponse. Et puis ensuite, on vérifie ensemble et en musique. Est-ce que vous êtes prêts à jouer avec les filles en chansons?
4: Oui, d'accord.
3: Allez, on y va.
2: Alors, prête. On y va. Première chanson, qui chante les filles? Dites-le-moi.
3: Ah oui, elle
4: est
2: Kevin. Oui.
5: À quelle

0: vous avez eu la réponse en même temps. Je vous félicite, Elisabeth et Kevin, un point partout. Et on continue.
1: Elisabeth Transgal.
0: Bravo!
1: Laisse tomber les filles,
0: un jour c'est toi qu'on les fera. Mais dis
1: donc, Elisabeth. Laisse tomber les filles, ah oui.
0: Oh, trop forte. Bravo, bravo, je te félicite. Oui. Tu chantes bien.
1: Merci.
0: J'adore. Alors, il faut qu'on fasse une spéciale météo avec Elisabeth, mais il faut aussi qu'on fasse un karaoké. On a un gros agenda, toi et
1: tu
0: moi.
1: Tu l'as déjà dit, hein. Tu l'as déjà dit, et c'est vrai.
0: Mais j'ai déjà dit, mais je ne l'ai jamais fait. Il faut qu'on fasse un karaoké.
1: Pour l'instant, mais tu es peut-être trop occupée.
0: Trop feignasse, oui, tu rigoles. Non, c'est moi. Alors moi, le problème avec moi, c'est uniquement la feignantise. Dis-toi bien ça. Oui, non, forcément. Mais on trouvera un moment. Il faudra qu'on fasse ça. Allez, une dernière chanson de fille après Enrico Macias et France Gall. Une chanson plus récente. Qui chante ça? Petit indice, elle sera notre invitée ce vendredi pour la sortie de son premier album. Et elle porte un prénom de fleur.
1: J'ai des fleurs.
0: Rose, non. Ah, c'est pas
1: Elisabeth Rose.
0: J'adore aussi mon père. Tulipe, non plus.
2: Et j'ai un ami mec.
0: Elle a fait la Starac.
1: Oui, elle a fait la Star Academy.
0: Elle a de jolies
1: grandes. Marguerite, non.
0: Oui,
1: Marguerite. Oh,
0: tu portes. Oui. Les filles, les femmes, les meufs. C'est Marguerite. Bravo, bravo.
1: Marguerite.
0: C'est un sans faute pour ce blind test. Kevin et Elisabeth ont tous les deux gagné. Je vous envoie avec plaisir l'album de Zaoui, Karaté Cœur. Le blind test, c'est tous les soirs. N'hésitez pas à venir pour jouer avec nous. Et puisque les filles étaient au cœur de notre blind test, on a quand même une chanson dans le répertoire français. C'est une vraie régalade. Signée Au Bonheur des Dames. Oh les filles!
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0: Au départ, une chanson de Marty Robbins qui s'appelait Sugary, adaptée en français par les Pingouins en 1962 et reprise par Au bonheur des dames, c'est ce que vous entendez en 1973. Cette version Oh les filles sur leur album Twist a été numéro 1 des ventes en France en 1974.
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0: Allez, c'est déjà l'heure de la dernière chanson de l'émission. Alors, c'est la chanson anniversaire, on avait le choix. Hein. C'est la nif de Nolwenn. Bisous Nolwenn, bon anniversaire. L'anniversaire de la mort de Coolio aussi. On aurait pu se faire un petit Gangsta's Paradise. Mais voilà, ça fait 2 ans qu'on a perdu Kris Kristofferson. Et je crois que je ne voulais jamais passer dans Décibel. Et c'est un de mes chanteurs préférés. Kris Kristofferson, il est mort il y a 2 ans. Il avait 88 ans. Grande carrière de chanteur, d'auteur aussi pour d'autres artistes. Il était dans la sphère de Janis Joplin, dans tous les bouquins que j'ai pu lire sur l'histoire de Janis Joplin, je me rends compte que c'était un des seuls mecs gentils avec elle de toute sa vie entière. Puis surtout, il a écrit Me and Bobby McGee, qui ensuite est devenu un grand tube pour Joplin. C'était aussi un acteur. La première version de A Star is Born, Une étoile est née, le fameux film avec Lady Gaga et l'autre beau gosse là. Et ben, la première version, en 1976, c'était avec Barbara Streisand et Kris Kristofferson. Et là, j'avais envie de vous faire entendre sa voix et sa guitare, parce que c'est un sacré musicien. Kris Kristofferson, pour les 2 ans de sa mort, voici Casey's Last Ride.

0: Casey's Last Ride sur le tout premier album de Kris Kristofferson sorti en 1970. Un album qui a plu notamment à Johnny Cash qui avait adoubé Kristofferson à l'époque et qui avait aussi donc beaucoup plu à Janis Joplin puisque c'est dans ce disque qu'elle avait trouvé Me and Bobby McGee. Voilà pour notre hommage à Kris Kristofferson. Allez Décibels, c'est terminé pour ce soir. Merci à l'équipe de l'émission. Il y avait Antoine Greffin et Julien Moulet à la technique. Il y avait Alexandra Sackberg au standard, Iris Guitoni à la réalisation, Thierry Boffa, Thomas Demol à la délégation musique et Mélodie Chaïb à la programmation des invités.
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4: Salut à tous, bienvenue sur Ici. Après une heure de bonne musique avec Émilie Mazoyer et d'actu musical, on se retrouve chaque soir dès 20h pour ce rendez-vous, nouveau rendez-vous. Vous connaissez, vous découvrez peut-être. On se balade dans toute la France. On s'intéresse à vos initiatives, à vos actions. On va partir en balade au cœur du patrimoine de notre pays grâce à un invité qui va aussi dérouler le fil de sa vie à travers les lieux qui ont compté pour lui. Mais avant de l'accueillir, j'ajoute qu'on vous donnera la parole avant 21h et qu'on s'intéressera à toutes les bonnes initiatives de vos régions. Mon invité est réalisateur, scénariste. Ses films ont attiré des millions de spectateurs en France. Et pas seulement, on lui doit entre autres la trilogie de Camping avec Franck Dubosc. Il est aussi le réalisateur de Disco, de Jet Set, de 3-0, de 4-0, de Turf, de All Inclusive. Ce soir, dans Il n'y a pas que Paris dans la vie, je reçois avec beaucoup de plaisir Fabien Antoniente. Bonsoir Fabien.
5: Bonsoir.
4: Comment ça va?
5: Très bien, très bien.
4: Je le dis tout de suite, Fabien, c'est un auditeur d'ici, un fidèle auditeur d'ici, c'est vrai.
5: Hein, c'est vrai, parce que il se trouve que je vis aussi au Pays Basque, surtout. Ouais. Et
4: ce
5: donc,
4: qui explique ce bronzage insolent.
5: Insolent, oui, parce que je vais à l'eau, je fais un peu de surf.
4: Non, et c'est très
5: et donc, quand je reviens de justement du surf, ou quand je fais mes courses, ma radio est branchée sur ici.
4: Ça nous touche
5: et
4: beaucoup.
5: Ça me donne l'occasion de connaître les nouvelles de ma région.
4: C'est vrai.
5: Oui. Je bascule entre ici Pays Basque et Gascogne. Ici Gascogne.
4: Exactement. Voilà. Fabien, merci d'être là. Vous racontez généralement, vous montrez à l'image en 90 minutes la vie de personnages, le pan d'une vie d'un personnage. Et ce soir, moi, je vous propose de raconter la vôtre. Les images, c'est vous qui allez les créer. Vous allez les décrire à nos auditeurs. C'est un petit bout du film de votre vie que l'on va découvrir ensemble jusqu'à 21h.
6: Silence sur le plateau. 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
4: Rien que d'entendre ça, c'est l'essence de votre vie.
5: Ah oui. C'est-à-dire que, comme je le disais dans mon livre, qui s'appelle « Alors, on n'attend pas Fabien ».
4: On en parlera évidemment.
5: Et ce bruit, je l'ai entendu très tôt, vers l'âge de 12 ans.
4: Ah, vous voulez déjà qu'on parle de ça?
5: Je sais pas.
4: Allons-y.
5: C'est ce bruit qui m'a...
4: Avant de parler, on va se laisser encore un petit peu de temps. Avant de parler de ce déclic à 12 ans, autour d'un film. Moi, j'aimerais déjà remonter la pellicule de votre vie un tout petit peu avant, si vous êtes d'accord. Vous êtes né où ?
5: À Paris. Je suis né à Paris, puis j'ai grandi en région parisienne très tôt. Je suis né à Paris par accident, en fait. Et j'ai grandi en région parisienne, du côté de Villiers-sur-Marne, du côté des bords de Marne.
4: Et c'est pas désagréable.
5: Voilà, c'était pas désagréable. Il y avait ce fleuve qui était assez qui nous amenait un petit peu d'air. Et il y avait les saules pleureurs, il y avait des canards, il y avait des copains partout. Donc moi j'ai vécu dans une banlieue qui était vraiment très agréable. Et j'en ai un souvenir de jours heureux.
4: Votre papa venait d'Algérie, des pieds noirs. Hein. Vous êtes le fruit d'un beau mélange parce que vous avez une maman qui est originaire de Bretagne.
5: Oui.
4: Ils sont rencontrés où, vos parents d'ailleurs?
5: Ils sont rencontrés parce que mon père était un pied noir d'Algérie qui est venu un peu faire ses études à Paris. Et il a rencontré ma mère qui venait pour trouver du boulot. Et en général, les Bretonnes à cette époque-là, en 1958, étaient femmes de chambre pour des gens qui avaient un peu plus d'argent qu'eux. Et voilà, et ils se sont rencontrés. Et je crois que elle a été Miss Bretagne de
4: Paris. Ah non, mais c'est sûr.
5: De Paris. Et donc, c'était une association des Bretons de Paris qui se retrouvaient autour de Montparnasse, puisque ouais. Montparnasse est la gare qui accueille les Bretons.
4: Alors, c'est le 15e arrondissement, hein, pour ceux qui le...
5: C'est le 14e. Lors d'une cérémonie, je pense qu'ils se sont rencontrés et voilà, je suis né assez rapidement.
4: Votre maman, elle faisait des ménages, vous l'avez dit, et elle aura aussi, ce joli titre honorifique. Elle est bretonne, et la Bretagne, ça compte pour vous, parce que c'est aussi une partie de votre enfance, Fabien Antoniente. Le granit, ça, c'est quelque chose qui vous a marqué particulièrement, et pourquoi?
5: Parce que, en fait, maman, Alphonsine, qui porte le nom d'Alphonsine, nous emmenait souvent voir les terres où elle était née. Donc, elle est née du côté de Baillet, en Ille-et-Vilaine, à côté de Fougères.
4: Ouais.
5: Et c'était des terres, effectivement, où le granit, les gens travaillaient le granit. Et l'activité principale de mes tantes, puisque ma mère, ils étaient neuf sœurs, hein, dans la famille.
4: Ça fait du monde, ça fait des cousins. Hein.
5: Donc, les tantes, j'en ai vu.
4: Ouais.
5: Et elles se retrouvaient tout le temps au cimetière. Elles commentaient, machine, elle est morte la semaine dernière, machin, elle est morte là. Et nous, quand on est gamin, c'est perturbant. C'est-à-dire ouais. que je m'attendais à d'autres vacances, mais c'est leur vie. C'est le granit, et voilà.
4: Mais
5: c'est...
4: vous avez d'autres souvenirs de la Bretagne, quand même.
5: Bien sûr, j'ai des souvenirs, mais vraiment, c'était, il y avait la maison de mon grand-père, il y avait encore de la terre battue.
4: Oui, parce qu'il y avait une maison familiale, on est d'accord.
5: Terre battue près de la cheminée. D'accord. Et ils jouaient un jeu, c'est l'équivalent des boulistes, mais eux, ils jouaient au palais. C'est-à-dire, c'est des palais qu'on envoie sur des plaques de bois, et puis il fallait se rapprocher ouais. du... Voilà, donc c'était des souvenirs très... c'était une Bretagne très rurale que j'ai connue, très belle.
4: Mais vous apprenez à traire les vaches.
5: Et j'apprends à traire les vaches. Parce que nous, petits Parisiens, c'était notre petit fantasme. C'est de connaître mieux ces animaux qu'on ne voyait que dans les fermes en jouets. Et voilà, donc là, on était... De toute façon, je vais vous dire, j'ai des souvenirs heureux partout. Moi, je fais partie des gens qui regardent toujours le verre plein plutôt que le verre vide. Mmh. Donc, je me souviens des belles choses, et les choses plus tristes, elles ont glissé sur moi.
4: La Bretagne, donc, c'est un endroit qui compte. On pourra sans doute en reparler, mais vous allez aussi pas mal voyager hein, durant votre enfance, sans doute grâce à vos parents. Je sais qu'il y a des régions comme ça que vous allez découvrir, comme les Vosges. Mmh. Vous alliez dans les Vosges.
5: Les premières parties de nos premières vacances
4: ouais.
5: Avaient lieu dans les Vosges, du côté de Gérardmer, du côté du lac de Longemer.
4: C'est vrai que vous baignez dans des eaux gelées à cette époque.
5: Ouais, c'était de la cryo avant l'heure.
4: C'est pas mal ça. Non, c'est courageux, mais quand on est gamin.
5: On marchait beaucoup, j'ai un souvenir. On marchait, ma mère et mon père nous entraînaient à marcher, ce qui maintenant est un plaisir, mais quand on est gamin, on ne veut pas trop marcher. Et donc, on allait chercher des myrtilles. C'est des montagnes de moyenne altitude, mais c'est des montagnes très très belles dans les Vosges. Et voilà, donc pareil, là, on s'occupait des vaches, on aidait aux tâches, parce que la personne chez qui on louait était menuisier. Donc on participait aux travaux de menuiserie. Tout ça était nous sortait de l'ordinaire de la région parisienne.
4: On va poursuivre votre enfance, Fabien Antoniente. On ira en Dordogne dans un instant. Je sais que c'est aussi un endroit qui vous plaît. Il y a le Pays-Bas, ça fait partie de votre vie. On parlera de vos films, on parlera de votre livre. Mais on va aussi se balader en France avec la revue des Merveilles. J'ai l'impression que vous êtes un contemplatif. Et en même temps, quand on est cinéaste, il faut l'être. Tous les jours, Benoît Prospero passe en revue les merveilles du vivant et les idées de celles et ceux qui consacrent leur vie à ce même monde vivant. Et aujourd'hui, on a un rendez-vous dans le futur.
7: Est-ce que vous voyez ce que c'est une technologie high-tech? High-tech pour haute technologie. Ou pour certains, technologie du futur. Et si le futur était non pas high-tech, mais low-tech, c'est-à-dire basse technologie. Mais qu'est-ce que c'est exactement? Ici, Pays d'Auvergne avait rencontré Gwenaëlle Douard à la ressourcerie d'Issoire et ils lui ont posé la question.
8: Alors, les low-tech, en fait, c'est par opposition à tout ce qui est high-tech, donc c'est plutôt des basses technologies qui vont avoir un impact assez réduit sur l'environnement et qui sont faits plutôt à base de récup et qu'on peut fabriquer soi-même, en fait, assez facilement.
7: Alors, on va peut-être donner un exemple. Oui, voilà, ça sera plus clair. Donc, par exemple, pour la cuisine.
8: Pour la cuisine, il y a beaucoup d'usages. On va parler du four solaire. Moi, j'utilise beaucoup une marmite norvégienne, c'est-à-dire que quand je cuis des lentilles, des légumes qui demandent un peu de cuisson ou des soupes, en fait, au lieu de laisser longtemps sur le feu et d'attendre que ce soit fini de cuire sur ma plaque, je le sors avant et je le mets dans ma marmite norvégienne, ce qui fait que j'utilise beaucoup moins d'énergie, en fait.
7: Voilà, donc en gros, on met la marmite dans cette sorte de coussin. Et en termes de temps de cuisson, ça donne quoi?
8: Un tiers sur le feu, deux tiers hors du feu.
7: Eh bien voilà, c'est ça le low-tech. Alors, autre exemple, le bon vieux garde-manger. Alors, pas pour se passer complètement du frigo, mais peut-être pour avoir un frigo plus petit, ou encore parmi les low-tech les plus simples, le balai plutôt que l'aspirateur, le vélo plutôt que la voiture, le thermomètre à liquide plutôt que connecté. Donc en clair, c'est quoi l'idée du low-tech, Fabrice ?
9: Comment on peut se passer de certaines technologies, comment on peut essayer de consommer moins d'énergie fossile ou électrique, du coup de se réapproprier aussi nos technologies. Pour nous, ça va avec tout ce truc de gagner en autonomie pour arriver à faire soi-même avec moins.
8: On réfléchit à notre besoin, en fait. C'est toujours ça, la low-tech, c'est réfléchir d'abord à ses besoins et la technique vient accompagner ce besoin, en fait, mais pas l'inverse. On n'est pas esclave de nos technologies.
7: Et si vous vous demandez pourquoi ne tout simplement pas faire le choix de la high-tech, eh ben c'est ça la raison, pour se sentir libre. Alors oui, on va moins vite, oui, ça peut prendre du temps, eh ben justement, c'est ça l'idée. À l'heure où tout va toujours plus vite et parfois tellement vite qu'on ne sait même plus quel est le sens de tout ça, eh ben l'idée, c'est de ralentir et de vivre uniquement avec ce dont nous avons besoin et non envie. Et la conséquence de ça, c'est quoi ? Eh ben, on n'a plus la pression de devoir posséder pour exister. Ce qui ne veut pas dire de ne rien posséder, mais juste l'utile. Et ça, ça suffit à certaines et certains. Même si c'est vrai, ça peut aller à l'encontre de tout ce qu'on nous a enseigné. Eh bien, pour certaines et certains, cette nouvelle vie, c'est une merveille. Merci. Ici Pays d'Auvergne, ainsi que Gwenaëlle et Fabrice, rencontrés à la ressourcerie d'Issoire.
4: Merci beaucoup. On parlera de l'Auvergne, d'ailleurs, avec Fabien Antoniente, puisqu'on était à Issoire. Je sais que vous êtes en plein repérage d'un nouveau film. Vous prenez le temps un petit peu comme ça, d'ajouter des choses un peu plus simples dans votre vie, authentique. J'ai l'impression que vous êtes comme ça. Vous
5: ouais, j'écoutais ce que disait Benoît Prospero à ouais. propos du low-tech. Ouais. En fait, nos parents, nos anciens, pratiquaient le low-tech, puisqu'ils avaient des celliers, des murs épais, on gardait la fraîcheur. Ils se contentaient de ce qu'ils avaient besoin, donc c'était effectivement la philosophie qui vient d'être racontée. Et voilà, donc moi je suis un peu adepte de ça. Plus en vieillissant, je m'oriente vers le low-tech.
4: Paris, la Bretagne, les Vosges, la Dordogne, le Pays Basque et encore plein d'autres endroits à découvrir avec Fabien Antoniente qui se raconte dont il n'y a pas que Paris dans la ville, il est d'accord avec le concept, donc restez avec nous jusqu'à 21h.
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4: Listen to your heart, c'est Roxette sur ICI pour vous souhaiter une belle soirée.

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2: Et votre invité ce soir, Fabien Antoniente, réalisateur de nombreuses comédies françaises au cinéma. Par où est-il passé? Quels sont les lieux qui l'ont construit? Il se raconte en toute intimité. Gros plan ce soir sur cet enfant amoureux de la Bretagne et de la Dordogne, mais pas seulement. On va en parler de cette Dordogne, parce qu'on a parlé des Vosges. Votre enfance, elle est aussi en Dordogne. Qu'est-ce que vous y faisiez?
3: Ça a été la deuxième partie de nos premières vacances, qui a duré 7 ans. On y est allé pendant 7 ans. Alors, il y a eu le Périgord noir, puisque on allait du côté de...
2: On mange très bien.
3: De Sarlat. Et puis après, il y a eu le Périgord vert du côté de Périgueux.
2: On mange très bien aussi.
3: De toute façon, c'est le dénominateur commun, c'est de manger très bien. Ouais. Et donc, j'aime beaucoup cette région, où il fait quand même beau, chaud. Et donc, il y avait un parfum de Dordogne. C'est là que j'ai appris à nager, dans le fleuve de la Dordogne.
2: Après les eaux gelées de la Vosges.
3: Voilà, j'ai appris à nager vraiment dans la Dordogne. Oui. Et j'avais mes copains avec qui je faisais les 400 coups. Et surtout, on y allait, nous, on n'était pas vraiment des juilletistes, on était des Aoussiens.
2: Ouais.
3: Et donc, on y allait après le Tour de France. Donc, on refaisait des étapes.
2: Dont vous êtes fan.
3: Dont je suis énormément
2: ultra
3: fan. Ultra fan. Et donc, on refaisait le Tour de France. Dans ces petites routes,
2: à vélo, ouais.
3: Sur ces petites routes. Moi, je me rappelle, j'avais un vélo sans vitesse, donc ouais. C'était plus dur pour suivre ouais. Les autres, mais c'était extraordinaire.
2: Et vous avez voulu aller jusqu'en Andorre, je crois, à un moment donné.
3: Alors après, oui, c'est plus tard.
2: Quand
3: j'ai eu mes examens, quand j'ai eu mon BTS, on a traversé toute la France avec les copains du lycée, et on est allé jusqu'à Andorre en vélo.
2: Ouais. Vous avez pris
3: de
2: un camping,
3: train.
2: Vous avez pris
3: camping.
2: Un train à un moment donné.
3: Ah oui, j'ai pris un train.
2: Quand même, faut être honnête. Une petite étape, voilà. Alors, une grande étape pour vous qui a changé votre vie, c'est à 12 ans. On a écouté le coup de manivelle tout à l'heure pour raconter l'histoire de votre vie. Je retourne à Villiers-sur-Marne. Il y a une voie ferrée qui passait à côté de votre immeuble. Tout le monde pensait que votre famille était garde-barrière, d'ailleurs. Non, c'est vrai, je n'invente pas. Bon, et de l'autre côté de la voie ferrée, il y avait des bidonvilles portugais, pour qu'on comprenne bien l'univers dans lequel vous allez grandir. Vous mangez des prunes à l'époque, qui n'étaient peut-être pas un peu plus polluées aujourd'hui. Et un jour, vous jouez. Et vous apercevez des camions.
3: Ouais.
2: Et vous découvrez un plateau de tournage.
3: Voilà. Dans ce bidonville où vivait une grande communauté portugaise, on voit débarquer des camions, des voitures de luxe et des techniciens qui construisent en 2 jours une maison Louisiane. Ce qui est très étonnant dans ce bidonville. Et évidemment, de ces camions et de ces voitures sortent des comédiens. Bernard Blier, Maurice Birot, Annie Girardot, Jean Carmet.
2: Vous avez 12 ans, c'est énorme là.
3: C'est énorme.
2: C'était et le donc, film Elle cause plus, elle flingue.
3: C'était la suite de Elle boit pas, elle fume pas, mais elle cause.
2: Qu'est-ce qu'elle cause,
3: ouais. Et là, Elle cause plus, elle flingue. Et donc, c'était signé Michel Audiard. Petit bonhomme avec sa casquette, je le revois encore. Et à un moment, donc moi j'allais de plus en plus sur le tournage et de moins en moins à l'école. Et j'allais voir évidemment ce qui se passait, je voulais comprendre. Ouais. Parce que c'est pas facile à comprendre un tournage de l'extérieur. Surtout ce tournage-là de Michel Audiard.
2: Ouais.
3: Parce que quand j'ai revu le film, je comprenais pas non plus. Donc c'était encore... Donc, je regardais, je m'accrochais, etc. Et il avait dû me repérer. Donc, à un moment donné, Jean Carmet sort de cette maison Louisiane avec une chaussette grise en disant à Jésus, le personnage de Jésus, vous avez oublié ça cette nuit. La script fait remarquer à Michel Audiard que la chaussette, on ne la voit pas parce qu'elle est grise et qu'il ferait mieux d'avoir une chaussette de couleur. Donc, à un moment donné, Audiard se tourne vers moi, il voit que j'ai des chaussettes rouges. Il vient vers moi, il me dit, dis-moi gamin, il serait possible d'emprunter des chaussettes juste pour le temps de la prise. Alors je dis, ben oui, bien sûr. Et donc je tends mes chaussettes, moteur, action, et là tout le monde se marre, parce que la chaussette est bien trop petite, je faisais du 32. Donc Audiard revient me voir, il me dit, gamin, la chaussette ne va pas convenir, mais si tu veux, tu peux rester avec nous.
2: Génial.
3: Il m'a donné une pièce de 5 francs
2: vous
3: en
2: avez
3: argent.
2: Un cachet 5 francs, c'est génial.
3: Et le droit de rentrer dans cette maison Louisiane et d'être la mascotte de ce film.
2: Wow.
3: Voilà. Donc,
2: quelle chance, c'est incroyable. Bon, c'est le déclic, me dites pas
3: c'est,
2: que...
3: C'est le déclic.
2: C'est de là que tout part, on est bien d'accord.
3: C'est la piqûre.
2: À 12 ans, vous n'avez pas d'idée de ce que vous voulez faire en ce moment-là.
3: Non, je pensais juste à déconner. Mais
2: oui. Alors c'est vrai que vous êtes quand même aussi un gros déconneur. Merci pour cette très belle histoire, parce que un petit peu plus tard, vous allez aussi en Dordogne. Vous l'avez dit pendant 7 ans, grandir, c'est l'adolescence, c'est les premiers amours, c'est les premiers bals, c'est les premières fêtes de village.
4: Il y a des images. images dans ma tête.
2: Je vous fais un petit clin d'œil à Camping.
3: Ah oui.
2: Pour la petite valse.
3: Petite valse de Gérard Lenormand.
2: Ouais, c'est dans Camping 3. C'était la fête de village au camping. Et ce sont ces années-là que vous vivez, que ce soit en Dordogne ou sur l'île d'Oléron. C'est cette époque-là où vous allez aussi faire du camping, Fabien Antonio.
3: Ben oui, oui, oui. C'est là que j'apprends à planter des sardines.
2: Les sardines, les tentes de l'époque, ils ne se font plus maintenant, mais bon.
3: Les tentes de l'époque, étaient, on les attachait par des piquets métalliques, qu'on appelait les sardines. Je dis ça pour nos auditeurs. Voilà, j'ai, c'est surtout apprendre à connaître l'autre d'une manière assez facile. Ouais. Dans un terrain de camping, on se parle. Tu viens d'où, toi, de Normandie, et toi, tu viens d'où, de Loir-et-Cher. Bon, voilà, on se parle facilement. Et on se parle encore plus facilement au moment de l'apéro. Donc, c'est ces souvenirs de rencontres vers l'autre qui m'ont marqué, qui ont fait que ça a inscrit, ça a mis une pièce un peu dans la machine pour que un jour je réalise Camping.
2: Je vous propose pas une petite couillette, il a encore un petit peu de temps.
3: Vous savez que cette couillette, l'histoire de la couillette,
2: c'est le brasseur dans Camping 3.
3: C'est le bec verseur dans lequel on verse la dose de pastis. Ouais. Mais en fait, c'est Jacques Villeray qui m'avait appris. Et c'est parce que à l'origine, le film Villeray. Était écrit pour Jacques Villeray. Et c'est Claude Brasseur qui l'a fait parce que Jacques Villeray est décédé entre temps. Ouais. Et voilà, donc la couillette est restée, Jacques Villeray est parti.
2: Il y a quelqu'un qui compte dans votre vie, c'est un oncle qui travaille à la SNCF. Il n'avait pas d'enfant, c'était un peu vous finalement. Et alors lui, avec sa Peugeot 403 à la Colombo, puisqu'il avait vraiment une 403, il va vous emmener partout en France.
3: Ah ouais, une Peugeot 403 bleue. Avec des sièges en sky qui sentaient fort quand il faisait un peu chaud. Ouais. Et il nous emmenait un peu partout en France. Il nous a fait découvrir
2: Compiègne,
3: Pierrefonds, les châteaux de la Loire. Il nous a fait découvrir aussi tous les châteaux. Quand il venait nous rejoindre en Dordogne, tous les châteaux qui existent, et Dieu sait s'ils sont nombreux en Dordogne. Le château de Bénac, le château de Roufignac, enfin le château de... Et les gorges aussi, les gouffres, et les, notamment les Eysiques, où il y a eu le premier homme préhistorique, il y a encore des traces. Et donc on a visité beaucoup de choses, avec beaucoup de monuments, avec cet oncle Paul, qui était un espèce de tonton Cristobal, qui arrivait avec sa voiture, trois coups de klaxon, on sortait. C'était merveilleux. Et il nous a ensuite fait visiter aussi toute la région de où il vivait, la région du Puy de Sancy, Mont-d'Or.
2: On va aller en Auvergne. Vous pouvez pas, là vous parlez du Puy de Sancy. Boire un petit coup, c'est agréable. On parlait de la couillette il y a un instant, Fabien Antoniante, surtout avec l'entrepreneur du jour. On s'échappe un instant de votre vie pour aller en Auvergne, retrouver Catherine Quicandon. On sort un verre et une paille et on vous suit. Où est-ce que vous nous emmenez donc du coup aujourd'hui?
5: À Thiel, sur Acolin, dans l'Allier, à une vingtaine de kilomètres à l'est de Moulins. Ça pétille. Ça pétille de bonheur pour Jérôme Boireau et sa compagne qui fabrique les limonades Bulle Gourmande.
6: On a investi en masse dans du matériel français dernier cri qui nous permet aujourd'hui de travailler à deux simplement et de pouvoir avoir une forte cadence. C'était primordial. Et aujourd'hui, voilà, je travaille tout seul et elle est quand même derrière moi pour donner un coup de main. Mais tout est automatisé. Il n'y a pas grand chose à faire, mis à part créer la recette, préparer la recette et tout ce qui est les phases de nettoyage et de réglage.
5: Et si pour la production, il se débrouille seul, enfin presque, Jérôme travaille avec quelqu'un pour les saveurs.
6: Aujourd'hui, nous, on travaille avec des arômes qui sont 100% naturels. On a un aromaticien qui nous fabrique les arômes à la demande. On a une dizaine de jours d'attente à chaque fois. Et on travaille vraiment avec l'essence même des fruits, des plantes, des fleurs.
5: Et cela donne des recettes intéressantes. Il y a par exemple violette, pêche basilic, framboise hibiscus, poire miel, ou encore rose litchi. Pour la couleur, Jérôme a fait appel à un chef pâtissier qui a imaginé des colorants particulièrement flashy, encore un peu et ça brille dans le noir. Les limonades de Jérôme se vendent sur place, à l'usine ou dans les grandes surfaces du coin, et elles se vendent bien, même très bien, et ce, dès le début de l'aventure.
6: On finit l'année 2024 en ayant fait 7000 bouteilles, tranquille. 2025, on a fait 42 000 bouteilles, et on est passé à 10 références. Et là, cette année, on est déjà à 45 000 bouteilles. On en a fait 19 000 sur le mois de juin-juillet.
5: Et oui, cela fait seulement 2 ans que Jérôme est dans la limonade. Avant, son domaine, c'était la bière. Le passage de l'un à l'autre s'est fait par hasard. Un comité des fêtes lui demande de la limonade pour un événement, et voilà. Et comme ça marche bien, il a d'autres projets. L'année prochaine, il sort des thés glacés et un tonique. On ne l'arrête plus, le Jérôme. Plus d'infos sur les pages Facebook et Instagram. Instagram Bulle Gourmande. Merci à Noémie Guillotin d'ici Pays d'Auvergne pour cette idée qui pétille. Ici, ça entreprend dans l'Allier avec Bulle Gourmande, une limonade qu'on redemande.
2: J'ai compris, Fabien Antoniente, pourquoi vous avez choisi l'Auvergne pour votre prochain film. Vous êtes en repérage en ce moment. Vous connaissez l'Allier d'ailleurs, près de Moulins.
3: Oui, oui. Je suis allé il y a pas longtemps pour des dédicaces à Vichy.
2: Ouais, d'accord.
3: Et donc voilà.
2: Je suis tellement content. On le fait pas exprès. Ma direction m'a dit tu parles pas trop de ta région à toi. Hein. Je suis né à Vichy.
3: Ah oui.
2: Et je suis là-bas. Donc bon, on reparlera de l'Auvergne dans un instant.
3: Ah oui.
2: Alors on va parler de l'Auvergne et de tous les lieux qui ont marqué la vie de Fabien Antoniente. On était dans les vallons de Pont-Barc en Ardèche il y a quelques minutes. L'époque, voilà, aussi des premiers émois, des slows catastrophiques. Mais l'humour qui a toujours permis à Fabien de s'en sortir. Comment la carrière au cinéma a débuté? La rencontre avec Audiard lorsque vous aviez 12 ans. Et puis après, quelques années plus tard, il y a ce premier long métrage à la vitesse d'un cheval au galop. Tout va commencer, la suite on la connaît. Quoique, restez avec nous jusqu'à 21h, on va en parler.
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2: Et Benabar qui nous rejoint pour Elle danse sur Ici.

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14: On lui doit Camping 1, 2 et 3, Jet Set 3-0, 4-0, Disco, ses débuts derrière la caméra dans les années 90. Amène Fabien Antoniente, notre invité, à écrire ses premières comédies. Greffe Party en 1997, Jet Set c'est deux ans plus tard. En 1999, Satire avec, je le rappelle, Samuel Le Bihan, Lambert Wilson. José Garcia, il abordera aussi notre invité de façon satirique, ce football qu'il aime tant, pour en parler. J'ai le plaisir d'être avec Fabien Antoniente jusqu'à 21h. Alors d'ailleurs, avant tout ça, Fabien, il y a le lycée Fresnel à Paris, et vous avez un diplôme, vous allez travailler au commissariat de l'énergie atomique.
15: Ouais,
14: des études d'optique en fait.
15: C'était.
14: Ah, vous avez adoré.
15: Une espèce de bug.
14: Ouais, mais c'est. Hey, l'optique, c'est l'objectif, hein, c'est la caméra.
15: Et donc, j'avais obtenu un BTS instrument de précision, donc il y avait un rapport avec, vaguement avec ce que je voulais faire plus tard, mais. D'abord, j'ai fait ces études pour faire plaisir à mes parents, parce que mon père trouvait que le cinéma, c'était pas sérieux, c'était pas une...
14: Vous vouliez déjà faire du cinéma, pour moi, c'était clair.
15: Dans ça un peu dans ma tête, mais mon père disait non, c'est un métier, beaucoup d'appelés, peu d'élus, disait-il.
14: Oh, je la connais cette formule.
15: Cette phrase, terrible.
14: Mais la radio, c'était pareil pour moi.
15: Et donc, j'ai été au bout. Et au bout du bout, c'est, après le diplôme, j'ai eu un emploi au commissariat à l'énergie atomique, sur la séparation isotopique de l'uranium 235 et 238 par procédé laser.
14: Ça vaut cher au Scrabble, ça.
15: Et ça a duré 15 jours.
14: J'ai rien compris. Voilà. Ça a duré 15 jours parce que vous avez préféré faire des canulars téléphoniques.
15: Bah, voilà.
14: Parce que j'invente rien. Hein.
15: Ah, non,
14: vous faisiez des canulars téléphoniques. Vous aviez envie de vous marrer. Alors j'ai évoqué les débuts, premier long métrage.
15: J'appelais un certain monsieur Lapin régulièrement. Allô, monsieur Lapin. Pampan. Les mecs étaient contents.
14: C'est lamentable. C'est lamentable. Moi, j'essaye d'être sérieux depuis 20h. Je retrace votre carrière. Vous me faites le pompon du lapin. C'est pas possible. Bon, l'année suivante, après 92, vous allez mettre en scène Tom et tout seul avec Florent Pagny et Jean Rochefort. C'est aussi comme ça que tout démarre. Voilà, suite à cette belle rencontre avec Audiard. On l'a dit tout à l'heure, quand vous aviez 12 ans. Alors, forcément, quand on est réalisateur et qu'on tourne, on est amené à tourner peut-être dans Paris, même si je sais que ça coûte très cher de tourner dans Paris. On tourne de moins en moins dans Paris. Mais vous avez toujours aimé aller tourner en dehors de Paris, parce que cet ailleurs ressemble peut-être plus aussi au cinéaste que vous êtes, mais vous préférez tourner en dehors de Paris.
15: Bah oui, parce que d'abord, quand vous tournez en dehors de Paris, vous êtes en bulle, en famille, vous restez avec les comédiens dans un hôtel.
14: C'est la colo, quoi.
15: C'est un peu la colo. Ouais. Voilà. Et vous rentrez pas, vous n'avez pas les factures, vous n'avez pas tous les détails qui vous ramènent au quotidien. Donc vous êtes déjà dans une bulle. Cette bulle est propice à la création du film. Ouais. Donc moi j'ai adoré, par exemple, quand on a tourné Les Enfants des Justes en Dordogne, avec Gérard Lanvin et Mathilde Le Seigné, on se retrouvait dans un hôtel le soir, c'était une histoire qui se passait pendant l'occupation, mais on était heureux de se retrouver et de manger ensemble, parce que plus les années passent, plus on est content de se retrouver.
14: Bien sûr.
15: Et on mesure le prix qu'est l'amitié. Avec Mathilde Seigné, avec Gérard Lanvin, avec Franck Dubosc, on le mesure plus quand on est. C'est propice au conflit. confident, c'est propice à bah c'est comme les vacances un peu.
14: L'âge est bon, voilà, plus on avance dans l'âge aussi, plus voilà, on a aussi envie de retrouver tout ce qu'on a pu vivre avec ces gens-là également, ouais, parce que vous avez des souvenirs avec chaque personne que vous évoquez qui sont énormes.
15: Il faut savoir qu'on ne se croise pas tant que ça quand on vit à Paris.
14: Ouais. Alors vous avez tourné quand même à Paris, je pense à Jet Set, hein, j'ai regardé, il y a la place Vendôme, il y a le pont Alexandre III, il y a la Concorde, il y a Aubervilliers, il y a Saint-Tropez aussi, hein, dans Jet Set. 3-0, génial, Stade de France, Parc des Princes.
15: 3-0, on ne peut pas, vu qu'on avait comme partenaire le Paris Saint-Germain, on ne pouvait pas tourner vraiment ailleurs que Paris Saint-Germain.
14: Donc, là, c'est privilégié pour vous.
15: Et puis moi qui adorais, qui aime le cinéma, mais qui aime aussi le football par-dessus tout, mes deux passions étaient réunies sur ce film 3-0.
14: C'est
15: extraordinaire. J'ai adoré tourner sur la pelouse du Parc des Princes, sur la pelouse du Stade de France, de voir les coulisses, de tourner dans les coulisses de ces stades mythiques.
14: Ah mais c'est un accès que beaucoup vous envient, on est bien d'accord. L'aventure de votre vie, je sais pas si c'est l'aventure de votre vie, mais c'est celle peut-être qui restera et dont on vous parle à mon avis tous les jours, c'est celle-ci.
10: Alors, on n'attend pas Patrick ?
14: Et alors, on n'attend pas Fabien, qui est aussi le titre de votre livre. Vous parlez de vous, on en dira un mot tout à l'heure. Plus de 5 millions d'entrées pour le premier numéro, il y en aura 3. Vous vous souvenez du lieu où vous avez commencé, des idées là, sur un bout de papier avec Franck, quand vous avez eu cette idée là, un peu folle de faire camping?
15: Je me souviens d'une... C'était dans une discothèque à Deauville.
14: Ça, mais vous voyez, je vous ai lancé
15: chez
14: par hasard.
15: Chez Régine. Et Franck, je venais de faire Jet Set et me dit, j'aimerais bien faire un film avec toi, comme Jet Set un peu, mais dans l'univers du camping. Et il se trouve que moi, j'avais déjà pensé un film, mais pas comme lui le voyait. Ouais. Lui, il a pratiqué 25
14: ans. Beaucoup de camping,
15: ouais. 25 ans de camping, donc il était très précis, cet animal, sur le sujet. Et donc, on a uni nos compétences et on s'est retrouvés à Paris pour écrire.
14: Mais quand vous le voyez aux essais, je sais pas, moi, il paraît qu'il prend un peu ses vêtements par hasard, là, le petit slip bleu et puis le débardeur rose, ouais. Un peu par hasard, hein, qu'il prend ces vêtements-là. Vous imaginez, là, quand vous le voyez la première fois comme ça
15: Ça va même plus loin. Il prend le débardeur rose, il a le slip bleu, il met le débardeur rose sur le slip bleu, il a déjà les claquettes, et surtout, je lui dis, mets les clés de la bagnole dans les mains comme ça. Et le déplacement qu'il fait, à ce moment-là, Il est Patrick Chirac.
14: Exactement. Alors ça vous conduit dans une région, Arcachon, la Teste de Buch, le Moulot. Bon, c'est la Gironde, c'est aussi triste par rapport à l'actualité, hein, qu'on a vécu cet été, parce que je crois que ce camping, le décor du camping, ça n'existe plus tout ça là aujourd'hui.
15: Si.
14: Il y a encore une partie...
15: Oui, parce que les gens pensent qu'on a tourné dans le même camping, or on a tourné sur 3 campings, et on a tourné sur la façade du camping des Flots Bleus, qui existe toujours, hein. Que les gens viennent visiter,
14: ils prennent tous ces photos,
15: ils prennent des photos, etc. La partie plus profonde du camping, on l'a tournée ailleurs, et la partie vue sur le bassin, on l'a tournée au Petit Nice, sur un domaine des eaux et forêts, parce qu'il n'y a pas de vue d'un camping sur le bassin. Il y a toujours vue sur la dune, mais il n'y a pas vue sur le bassin. Donc, on a fabriqué un faux camping. Avec une fausse allée, avec des et c'est pour ça que Claude Brasseur, à un moment donné, court à côté de son vélo parce qu'il peut pas l'emprunter, on pouvait pas rouler sur cette allée. Donc c'est ce qui a été un inconvénient, on a fait un gag.
14: Et puis on pourrait parler non pas du Shogun, mais du Balapapa.
15: Oui.
14: Ça c'est au Pila, c'est une vraie boîte.
15: Oula.
14: Oui, non mais attendez, on va en parler dans un instant. Le Oula me donne envie. Il y a des souvenirs du côté du Pila. On va tout vous dire avec Fabien Antoniente.
15: Oula là.
14: Voilà. On va parler d'autre chose. Ici, ça marche. Qu'en pensez-vous? Votre kilo de tomates, je sais pas combien vous le payez en ce moment, 5, 6 ou 7 euros dans les Pyrénées. Oui, cher. Dans les Pyrénées-Orientales, ce même kilo de tomates, qui plus est en circuit court, 100% local, nous coûte beaucoup moins cher.

0: qui nous intéresse vraiment aujourd'hui, c'est le prix. Imaginez 1 kilo de tomates paysannes à moins de 2 euros. Difficile de faire moins cher.
1: Ben oui, parce qu'en fait, il n'y a pas de dépenses salariales et on sait que dans une entreprise, ce qui coûte le plus cher, c'est le salarié. Et comment faire pour nous aussi vivre mieux et pour la clientèle vivre mieux? Ben c'est ça, c'est de la pédagogie, d'expliquer comment on cultive et qu'il faut faire attention à plein de choses. Et une fois que les gens ont compris ça et qu'eux aussi gagnent de l'argent sur leur panier, ben c'est parti.
0: Alors ici, près de Perpignan, ça marche, mais vous, qu'en pensez-vous? On va en discuter avec Floriane, plutôt séduite par l'idée.
2: Je trouve que c'est une bonne initiative, ça marche plutôt bien. Personnellement, je le pratique, pas avec des tomates, mais avec d'autres produits comme les fraises. Qu'est-ce qu'on fait? On fait les fraises, on fait les courgettes. Qu'est-ce que je suis allée chercher? Les champignons.
0: Des cueillettes où l'on vient récolter soi-même ses fruits et légumes. Aujourd'hui, il en existe un petit peu partout en France. Floriane, elle, a franchi le pas il y a déjà quelques années.
2: C'est la qualité des produits déjà. Mon intérêt pour l'écologie, même si je ne suis pas une écolo dans l'âme, mais je trouve qu'il serait peut-être temps quand même de réfléchir à certaines choses et d'arrêter les conneries pour être poli. Il y a beaucoup de métiers, beaucoup de gens qui sont en souffrance, mais les agriculteurs justement et les producteurs ne sont pas les derniers, malheureusement.
0: Et Christelle, que je vous présente aujourd'hui, ne s'arrête pas là, puisqu'elle organise également, toujours près de Perpignan, des vides cueillettes, des rendez-vous très attendus, annoncés sur les réseaux sociaux, et pour cause, ce jour-là, le prix est particulièrement attractif, seulement 1 euro le kilo.
3: Merci beaucoup Robin Bernot, Perpignan, Fabien Otoniente, c'est un endroit que vous connaissez, Perpignan?
4: Perpignan, oui, j'y suis passé parce que Mathilde Seignet avait une maison là-bas.
3: Vous parlez beaucoup d'elle. Hein.
4: Ouais, vous savez, c'est un peu comme ma sœur, on vit dans le même quartier à Paris, et on s'appelle tous les jours.
3: C'est vrai?
4: Tous les jours, quand je dis tous les jours, c'est plusieurs fois par jour.
3: On va peut-être l'appeler là, avant 21h.
4: Bah oui, Minette, elle s'appelle Minette, et moi je m'appelle Minou. Voilà, dites la part de Minou, elle va comprendre.
3: Je fais un lien avec le bouffeur de Minou. C'est moi, je vais parler, c'est le bouffeur de Minou, c'est Antoine Duléry, donc oui. Pardonnez-moi. Ah, oui. Ça n'a aucun lien, on est d'accord?
4: Aucun lien.
3: Bien sûr. Fabien Otoniente, votre invité sur ICI, on va continuer de se balader. On parlera du Pila, parce qu'il y a des dossiers du côté du Pila dans la vie et dans les tournages de Fabien Otoniente. On parlera aussi de l'avenir, des prochains films, de son livre et d'autres lieux, peut-être de sa vie plus personnelle. C'est à suivre sur ICI.
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3: Mais c'est un peu comme ce rendez-vous chaque soir entre toi et moi. Titre de la chanson de Guillaume Grand sur ICI.

0: jusqu'à 21h.
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2: La France est son plus beau terrain de jeu et à travers une bonne histoire et des personnages, il la filme, il la sublime de disco en passant par Jet Set, All Inclusive, Camping, 3-0, 4-0 ou encore Turf. Fabien Antoniente est avec vous depuis 20h et ça continue jusqu'à 21h. Bon alors au Pila, puisqu'on en parle. C'était la belle vie au Pila. Ça c'est à côté des tournages de Camping. Encore un petit clin d'œil à Camping, ça d'ailleurs, parce que ça fait partie des bandes originales très importantes dans vos films. Vous avez fait la fête avec Claude Brasseur. Hein.
3: Ah oui, bah c'était quelqu'un qu'il fallait dans sa roue, parce que c'était pas évident. Hein. On avait un endroit où on aimait se retrouver avec Minette, avec Mathilde Seignet, avec Franck, avec Antoine Duléry et Claude Brasseur, et parfois Gérard Lanvin. Et on passait de nos disques, on passait de la musique française. C'était l'homme qui tenait les lieux, s'appelait le Gitan.
2: Le Balapapa.
3: Le Balapapa. Hein, ouais. Et il passait des titres, mais ça allait de Johnny à Dalida.
2: Et vous chantiez toute la nuit.
3: Et on chantait comme ça. Et un jour, cut, il est 3-4 heures du matin, et j'hallucine parce que je vois, sur une chanson de Michel Thor, l'entraîneur d'équipe de France, Bernard Laporte, qui dansait avec Claude Brasseur, et Gérard Lanvin avec des boas autour du cou.
2: Mais vous aviez mangé quoi avant? Tout ça était bien réel. Bon, on imagine la chance, enfin c'est une chance incroyable. Là, on entend bien et on ne va pas rentrer dans les détails, mais on imagine à quel point ces souvenirs sont mémorables.
3: Très content de tourner Camping, c'est un film de gamin, c'est un film de jeunesse.
2: Ouais.
3: Vous parlez comme ça, Claude Brasseur.
2: Vous limitez bien. Je ne vous pose pas la question que tout le monde vous pose, il n'y aura pas de 4. On sait pas, mais c'est vrai que le fait que Mylène soit plus là,
3: c'est
2: Mylène Mongeau, voilà. Le fait que les pics, voilà. Hein, Claude Brasseur.
3: Ouais, parce que c'était c'était un peu les fondations du Camping.
2: Ben ouais.
3: Et le David Crockett du Camping.
2: Les Gatineau ont des divorcés.
3: Les Gatineau peuvent
2: se remettre ensemble.
3: Se remettre ensemble, là, on sait jamais. Mais,
2: Fabien, je suis sûr que vous l'avez le cédar dans la tête. Je suis sûr qu'il l'a le cédar dans la tête.
3: Les Gatineau peuvent se remettre ensemble parce qu'ils n'étaient pas vraiment séparés. C'est un incident de la vie. Voilà. Mais non, on ne sait jamais. Voilà.
2: Bon. On ne sait jamais. Allez, autre ambiance. Alors, on va quitter le bassin d'Arcachon. On va au Havre.
3: Ouais, on va au Havre, on met les pattes d'Ef.
2: Allez, c'est disco ça. Hein.
3: La coupe Mulet.
2: C'est sympa le Havre.
3: C'est très sympa. C'est très sympa. En fait, j'étais en repérage un jour en Normandie. Et j'ai un copain, Manu Bose, qui était mon repéreur favori. Manu, l'homme qui mue. Et qui m'avait emmené du côté du Havre. Et il me disait, regarde, c'est des perspectives à l'américaine, c'est vrai, parce que c'est une ville entièrement rebâtie par l'architecte Perret. Et donc, on a des rues un peu comme aux États-Unis. Et donc, on a imaginé que cette ville pouvait être le théâtre de ce nouveau film qu'on était en train d'écrire, qui s'appelait Disco.
2: Mais alors, comment on fait, Fabien Antoniente, pour filmer une région? Pour la sublimer.
3: Ben, d'abord, c'est une région qui est magnifique.
2: Que ce soit le Havre ou une autre.
3: Déjà, le Havre, on parvient à aller jusqu'à cette ville, parce qu'on ne la voit pas forcément dans les brumes de Deauville. On parvient à aller au Havre en passant le pont de Tancarville, qui est très, très, très cinématographique. Mmh. Et puis, le Havre, j'ai adoré tourner dans cette ville. Il se passait quelque chose. C'est une ville portuaire. Et dans ma tête, il y avait un côté comme les parapluies de Cherbourg. Il y avait la romance avec le personnage de Didier Travolta qui était interprété par Franck Dubosc. Et c'était plus Patrick Chirac, mais c'était Didier Travolta et France Navarre qui était Emmanuel Béart. Mmh. Donc il y avait aussi une petite romance. Et il y avait ce côté de ville portuaire que j'aime beaucoup.
2: Il y aura Turf, je l'ai évoqué, l'univers des courses hippiques aussi qui vous tenait à cœur. Ça, c'était avec Alain Chabat, avec Edouard Baird. Et filmé où, ça?
3: On a filmé un peu partout, en Normandie beaucoup,
2: en Normandie.
3: Pas mal aussi.
2: C'est un beau décor la Normandie, j'ai l'impression.
3: Ouais, c'est un beau décor, et puis de façon, je vais vous dire un truc, dès qu'on quitte Paris, je suis assez content.
2: Mais c'est ce que vous disiez tout à l'heure. Alors toutes ces anecdotes, d'ailleurs, on les retrouve dans votre livre, je le rappelle, on n'attend pas Fabien. 20 millions d'entrées, c'est le cumul quand même de l'ensemble de vos films. Il y a eu des périodes de doute.
3: Oui, bien sûr. Parce que le succès est venu après deux films, que j'avais pas forcément réussi. En fait, à l'époque où j'ai commencé, il n'y avait pas les multiplexes. Et puis un jour, donc moi, c'était un peu l'Auberge d'Espagne. Je mettais des histoires d'amour, un peu de comédie, un peu de mélodrame. Et je mettais tout ça dans un sac. Et puis, il y a un jour un distributeur qui me dit, regarde l'extérieur d'un multiplex qui venait de se construire. Il me dit, tu veux être dans quelle catégorie? Parce que là, t'es un peu de tout dans tes films. Ben, il me dit, regarde, t'as de policier, dramatique, comédie, épouvante. J'ai dit, mais comédie. Il m'a dit, ben, fais-en une. Et j'en ai fait une, c'était Jet Set. Et là, je suis parti. On est parti vite. Et après, ben, c'est un peu comme les entraîneurs de foot. Hein. On a de voir du résultat à chaque fois. On vous attend au tournant, comme on dit. Et puis, sauf que, voilà. Et puis, un jour, le succès n'a pas été au rendez-vous. C'était avant Camping, d'ailleurs. Et une grosse remise en question. Parce que, en fait, les échecs, il faut toujours savoir qu'ils peuvent nourrir les prochains succès. Donc quand la vie on tombe, ben on se relève et puis on réfléchit pourquoi on est tombé et puis on essaie de faire avec. Vous savez, on dit souvent que l'aventure de se faire ce métier est dangereuse, mais l'immobilisme est pour moi immortel. Donc je préfère encore l'aventure dangereuse. Ouais,
2: l'aventure c'est l'aventure.
3: Et oui, comme disait Claude Lelouch.
2: Non, mais c'est vrai que voilà, votre philosophie, c'est continuer à croire en son projet, même lorsque tout est mal parti, quoi, en fait. Moi, j'ai un beau scénar, là, où
3: vous proposez... Dans le livre, il y a une phrase qui résume un petit peu tout ce que je veux dire. Ouais. C'est « Quand il n'y a plus d'espoir, toujours penser au homard dans le vivier du Titanic.
2: » Pauvre homard. Moi, j'allais vous proposer un beau scénario là. L'histoire d'un gamin de cité quand même, de Villiers-sur-Marne, qui tombe amoureux du cinéma parce qu'il voit un tournage dans la rue, tout ça à cause d'une chaussette que vous avez évoquée, pour réaliser quelques années plus tard des films qui seront vus par des millions de gens. C'est le début d'un film. Hein.
3: C'est vrai, on l'a dit. Ouais. On l'a dit.
2: C'est vrai.
3: Les gens qui ont lu ce livre, qui me disent, oui, on aimerait bien le voir adapté au cinéma.
2: Qu'est-ce qu'il en penserait, Coluche? Quelqu'un que vous avez connu qui a compté pour vous?
3: Ah oui, parce que j'ai grandi avec la radio, et donc j'écoutais beaucoup les comiques, et notamment Coluche, qui avait une émission qui s'appelait On n'est pas là pour se faire engueuler. Et donc il y avait dans cette émission, je me rappelle, une énigme qui s'appelait le Mille Boutroux, parce que Coluche était né rue Émile Boutroux à Montrouge, et donc on gagnait, quand on répondait à cette énigme, des conneries, 150 soutiens-gorge, 200 slips, c'était des choses qui servaient pas à grand chose, enfin, bah, ça servait, mais pas dans cette quantité-là. Et donc, un jour, j'ai décidé d'aller voir cette émission sur place, et il y avait, évidemment, Coluche, le en live.
2: Rue François Ier.
3: Et il y avait une énigme qui disait, ça se porte plus ou moins sur l'épaule. Alors, j'ai réfléchi, plus ou moins l'épaule, et j'ai dit des piles. Et c'était ça. J'ai gagné 2500 piles que j'ai données à tout le lycée. Ouais.
2: C'est drôle, ça. Bon, l'homme derrière le réalisateur, vous vivez dans le Pays Basque aujourd'hui, Fabien Otoniente.
3: Oui.
2: Pourquoi t'as choisi le Pays Basque?
3: C'est le Pays Basque qui m'a choisi.
2: Oui, c'est une bonne réponse, c'est vrai.
3: C'est le Pays Basque parce que j'étais sur une étape du tour pour vous dire le Tour de France que j'aime, que j'adore. Et il était dans les Pyrénées, donc on était à Pau. Et ma femme, qui est toujours ma femme, me dit, viens au Pays Basque.
2: Qui est la troisième.
3: Oui, qui est la troisième.
2: Oh, je vous taquine, Fabien.
3: Qui est toujours là. Et elle a bien du mérite. Mais et donc, elle me dit, viens au Pays Basque. Je lui fais, j'ai fait une heure de voiture et puis... J'étais normalement venu pour une journée ou deux.
2: Ouais.
3: Et j'y suis resté 15 jours. Et puis après, j'ai cherché à... une petite habitation pour vivre là-bas.
2: Vous êtes où?
3: C'est une région qui correspond à mon énergie.
2: D'accord.
3: C'est-à-dire qu'elle est tonique. Il y a l'océan, il y a les montagnes. On y mange bien. Les gens sont, quand on les connaît mieux, ils sont très joyeux. Donc voilà, je suis tombé amoureux. Je suis du côté de Bida.
2: Ok. Non, mais je vous demande pas le code
3: du côté de Bida.
2: On va se dire un
3: 64, dernier mot. 210.
2: On se dit un dernier mot sur l'Auvergne, parce que c'est les projets, c'est la suite. Je sais que vous aimez l'Auvergne, les lacs, les randonnées, les volcans, les sommets. On aurait pu parler de la Corse aussi, que vous aimez, mais l'Auvergne, c'est le lieu de votre prochain film, a priori.
3: Oui. Je prépare une série pour France Télévisions qui, dont le cadre sera l'Auvergne, sur les randos. Parce que maintenant, aujourd'hui, les randos, tout le monde s'y adonne. D'abord, ça va avec le pouvoir d'achat. On peut voyager, on bivouac, on passe des moments merveilleux. Puis l'Auvergne, pour moi, est tellurique. Il y a les volcans d'Auvergne, il y a cette terre d'Auvergne que j'adore. Et j'ai découvert des gens formidables. Donc, vive l'Auvergne.
2: Alors, on n'attend pas Fabien, le livre qui est en librairie, le film bientôt, la série en tous les cas pour France 2. C'était le dernier plan de Fabien Antoniente ce soir.
3: Merci.
2: Clap de fin. Merci pour cette belle histoire. On pourrait écrire d'autres chapitres, mais on a fait un joli survol des lieux qui ont compté pour vous. Je vous remercie sincèrement d'être venu. Allez Paris.
3: Plus que jamais.
2: Voilà.
3: La troisième étoile.
2: Pas Paris dans la vie, mais allez Paris. Bien sûr, la troisième étoile. C'est un fan du PSG, on n'a pas parlé. Mais bon, on salue tous les fans du PSG. Et les autres. Salut, belle soirée. À demain, ciao.
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2: Waterloo nous rejoint, ça nous rappelle plein de souvenirs. C'est signé ABBA sur votre radio, ICI.

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1: Passez une excellente soirée, merci d'écouter ici. Il est 21h. Bonsoir années 80, la musique, c'est avec Laurent Petit-Guillaume.
2: Bonsoir à tous, un vrai tube, c'est quand il peut être chanté par trois générations différentes. Ça, c'est le sort de tous les tubes des années 80. On va encore le vérifier ce soir, et ça commence comme ça.

0: C'était juste une illusion et c'était Jean-Louis Aubert.
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0: C'est la première chanson de Jean-Louis Aubert enregistrée après la séparation de Téléphone. On est en 1986 et oui, c'était il y a 40 ans. Mais aujourd'hui, on va surtout fêter un anniversaire beaucoup plus joyeux. On est en septembre. Eh bien, ça fait tout juste 40 ans que sortait l'un des tubes emblématiques des années 80, Boule de Flipper, qui permet à Corinne Charby de s'installer dans le top 50 pendant 16 semaines. Une chanson composée par Christophe, paroles de Jean-Michel Berria et produite par Eddie Mitchell.

Troisième sexe, c'était Indochine. Sorti en 1985, ce titre devint très vite l'hymne d'une génération. Et pourtant, le choix du groupe de la sortir en single n'était pas celui de la maison de disques. Un des responsables leur avait déclaré « C'est nul, on va vous prendre pour des PD ouais. ». Le groupe insista, expliquant que le message était plus large, en l'occurrence la diversité, le droit à ne pas choisir son camp. Et le titre s'écoula à plus de 600 000 exemplaires, en quelques mois seulement. Autre hymne d'une génération, 1981, Kim Wilde est numéro 1 avec « Kids in America ».

0: C'était Sam Brown avec Stop. Et c'est le seul tube de cette chanteuse britannique à la voix envoûtante. Mais quelle merveille, franchement. En France, elle atteint la deuxième marche du top 50 en 1988. Hélas, après quelques albums à succès modeste, elle perdit sa voix et dut arrêter la chanson. Une autre voix envoûtante, mais version rock'n'roll, c'est celle de Joan Jett en 82. Elle est numéro 1 dans le monde avec I Love Rock'n'Roll. On l'écoute dans un instant.
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0: Mylène Farmer et c'était son contrefaçon.
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0: En prenant pour thème la confusion des genres dans ce titre, Mylène Farmer créa la polémique une fois de plus, hein, mais peu importe, c'était un énorme succès en 87. Et 40 ans plus tard, aujourd'hui encore, avec son nouveau titre Des LOL et des Quoi, la polémique est de retour. Certains y voient un côté réactionnaire, critique de l'appauvrissement de la langue, et d'autres pas du tout, comme quoi c'était pas mieux avant. Allez, pas de politique en vue. Pour la suite, juste une des plus belles chansons de Paul Young, Come Back and Stay.

Michael Jackson, c'était Liberian Girl. Un extrait de l'album Bad, sorti en 1988, la même année qu'une des plus importantes chansons dans la carrière d'Erita Mitsouko, leur réinterprétation de Le Petit Train, mais cette fois-ci qui fait référence aux victimes de la barbarie nazie emportées par wagons entiers vers les camps de la mort. Ça, c'est du grand Rita Mitsouko, et c'est tout de suite.

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1: Merci d'avoir choisi 100% années 80. J'espère que vous avez passé un bon moment. On revient demain dès 21h. Dans un instant, c'est 100% chansons françaises. 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Il est 22h.
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4: Jeune et con, tube de Damien XVI qui a connu un clash en plein enregistrement.
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4: En 1999, il enregistre dans des conditions précaires, mais avec une conviction de fer. Le clash éclate en studio quand sa maison de disques souhaite retirer le pont musical jugé trop long pour la radio. Mais 16 ne lâche rien. C'est le chantage. Soit le titre sort tel quel, soit l'album reste au placard. Il refuse de sacrifier cette montée en tension électrique.

0: c'est précisément ce souffle, cette attente avant l'explosion qui va transformer ce morceau en un cri de ralliement de la génération 2000. C'est brut, c'est sans concession et c'est culte.
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3: 1977, Michel Delpech troque ses paillettes pour des bottes en caoutchouc et signe un hymne hommage à son enfance et à la campagne.
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0: savez que le Loir-et-Cher, c'est un cri du cœur ultime du retour à la terre. Son secret, un mélange osé entre la bourrée paysanne et la musique un peu plus rock'n'roll. Delpech y raconte ses racines en Sologne, se décrivant comme un rat des villes qui retrouve son terroir.
1: On dirait que ça te gêne de marcher dans la boue.
0: En pleine naissance du mouvement écologique, ce tube devient alors un véritable phénomène de société.
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2: Pays Basque tous les jours, ce sont des rencontres grâce à Valérie Delos qui part quelque part dans une ville, un village du Pays Basque. Aujourd'hui à Ustaritz, elle est avec Mickaël.
3: Hey, bonjour, je m'appelle Mickaël, j'ai 36 ans et je viens d'Ustaritz.
4: Mickaël, vous produisez quelque chose qu'on produit plutôt en général dans les pays asiatiques. On va pas dire tout de suite ce que c'est, tiens. Moi je vous propose qu'on commence par remonter le fil du temps. Il y a eu un basculement, ça se passe quand et où?
3: Ce basculement, il démarre vraiment en 2019, lors d'un séjour touristique sur l'île de São Miguel. C'est une île de l'archipel des Açores. Mmh. Voilà. Où, comme tout bon touriste, je découvre une plantation. Et donc, il s'agit d'une plantation de thé. Puis, amoureux des plantes, amoureux de l'agriculture, du travail de la terre, ma curiosité m'a amené à découvrir cette plante qui est le Camellia sinensis, de son nom scientifique, mais c'est le théier, finalement. Mmh. La famille des camélias, qui, alors les camélias dits japonais, eux, poussent très très bien ici au Pays Basque ou sur la côte atlantique, en général. Et le théier est un camélia donc chinois, son cousin. Et c'est ainsi, en fait, que petit à petit, la curiosité m'a amené à découvrir la plante, à trouver un pépiniériste qui en produisait. Puis le confinement et cette très belle période est passé par là, donc m'a fait beaucoup réfléchir. Et puis la découverte de cette parcelle ici, qui était idéale pour le thé finalement, avec une exposition parfaite à l'est, de l'humidité grâce à toute la forêt qui m'entoure, et un sol très acide aussi.
4: On entend là les petits oiseaux qui chantent, on est au milieu du pollen qui nous tombe dessus parce qu'on est en plein printemps. On a les cueilleuses qui sont là dans les rangs de thé avec leurs petits panier en osier accroché à la ceinture. Donc on a vraiment l'impression d'être seul au monde ici.
3: Oui, donc on est sur les hauteurs du quartier d'Arrance, sur la route de Saint-Pé-sur-Nivelle et vraiment au milieu, comme vous le dites, au milieu d'une forêt de chênes et de sols, d'où tout le pollen en ce moment, c'est les sols qui sont en fleurs.
4: La nature, on sent que c'est quelque chose qui est hyper important pour vous. Pour preuve, quand je suis arrivée, j'ai remarqué cette petite marque que vous avez créée, laissée un petit peu pour évoluer de façon naturelle.
3: Oui, j'ai travaillé dans l'environnement, j'ai incité les particuliers à l'époque, les agriculteurs à installer des choses en faveur de la biodiversité. Et donc la mare est un des éléments les plus importants, je trouve, dans un jardin pour attirer la biodiversité. C'est un havre de vie, en fait. C'est dans les semaines qui viennent, on va commencer à avoir les premières libellules qui vont arriver. Il y a des tritons, des ditiques, il y a plein d'insectes. Très peu de moustiques. Quand une mare est bien faite, finalement, c'est plus un lieu de prédation du moustique qu'autre chose. Ensuite, le soir, à la tombée de la nuit, c'est les chauves-souris ici qui viennent danser presque au-dessus de la mare. Donc, oui, ça fait partie des aménagements avec la plantation d'arbres aussi, le maintien des haies sauvages pour essayer de maintenir un minimum de biodiversité.
4: On sait que l'agriculture est là, particulièrement du thé, c'est difficile, notamment économiquement.
3: Exactement, ça fait 5 ans et pour l'instant on n'arrive toujours pas à se verser un salaire digne de ce nom.
4: C'est le fait qu'il y ait du sens dans ce que vous faites qui vous fait tenir aussi, c'est ça?
3: Oui. Il y a le goût du défi. Quand j'ai commencé, personne ne le faisait. Puis il y a ce goût de proposer quelque chose de sain aussi à la population. Parce que je me suis vite rendu compte que les thés importés d'Asie en général, ou d'Afrique, sont souvent très chargés ou en pesticides ou en produits chimiques. Et bon, j'avais envie de proposer quelque chose de biologique, ou en tout cas de sain à la population locale.
4: Je vous propose qu'on conclue par un petit proverbe que vous m'avez appris, que j'adore.
3: C'est un proverbe chinois qui est un des plus répandus, des plus connus, et qui dit que la sagesse de l'univers se trouve dans une tasse de thé.
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5: Bonjour Johan.
6: Salut Manu, bienvenue.
5: Devant un lustre magnifique qui prend la lumière.
6: Là, on est sur un lustre, tu vois, qui a une monture en bronze, qui est à peu près du milieu du XXe siècle, assez imposant, hein, il fait 60-70 cm de haut. Et ben, tu vois, il a toutes ces petites, cet ensemble de verreries, de perles, comme des grappes de raisin,
5: et travail.
6: Petites fleurs. Et là, on est sur de la verrerie de Murano. Alors, évidemment, à Murano, on faisait toutes sortes de couleurs de verre. Tu vois, il y a toute la palette, là. Ce lustre est très, très décoratif. Couleurs un peu chatoyantes, comme ça. Toutes ces petites pastilles, ces fleurs de verre bleu, vert, jaune, brune, rouge, tu vois.
5: On peut parler d'art déco?
6: Ah, complètement. Ouais. On est même presque dans l'art nouveau. Bon, c'est un lustre de style, hein. Il est plutôt au milieu 20e, mais il évoque vraiment les luminaires du début du siècle, entre 1900 et 1920.
0: offrez-vous une balade sur la piste du Chineur.
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6: On est dans l'art nouveau, début de l'art déco, et puis c'est très décoratif, tu vois, avec ces chaînes en bronze qui le suspendent.
5: On dirait une coupe de fruits retournée.
6: Exactement. Et puis toute cette verrerie là de Murano, cette verrerie italienne est chatoyante, elle est très très déco. Et puis tu vois, ce lustre est vendu dans un ensemble puisqu'il possède sa paire d'appliques, tu vois, et ça c'est assez rare de les trouver.
5: Le prix.
6: Alors cet ensemble lustre avec ces deux appliques, on est autour de 500 €. Tu vois, c'est très accessible et c'est très déco. C'est très belle qualité. Donc c'est un très bel ensemble, très décoratif. Puis ça, honnêtement, ça s'accroche dans une cuisine, ça s'accroche dans un salon, ça s'accroche dans une entrée, dans une chambre. C'est hyper déco, quoi. Voilà, c'est un peu au goût de chacun, mais c'est très déco.
5: Double validation pour moi.
6: Je pense qu'il va faire des heureux.
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7: À 7h40, ce qu'on vous propose du lundi au vendredi, c'est de prendre une nécessaire minute comtoise avec Arnaud Fromage. Bonjour Arnaud.
8: Bonjour, Loïs.
7: Oh là là, dis donc, quelle voix. Alors, si vous avez cette drôle de voix aujourd'hui, c'est parce que vous vous transformez en ménestrel ce matin pour nous raconter une histoire insolite qui s'est déroulée il y a un petit peu de temps dans le pays de Montbéliard.
8: Oyez, braves gens, ouvrez grand vos esgourdes pour ouïr l'histoire que je vais vous conter. Elle est lourde. Elle commence lorsqu'un matin, Laetitia et Ghislain aperçurent dans un champ un humble marcassin. Fille de cela, se dirent nos Montbéliardais qui poursuivirent leur chemin matinal. Mais de retour des emplettes, les bras chargés de casse-dalle, ils constatèrent que l'animal était toujours là, à glandouiller. Se serait-il perdu? Était-il abandonné? Nos héros s'approchèrent d'un pas décidé. Le marcassin ne semblait guère apeuré et le grain que Laetitia lui offrit fut bien vite dévoré. Pour protéger le jeune pourceau sauvage, la famille décida d'en opérer le sauvetage. Leur jeune fils lui offrit un patronyme qui rime avec choucroute, et c'est ainsi qu'il fut baptisé Louloute. Lorsqu'ils alertèrent la maréchaussée de la mésaventure qu'ils avaient rencontrée, le sénéchal leur répondit qu'en telle situation, pour le Goret, c'était le trépas ou la libération. Mais Louloute ne pouvait être ainsi livrée à son sort. Hurlèrent en chœur les gardiens du jeune port. Et puis, mort de couille, plutôt crevé que de le voir mort, maudirent ceux qui étaient pourtant des carnivores. Eux qui, depuis moultes années, se livraient à l'art de la chasse, savaient qu'à la prochaine battue lancée, ils se prendraient un bon coup de chlasse. Alors, pour éviter que leur ami ne soit ainsi oxy ou ne trépasse sous le carreau d'un gueux, ils le gardèrent un moment chez eux. Mais attendez, ce n'est pas fini. Remémorons-nous les dires des autorités. On ne peut pas chez soi garder un sanglier. Laetitia et Ghislain cherchent depuis un foyer où l'animal pourrait pâturer en toute sûreté. Ils se sont aussi jurés que, de rechef, ils n'estourbiront plus d'autres sangliers. Voilà, gentes dames et bons messieurs, c'était l'histoire des chasseurs facétieux qui se prirent d'affection pour Louloute, le bon sanglier. Et moi j'arrête les rimes parce que ça commence à me gonfler.
7: Et il faut vraiment que ce soit plus souvent que ça. J'adore quand vous faites de la poésie. Merci beaucoup Arnaud Fromage, la nécessaire minute comtoise avec des histoires certes de sangliers mais plein d'autres aussi, hein. Toujours plus intéressantes les unes que les autres, à réécouter sur l'application Ici et puis sur ici.fr Besançon. On compte sur vous pour aller soutenir le travail d'Arnaud, parce que tous les jours il faut trouver des anecdotes comme ça et franchement c'est pas toujours simple. Arnaud, bon week-end et puis à lundi.
8: À demain.
7: Oui, ou plutôt un lundi. Enfin, si on vous retrouve demain, c'est vrai quand même. De 7h, vous le savez, jusqu'à midi. Arnaud qui maintenant vous attend le week-end, le samedi et puis le dimanche pour son émission. Je précise que c'est une histoire vraie qu'il nous a racontée aujourd'hui. Rien de faux. Cette histoire de sanglier. Allez, on...
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1: Hier, vous étiez supporter du MIG 72. Aujourd'hui, vous êtes supporter du Mans FC. Bravo, Vincent Malère. Et comme vous, Vincent Malère, qui se partage entre la France et l'Autriche, est parvenu à se constituer une incroyable collection de maillots authentiques de joueurs de l'équipe sartoise. Vincent Malère, légende ici.
2: Bonjour, je m'appelle Vincent Malère, j'ai 45 ans, je suis né au Mans. Je me partage aujourd'hui entre le Mans, où j'ai une maison, et puis l'Autriche. Mon métier, c'est vice-président pour un grand groupe logistique français, où je m'occupe de tous les entrepôts en Europe. Et ma particularité, c'est que j'ai réuni une collection de maillots du Mans FC MUC 72 de plus de 100 pièces. Et moi, j'étais à l'école au Mans, j'ai fait Bellevue, j'étais pas un très très bon élève. Et puis, j'ai financé mes études avec de la logistique. J'étais préparateur de commandes pendant les week-ends. Aussi chez Ouest France, où j'ai travaillé 10 ans sur le circuit en animateur commercial. J'ai fait pas mal de courses. Comment je suis arrivé à mon poste de vice-président avec un effectif de plus de 30 000 personnes? Eh bien, par la base, petit à petit, j'ai augmenté donc mes effectifs, mes fonctions, pour arriver maintenant à être gérer une équipe en Europe. Toutes les semaines, je prends l'avion. J'ai réussi à constituer une collection de plus d'une centaine de maillots du MUC 72, puis ensuite du Mans FC. C'était pas intentionnel au départ. Quand j'étais enfant, je faisais des revues de presse. Je collectionnais tous les articles de journaux. Et puis j'ai eu l'idée de faire une revue de presse pour chacun des joueurs que je distribuais en fin d'année. Magie, j'ai reçu un jour de la part d'un joueur, Aziz Alouali, je m'en souviens comme si c'était hier, son sac de sport à la fin du dernier match de l'année contre l'Olympique de Marseille, avec son maillot que j'ai gardé précieusement. Ça m'a donné l'idée, en fait, de continuer, d'aller à la rencontre des joueurs de foot, qui étaient pour moi intouchables à l'époque. Hein. J'étais très jeune. De fil en aiguille, un maillot, deux maillots, 10 maillots. Et puis, cette collection de maillots, qui la collection démarre des années 90, j'avais 10 ans à l'époque, jusque dans les années 2010, quand je suis parti du Mans pour des raisons professionnelles. Aujourd'hui, ma collection, donc c'est plus d'une centaine de maillots du Mans. Ce que j'aimerais faire de la collection, ça c'est une vraie question. Je suis en lien avec la ville du Mans, avec le département, pourquoi pas. Et j'aimerais beaucoup la mettre à disposition pour pouvoir en faire profiter un maximum de personnes. Voilà, c'était Vincent Malère. J'ai été heureux de vous parler de mon parcours, de mes passions. Et je voudrais vous dire que l'important dans la vie, c'est de vivre chaque jour des choses magiques.
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3: Aujourd'hui, je vous emmène dans un lieu un petit peu particulier. On part dans une salle d'autopsie, découvrir un métier hors du commun, celui de médecin légiste. Et pour m'accompagner, Michel Sapanet est là. Bonjour Michel.
4: Bonjour.
3: Médecin légiste, c'est un métier incroyable et un peu flippant quand même.
4: Complètement flippant, comme dans les séries d'ailleurs. On est confronté à la violence, les morts. Ça a un petit peu évolué quand même par rapport à mes débuts, c'est-à-dire que maintenant on voit de plus en plus de vivants. Mais ouais. Honnêtement,
3: je peux pas dire ça mieux,
4: mon truc c'est les morts.
3: Bon, alors là aujourd'hui, on a face à nous un espèce de drap blanc.
4: Alors c'est un drap blanc sous lequel surtout il y a un corps dans une housse. Pour l'instant, la housse a été passée au scanner et on a donc eu déjà toutes les images de cette victime. Maintenant, on va vérifier de nos yeux le résultat des violences. Donc, on est au tout début, c'est-à-dire qu'en fait, il n'y a que nous deux dans la salle d'autopsie. Les agents qui vont m'aider vont arriver un petit peu plus tard, mais c'est un moment que j'aime bien, ce moment calme où on est dans un silence absolu, hein, puisqu'il n'y a rigoureusement aucun bruit. Et donc, c'est moi qui vais briser ce silence en commençant par ouvrir ma boîte d'instruments.
3: Ok, on y va. Voilà.
4: Je les pose sur cette plaque blanche en polyéthylène qui sert, voilà, ici les clans. Ce sont donc des instruments chirurgicaux très classiques. Ici, vous avez des pinces de Kocher, par exemple. Ça, c'est ce qu'on appelle un davier à os qui sert à attraper le fémur quand on veut le scier. C'est plus pratique.
3: C'est quoi la première chose que vous allez faire là, maintenant là?
4: C'est ouvrir la housse, regarder.
3: Et on peut déjà avoir des informations?
4: Ah oui. Ben, déjà, on en a certaines sur l'intérieur du corps au scanner, puisque maintenant, le scanner est systématique avant autopsie. Ça permet de figer les images et après, éventuellement, de les présenter au au procès d'assises, parce que c'est plus facile de présenter des radios que montrer des vrais corps.
3: Imaginons qu'on sait déjà ce qu'il y a eu, c'est un accident de la route ou quelque chose comme ça. Est-ce qu'on va forcément l'ouvrir ?
4: C'est le voilà, c'est tout l'enjeu de la prochaine décennie, à mon avis. C'est-à-dire qu'on a des techniques qui permettent de ne pas ouvrir dans certains cas.
3: Pour des raisons d'éthique, on va pas aller plus loin dans l'autopsie de ce corps, mais les auditeurs vont imaginer ce qui va se passer ensuite. On va l'ouvrir, le corps.
4: Alors, on va ouvrir la housse d'abord.
3: La housse d'abord.
4: Voilà. Et puis après, on va l'ouvrir, oui, bien sûr.
3: Ouais. Et là, par contre, c'est un autre métier.
4: Un autre monde.
3: Ouais. Et celui-là, je vais vous le laisser parce que c'est déjà assez impressionnant comme ça. Merci Michel Sapanet. Nous avoir présenté un peu ce qu'est votre métier.
4: Merci.
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10: Oh.
11: Prenez une machin thèmes. Qu'est-ce qui est cadre d'Océo?
10: Qu'est-ce qui tombe du ciel? La plouille.
12: Oh, c'est Nian, qui est le grand reste qui se restait à l'entour du grand roec. T'as célébré le solstice de l'Estio, ou le cantam et dansam.
10: Et le reste.
12: Oh. Oh. La Saint-Jean, c'est une grande fête qui se fête autour d'un feu pour fêter le solstice en été, où on danse et on chante. Et si plein ou le 24 de juin, qui est au 10, qui est plein et toute l'année. Il pleut le 24 juin, ça voudra dire qu'il va pleuvoir tout l'an.
10: Il n'y aura pas des wakes.
12: Oh.
10: La pluie va éteindre le feu de la Saint-Jean. Heureusement qu'il ne pleut pas souvent alors.
11: Le solstice, qu'il nous dit, il passe à Manestio. Le solstice, c'est le jour où on passe en été. Et il nous dit, il nous met longue de la naze.
10: Ah, c'est vrai que c'est le jour le plus long de l'année. On peut faire la fête. Merci, sœur.
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1: Nous sommes en mai 1970, le 17 précisément, un dimanche ensoleillé et non un lundi au soleil. Et Claude François roule à vive allure, pressé de rejoindre Nîmes. Il s'écoute un live d'Elvis Presley.
2: Well, it's one for the money, two for the show, three to get ready now, go.
3: Dans la voiture, il y a 8 haut-parleurs tout autour, donc vraiment, j'étais entouré par le son, j'adore ça.
1: Quand soudain, son pneu éclate à hauteur de Bédarine. À l'époque, le chanteur raconte son accident dans une interview fascinante tirée de l'émission de radio Bande à part que Lina a archivée.
3: Quand la roue a explosé, l'arrière s'est présenté vers l'avant et la gauche de la voiture se soulevait pour culbuter, pour faire les tonneaux. Je me suis donc retrouvé de face à l'autoroute, donc de nouveau, et là j'ai re-ralenti. Dès que c'est représenté de nouveau en tonneau, j'ai re-accéléré, ainsi de suite, jusqu'à peut-être 100-110 à l'heure. Alors mes bras étaient mous pour conduire la voiture, et elle s'est arrêtée net, le retour m'a projeté la tête dans le volant.
1: Sa voiture traverse les 4 voies de l'autoroute et finit sa course dans un fossé de l'autre côté de l'autoroute A7. Conscient mais sonné, l'artiste est un miraculé. Nous sommes alors 8 ans avant l'épisode de la baignoire fatale. Il n'aura qu'un nez cassé, nécessitant par la suite une rhinoplastie.
3: C'est pas le cartilage qui s'est cassé, mais l'os entre les deux yeux. Alors là, quand j'ai vu ça, j'ai donné un coup de poing dans le miroir, j'ai donné des coups de poing partout, j'ai piqué ma crise de... J'ai pas de chance.
1: Claude François sortira 2 ans plus tard, le lundi au soleil.

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1: Forte, sensible et guerrière. Quand les gens vous disent tout arrive en même temps, c'est vrai. Bon, à la limite, comme que ça arrive tout en même temps, parce que en ce moment on fait tout. Et puis ça peut être que mieux après. Je me suis retrouvée pour la première fois de ma vie assise dans mon salon par terre avec une impossibilité totale de me servir de mon cerveau, de pouvoir travailler, ce qui m'était jamais arrivé.
2: Qu'est-ce qui vous permet en fait à ce moment-là de sortir la tête de l'eau ?
1: Ce qui va m'aider, c'est une prise en charge médicale, mais aussi je me suis mise à peindre, à lire de la philo, et ça va m'aider doucement à baisser le taux d'angoisse, à donner du sens au vide auquel j'étais confrontée. Quelque chose de créatif qui m'a aidé à pas mourir en fait, hein. Donc ça a été assez incroyable de voir capacité de créativité qu'on peut avoir alors que quand plus rien fonctionne en fait.
2: De quelle façon ça se met en place ?
1: J'étais assise par terre entre Noël jour de l'an 2021 toute seule, mes enfants étaient pas là et j'avais sous mon canapé acheté pour les enfants pour jouer deux trois toiles et puis une espèce de gouache. Et je me suis mise à peindre des points pour faire des peintures aborigènes parce que je me suis dit bon bah ça va être à peu près tout ce que je vais savoir faire. Il m'arrivait des fois de le faire pendant 10 heures d'affilée sans me rendre compte du temps qui passait et c'était assez magique. Mais non, il n'y avait rien de prémédité. Aujourd'hui, ce qui est incroyable, c'est que je ne saurais plus faire ça. Donc je les regarde avec... D'abord, je les remercie parce que je sais que ça a été un peu... vraiment ma planche de salut, enfin, mes toiles de salut, je ne sais pas si on peut dire ça. Comment expliquer ? Ça m'a aidé à poser mon cerveau, mettre sur pause les angoisses et surtout de voir que malgré le vide intersidéral qui m'entourait, j'arrivais à créer quelque chose. Parce qu'il n'y a pas d'objectif à atteindre. On a le droit d'effacer, de recommencer. Que ça plaise ou pas, on s'en fiche, parce que de toute façon, on ne le fait pas pour ça. Rien n'est grave, en fait. Tout sera parfait. Et ça c'est agréable.
2: Cette réflexion, ça vous a mené à quelle conclusion ?
1: Avant, je pensais que tout n'était que responsabilité. Aujourd'hui, c'est plus du tout le cas. Je vois beaucoup plus de choses, en fait. Un souci ne prend plus jamais tout l'espace dans ma tête. Il y a de la place pour tout. Les emmerdes et les trucs bien. Mais c'est pas parce qu'on a... Voilà, il y a quelque chose qui va pas que rien d'autre ne doit aller. Et c'est comme dans la peinture, en réalité. Par exemple, quelque chose ne va pas correspondre à ce que vous vouliez faire. Bah, c'est pas grave, l'espèce de tâche qui n'était pas prévue, bah, on la laisse, mais le tableau n'est pas gâché. Et c'est ça, en fait, que j'ai appris. Il peut y avoir une couleur qui ne correspond pas à ce qu'on a voulu sur une partie de la toile, mais tout le reste, en fait, est magique. Bah, la vie, c'est ça, en fait. Il y a toujours un truc qui ne va peut-être pas aller, mais on va juste lui laisser la place qu'il doit avoir, mais pas tout.
3: Voilà, résiliente et sage, pour donner d'autres qualificatifs qui correspondent à Émilie Voiron. Vous retrouvez son portrait sur ici.fr.
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0: Stéphanie Hackett, Amour charnel, un coup de cœur ici au Serre.
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2: Et adieu, mieux adieu, Kushiba. Vous allez bien, Franck?
3: Très, très bien. J'ai une pêche aujourd'hui.
2: Bon, mais tant mieux. Moi, je ne sais pas, je n'ai pas bien dormi la nuit dernière. Il passe plat dormite, là, l'année passée. Vous savez pourquoi?
3: Ben non.
2: Ben à cause de mes voisins. Ah. Ils m'ont empêché de dormir. Alors, vite. À quoi arrive au paga et les grands gauches périllés? Alors, heureusement pour moi, grand gauche périllés, ça n'arrive pas souvent. Mais quand même, quel sagan que mes voisins ont fait la nuit dernière.
3: Quel sagan? Alors, je connais pas. Qu'est-ce que ça veut dire, ça?
2: Mais qu'est-ce que le sagan? C'est le bruit. Le sagan, c'est le vacarme, le tapage. Vous voyez le genre de nuit que j'ai passé.
3: Oh là là, oui.
2: Alors, faire du sagan, faire des sagan, c'est faire du bruit. Chez nous, en français régional, en francitan, vous pouvez entendre quel sagan et qu'une sagan. Un sagan du diable, une sagan del diable, en version originale. Le sagan, c'est aussi le tapage consécutif à une querelle. Quel sagan?
3: C'est marrant. Parce que Sagan, moi, ça me fait penser à Françoise Sagan.
2: Ah, c'est vrai, vous avez tout à fait raison. Mais oui, Françoise Sagan, effectivement, une femme de lettres française. Ben, Noscudo, en Corsia, Cazar, en 1935, née dans le Quercy, dans le Lot, à Cajar, en 1935, et décédée en 2004. Alors, une précisionnette, elle passe au nom officiel. En réalité, Sagan n'était pas son véritable nom. Ah. Elle s'appelait Françoise Quarez. Fille finale, la question que nous pouvons poser à Franz. On peut se poser cette question. Pourquoi avait-elle choisi ce pseudonyme Sagan? Ben, peut-être espérait-elle que son nom fasse du bruit.
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1: Stéphane Méquignon, donc, nous arrive de Dunkerque. Hein, il est là depuis quelques années ici en Auvergne. Il se plaît en Auvergne. Alors, on ouvre, Stéphane, le dictionnaire du parler dunkerquois, oui. Si vous le voulez bien. Parce qu'il y a vraiment des termes, des mots un petit peu particuliers, hein, pour parler carnaval, pour dire bonjour, pour dire à tout à l'heure, ce genre de choses.
2: C'est même pas du flamand, c'est même pas du ch'ti, c'est du dunkerquois. Bon, c'est à peu près ce que ça veut dire, mais voilà.
1: Pas vraiment.
2: Voilà, un déguisement, c'est un kletch.
1: Et vous, Stéphane, donc, le carnaval, j'imagine, c'est un essentiel pour vous.
2: Ah oui, depuis tout petit, hein, on l'a à l'école, hein, force d'apprend tout ça. Et puis après, quand on est collégien, on commence à le faire avec les copains. Quand on est lycéen, on commence à se faire apprendre comment faire le carnaval. Ces moments dans la vie où il n'y a plus d'avocats, il n'y a plus d'ouvriers, il n'y a plus d'éboueurs, on s'alisse au niveau social, on est tous dunkerquois autour d'une même tradition. Ça bouge la ville pendant 3 mois quand même, hein. Autour de la Chandeleur et du mercredi décembre, ça se passe à Dunkerque. Mais avant et après, il y a toutes les villes autour, hein, donc Tétéguem, Brédune, Berg, Saint-Paul-sur-Mer, le Frincouc, enfin voilà, tous des mots qui ne sont pas en athé comme ici. Voilà.
1: C'est ça.
2: Et voilà, mais toutes les semaines, il y a un bal le samedi soir avec 10 000 personnes.
1: Déguisées ou pas ?
2: Ah oui, bien sûr, ouais, interdit de rentrer non déguisé. Non,
1: et déguiser les costumes, ça consiste en quoi ?
2: Avoir un chapeau, voilà, donc qu'on va faire, qu'on va personnaliser. Beaucoup de couleurs, tous avoir une fourrure à peu près, avec marqué je suis ch'ti.
1: Alors j'ai entendu dire, Stéphane, que les hommes se déguisaient en femmes.
2: Exactement.
1: Ça a été votre cas aussi ?
2: Ah oui, c'est mon cas, de toute façon, voilà, donc barésie, mini-jupe.
1: Ah oui, Stéphane.
2: Oui, bien sûr.
1: Mais qui en barésie ?
2: Oui, évidemment, voilà. Faut surtout pas oublier les chaussures de sécurité parce que mine de rien on est très serré et puis quand on fait ce qu'on appelle un chahut, ça s'apparente à une mêlée de rugby, sauf qu'on n'est pas penché vers le bas mais on est vraiment en ligne très très serré.
1: Donc barésie, chaussures de sécurité,
2: c'est ça.
1: Étrange ouais. Association quand
2: ouais,
1: même.
2: Mais bon, mais c'est comme ça et ça donne un espèce d'ensemble voilà qui est cohérent.
1: Et j'aperçois justement un de ces chapeaux, beaucoup d'orange, des plumes.
2: Donc sur ma fourrure j'ai mis aussi un logo avec Jean Bart et marqué d'un en orange.
1: Alors,
2: et ma fourrure est noire.
1: Jean
2: Bart, c'est un corsaire et c'est le héros dunkerquois, notamment avec la Deuxième Guerre mondiale où il n'y avait plus rien qui était, une fois les bombardements terminés, les gens sont sortis et il y en avait un qui était fièrement debout avec sa statue et qui n'avait pas une égratignure et c'était Jean Bart.
1: Vous le connaissez, l'hymne ?
2: Oui, bien sûr.
1: Et donc ?
2: Ouais,
1: ouais. On veut vous entendre.
2: Ouais.

0: baigne sur les mers, et ainsi de suite. Voilà.
1: Bravo, merci voilà. Stéphane. On se retrouve demain, on va parler également des spécialités culinaires. À demain.
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3: Je vais en devoir passer le toit, donc c'est beau. On va l'entendre brioler jusqu'au bout du village.
4: Berrichon dans le texte.
3: Aujourd'hui, il n'y a plus personne qui briole. Dans le temps, ben avant les tracteurs et puis même les chevaux, ça t'a des bœufs qui tiraient les charrues au moment des labours. Puis dame, ce brave bête, fallait les guider, puis les encourager. C'est pour ça que le laboureux, qui les accompagnait, il briolait. Ce qui veut dire qu'il chantait une sorte de complainte. Ce chant s'adresse aux bœufs de l'attelage, désignés par leur nom. Le plus souvent choisi pour évoquer leur couleur ou leur caractère. Voici un extrait de la chanson « Briolage ». Montez donc voir là mes grands bœufs, mon cadet, mon joli, mon taupin, mon paillon, mon charbonniot. Puis quand on les avait flattés par yeux, non, fallait soit les encourager si jamais ils bordissaient, soit les calmer, puis les remettre en ligne quand c'est qu'ils commençaient à pu aller droit, pour pas qu'ils fassent un des ânes. Une âne, c'est une longériole de terre qui reste pas labourée au milieu du djéré, à cause que la charrue elle a dévié. Voilà une autre briolage. Va attendons par-delà ce djéré, mon gaïa, mon sarzé, mon givé, mon fauvio, mon varmet, mon châtain. Hé, hé mes mignons, hé mes valets, allons. Le brioleux qui chante, il avait donc une attelage à six bœufs, qu'il teint de toutes les couleurs. Bigorré, garia ou gorio, brun, sarzé pour sarrasin, gris, givé, fauve, fauvio, vermeil, varmet. Marron, châtain. Ce brave zomaille, des fouets, fallait les guider. Et doucement, doucement, passez-moi pas si près du buisson, fallait me déchirer mon veston.
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0: C'est une activité assez noble. Et puis, il y a l'amour du jeu aussi là-dedans. Et finalement, en étant curieux, en s'intéressant aux choses, j'ai vu ces jeux en bois, hein, ces jeux d'estaminet qui existent depuis très très longtemps. Et puis, ben, j'ai eu envie de les faire moi-même. Donc, il y a l'envie de créer, et une fois que c'est créé, il y a aussi l'envie de partager.
1: Bon, il faut le dire, entre l'envie, la réalisation, il y a quand même un pas, Damien. Il faut être sacrément bricoleur pour transformer une pièce brute en un jeu fonctionnel, non?
0: Clairement, oui. Curieux déjà, oui, bricoleur beaucoup, mais j'aime toucher à tout. Ça fait longtemps que je bricole un peu tout et n'importe quoi. Et puis, on voit un jeu, on le teste, on l'essaye, ça nous plaît. Donc, voilà, la curiosité, ça anime cette flamme de la curiosité. Et du coup, bah, je cherche à comprendre comment il a été conçu. Et je me penche sur la question. Et puis, de fil en aiguille, bah, on fait des essais. Ça marche pas forcément du premier coup, hein. Ça, c'est normal. C'est le jeu aussi. Et puis, bah, au bout du compte, on arrive à créer quelque chose. On teste ce jeu. Finalement, il marche. Ça donne envie d'en créer d'autres, de s'intéresser à ce qui a été créé, ce qui existe déjà. Et puis, par là aussi, on a des idées sur des choses qui n'existaient pas, alors on a envie d'apporter sa petite touche, sa petite patte personnelle, et puis ben, de fil en aiguille, on produit, on continue, et puis je pense qu'il y a une certaine addiction là-dedans, mais c'est une bonne addiction en fait.
1: Vous travaillez surtout en circuit court avec du bois local, des produits naturels. Est-ce que c'est essentiel pour vous que le jeu reste un objet sain?
0: La démarche, elle est complètement. On est vraiment là-dedans. Enfin, je suis là-dedans parce que je suis seul dans cette aventure. Mais le bois, oui, est local aussi bien sur les éléments de jeu que je vais créer aussi. Enfin, les plateaux de jeu, on va dire, mais aussi les éléments. Voilà, comme je disais tout à l'heure, que je vais faire autour à bois, mais. Des circuits courts, je privilégie ça. Je me dis qu'on de la richesse, il y en a partout, mais il y en a chez nous aussi. Donc, ça serait dommage d'aller chercher trop loin ce qui existe déjà chez nous. Donc, oui, je reste local. Et puis, en dehors de ça, il y a aussi une volonté de rester sur quelque chose de naturel. Le bois est un élément naturel. En transformant le bois, en le travaillant, on peut faire des choses magnifiques. Moi, je crois beaucoup en ça, mais je crois aussi en tout ce qui va sublimer le bois. Ce que je vais utiliser pour teindre le bois, pour cirer le bois, pour le huiler, je vais vraiment rester sur des produits naturels parce que pour moi, ça fait sens.
1: Damien Lefebvre, créateur de jeux en bois, à retrouver sur les réseaux sous le nom Il était un petit atelier. 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
1: Dans Minute Papillon ce matin, Thierry, on s'arrête ensemble sur un nouveau monument à Bassou, monument qui célèbre l'histoire gastronomique du village.
2: Avalon avait sa grenouille devant la collégiale Saint-Lazare. Bassou a désormais son escargot à l'entrée de la commune.
3: Escargot de Bourgogne.
2: Eh oui, de Bourgogne. Et du haut de cet escargot, 230 ans d'histoire de la cuisine nous contemple.
4: J'adore les escargots.
2: Cet escargot sculpté, nouvel emblème de Bassou, est un clin d'œil à une histoire locale savoureuse. Tout commence en 1796, quand le père Vallée, aubergiste, invente la recette des escargots beurrés.
5: Du beurre, voyons, du beurre! Faut faire bien.
2: Avant cela, pendant la Révolution, les escargots, on les mangeait grillés. Ouais, délicieux, mais un peu sec quand même. Bassou profite alors de sa position stratégique entre Paris et Lyon. Les marchands de vin de Bercy s'y arrêtent et la recette des escargots beurrés se répand. Trois établissements renommés proposent dans la capitale chaque semaine les derniers arrivages de Bassou. Les marronniers, les peupliers et le grand Saint-Louis mettent son escargot à leur carte et attirent le tout Paris.
6: Ici, tous les clients sont ducs et tous les clients sont rois.
2: De la maison Vallée à Chauvin, puis Bio en 1959, jusqu'au groupe Française de Gastronomie en 1995, l'escargot de Bassou devient un produit phare et sa renommée dépasse largement les frontières de notre région.
7: Ah oui, ah, c'est très bon.
2: Cette notoriété valait bien une sculpture de 4 tonnes taillée dans la pierre de Massangy, une belle bête de 2 mètres de haut pour 1,70 m de long qui regarde passer les touristes à l'entrée de la grande rue et qui fait de l'œil à tous les gourmands.
8: Beau brun.
2: Merci. Cet imposant escargot de pierre est l'œuvre du sculpteur Yvan Baudouin qui avait déjà créé la grenouille avalonnaise. Son prix, l'équivalent de 1733 douzaines d'escargots bio. Soit 13 000 euros financés à 65% par la commune. Mais quand on aime les escargots, on ne compte pas.
5: Du beurre, voyons, du beurre! Faut faire bien!
9: Belle sculpture que 1733 douzaines d'escargots.
2: Ah ouais, j'ai compté. Hein.
9: Ah, c'est, oui,
2: ça en fait pas mal.
9: Ça en fait pas mal, effectivement, surtout pour une personne. Merci beaucoup, Thierry, pour
2: un appétit. Minute
9: Papillon. À retrouver chaque jour dans Ici Matin, dès maintenant, en podcast sur notre site et sur notre application Ici.
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10: Coup de projecteur sur la plus grande brasserie de Paris dans le 14e arrondissement de la capitale. On y mange et on y danse. Tour du propriétaire avec Thierry Boeuf. Place à la saga Bistrot de Paris.
11: Et le cocktail américain, c'est quoi ?
12: C'est un cocktail grillé avec une sauce américaine, tomate, échalote, une pointe de cognac, du vin blanc. C'est un peu relevé.
13: Un décat, hein ?
14: Pâté, jambon, c'est du pain, gruyère, chantal, rôti, jambon de pays.
15: Eh ben, tout ça, ça va aller dans la blanquette.
16: Bon appétit.
17: Comment se faire applaudir le soir de son anniversaire à Paris par 800 personnes et dans la bonne humeur? Franchissez dès que possible les portes de la coupole, boulevard du Montparnasse. 15 à 20 serveurs en rang vous portent un gâteau en chantant bon anniversaire. Les lumières de l'immense salle de la brasserie se rallument et tous les clients de la coupole applaudissent. Quand on vous dit que c'est la fête à Paris... C'était le temps un peu fou de l'entre-deux-guerres. Les fêtes les plus délurées avaient pour quartier Montparnasse. Dans les années 20, Paris est fréquenté par 15 000 Américains, Joséphine Baker et la Coqueluche. Et encore aujourd'hui, son portrait est peint sur un des piliers de la coupole, classé monument historique.
18: Elle venait très souvent à la coupole. D'ailleurs, elle était une habituée jusqu'à la fin de sa vie. Mais pendant les années folles, elle venait avec une petite panthère, vous imaginez, qui était très gentille. Elle s'appelait Paquita, d'ailleurs. Elle était adorable. Mais ça dérangeait beaucoup la clientèle.
17: Et dans un véritable décor art déco, laissez vagabonder votre esprit au son des cliquetis de couteaux et de fourchettes, dans les volutes des plats de choucroute, dans l'atmosphère de la brasserie la plus grande de Paris.
19: Et puis la peinture qui était avec tout ça était l'expression de l'extraordinaire diversité du Montparnasse des années 20. Et alors faire une coupole qui coiffe l'ensemble, c'était audacieux, parce que comment exprimer de nouveau cette diversité ? Là, il y a une idée géniale, c'est très réussi.
17: À la Coupole, on mange, on boit, on danse et on refait le monde. Tout ça a tellement bien commencé un 20 décembre 1927. 3000 invités et 12 000 bouteilles de champagne liquidées en 2 heures. Et 90 ans plus tard, les corps se dérobent, toujours à la Coupole, dans la grande salle du dancing.
4: Monsieur Barreau, allant sur 89 ans, je voudrais dire que tant qu'une femme danse, elle reste jeune, belle et séduisante. C'est tout.
13: Andy Warhol à la Coupole, peint les gambettes de Miss Tinguette.
17: 2025, les soirées au dancing de la Coupole existent bel et bien. Le thème de prédilection, smoking et femme fatale 1920-1930. Mais le spectacle, et surtout dans l'assiette, après quelques errements post-Covid et les difficultés après la pandémie, la Coupole est redevenue irréprochable. Pourquoi pas dès le matin, au petit déjeuner, un œuf à la coque, une omelette brouillée. Le midi, bien sûr, un des plus beaux bancs de crustacés et d'huîtres de Paris. Le soir, évidemment, quatre sortes de choucroute, foie de veau, tartare de bœuf normand, sole meunière à la plancha et l'exceptionnel curry d'agneau à l'indienne, servi depuis 1927. Et c'est pas du réchauffé. À propos, dans 2 ans, mettez une alerte sur votre smartphone. 20 décembre 2027, la Coupole de Montparnasse fêtera ses 100 ans. Vous savez quoi? Comme me le dit souvent un ami caviste, on va tout faire péter et essayer de battre le record des 3000 Parisiens des années folles, déboucher plus de 12 000 bouteilles de champagne dans la nuit.
10: Eh ben oui, allez, rendez-vous est pris. Et vous y serez, nous aussi donc. Merci beaucoup Thierry Boeuf, Bistrot de Paris. Si vous avez aimé cette chronique, vous pouvez bien sûr la partager avec vos proches depuis l'application ICI.
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16: Parmi les plantes que nos mamies et papis glanent dans la nature, nous avons la sauge. On dit la chauvia ou la chalvia en occitan d'ici. Vejaya que semblo que lo planto. Savez-vous à quoi ressemble la sauge? De belles fleurs mauves avec de longues tiges. Qui a de la chauvia d'un chouvorzier, des médéchi n'a pas métier. Qui a de la sauge dans son jardin n'a pas besoin d'un médecin. En agriculture, on s'en sert pour les vaches quand elles ont le ventre gonflé. Pour les humains, pareil. Pour tout souci digestif, de ballonnement, une tisane de sauge règle le problème. Au XVIIIe siècle, les asthmatiques roulaient des feuilles de sauge pour les fumer. Pour être en bonne santé, une recette de tisane, une bonne eau bouillie dans laquelle infuse feuilles de sauge et de thym. Chalvio bouillide, chauve la vida. Sauge bouillie, sauve la vie. Génial, non? Année adieu.

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2: Les petits bonheurs, ce sont des rencontres improvisées, sans rendez-vous, sans se présenter, et avec bien sûr un micro ici à la main. Alors en voici un petit bonheur, je vous l'ai glané en Haute-Savoie, à Héry-sur-Albi, où je suis allé voir Isabelle. Je connais son prénom parce qu'Isabelle, elle est potière et qu'elle a mis des panneaux partout dans son village pour mener jusqu'à chez elle. C'est donc là que je suis et j'ai du pot. La potière m'a vu par la fenêtre et m'ouvre la porte de son atelier. Bonjour Isabelle.
3: Bonjour, bonjour, on se connaît ?
2: Ah non, on se connaît pas.
3: Ah d'accord.
2: Mais c'est marqué partout dans le village.
3: Oui, presque. Pas suffisamment mon goût.
2: Ah ben, en tout cas, moi ça m'a suffi pour venir vous voir.
3: Trouvé, voilà, d'accord. Et donc, pourquoi cette chose
2: Ça s'appelle un micro. Vous connaissez la radio ici, Pays de Savoie ?
3: Oui.
2: Ben
3: oui.
2: On y est.
3: Ah ok. Eh ben, entrez.
4: Alors, vous rentrez par les coulisses, mais...
2: Alors, il y a une grande maison, là, un peu à la périphérie du village. De l'autre côté, après, c'est des champs. Tout l'étage inférieur de la maison, c'est pour vous ?
3: C'est-à-dire que j'ai un peu grignoté l'espace de la maison. Donc, j'ai quand même la boutique, l'atelier où je travaille et où je reçois mes élèves. Et ensuite, la partie outillage, voilà.
2: On peut aller dans la boutique, là ? Parce que là, ici, effectivement, là, c'est la partie production. On voit bien que c'est l'outil de travail, voilà. Il y a le four. Voilà. Ouais, alors, je disais, j'avais plein de pots. Vous êtes loin de faire que de la poterie classique et que de l'utilitaire.
3: Je fais surtout du modelage, de l'artistique, effectivement, avec des personnages. Et puis, après la Covid, je me suis mise à faire un peu de...
2: Utilitaire,
3: parce que j'étais vraiment que dans de la déco.
2: Comment on fait pour vendre des pièces comme ça et pour en vivre quand on est à Héry-sur-Albi, même s'il y a une boutique, effectivement, il n'y a pas la queue, on ne vient pas vous acheter des céramiques tous les jours.
3: Déjà, j'ai la chance, ça fait 20 ans que j'exerce. J'ai une clientèle fidèle qui me retrouve là, souvent là où je vais. J'organise le marché des potiers d'Annecy qui est toujours le jour de l'Ascension. Je participe à des marchés de potiers. Je participe aussi à des salons d'art.
2: Et bon, venez quand même à Héry-sur-Albi, Isabelle, elle préfère.
3: Je préfère accueillir les gens, c'est plus intime. Puis ils voient surtout tout ce que je peux faire parce que quand je vais partir en exposition, je peux pas me promener avec tout le magasin.
2: Avec un métier comme le vôtre et un four qui monte à 1000 degrés, vous êtes content de voir l'automne arriver, vous ?
3: Et ce que j'adore, c'est quand le four fonctionne et qu'il neige à l'extérieur. Ouais. Moi, je suis à 30 degrés dans la pièce.
2: Alors que fin juillet, quand il faisait 35 dehors...
3: Là, j'ai dégusté.
2: Allez, vivement la neige.
3: Presque.
2: Bon, et c'est ça qui m'amène finalement. C'est quoi le dernier petit bonheur d'Isabelle ?
3: Le dernier petit bonheur que là, eh ben venez voir, c'est ça. Je suis en train de faire des petits amoureux qui s'enlacent ou qui se donnent la main.
2: Votre bonheur, c'est votre métier.
3: Ah oui, j'ai vraiment eu un coup de foudre il y a 22 ans pour la Terre et je tournais une page et puis me suis lancée.
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5: La cabine minute sur ici Picardie, votre chronique de la joie et de la bonne humeur. Comment ça va les amis ? Est-ce que parmi vous, il y en a qui regardent des séries télé ? Moi j'adore les séries. Aujourd'hui, je vais vous parler d'un fléau moderne. Un truc qui nous bouffe la vie, qui nous use la patience, qui nous fait vieillir plus vite que le temps qui passe. Les séries qui prennent trois plombes à sortir la saison suivante. Non mais sérieux, on vit à une époque où on peut envoyer une fusée sur Mars avec un drone qui filme en 4K. Et il filme en 4K la fusée sur Mars. On a des voitures qui conduisent toutes seules, des robots qui font le ménage. Mais on n'est toujours pas foutu de sortir la saison 2 d'une série avant que ton neveu passe le bac. À la fin de la saison 1, il avait 12 ans, le frérot. Les séries télé, comment vous faites ? Vous disparaissez comme ça sans prévenir ? Ils te mettent la tête dans une saison, dans une série, t'es à fond, tu attends la saison 2 pendant 4 ans. Et toi, comme un con, tu les attends vraiment pendant 4 ans. Il y a des gens qui meurent durant les 4 ans. Ils ne voient même pas la fin de la série, c'est dégueulasse. Et nous, la génération années 80-90, on a assez attendu. Hein. Par exemple, avec Beverly Hills, c'était un peu notre HPI à nous. Tout le monde regardait Beverly Hills. Et quand une saison se terminait, hein, pendant 2 ans, TF1, ils te rediffusaient les vieux épisodes. Et ils mentaient sans honte dans les publicités. Hein. Ils te disaient... La semaine prochaine, des nouveaux épisodes inédits de Beverly Hills. Ah, toi, t'es à fond, là. Le samedi, tu t'assois avec tes frites, ton hamburger, fait maison pour mater Beverly Hills. L'épisode commence, tu te dis, mais j'ai déjà vu ça. Pas bien, mais si. Après, il va embrasser Kelly. Des escrocs! Et de nos jours, ça recommence. Sur les séries sur Netflix, Amazon Prime, t'es là, t'es à fond, tu mates la saison 1, tu mates la saison 2, t'as pas dormi depuis 3 jours, t'as des cernes de panda en dépression, et là, boum, dernier épisode, gros cliffhanger, t'as le cœur qui bat à 200, et là, paf, l'épisode est fini. Mais il est mort ou pas le mec? Non mais à la fin de l'épisode, là, il est mort ou pas? Et là, Netflix te répond, rendez-vous en 2029 pour la suite. Il y en a marre, c'est beaucoup trop long. Moi, je vous dis la vérité. Aujourd'hui, on a 1000 plateformes, 1000 séries, mais on a toujours le même problème de lenteur. Les gars, on parle en ce moment d'intelligence artificielle, de deep learning, de robots qui écrivent des scénarios en 2 secondes. Moi, je vous le dis, si un jour, les séries faites par l'IA, elles sortent plus vite que les autres, je vous lâche.
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6: Ce petit village était bien plus qu'un lieu de résidence pour le général de Gaulle. Colombey les deux églises, c'était son refuge, son havre de paix. Il le découvre en 1934 et tombe immédiatement sous le charme de ses paysages calmes, loin de l'agitation parisienne. Il y achète une maison, la Boisserie, où il vient se ressourcer avec sa famille. Pour de Gaulle, Colombey représente la France profonde, celle des clochers, des champs et du silence. C'est là qu'il médite, qu'il écrit ses mémoires et qu'il puise la force de ses grandes décisions. Pendant la guerre, il pense souvent à ce village comme au symbole d'une France éternelle qu'il veut libérer. Après son retrait du pouvoir en 1969, c'est encore à Colombey qu'il choisit de vivre ses derniers jours dans la simplicité. Et c'est naturellement là qu'il repose depuis le 12 novembre 1970. 3 jours après la mort du général, la France rend hommage à celui qui fut son chef pendant la Résistance et le fondateur de la 5e République. Ce 12 novembre, de très nombreuses messes sont données un peu partout en France. À Notre-Dame de Paris, ce sont 80 souverains, chefs d'État et de gouvernement qui sont présents, venus du monde entier, pour saluer la mémoire du libérateur de la France. Et en début de l'après-midi, dans le petit cimetière de Colombey les deux églises, la cérémonie est simple, à l'image de l'homme. À Colombey, les routes sont noires de monde. Et le contraste est saisissant. Une petite église de campagne et plusieurs dizaines de milliers de personnes. On parle de 40 à 50 000 personnes dans ce village de Haute-Marne. Le cercueil, recouvert du drapeau français, est posé sur un véhicule militaire. Il quitte le parc de la Boisserie, à quelques centaines de mètres de là, l'église. Le cercueil est porté par 12 jeunes habitants de Colombey. L'église ne peut contenir que 400 personnes. Ils sont des milliers à l'extérieur à écouter la cérémonie religieuse grâce à des haut-parleurs. Dans la foule, 350 compagnons de la Libération. Dans le cimetière, sur la tombe familiale, une croix de Lorraine est gravée aux côtés de la mention sobre Charles de Gaulle, 1890-1970. Ce 12 novembre 1970, dans le froid de l'automne, à Colombey les deux églises, la France pleure celui qui incarna pour beaucoup la dignité, la grandeur et l'indépendance nationale. Et c'est l'un des trésors de Champagne-Ardenne.

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1: Et aujourd'hui, Simon, un vrai retour en enfance.
2: Oui, pour celles et ceux qui, plus jeunes, rêvaient de travailler avec les animaux sauvages, j'ai une bonne nouvelle. C'est possible, le temps d'une journée. Le Spécific Zoo propose l'expérience soigneur d'un jour, la promesse, une journée inoubliable au plus près des animaux. Mais est-ce que la promesse est tenue? Eh bien, aujourd'hui, j'ai testé pour vous le métier de soigneur animalier au Spécific Zoo. Direction Spey, 542 route de la Martinière, à 10 km au sud-ouest du Mans, pour m'accueillir Maxime Thué.
3: Bonjour et bienvenue au Spécific Zoo.
2: Il est vétérinaire et chef animalier du parc, c'est lui qui gère avec les équipes les nombreux animaux du parc.
3: Alors ici, on a plus de 1000 animaux de plus de 100 espèces différentes qui vont être très diverses, beaucoup d'oiseaux et beaucoup d'espèces qu'on ne voit pas trop dans les zoos, comme par exemple des quinquajous, des tatous, plein d'espèces un petit peu hors du commun.
2: Avec aussi les makikata, des lémuriens issus de Madagascar qui font partie de la grande liste des animaux dont vous pouvez prendre soin le temps de cette immersion privilégiée. Une expérience lancée il y a 2 ans pour les enfants à partir de 8 ans, comme pour les adultes, sans limite d'âge. Alors j'ai suivi moi aussi le programme. Première étape, la salle de briefing.
3: Ça c'est la salle pédagogique en fait, donc c'est là qu'on accueille justement les soigneurs d'un jour pour venir préparer les rations alimentaires, la cuisine et être avec les animateurs pour justement commencer l'aventure en préparant la nourriture, parce que c'est comme ça que ça commence, avant d'aller distribuer aux différents animaux.
2: Et c'est parti, on s'y colle. Lucie, animatrice en service civique, m'accompagne. On découpe des fruits pour les lémuriens. Raisins, bananes, poires, mangues, ils mangent un petit peu de tout. On y ajoute quelques granulés qui viennent compléter leur alimentation et on pèse le tout. On prend ensuite un petit chariot pour transporter tout ça, direction l'enclos des makikata, avant de donner la nourriture, autre étape importante.
4: Là, on va pouvoir ramasser toutes les crottes qui sont par terre.
2: Voilà, ramassage de crottes, le
4: sympa.
2: Rêve, c'est aussi ça la réalité du métier, entretenir les différents espaces avec les animaux, on nettoie les plateformes, les vitres, on leur remet de l'eau, une fois ça fait, direction l'extérieur pour la distribution des repas.
4: Si tu récupères
5: quoi, le bac?
4: Ouais, c'est ça, il l'a reposé au milieu.
2: Les petits primates blancs et gris nous grimpent dessus de partout, sur l'épaule, les bras. Le moment est magique, on pourrait y rester des heures. Alors, le programme vous permet aussi de poser toutes vos questions aux soigneurs, de profiter d'une balade du parc aussi, histoire d'en profiter à fond. Le tout pour des tarifs forcément un peu plus élevés. 90 euros pour les enfants et des sessions de 9h30 à 12h30. 100 à 110 euros pour les ados et les adultes de 13h30 à 17h30. Mais ça les vaut. Vous avez tout le détail et le calendrier des sessions sur le site specificzoo.com. En tout cas, j'ai adoré l'expérience. Soigneur d'un jour au Specific Zoo. Je le dis haut et fort, c'est testé et approuvé par ici même. Tampon, très clairement. Voilà.
1: Oui, on n'est pas surpris. C'est génial d'avoir fait cela. Merci aussi pour ce partage, parce que oui, clairement, je crois qu'on en a tous rêvé, même une fois grand, on peut toujours continuer d'en rêver, Simon.
2: Et petite précision, ouais. Le parc qui rouvre donc tous les jours pour les vacances de février, de 10h à 18h, avec des nouveautés, espace jeu, arrivée de chats manules, des très magnifiques chats et des mangoustes. Et puis la vidéo donc de cette immersion devrait sortir dans les prochains jours sur nos réseaux sociaux.
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0: C'est quoi votre passion, Eric ?
1: Alors moi, c'est le chant lyrique italien.
0: Vous avez toujours fait ça ?
1: Non, pas du tout. J'ai commencé à chanter depuis à peu près 2 ans.
0: Vous faisiez quoi avant alors ?
1: Alors avant, moi, j'étais plutôt dans le côté sportif. J'étais joueur de foot national. J'ai eu la chance d'être professionnel pendant un petit peu de temps. Et ensuite, j'ai été entraîneur de football.
0: Et alors, comment votre vie a basculé ?
1: Alors, tout simplement, ça a été un concours de circonstances. J'étais dans un camping. Anne Lorsibon, qui a fait la finale à Star Academy, m'a entendu ma voix et m'a proposé de faire sa première partie.
0: C'est un conte de fées.
1: Complètement, surtout que j'avais jamais fait de scène de ma vie.
0: Il y avait des chanteurs quand même dans votre famille ou pas du tout ?
1: Oui, j'avais ma maman qui était chanteuse, qui devait rentrer au conservatoire de Paris. À l'époque, c'était Jean Nouin et Régine. Et ben, je me sens un peu coupable parce que elle venait d'accoucher et donc elle n'a pas pu continuer son rêve.
0: Le chant italien, c'est important, ça n'est rendu compte.
1: Absolument. J'ai mes ancêtres qui habitaient Palerme et j'ai quand même baigné un petit peu dans le chant italien avec ma grand-mère qui adorait les chants italiens.
0: Les fauteuils se sont retournés. Dites-nous pourquoi je dis ça.
1: Oui, j'ai eu l'occasion comme ça, c'est un concours de circonstances. J'étais sur un bateau en croisière et j'ai une amie qui était avec moi qui m'a dit Rick, il y a The Voice sur le bateau. Donc je ne le croyais pas. Et donc j'ai fait les auditions. On était 47. Il n'en gardait plus que 7. Et j'ai eu la chance de pouvoir chanter, d'aller en finale. Et donc c'était l'Italie contre la France. Mais j'ai perdu contre une sacrée chanteuse, une fille qui était superbe.
0: Vous chantez où alors aujourd'hui ?
1: Actuellement, je fais des petites scènes, mais alors quand je dis les scènes, c'est des salles des fêtes et dans les petits villages. Et j'ai eu l'occasion de faire l'année dernière le tremplin musical à Muret, où il y avait des artistes, auteurs, compositeurs, et j'ai eu la chance de gagner le prix du jury, le coup de cœur du jury, et ils m'ont offert la première partie des Vendredis de l'été qui se font chaque année sur Muret.
0: Vous y pensez régulièrement à votre maman du coup ?
1: Absolument, oui. En fait, j'ai une coach qui s'appelle Aurore Massad, qui est ma coach et qui chante avec moi, qui me fait penser beaucoup à ma maman, parce qu'elle a à peu près la même voix. Et c'est vrai que ma maman, quand je chante, j'ai l'impression qu'elle est à côté de moi, quoi. Et jamais j'aurais cru qu'un jour j'arriverais à chanter, et je sens qu'elle est avec moi.
0: Vous envoyez en tout cas, on finit par Caruso ?
1: Allez, si vous voulez.

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1: Bonjour Médéric Escaserus.
2: Bonjour Philippe, bonjour à tous.
1: Notre linguiste marseillais. Vous m'inquiétez, Médéric, vous avez un drôle de regard inquisiteur ce matin. Là.
2: Inquisiteur ?
1: Ouais, un petit peu, oui.
2: Mais confesseur peut-être.
1: Ah.
2: Je vais commencer par une question. Mmh. Êtes-vous capable de résister à la tentation ? Est-ce que vous êtes capable de résister à, je sais pas moi, un bon aioli provençal?
1: Ah, c'est difficile.
2: L'aioli complet, hein.
1: Oui, oui.
2: Avec tous les légumes, la morue, et gradaille dans la sauce. Moi non, j'avoue. Est-ce que vous êtes capable de résister à une daube qui a mijoté pendant des heures et qui embaume la maison?
1: Ah, c'est compliqué.
2: Un morceau de gâteau des rois aux fruits confits bien pégueux.
1: Ouais.
2: Êtes-vous capable de résister? Ça, je sais que non.
1: Non.
2: Un chichi fraîchi, tout chaud et bien sucré.
1: Hein,
2: et voilà. Alors, je parle que des désirs gustatifs, hein, du plaisir de la chair, car je pourrais aussi vous poser des questions sur les plaisirs de la chair et vous interroger sur votre capacité à résister à la tentation. Mais ce n'est pas mon rôle. Je ne suis ni confiseur, ni confesseur. En revanche, certains en entendent de belles. La semaine dernière, plusieurs temps forts religieux ont commencé, hein, le ramadan pour les musulmans, mais aussi le carême pour les chrétiens. C'est dans ce cadre que l'on m'a envoyé un lien vers le podcast Carême dans la ville, réalisé par des dominicains, avec l'épisode du 22 février, au titre forcément alléchant, Confession marseillaise. Et je n'ai pas résisté à la tentation, j'ai écouté. Et vous aussi, vous allez écouter. C'est le frère Clément Binachon, du couvent de Saint-Lazare à Marseille, qui parle. Et voilà cette drôle de confession marseillaise, avec l'accent, ou pas.
3: Confession marseillaise. Après avoir jeûné 40 jours et 40 nuits, Jésus eut faim. Matthieu, chapitre 1, verset 2. Marseille, il y a quelques années, dans un confessionnal. Bénissez-moi mon père parce que j'ai péché. Je dois vous confesser, mon père, que j'ai peur que d'avoir été infidèle. C'était la semaine passée. Je prenais mon café tranquille à mon poste habituel en terrasse au-dessus de la plage des Catalans. Et là, il y a une petite que le bon Dieu avait drôlement bien proportionné, qui a eu la mauvaise idée que d'aller piquer une tête là, sous mes yeux. Eh bien, je ne vous cache pas que ce spectacle m'a un peu émotionné. Et c'est ça que je voudrais confesser. Vous me pardonnerez cet exemple pagnolesque, mais il me semble éclairer une confusion courante.
2: Ah, la petite des Catalans. Alors voilà, oui, je vous résume l'essentiel de cet épisode. Ce n'est pas un péché que d'éprouver la tentation, le désir, l'envie, tant que vous n'y succombez pas. Bon, on en parle de l'accent. On sent que frère Binachon essaie d'imiter l'accent marseillais, mais sans se lâcher totalement. Ça donne l'accent, avouons-le, très bizarre, hein, une imitation pas trop réussie, mais il faut savoir faire preuve de clémence, et donc on pardonne volontiers à frère Clément Binachon. Vous remarquerez qu'il est resté sobre. Hein. Il aurait pu se laisser aller à répéter ce que l'on peut entendre, hein. Souvent de très mauvais goût, voire très sexiste. Hein. Ça peut aller de « Oh, vé la petite comme elle est charmante, Fada !» à « Ting comme elle est bonasse !» en passant par « Oh, elle est bien tankée, celle-là hein. !» Voire, en mode chanson, hein, « Il y a une petite, la belle de mai, coquin de sort, qu'elle me plaît !» Ou il y a une petite au catalan, hein, vous pouvez faire ça aussi. Et ça peut marcher dans plein de sens. Hein. Des filles qui parlent de mecs, des mecs qui parlent de mecs, des filles qui parlent de filles, chacun s'y retrouvera.
1: Mm-hmm.
2: Merci à Sophie pour l'envoi de ce podcast et le bonjour à toutes les femmes folles à la messe, comme le disait Rabelais. Bon carême à toutes et tous, Ramadan Mabrouk si c'est le cas. Et méfi à la tentation, espenché. Oui, pécho, c'est péché.
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2: Si on ne sait pas si quelque chose est vrai, on va le chercher sur quelque chose d'autre et on regarde s'ils en parlent aussi et peut-être que s'ils en parlent partout, peut-être qu'à un moment, faudrait savoir si c'est vrai ou si c'est faux.
3: Bah, par exemple, il n'y a pas longtemps, on avait fait athlétisme et il y a Greg, le monsieur qui nous entraînait pour le sport, il nous avait dit de taper sur Google des recherches de champion de 4 mètres homme-femme.
4: Sur Google. Un champion de 4 mètres.
3: 400 mètres, pardon. Et du coup, on a fait ça et on a trouvé, et c'était bon, on nous a dit que c'était bon. Donc Google, moi, perso, j'y crois tout ce qui est sur Google.
5: Google est ton ami.
6: Moi, des fois, mes parents, ils disent, je vais pas chercher sur Internet, mais dans un livre.
7: Un livre, ça sert à quoi?
6: Bah, Internet, c'est dangereux comme dans les jeux vidéo, parce que maintenant, il y a de plus en plus de personnes qui sont tuées à cause des jeux vidéo.
2: Moi, je pense que c'est dangereux parce qu'il y a des petits qui peuvent regarder Internet et s'ils regardent Internet, ils peuvent... Je sais pas s'il y a des monstres, s'ils regardent une vidéo de monstres et qu'après, ils vont se coucher. Ils peuvent faire des cauchemars et du coup, tous les jours, ils y pensent. Ils pensent plus qu'à ça et ils sont traumatisés.
3: Quand on voit sur les informations qu'il y en a qui... tue des personnes, on va dire, à cause des jeux, parce qu'ils ont vu dans un jeu, se dit, on peut faire ça en réalité.
2: C'est comme Vladimir Poutine, à tout moment, quand il était plus petit, il a fait trop de jeux vidéo et des jeux vidéo qui étaient pas bien à son âge, et du coup, depuis, il croit qu'à ça, et il a déclenché une guerre.
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8: Installée à Rivesaltes, dans les Pyrénées-Orientales, la boutique laboratoire showroom Les Givrées Haute Glacerie propose une approche originale de la gourmandise. Des pâtisseries en trompe-l'œil entièrement glacées.
9: Bonjour et bienvenue chez Les Givrées Haute Glacerie à Rivesaltes.
8: Merci de nous accueillir, Dominique, ici dans un univers de pâtisseries glacées.
9: C'est de la pâtisserie glacée, donc avec des caramels coulants, des pralinés, tout en restant dans de la glace avec des produits locaux au maximum. Donc c'est une boutique laboratoire showroom.
8: Et là, vous m'emmenez où?
9: Alors là, je vais vous amener voir mon époux, car c'est lui l'artiste, hein, c'est lui qui crée tout ça.
8: On peut rentrer?
10: Non, c'est bon.
8: Bonjour Xavier, c'est vous le créateur de tout ça?
10: C'est bien moi, oui, voilà.
8: Donc votre métier, c'est pâtissier à la base?
10: Pâtissier, oui, exactement.
8: Glacier?
10: Glacier, c'est création de ma part, voilà.
8: Comment vous avez eu l'idée de vous spécialiser dans la pâtisserie glacée?
10: C'est avec le réchauffement climatique, je pense. Ça m'est venu comme ça l'idée. Tiens, pourquoi pas faire une création de pâtisserie glacée? Tout nouveau, nouvelle création, voilà.
8: Vous aviez envie, vous, de desserts un peu frais, de la fraîcheur?
10: Oui, c'est ça, mais exactement. C'est par rapport au bord de mer aussi, que de côté rafraîchissant, réconfortant, pour se faire plaisir au bord de plage, par exemple.
8: Vous visez une clientèle grand public, mais aussi des professionnels?
10: Exactement, oui, c'est ça, oui. Les restaurations, la clientèle particulière aussi.
8: Dites-moi, ça sent très très bon là dans ce laboratoire. Vous avez travaillé quoi juste avant notre arrivée?
10: Je travaillais le chocolat, voilà, oui. Oui, je travaille le chocolat, je suis en train de faire des chapeaux pour le CLAC. C'est un événement ici à côté. Et on fait des chapeaux de leur logo. En fait, c'est un chapeau factice en revêt de chocolat.
8: Alors, dans votre laboratoire, bon, évidemment, il y a des appareils de pâtisserie.
10: Oui.
8: Ça, c'est sûr. Et il y a aussi, j'imagine, des appareils à glace.
10: Voilà, nous avons ici devant nous une sorbetière. À côté, nous avons un pasteurisateur où je fais maturer mes glaces, où je cuis mes glaces et je fais maturer 24 heures. Ici, nous avons une cellule de refroidissement.
8: Ah, il y a quoi dedans?
10: Voici les petits chapeaux.
8: Ah, les petits chapeaux.
10: Voilà, oui.
8: D'accord. Ils vont rester longtemps, là?
10: Ils vont rester, ils vont rester 2 heures pour que ça soit bien, bien glacé. Et après, ça va partir en boîte et en décoration, puis en boîte.
8: Alors, ici, ça, c'est la partie production.
10: Et nous allons dans la salle à côté. C'est la salle ici, emballage et finition.
8: Alors, on va faire une petite dégustation.
10: Oui, bien sûr, oui.
8: Xavier, vous avez fait de grandes maisons, vous?
10: C'est Monsieur Ducasse, à Paris et à Londres. J'ai pas mal baroudé, oui. Et beaucoup aussi travaillé sur la Côte d'Azur, oui.
8: Alors là, Dominique, vous avez sorti quoi?
9: Alors là, c'est une mangue fruit de la passion, sur une petite guimauve à la vanille.
8: Alors c'est incroyable parce qu'on dirait vraiment le fruit qui est dans l'assiette.
9: C'est exactement ça. On va la couper en deux.
8: C'est vraiment un trompe-l'œil.
9: Un vrai trompe-l'œil.
10: Alors à l'intérieur, c'est un sorbet à la mangue, un sorbet au fruit de la passion, un caramel coulant parfumé au gingembre et à la vanille, et un petit biscuit noix de coco. Tout ça déposé sur une guimauve à la vanille de Madagascar.
8: C'est trop, trop bon. Bravo. Hein.
10: Pas trop sucré.
8: Et vous l'avez breveté ?
10: Oui, nous avons déposé notre marque. Oui, exactement, oui. Les Givrés.
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5: L'artiste toulousain Robin Arnaud, c'est facile.
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5: Robin Arnaud, un auteur-compositeur-interprète qui séduit par une écriture lumineuse et une sensibilité très personnelle. Une voix douce mais ancrée, portée par de belles mélodies. Une voix qui explore avec finesse les émotions qui traversent nos vies, les élans, les fragilités, les reconstructions.

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2: C'est la première confrérie étudiante de Corse, et peut-être même de France. Le père Christophe Bocquet-Jamp est prêtre de Corté, a eu l'idée de créer cette confrérie il y a quelques mois.
3: La confrérie San Gregorio, une confrérie qui est constituée donc d'étudiants qui se retrouvent maintenant régulièrement pour faire bien le point sur leur foi, pour pouvoir l'approfondir avec des conférences une fois par mois, puis aussi approfondir la liturgie. Il y a des rencontres aussi régulières et la célébration de la messe en langue corse une fois par mois également dans la chapelle Sainte-Croix de Corté.
2: Giulio Antone Susini fait partie de ces jeunes étudiants qui ont répondu à l'appel du père Christophe.
4: Nous avons été plusieurs jeunes à répondre présent pour, comme il a dit, approfondir la liturgie, se former, la célébration de la messe en corse et en latin, mais aussi pour donner le pied à l'étrier à ceux qui veulent retrouver leur foi et concrétiser leur foi, notamment du coup les étudiants. Après, la confrérie a aussi un autre rôle, c'est-à-dire aider les étudiants les plus démunis. On l'a vu avec l'actualité, malheureusement. C'est pour ça qu'avec la paroisse, la confrérie Santéo, Valou de Corté, et notre confrérie et la boutique chez Jen, une opération a été mise en place pour aider ces étudiants et une récolte a été faite pour après leur donner.
2: La confrérie a déjà participé à plusieurs événements.
4: Chaque confrère est de différentes régions de la Corse, donc certains à la Santa Dioni Hall, avec la célébration de la messe, la Vasine et d'autres célébrations. Par la suite, nous comptons organiser aussi des événements au sein de Corté. Il y a déjà les messes mensuelles tous les mercredis du mois pour les étudiants, mais aussi de plus grosses messes qui sont envisagées, notamment avec un événement le 8 décembre.
2: À l'heure actuelle, la confrérie San Gregorio compte une douzaine d'étudiants issus de l'Université de Corse.
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1: Dans Toujours à la page, je vous emmène dans une forêt extraordinaire. Extraordinaire et inquiétante à la fois. Celle de Chimère tropicale, dernier livre de Corinne Morel d'Arleux, paru chez Dalva. Femme politique repentie, écologiste convaincue, Corinne Morel d'Arleux a d'abord écrit des essais pour transmettre ses convictions, mais depuis quelques années, c'est aussi à travers le roman que cette drômoise a choisi d'exprimer sa fascination pour la nature. Et c'est en Inde du Sud, lors d'une résidence d'écriture, que l'autrice a imaginé cette histoire, l'histoire d'Ariane, infirmière en psychiatrie qui n'a jamais quitté ses montagnes, mais rêve de jungle. Alors le jour où un double accident d'avion improbable se produit dans une forêt tropicale éloignée, Ariane trouve l'occasion de rejoindre cet univers fantasmé. Un univers de moiteurs, de crocs, de mystères, de magie, où elle croisera un homme jaguar, des chamans, des morts inaccomplis et l'inquiétant Cadillac qui la poursuit comme une ombre. Vous l'aurez compris, la place de l'imaginaire dans le livre de Corinne Morel d'Arleux est centrale. Alors je lui ai demandé quelle était pour elle la place de l'imaginaire, son importance dans la vie.
2: Ouais, j'ai l'impression que c'est un sujet d'une actualité brûlante, cette question de la place de l'imaginaire. D'abord parce que j'ai l'impression qu'on est nombreuses et nombreux à avoir de plus en plus besoin de se réfugier dans l'imaginaire pour de temps en temps échapper au réel qui semble de plus en plus dystopique et difficile à affronter. Et ensuite parce que l'imaginaire, c'est aussi ce qui nous permet éventuellement d'imaginer autre chose. Comment le monde pourrait être de manière différente, de cultiver une forme d'empathie aussi, de pouvoir se mettre à la place de l'autre, d'envisager qu'il puisse y avoir des réalités multiples et pas une seule manière d'aborder la vie, d'aborder les événements, les faits. Toute ma question, moi, c'est de savoir comment on nourrit nos imaginaires, qu'est-ce que ça nous permet de produire qui n'est pas encore là, qu'est-ce que ça peut faire advenir dans nos vies.
1: Alors, dans ce que vous nous racontez, il y a de l'extraordinaire, il y a du magique, il y a cette jungle qui est presque hantée.
2: Oui, cette forêt tropicale, elle est à l'image de la symbolique de la forêt qui est à la fois dans l'imaginaire collectif, un endroit, un milieu qui attire et en même temps qui a souvent provoqué aussi la peur, la crainte, parce que c'est un lieu mystérieux, étrange, sombre. Parce que finalement, je trouve que c'est beaucoup à l'image de notre époque, de nos vies, d'apprendre à cheminer sur cette ligne de crête entre émerveillement et inquiétude. Et donc, c'est finalement assez logique que ça se soit retrouvé dans mon écriture et dans l'histoire de Chimère tropicale.
1: Chimère tropicale, c'est un objet littéraire étrange, un roman organique qui nous enlace, nous emporte, sans laisser voir ce qui relève de la réalité ou de l'illusion. C'est sûrement pour cela qu'il est présélectionné pour le prix Ouest France Étonnant Voyageur, verdict attendu le 24 mai 2026. En attendant, à vous de vous plonger dans ces chimères tropicales parues chez Dalva.
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4: C'est quoi la jalousie?
5: Là, je suis invitée à un anniversaire. Et par exemple, mon pote, mon copain, il n'a pas été invité. Bah, c'est un peu de la jalousie. Enfin, c'est pas de la jalousie, mais il invite qui veut. Mais
6: il y a des gens, des fois, ils aiment pas des personnes. T'aimes pas non plus. Mais des fois, juste pour te rendre jaloux, les personnes qu'ils aiment pas, ils deviennent amis avec eux alors que toi, ils te laissent tout seul. Mais sinon, la plupart du temps, c'est les autres qui sont jaloux de toi. Toi, au moins, tu sais ce que tu vaux et du coup, t'as pas à être jaloux des autres.
7: Moi, je m'en fiche. Je regarde pas les regards des gens. Moi, je fais ce que je veux. C'est ma vie. Je m'habille comme je veux. Je parle comme je veux. C'est pas eux, ils sont dans mon corps.
8: Bah, moi, j'en ai une dans mon école. Des fois, elle est plus copine avec quelqu'un qui s'appelle Inès. Elle prend une

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1: Ah, la raison 435, le cinéma niçois. Alors dites-vous qu'il y a 130 ans, en 1895, les Frères Lumière tournaient l'un des premiers films de l'histoire du cinéma. Un très court métrage de 45 secondes, soit le temps qui vient de s'écouler depuis le début de ma chronique. Sur ce petit film, on voit des ouvriers ouvrir la porte d'une usine rue Saint-Victor à Lyon. 45 secondes pour la naissance du 7e art.
2: Et à Nice, on a une longue histoire avec le cinéma, justement.
1: Et oui, avec un lieu emblématique, les studios de la Victorine. Car à la suite du succès des Frères Lumière, on commence à construire des studios dédiés au cinéma. Et dans les Alpes-Maritimes, nous avons eu la Victorine. Car les terrains appartenaient à Victor Masséna avant qu'il ne les vende à deux réalisateurs, Louis Nalpa et Serge Sandberg. Et ces deux hommes ont une ambition, faire de Nice la capitale européenne du cinéma.
2: Et est-ce qu'ils y arrivent ?
1: Ah, tu sais, le monde du cinéma est cruel. Les locaux changent souvent de propriétaire. Et après des débuts difficiles, les studios connaissent leur véritable apogée dans les années 1920 et 1930. De grands noms du cinéma français et international y tournent leurs films, puis vient la Seconde Guerre mondiale.
2: Et qu'est-ce qui va arriver du coup au studio de la Victorine ?
1: Eh bien étrangement, cela ne change pas grand-chose pour le Hollywood local. Car après l'armistice de 1940, tout le cinéma français se réfugie à Nice. Et sur les 120 films produits en France dans ces années-là, 30 ont été réalisés ici. Après la guerre, les studios de la Victorine déclinent progressivement. La concurrence des studios américains et l'arrivée de la télévision compliquent les affaires. Ce qui n'empêche pas le tournage de certains grands films. Par exemple, dans les années 1950, Alfred Hitchcock réalise La main au collet avec Cary Grant et Grace Kelly, tout comme Roger Vadim qui fait briller Brigitte Bardot dans Et Dieu cria la femme. Mais bon, le studio n'a plus la renommée qu'il avait auparavant et l'histoire du studio n'a pas été un long fleuve tranquille. Mais malgré tout, la Victorine fait encore l'objet de nombreux projets ambitieux et avant-gardistes. Dis-toi qu'en 2023, 10 longs métrages et 14 fictions télévisées ont été réalisés dans les Alpes-Maritimes.
2: Ah ben voilà, Hollywood n'a qu'à bien se tenir.
1: Eh oui, la Côte d'Azur attire les cinéastes du monde entier depuis plus de 100 ans. Dans les studios de la Victorine, notre Hollywood français.
2: Et ça, c'est une bonne raison d'aimer la Côte d'Azur.
1: En plein dans le mille.

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1: 6h20, il est temps de donner une nouvelle fois la parole à une personnalité qui fait briller notre région. Les gens d'ici, au micro de Romain Bruno aujourd'hui. Romain va rencontrer pour nous un amoureux de sport, passionné du Paris Saint-Germain, parfait surtout quand on sait que le PSG affrontera Tottenham ce soir au Parc des Princes en Ligue des Champions. Un invité qui va sûrement vous surprendre avec des infos étonnantes sur ce stade mythique. Bonjour Romain, vous êtes avec lui au pied du parc.
2: Eh oui, je suis avec notre invité, c'est un spécialiste du sport, un amoureux du sport et de tous les sports, ici au pied du Parc des Princes, Alain Vernon. Bonjour.
3: Bonjour à tous.
2: Ancien journaliste de Stade 2, quelle belle émission Stade 2 qui fête cette année son anniversaire.
3: Et oui, Stade 2 est né le 28 décembre 1975, donc cette année ça fait exactement 50 ans et d'ailleurs on va fêter ça à nous les anciens.
2: Alors ici, au pied du Parc des Princes, qui à l'origine, Alain, ne s'appelait pas Parc des Princes.
3: Oui, c'est l'ancien stade Vélodrome, ancien Vélodrome de Paris, où le Tour de France y a fait beaucoup d'arrivées. Et puis en 72, eh bien, est né ce magnifique Parc des Princes, où on joue aujourd'hui les princes du parc, comme l'on dit fréquemment.
2: Ce Parc des Princes, les supporters y sont attachés.
3: Oui, parce que c'est un stade qui est en cœur de ville, hein, qui est proche des métros, proche de beaucoup de moyens de transport.
2: Et je vous regarde là, vous avez les yeux qui pétillent devant ce terrain mythique.
3: Oui, on y a vu toute l'ascension, toutes les épopées, toute l'histoire du Paris Saint-Germain. On y a vu jouer l'équipe de France. On y a vu jouer également des matchs de Coupe du Monde féminine en 2019. Et puis, j'y ai joué moi-même. Oui, j'ai joué avec France Télévisions des tournois de la presse. J'ai joué avec mes amis journalistes comme Patrick Chêne, Gérard Ross. Mais bon, voilà, avec mon ami Dominique Leglou, on a joué aussi avec pas mal Vincent Guérin, l'ancien du PSG, l'ancien milieu du PSG, ce qui est toujours un régal, évidemment. Et puis j'y ai commenté des matchs, évidemment, pour la Coupe du Monde 98, dans ce grand stade qui est très très apprécié par toutes les équipes d'Europe et toutes les équipes françaises.
2: Alors, pourquoi il est apprécié ?
3: Parce que c'est un peu un stade à l'anglaise, il n'y a pas de piste d'athlétisme comme en Allemagne par exemple. C'est un stade où on est proche des joueurs, qui a une architecture quand même assez moderne et toujours très futuriste, et chaleureuse. Les supporters sont près des joueurs. Quand on est en bas des tribunes, il y a cette proximité où on a l'impression parfois oui, d'être sur le terrain, d'entendre ce qu'ils disent, d'entendre les coachs. Et vraiment, ce Parc des Princes, il est super. Si on est derrière le but, on entend ce que dit le gardien. Non, moi j'aime ce stade. Bien qu'il fût construit en 1972 et restauré pour l'Euro 84.
2: Eh bien, tous au Parc des Princes pour supporter nos rouges et bleus. Merci Alain Vernon.
3: Eh bien, merci à vous.
2: Alain Vernon, ancien journaliste de Stade 2, devant ce stade mythique qu'est le Parc des Princes.
1: Ouais, merci beaucoup Romain Bruno et merci à votre invité Alain. Le PSG qui affrontera donc Tottenham ce soir au Parc des Princes, un match à suivre en intégralité et gratuitement sur la radio des supporters du Paris Saint-Germain et aussi sur notre chaîne YouTube 100% PSG. N'hésitez pas à aller regarder ça.
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4: Wikizef, petit guide à l'usage des étrangers du sud du péage d'Arras en vacances dans notre belle région.
5: Votre cousine a décidé d'organiser son anniversaire, seulement les temps sont durs. Elle voudrait réunir la famille, mais faire ça à moindre frais. Vous savez, les réceptions dans les grandes familles, ça fait vite cher, hein. Rien que la famille proche, ils sont 25. Deux, trois cousins en plus avec les gosses, on monte vite à 50. Alors elle a une idée. Elle se dit, je vais faire à manger des pains au four avec des saucisses au barbecue. Et ils ramèneront chacun une ou deux bouteilles. Et là, votre cousin, il dit, Vadius, ça va faire une paire de bouteilles. Ne paniquez pas, Wikizef est là pour vous aider. Votre cerveau s'est mis en route à essayer de compter. Et vous ne parvenez pas à trouver comment une trentaine d'adultes en ramenant une ou deux chacun, voire trois, on arrive à une simple paire.
4: Définition.
5: Une paire de bouteilles ? Beaucoup de bouteilles. C'est simple, hein. Mais attention, quand on dit une paire de bouteilles, c'est quand on sait qu'il va y en avoir beaucoup, peut-être même de trop, mais on ne sait pas combien. Et en acceptant ce qui va par paire naturellement, les chaussures, les tototes, les chaussettes, les prunes et les jumeaux. Par contre, à un colloque de jumeaux, on peut dire, des jumeaux là-bas, il va y en avoir une paire. Et si on va par là, dans le dressing de votre femme, je suis sûr que des chaussures, il y en a aussi une paire.
4: Exemple.
5: Une paire de manifestants selon la police, une belle paire de manifestants selon les syndicats. Je crois qu'on a fait le tour. Depuis le temps des Wikizef, je crois, j'en ai fait une paire, je suis sûr.
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8: Allez, on passe la frontière, que ce soit au niveau du col du Loc, le de Valorbe, pas de souci. On va en Suisse et on regarde un petit peu ce qui se passe chez nos voisins avec David Aubry. Bonjour David.
9: Bonjour Louise, bonjour à tous.
8: Alors je le disais, un conflit de voisinage tourne au vinaigre, mais pour la plaignante.
9: Oui, ah, vous voyez, j'aime bien aller dans la rubrique justice, hein, ça en dit long sur une société. Alors, sur le ring ce matin, la momone, une solide bernoise, la soixantaine bien tapée. Alors c'est le genre de femme, il ne faut pas la chercher, ou alors on la trouve, hein. Vous allez voir, face à elle, une voisine lambda que la momone ne peut pas blairer. Mmh. Et vous allez voir aussi que notre amie du jour, eh ben, elle n'est pas là pour obtenir le prix Nobel. Hein. La diplomatie, c'est pas son truc. Elle, quand elle est contrariée, elle envoie du lourd. C'est le genre grande gueule, sans gêne, c'est un peu la mère Trump du quartier. Alors je vous rassure, elle n'a pas sorti la machine à baf, mais elle a décidé d'afficher sa voisine juste parce qu'elle ne peut pas l'encadrer.
8: Alors elle l'a en effet affichée au sens propre, hein, pour le coup.
9: Eh ben absolument. Les faits se sont déroulés dans la buanderie de la Copro, le lieu idéal, là où tout le monde passe et a le temps de jeter un œil sur les murs. Attention, je ne m'en piquais à la presse suisse. La momone, elle a décidé de laver son linge sale en public et sans adoucissant. Sur une affiche en face de la machine, elle traite la voisine de rebut antisocial de l'humanité. Bref, c'est ce qu'on appelle de la diffamation et des injures. Alors, forcément, la dame visée s'est pas laissée faire et elle a porté plainte.
8: Et le ministère public lui a donné raison.
9: Évidemment, la momone n'est pas ressortie blanchie de la buanderie. Selon les juges, elle a sali la réputation de sa voisine en portant atteinte à sa dignité et à son droit à la considération. Rien que ça. Et tout ça, eh ben, ça se paye. 620 balles d'amende, des frais de justice et un avertissement. En cas de récidive, ce sera 80 balles de plus par jour d'affichage.
8: Eh ben.
9: Pour pas risquer de perdre à nouveau ses nerfs, on lui conseille donc de ne s'acheter une machine à laver pour faire ses lessives dans son appart et pas à la buanderie. Et accessoirement, Loïs, on va aussi lui conseiller de prendre une petite verveine, ça détend.
8: Oui, ça peut faire du bien, surtout de grand matin comme ça. Merci beaucoup David, et puis voilà, vos conseils, on les retrouve, parce que là, on trouve un super conseil, achetez votre machine à laver, voilà, n'allez pas la faire dans un lieu public, on a toujours des risques comme ça. Merci, les conseils à retrouver sur l'application ici et sur ici.fr Besançon. Et puis nous, on se dit à demain, tout simplement. Voilà, David.
9: À demain.
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2: Salut tout le monde, bonsoir et bienvenue. Il est tout juste 20h et désormais vous connaissez ce nouveau rendez-vous sur ici avec toute l'équipe de Il n'y a pas que Paris dans la vie. Alors on va essayer un petit peu d'oublier les soucis de la journée et s'intéresser aux merveilles de ce pays à travers finalement vos actions, vos initiatives. Dans le monde du vivant, on s'intéressera avec Benoît Prospero à des espèces composées uniquement de femelles. Nature et environnement à l'honneur. Nous irons aussi du côté de Belfort avec un jeu de cartes franc-comtois Complotix pour se jouer de fausses informations. Qu'est-ce que c'est ? Restez avec nous. Et puis nous irons également au Mans, au tribunal, découvrir un chien pas comme les autres. Mais cette émission, c'est surtout et avant tout le parcours d'un invité qui est à nos côtés, qui va voyager durant une heure au cœur de ces lieux qui ont marqué sa vie. Elle est musicienne, elle est choriste, elle est chanteuse, elle est comédienne, elle est animatrice, c'est un visage familier des téléspectateurs de France 2, mais pas seulement. Vous la voyez chaque soir aux côtés de Nagui dans l'émission N'oubliez pas les paroles. Je reçois avec beaucoup de plaisir ce soir Magali Ripoll. Bonsoir Magali.
3: Bonsoir Eric.
2: Comment ça va ?
3: Ça va bien et vous ? Merci de me recevoir.
2: C'est un plaisir de vous recevoir. Vous avez un très joli sourire. Vous avez toujours cette communication qu'on voit qui transpire à la télévision, mais dans la vraie vie aussi. Je vous sens quelqu'un d'heureuse et d'enjouée.
3: Eh bien non, pas du tout. Et j'espère que votre plaisir sera le même au bout d'une heure d'émission.
2: Bon, on va tenter d'en savoir un petit peu plus sur vous. Et vous l'avez compris, parce que je sais que vous avez écouté cette émission, de retracer un petit peu votre parcours avec un premier point de départ qui est le Creusot. C'est le début de tout, c'est là où vous êtes né au Creusot.
3: C'est ça, le Creusot.
2: Le Creusot. Ah, pourquoi il faut rouler le R pour le Creusot.
3: Alors, il faut, non, mais c'est vrai que c'est mieux vu hein, de reproduire l'accent bourguignon. Je suis né au Creusot en Bourgogne.
2: Qu'est-ce que vos parents faisaient au Creusot en Bourgogne à ce moment-là, au moment de votre naissance ?
3: Eux-mêmes se le demandent encore. En fait, mes parents se sont rencontrés dans cette région-là parce que ma mère y est née également.
2: D'accord.
3: De parents immigrés de Pologne. Sa famille vient de Pologne.
2: Alors vous avez un mélange polonais et espagnol.
3: Exactement. Alors. Et mon papa grandit à Chalon-sur-Saône, arrivé à l'âge de 9 ans en France d'Algérie française,
2: ouais.
3: Avec ses parents qui vivent aussi à Chalon-sur-Saône et ils se sont rencontrés dans un...